0: Sur scène. Je sais que c'est pas forcément une carte postale que vous retenez. D'ailleurs, vous n'avez même pas y vivre. Enfin, c'est parce qu'il y avait, voilà, il fallait naître à ce moment-là quelque part et c'était ici, quoi.
1: C'était dans le 9-2, quoi. Voilà.
0: Bon, très rapidement, voilà, vous allez partir. Vos parents vont séparer. Hein. Je précise que vos parents se séparent, Marie Laforêt, et puis votre papa, qui est homme d'affaires juif marocain, Judas Azuelos.
1: Ouais.
0: Ils se séparent lorsque vous avez 2 ans. Dans un premier temps, vous partez en Suisse.
1: Oui.
0: Et ça encore, c'est pas un bon souvenir.
1: Non, c'est pas un bon souvenir. Il y avait beaucoup de lieux où on plaçait les enfants. Ça s'appelait des homes d'enfants.
0: Ouais.
1: Et ça faisait partie de ces lieux où il y avait pas mal de tortures sur les enfants, où on les maltraitait énormément. Et ce qui est bizarre, c'est que beaucoup de gens de la haute société mettaient leurs enfants là-bas. Et nous, on était un peu obligés de se taire. Enfin, on était complètement obligés de se taire. On était terrorisés à l'idée de dire qu'on était maltraités. Et du coup, les parents, quand ils venaient, on jouait la comédie comme si on était heureux. Et après, dès qu'ils partaient, c'était l'horreur, quoi.
0: On vous demandait de jouer la comédie?
1: Ah oui, on nous demandait clairement. On disait, si jamais vous bougez, vous serez puni, vous aurez plus à manger. Enfin bref, c'était...
0: Alors c'est une émission qui est résolument positive, et c'est vrai que j'ai pas forcément envie, et on va très vite accélérer, mais c'est important aussi d'en parler, de dire que ça a existé.
1: Bien sûr.
0: Que c'était aussi l'enfance des gens de votre génération, Lisa Azuelos.
1: Oui, beaucoup, on en a après beaucoup entendu parler, récemment avec Betaram, avec des lieux comme ça. Enfin
0: évidemment.
1: Bon, maintenant on se rend compte qu'en fait on a été une génération... On a beaucoup dit de mal de notre génération qui a fait beaucoup de mal à la planète ou à je sais pas quoi, mais en fait on a été pas si bien traité que ça aussi dans notre enfance.
0: Avec votre frère Jean-Médi, vous allez enfin partir dans une autre maison pour enfants, cette fois dans un petit village de la Sarthe. Comment il s'appelle ce petit village?
1: Les Aulnans.
0: Est-ce que c'est finalement votre naissance à ce moment-là?
1: Disons que c'est une renaissance dans le sens où je suis beaucoup plus libre. Ce qui était extraordinaire dans ce petit village, c'est que c'était un tout petit village, on était 300 habitants, on était 12 dans l'école, ça comprenait donc du CP au CM2. Et quand on est dans un lieu unique pour faire école ensemble, on voit tout de suite qu'en fait on connaît tous les enfants du village. 300 habitants, c'est vraiment très très peu. Et on faisait tout à pied, je pouvais me balader tranquillement, enfin c'était vraiment...
0: Qu'est-ce qui vous revient de cette école,
1: ah
0: des visages?
1: Là, c'est la cour d'école. Alors, je suis retournée il n'y a pas très longtemps et j'ai été étonnée, comme souvent quand on est grand et qu'on revient sur un lieu où on a été petit. Je trouvais la salle de classe toute petite.
0: Exactement.
1: Alors que pour moi, c'était énorme.
0: Bien sûr.
1: On avait une maîtresse qui était extraordinaire, qui nous faisait cours, elle faisait cours des CP au CM2 dans la même journée. Donc moi, évidemment, j'avais les oreilles qui traînaient vers les grands, quoi.
0: Vous vous souvenez de son nom?
1: Non, je me rappelle pas de son nom. Je me rappelle de ses robes, de comment elle courait, de son visage, mais je me rappelle pas de son nom.
0: Dans ce petit village, vous vivez au cœur d'un environnement qui est extraordinaire. J'imagine que c'est au cœur de la nature, des forêts, d'un contexte très agréable pour vous.
1: Oui, en fait, depuis, je connais vraiment beaucoup le nom des fleurs. Je sais ce que c'est que de manger un poulet qu'on vient de tuer. Je sais ce que c'est aussi que d'enlever la peau du lapin. C'était
0: quand on vit à la campagne, généralement on apprend ça.
1: On apprend ça.
0: Ouais.
1: Et puis il y avait
0: le pyjama.
1: On enlève le. Ouais, c'est ça. On disait, on va enlever le.
0: On va enlever le pyjama.
1: On va enlever le pyjama. Ouais. J'adore la part. C'était comme ça. Bon. Et bon, moi je détestais ça évidemment. Je l'ai mis dans mon film I Love America parce que c'est vrai que c'est moi qui donnais à manger aux bébés lapins quand ils naissaient, et puis quand il fallait les tuer, c'était beaucoup moins marrant. Et puis j'ai beaucoup parlé avec des vaches puisque c'était mes voisines de jardin. Elles broutaient dans le jardin d'à côté.
0: Mais là-bas, ce sont des endroits où la naissance de veaux, c'est un événement.
1: Ben, en fait, quand un petit veau est né, je m'en rappelle, j'étais tellement excitée que je suis partie courir parce que je voulais absolument voir le veau. J'attendais. Et puis, je suis tombée par terre et je me suis fait mal aux pieds. J'ai jamais pu aller voir le petit veau qui était en train de naître.
0: En tous les cas, c'est ce contexte-là où, pour ceux qui n'imaginent pas, le boucher vient avec son camion.
1: Oui.
0: La vie vient à vous, en fait.
1: Oui.
0: La bibliothèque, il n'y a rien dans
1: ce village. La caisse d'épargne.
0: La banque, donc.
1: Ouais.
0: Vous vous souvenez, voilà, de ces gens qui arrivaient à vous?
1: Il y a une place du village et en fait, les camions venaient nous apporter de quoi vivre, en fait. Donc, à part les légumes, bien sûr, puisque ça, tout le monde cultivait ses légumes, à part le lait, le beurre, etc., puisque ça, on le faisait nous-mêmes. Et c'est vrai que je sais ce que c'est que la vie d'un tout petit village en France.
0: Vous allez vous balader en forêt?
1: Ouais,
0: vous aimiez,
1: beaucoup.
0: Voilà, vous ressourcez peut-être et vous retrouvez au cœur de cette renaissance.
1: À l'époque, je ne savais pas que ça me ressourçait. Maintenant, quand je vais en forêt,

0: Je reprends tout de suite les souvenirs bien heureux de cette époque-là. Et c'est vrai que je remarque ce que je remarquais à hauteur d'enfant, c'est-à-dire les petites violettes ou les petites jonquilles ou les choses comme ça qui étaient vraiment des réjouissances du printemps. C'était assez magnifique, en fait, la nature.
1: Elle est où, votre forêt, aujourd'hui ?
0: Bah, c'est bien le problème. Je cherche ma forêt après avoir été la fille de la forêt. Je cherche ma forêt. J'y vais pas assez souvent, mais dès que je me retrouve dans un endroit où il y a une forêt, je suis apaisée.
1: Lisa, on est dans la Sarthe. On va continuer de se balader dans votre vie. On va rester un peu dans cette.
0: Il faut préciser que c'est qu'il y a des rillettes dans la Sarthe et que moi j'ai été nourrie aux rillettes.
1: On va en parler.
0: On
1: va en parler parce qu'on s'intéresse aussi à la gastronomie, les régions, votre carte gastronomique. À vous. On va parler d'un hérisson.
0: Oui.
1: Oui, parce que justement, dans la revue des merveilles, avec Benoît Prospero, vous allez nous présenter Benoît, une femme qui a un bac plus 8. Vous, Lisa, qui avez eu votre bac à 16 ans, précoce. Eh bien, cette dame, au bac plus 8, elle a décidé de consacrer sa thèse à un hérisson.
2: Et bac plus 8 est une thèse consacrée au hérisson. Avec ici Champagne-Ardenne, on vous présente Rose Delamarre, doctorante au CERFEU, Centre de Recherche et de Formation en Éco-éthologie à Boult-au-Bois. C'est dans les Ardennes. Alors d'abord, petit rappel.
3: Donc l'écologie, c'est l'étude de l'écosystème et des interactions entre toutes les composantes de l'écosystème, donc à la fois la faune, la flore et l'environnement. Et puis l'éthologie, c'est l'étude des comportements des animaux. Et donc l'éthologie, c'est l'étude du comportement des animaux dans leur milieu naturel.
2: Et là où ça devient marrant, c'est que quand on écrit une thèse sur le hérisson, il y a une petite particularité.
3: Le hérisson est strictement nocturne, donc je travaille la nuit. Donc ma journée, elle commence vers 15-16 heures et elle se termine vers 4-5 heures du matin. Donc l'été, je suis en rythme nocturne. Je vais faire beaucoup de terrain pour pouvoir suivre les hérissons. Et après, l'hiver, il n'y a plus de hérissons. Donc moi, je suis au bureau et j'analyse toutes mes données.
2: Et donc une nuit typique, ça peut ressembler à quoi ? Juste un exemple.
3: Là, on a réussi à retrouver une femelle qu'on cherchait déjà depuis 2 semaines. Donc on était très contents. Je lui ai remettre une balise bien rechargée, vérifier qu'elle allait bien.
2: Donc voilà, ça c'est un exemple de nuit parmi tant d'autres. Et c'est d'autant plus important que c'est quoi le périmètre de vie d'un hérisson ?
3: Un hérisson, ça peut parcourir sans problème 4-5 km par nuit. Et en général, si vous avez un hérisson dans votre jardin, en fait, il va dans tout le village.
2: Ici précisément ?
3: Mon hypothèse, c'est qu'en zone bocagère, comme il y a des haies et des prairies entre les villages, les hérissons vont plus facilement pouvoir s'y circuler entre les villages, tandis qu'en plaine agricole, plutôt plaine champenoise, là, il y a beaucoup plus de monoculture, beaucoup moins de haies, donc un habitat qui est supposé moins favorable pour le hérisson. Et donc là, les déplacements entre les villages vont être plus compliqués.
2: Ah ben voilà, et finalement, l'objectif, c'est quoi ?
3: L'objectif principal du chercheur, c'est d'apporter des connaissances, dans un objectif plus tard d'orienter les plans de conservation. Par exemple, des associations ou des collectivités territoriales, mais l'objectif principal du chercheur, c'est d'apporter des connaissances.
2: Et ainsi prendre les bonnes décisions pour le bien de la biodiversité. Et ça, c'est une merveille. Merci Rose Delamarre, doctorante au CERFEU, Centre de Recherche et de Formation en Éco-éthologie à Boult-au-Bois, c'est dans les Ardennes. Et merci, ici Champagne-Ardennes.
1: Merci Benoît Prospero. Vous saviez-vous, Lisa Zouelos, qu'un hérisson faisait 5 km par nuit ?
0: Non, il fait beaucoup plus que moi, cet hérisson. Mais j'aime bien parce que les hérissons, en fait, quand ils naissent, ils n'ont pas de piquant. Et ouais. C'est une belle métaphore fort par rapport à l'enfant et sa mère, parce qu'il doit être suffisamment proche pour pouvoir se nourrir et suffisamment loin pour pas se faire piquer. Et c'est intéressant.
1: Ce
0: bah oui.
1: Bah bien sûr. C'est très mignon en tous les cas, un hérisson. Restez avec nous, on ira à Saint-Tropez, mais avant d'aller à Saint-Tropez, on passera peut-être par la Baule, par Saint-Gervais, par le Mont-Saint-Michel, qui sont aussi des lieux qui comptent dans votre vie, qu'on retrouve pour certains dans ce livre que vous publiez sur la plage abandonnée, qui est un récit publié donc chez Charleston, Paradis perdu. Lisa Zouelos, c'est votre invitée jusqu'à 21h.

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2: Ouais, avec mon invité Lisa Zuelos, réalisatrice, productrice, scénariste, femme de conviction, romancière, son récit sur la plage abandonnée est en librairie depuis le 24 septembre. On s'est baladé dans la Sarthe où elle a vécu une grande partie de son enfance, mais il y a plein d'autres lieux à découvrir ce soir. On pourrait parler du Mont-Saint-Michel. Oui. Je ne sais pas quand vous l'avez découvert, ce Mont-Saint-Michel, parce que je sais que récemment vous y êtes retourné. Ouais. C'est un souvenir d'enfant, d'adolescent, quand vous l'avez découvert la première fois,
3: hein? La première fois, c'était assez extraordinaire. C'est même très émouvant d'en parler. Justement, j'étais avec cette dame qui nous gardait dans la Sarthe. Et puis, elle avait décidé de nous emmener faire un voyage pour qu'on connaisse autre chose, en fait. Puisque moi, je ne connaissais pas grand-chose quand j'étais petite. Et on part au Mont-Saint-Michel, et je sais que c'est la première fois que je fais du camping. Et on arrive là, et je sais que j'ai été tellement émue par la beauté de ce lieu. Pour moi, c'est un des plus beaux lieux de France, vraiment. L'architecture est sublime, fantastique. C'est là où j'ai appris aussi que Saint-Michel avait terrassé le dragon. Alors, c'est intéressant de savoir que terrasser le dragon, c'est pas le tuer, c'est vraiment faire en sorte que la bête animale sauvage qui crache du feu soit calmée, on va dire. Par Saint-Michel. Voilà.
2: Il y a plein de symboles dans votre vie.
3: Oui.
2: Vous y êtes retourné, je crois, il y a quelques années, faire un pèlerinage.
3: Absolument.
2: Vous avez marché pendant des heures à marée basse, j'imagine.
3: En fait, je me suis fait avoir par un copain à moi qui sait que j'aime pas trop marcher, même si en fait j'adore ça. Mais bon. Et il me dit, écoute, à la fin du pèlerinage, on arrive au Mont-Saint-Michel et tu fais les deux dernières heures avec nous et on arrive à pied. Et je fais, mais c'est génial ça. Et je pars donc en pèlerinage avec tout le monde. Et puis on était dans les fameux prés salés, là où il y a les moutons qui mangent l'herbe salée qui leur donne cette texture si incroyable. Et puis je voyais toujours pas le Mont-Saint-Michel, ça faisait déjà deux heures de marche. Je dis, mais il est où? Il me dit, mais il est là-bas. Et là, je vois un point, mais un point ridicule. Je dis, mais on va y aller à pied? Je dis, mais c'est hyper loin. Il me dit, mais non, t'inquiète pas. Et en fait, plus je marchais, plus j'avais l'impression qu'il ne se rapprochait pas. Et j'étais désespérée et j'ai eu tout un chemin comme ça de désespérance qui petit à petit m'a amenée à l'espoir. Et je crois que c'est ça le pèlerinage du Mont-Saint-Michel. Et en même temps, il y a cette peur parce que on marche sur le fond de la mer. Mmh. Donc je me disais, tiens, je marche sur le fond de la mer et aussi le fond de ma mère et le fond de la mer que je suis. Et c'est une autre impression que de marcher sur la terre, en fait.
2: Ouais.
3: Parce que c'est dangereux et à la fois c'est souple. Et c'était vraiment un moment magique. J'ai des images et des photos de ce moment hallucinant.
2: Autre image, la Haute-Savoie, Saint-Gervais-des-Bains.
3: Ouais.
2: C'est une copine qui vous conduit un peu là-bas. Elle louait une maison ou des appartements, en tous les cas. Vous découvrez le ski.
3: Oui.
2: C'est un endroit.
3: En fait, je
2: ne
3: découvre pas le ski, puisque malheureusement, mon horrible pension en Suisse
2: oui, j'imagine aussi.
3: M'avait mis sur les skis très tôt. J'avais d'ailleurs failli mourir. Et donc je savais skier très bien et j'avais, comme mes parents s'occupaient pas vraiment de moi pendant les vacances, j'étais tout le temps heureusement invitée par mon amie qui elle avait toujours besoin d'une copine avec elle, donc j'étais sa copine de vacances. Et on était à Saint-Gervais qui était en face de Méribel, je crois. Et puis bah c'était des vacances assez merveilleuses, c'était avec Bertrand Blier aussi, c'était l'époque où ils étaient ensemble et moi j'étais la copine de la belle-fille, voilà.
2: Vous avez confié à Katharina qui a préparé cette émission que c'est là-bas que vous avez acheté votre premier soutien-gorge.
3: Ouais. En fait, c'est drôle parce que normalement ça devrait rester un lieu qui pour moi est synonyme de fondue, raclette et ski. Et je revois cette espèce de... À l'époque, il y avait des merceries, je crois que ça s'appelait. Ou des... Et on allait acheter... Je sentais que je commençais à avoir besoin, justement, parce que comme je faisais du ski, j'avais un peu les seins qui avaient poussé. Et je sentais que j'avais besoin d'un soutien-gorge. Et je n'osais pas en parler à ma maman, parce que j'étais vraiment pas assez intime avec elle. Au contraire, la maman de mon amie, j'étais très intime. Et elle m'a dit, allez, je t'emmène acheter. Et c'était un soutien-gorge Chantel. Je ne sais même pas s'ils existent encore, mais...
2: Couleur claire.
3: Couleur chair, voilà. Je m'en rappelle encore de ce soutien-gorge.
2: Bon, je quitte le ski pour aller à la boule.
3: Oui.
2: Alors ça, la boule, vous allez en plus filmer. En tous les cas, on va retrouver la boule dans 15 août, hein, dont vous avez signé le scénario. La boule, ça c'est le lieu de l'adolescence, c'est le lieu des premiers émois, peut-être, des premiers amours. C'est une baie extraordinaire, je crois que c'est la plus belle, plus grande baie d'Europe.
3: C'est la plus grande baie d'Europe.
2: Ouais.
3: Bah, il se trouve que le hasard a fait que mon premier petit copain, donc mes premières vacances autorisées, avec mon petit copain, mon père m'avait laissé partir avec lui. J'avais 16 ans. C'était à la boule. Mais c'était à la boule Les Pins.
2: Oui, d'accord.
3: Parce qu'il y a deux la boule. Il y a la boule Les Pins et la boule Escoublac. Voilà. Et du coup, j'ai rencontré la boule quand j'avais 16 ans. Et c'était vraiment C'est un lieu magnifique, la Baule, quand on y va l'été. C'est une baie extraordinaire, c'est une plage extraordinaire. C'est vraiment... voilà, ils ont un petit peu abîmé le front de mer. Ils ont fait le choix de mettre les immeubles devant la mer et les
2: maisons
3: derrière.
2: Alors du coup, vous êtes team Pouliguen ou team Pornichet?
3: Ah ben, je suis plutôt team Pouliguen. Moi, j'adore les vieilles maisons et tout ça. Mais bon, je peux comprendre que pour le tourisme, c'est pas forcément ce qu'il y a de plus intéressant. Mais ce qui est drôle, c'est que mon ex-mari était de la Baule et du coup, j'y suis retournée. Et la Baule est vraiment une ville d'ancrage pour moi. Ouais. J'adore la Loire-Atlantique. Bon, c'est les mêmes initiales que moi, L.A. Et j'adore c'est L.A. Donc,
2: c'est
3: voilà.
2: Vrai. C'est vrai. Donc, vous faites partie de ceux qui défendent que c'est en Loire-Atlantique.
3: Bah, c'est la Loire-Atlantique, la Baule. Ça, c'est le 44.
2: Ça, c'est le 44. Bah, enfin, il y en a certains qui vont vous dire que c'est la Bretagne. Alors, c'est la Bretagne.
3: Pour moi, c'est la Bretagne aussi. Hein. L'un n'empêche pas l'autre. Après, tout le monde a envie de se faire des guerres. Selon là où il se trouve, pour nous c'est des guerres inutiles, mais bon, sûrement que ça doit signifier des choses.
2: Qu'est-ce qui vous revient?
3: Bah, c'est la mer.
2: Ouais. Vous y alliez le soir, vous y alliez
3: à la Baule, la mer le soir, déjà la journée c'est pas facile parce qu'elle est souvent froide, mais la mer le soir c'est plutôt quand il fait très chaud, c'est pas à la Baule qu'on va à la mer le soir.
2: Non, le soir vous alliez en boîte de nuit?
3: Oui.
2: À la Grange,
3: oui.
2: Elle existe toujours, cette boîte?
3: Et d'ailleurs, j'en profite, si jamais elle écoute, de dire bonjour à mon ami José, qui en a fait un lieu extraordinaire. Elle a fait démarrer tous les plus grands DJ du monde là-bas.
2: Et elle existe toujours, hein, d'ailleurs.
3: Elle existe toujours, oui.
2: Ouais. Ça a servi de décor pour un film, dans 15 août. Ouais. Donc vous alliez là-bas, c'est vos années de boom, de fête.
3: C'est mes années de fête, oui, tout à fait.
2: Alors, on parlait de la Bretagne, vous allez découvrir aussi la Bretagne, il y a Saint-Brieuc.
3: Oui.
2: Carnac.
3: Ouais.
2: À quelle occasion vous découvrez la Bretagne?
3: Toujours avec la même amie qui m'invitait tous les étés.
2: C'est sympa, parce que... vous avez une amie sympa. Hein.
3: Ah ben, j'avais une amie qui était génialement organisée pour les vacances. Il louait toujours des grandes maisons. Et puis, ouais. Pour qu'elle ne soit pas toute seule, j'étais là. J'étais toujours un peu... C'est drôle, j'ai toujours été un peu l'amie d'une autre famille. J'ai toujours été en famille adoptive, en fait. C'est assez drôle. Et même après, je suis souvent l'amie d'un couple. Ou je suis toujours un peu la pièce rapportée, mais qui fait que, du coup, c'est moins glauque que tout seul.
2: Lisa Azuelos, à quel moment vous arrivez... Sur la plage abandonnée. Titre de votre livre. À quel moment vous arrivez à Saint-Tropez?
3: J'arrive à 15 ans. En fait, moi, j'avais fait le choix de partir vivre avec mon père. À l'âge de 12 ans, je quitte ma mère parce que je ne supportais plus de vivre avec elle. Et vice-versa, je crois. Et puis, il est invité à un mariage de son meilleur ami. Et son meilleur ami est le meilleur ami de Brigitte Bardot. Et du coup, il m'emmène à ce mariage. Je suis un peu son plus one de l'époque, hein, puisqu'il n'avait pas de femme attitrée. Et j'arrive au Club 55, puisque le mariage avait lieu au Club 55. Mmh. J'arrive sur cette plage avec ces gens qui étaient des adultes, mais qui se comportaient comme des ados, en fait, qui faisaient la fête. Il y avait évidemment les Gypsy Kings. Et je me suis dit, c'est ici que j'appartiens, les pieds dans le sable et en faisant la fête toute la nuit.
2: On va parler de Saint-Tropez dans un instant, parce que c'est un grand pan de votre livre, de votre vie,
3: de ma vie
2: encore
3: aussi.
2: Aujourd'hui. Je vous propose juste de partir un instant, en parler de l'été. Lisa Azuelos, lutter contre la chaleur dans nos maisons a été compliqué. Catherine Quicandon, dans Ici, ça entreprend, vous nous proposez une idée pour éviter de repeindre ses fenêtres avec du blanc de Meudon ou de les recouvrir avec une couverture de survie à la prochaine canicule.
4: À Mont-sur-Gaine, à moins de 50 km au nord de Poitiers, les températures extrêmes ont trouvé un adversaire.
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4: 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Deux matériaux au choix, un isolant réfléchissant à bulles d'air et un isolant réfléchissant multicouche.
6: 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Donc ce qui permet une pose facile puisqu'en plus il se pose avec des ventouses, donc ça permet de le mettre et de l'enlever assez rapidement.
4: 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Ensuite, comment l'utiliser?
6: On recommande la pose à l'extérieur, si les conditions le permettent bien évidemment, pour rester dans des conditions de sécurité correctes. Et sinon, en hiver, vous pouvez aussi le placer à l'intérieur pour conserver la chaleur. On a en fait une petite lame d'air entre le réflecteur et la vitre qui est donnée par l'épaisseur des ventouses, puisqu'il se fixe avec des ventouses. Et cette petite lame d'air plus l'aspect thermique du réflecteur permet vraiment d'isoler, que ce soit en hiver pour garder la chaleur à l'intérieur ou en été pour éviter qu'elle entre.
4: Au fait, avec ces réflecteurs, on est dans le noir. Ah bah oui, il faut choisir entre avoir trop chaud mais dans la lumière ou moins chaud mais dans l'obscurité. Et d'ailleurs, combien de degrés gagne-t-on ? 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
2: Merci beaucoup Catherine Quicandon, restez bien avec nous. D'ici 21h, on va continuer de se balader avec Lisa Azuelo sur la plage abandonnée. Le livre qui va nous conduire dans un instant dans un ancrage particulier pour elle, qu'est Saint-Tropez.

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16: Elle est actrice, elle est productrice de cinéma, elle est scénariste, écrivaine. Lisa Azuelos est votre invitée depuis 20h. Elle partage son enfance, son adolescence à travers les lieux qui l'ont marqué, les lieux de sa réussite, ses moments de doute aussi, une enfance parfois cabossée, qui retrouve de la douceur dans la Sarthe, dans le Var, ou aussi en Loire-Atlantique. Continuons donc de nous balader avec Lisa. Bon, à Saint-Tropez, il y a le Mât ou le Mas. C'est ça qu'on dit, hein, généralement, dans le sud, de l'horizon. Vous vous présentez dans le livre comme un lieu important de votre adolescence. Vous me parlez de votre Saint-Tropez, le Saint-Tropez que vous découvrez à l'époque, de ce Mas, des plages, de ce que vous découvrez de Saint-Tropez, qu'on connaît tous, par image au moins.
17: Oui, alors mon père a eu envie d'acheter une maison. À un moment, il a gagné un peu de sous. Et on nous a proposé ce Mât de l'horizon qui appartenait avant à Sam Spiegel, qui était un très grand producteur de cinéma, qui a fait Docteur Jivago, Sur les quais, etc. Donc c'était vraiment une maison où je me disais, waouh, en plus c'est là où Hollywood a fait son chemin. Voilà, donc j'ai eu la chance d'avoir une maison à Saint-Tropez pendant près de 40 ans. Et donc c'était la maison de famille. Et bah, comme dans toutes les maisons, en fait, que ce soit à Saint-Tropez ou ailleurs, ce qui est important, c'est ce qui se passe à l'intérieur de la maison. En fait, c'est les dîners, les déjeuners, les disputes, les quand on fait le mur, parce que j'ai évidemment fait le mur. Et
16: pour aller où?
17: Bah pour aller en boîte, évidemment, pour aller au Café du Roi. À l'époque, il y avait que cette boîte-là. Maintenant, ouais. Saint-Tropez est devenu une grande ouais. boîte de nuit géante. Mais et voilà. Et du coup, j'ai découvert à la fois la beauté du Var, parce que on n'a pas l'impression comme ça, mais Saint-Tropez, c'est un lieu très préservé qui ressemble un peu à tout le Var. C'est une région qui est extraordinaire. Et y a tout ce qui est Lavandou, Canadelle, etc. Mais même
16: Grimaud,
17: la forêt du Don, etc. Enfin bon, il y a beaucoup de lieux. C'est très très protégé, très préservé en fait, contrairement justement à des lieux qui ont été beaucoup plus saccagés par l'urbanisme. Voilà, il y a une vraie connexion avec la nature. Et en même temps, il y a une connexion avec la nature de l'homme et des hommes en général, parce que Saint-Tropez, c'est un lieu où, eh ben, justement, de plus en plus de jeunes filles espèrent aller trouver un mari riche, et de plus en plus de riches essayent de choper des jeunes filles. Donc, c'est à la fois un lieu qui est divin, magnifique, protégé par un saint qui est donc Tropez, le Saint-Tropez, et en même temps un lieu de débauche, de déperdition, etc. Et moi, j'aime bien naviguer entre les eaux extrêmement translucides de la mer le matin au réveil, parce que souvent j'y allais le matin, et puis les eaux beaucoup plus troubles du soir avec des poissons un peu plus requins, on va dire. Voilà, à l'affût.
16: Mais vous avez aussi des souvenirs sensoriels. Le nougat.
17: Oui.
16: Le nougat chez Sénéquier.
17: Oui. Ben, en fait, comme je vous disais, j'ai eu une enfance un petit peu trouble et moche, dans des lieux moches aussi, de pensions terrifiantes. Et la première fois que j'ai eu vraiment accès à quelque chose qui ressemblait à de la douceur, de la beauté, c'est avec les parents de mon beau-père, le nouveau mari de ma mère de l'époque. Et elle m'a offert ce nougat, parce qu'elle était folle de ce nougat. Et c'est un nougat qui est particulier, parce qu'il n'est jamais dur. Il est tout mou, il est fait à base de miel, de d'amandes, de pistaches. Et il est entouré de pain azyme. Moi, pour moi, le pain azyme, c'était l'hostie, c'était ce qu'on mangeait dans les églises. Ouais. Et c'était pas relié forcément à la fête et à la joie. Et là-bas, j'ai découvert... ce nougat qui symbolise pour moi, en fait, ce début de douceur dans ma vie.
16: C'est ce que j'allais vous dire. Tout est symbole, je vous l'ai déjà dit tout à l'heure.
17: Tout est symbole,
16: c'est
17: de
16: fou,
17: toute façon.
16: Vous en avez conscience.
17: Oui, et bon. Vous avez conscience que ici c'est un palindrome.
16: Bien sûr.
17: Moi, j'adore les palindromes, ça me rend folle.
16: Bon, alors, c'est le Saint-Tropez de votre enfance, mais ce Saint-Tropez, vous l'avez dit, vous allez y passer voilà, de très nombreuses années, jusqu'à 40 ans, c'est ce que vous disiez tout à l'heure. Vous avez passé...
17: Non, jusqu'à là, jusqu'à
16: encore jeune.
17: Oui, j'y retourne tous les ans, ouais. Hein, c'est mon lieu d'ancrage.
16: Passez votre bac à 16 ans, je l'ai dit tout à l'heure, vous inscrivez sciences de la gestion à Dauphine, à Paris. Je ne sais pas à quoi vous rêvez, mais bon, vous devenez gestionnaire de portefeuille avant de tout arrêter pour entamer la carrière que l'on connaît, qui est le cinéma. Il y a une rencontre qui est le déclencheur, c'est Yvan Motion, qui est décorateur. C'est lui qui donne l'impulse, quoi, qui vous offre un premier stage.
17: Bah en fait, c'est mon amie chez qui j'allais tout le temps en vacances. Elle était très importante dans ma vie. Et du coup, elle me présente, parce qu'elle a été devenue photographe de plateau entre-temps, et elle me présente ce décorateur, et il avait besoin, à l'époque, il avait l'idée de créer des studios de cinéma à Bordeaux. Il me disait, tu sais pas, mais il va y avoir le TGV, Bordeaux, ça va être à 2 heures de Paris, ça va être génial.
16: Il avait raison,
17: 30 ans trop tôt.
16: Exactement, ouais.
17: Et du coup, il m'a demandé de lui faire un business plan pour son studio. Bon, moi, j'étais incapable de faire un business plan, mais j'ai fait semblant de savoir de quoi il s'agissait. Et ça m'a permis de rentrer dans le cinéma, en fait. Bizarrement, je suis rentrée par cette porte-là.
16: Première pub à Lourdes, dans les Pyrénées, ouais. Le papier-té, il y a quelques jours.
17: Ouais.
16: Vous vous souvenez de votre première pub, première réalisation, donc ?
17: Ouais, c'était avec Jean-Marie Perrier pour un produit qui s'appelle Old Spice, qui est un espèce de parfum, et on devait tourner un loup dans les Pyrénées. C'était très, très beau, mais évidemment, ce qui m'a marqué, c'est Lourdes. C'est l'énergie que j'ai sentie là-bas qui était miraculeuse, vraiment. Je pense que c'est pas pour rien que les gens y vont énormément.
16: Le cinéma change votre vie. Vous rencontrez Luc Besson, qui va vous acheter un scénario qui verra jamais le jour, si j'ai bien compris. Mais il vous conforte dans votre envie de continuer le cinéma. Et puis surtout, il va vous présenter celui qui deviendra le père de trois de vos enfants. C'est génial.
17: Enfin, de mes trois enfants.
16: Enfin, de vos trois enfants, ouais. Oui, il n'y en a pas trop.
17: Il n'y en a pas eu d'autres, connaissance.
16: C'est déjà beaucoup. Non, mais c'est... Parce qu'on est au début, là, ouais. La rencontre avec Besson, avec celui qui deviendra votre futur mari. Encore une fois, on a des choses qui vous changent totalement de carrière, même si vous avez à peine entamé la première, on est bien d'accord, pour finalement un destin qui se déroule devant vous.
17: En fait, j'ai eu la chance qu'ils me disent que j'étais douée pour l'écriture. Et je crois que dans la vie, il faut pas plus que ça. Enfin, en tout cas, dans une vie, il faut qu'il y ait quelqu'un à un moment qui vous dise un petit mot magique qui vous permette de croire en vous. Et si c'est pas un prof à l'école, moi j'ai été très encouragée par mes professeurs à l'école, bien plus que par mes parents. En fait, mes parents arrêtaient pas de me dire « tu fais de la merde, c'est nul », bon bref. Mais mes profs à l'école et lui, au niveau du scénario qu'on avait commencé à écrire ensemble, m'ont dit, t'étais vraiment douée pour ça. Mmh. Et ça m'a confortée dans l'idée que ça allait être ma voie, ma décision, quoi. Mais au début, j'ai travaillé dans le cinéma parce que je savais pas trop quoi faire et j'ai vu qu'en fait, c'était pas si dur que ça de faire un film.
16: La suite, on la connaît, on va l'évoquer dans une poignée de secondes, avec quelques longs métrages que l'on connaît tous. Je vous invite à aller en Normandie. Je sais pas si vous connaissez cette région, Elisa Zoedos. Mmh. Ça marche ici. Qu'en pensez-vous? Notre rendez-vous avec Robin Bernot, là-bas, ça marche. Alors pourquoi pas ici? Chaque jour, on vous présente des solutions et des initiatives inspirantes qui viennent de nos régions. Et aujourd'hui, on vous emmène dans une ville qui expérimente un dispositif pour lutter contre la précarité menstruelle. Reportage Robin Bernot avec Philippe Thomas.
17: C'est quoi la précarité menstruelle?
16: On va le découvrir.
17: Okay.
12: Dans l'Orne, plus précisément à Alençon, 6 lieux publics sont désormais équipés de distributeurs de protection périodique gratuite.
13: C'est vraiment une bonne initiative voilà, de mettre ça à disposition de tout le monde de la même façon.
12: La ville expérimente l'installation de 6 distributeurs en libre service dans différents quartiers de la commune, comme par exemple à la Maison des Solidarités, dans les 2 médiathèques, au gymnase ou encore au centre social de la commune. Une initiative qui vise notamment les personnes qui rencontrent des difficultés pour acheter régulièrement ces protections périodiques. Alors ici à Alençon, ça marche, et vous ? Qu'en pensez-vous ? Je suis allé en discuter avec 2 amies, Pauline et Hélène.
13: Bah plutôt positif, ça permet aux femmes de tout âge, avec tout budget, entre guillemets, de pouvoir accéder à la même protection que toutes, donc plutôt positif.
12: Pour rappel, aujourd'hui en France, la précarité menstruelle concernerait environ 4 millions de personnes dans le pays.
13: Oui, concrètement, c'est vrai que c'est quelque chose que j'ai jamais chiffré, mais oui, c'est maintenant il y a de plus en plus de solutions plus durables comme voilà les culottes menstruelles ou là ce genre de choses qui existent, mais c'est vrai que bon bah ça a quand même un coût, donc tout le monde franchit pas ce pas-là, et donc oui, c'est un budget que je pense certaines qui ont moins les moyens ont bien connaissance parce qu'elles ont dû chiffrer ça.
12: Mais alors, une fois ce dispositif installé dans des médiathèques ou encore des gymnases, comment pourrions-nous aller plus loin et peut-être aider encore un peu plus ?
13: Sur le principe, je dirais forcément plus de disponibilité pour plus de femmes, donc dans plus d'environnements, d'endroits publics, dans tout ce qui va être les entreprises, les entreprises où il y a beaucoup d'employés concernés, ou tout ce qui va être les gares... Les endroits publics un peu accessibles à tous. Moi, je pense que les gares, ça pourrait être intéressant. Les mairies, pourquoi pas, dans une entrée de mairie de façon assez discrète, parce qu'il y a toujours aussi ce problème qui est... Enfin, c'est toujours un peu gênant, alors qu'en soi, ça devrait pas l'être, mais on en parle de plus en plus librement, bien heureusement, mais c'est vrai que c'est le genre de truc qu'on aime bien se cacher un peu pour... pour acheter ça, ou voilà.
12: Désormais, à Alençon, en Normandie, la commune souhaite mesurer et quantifier l'utilisation de ces 6 distributeurs avant une éventuelle extension du dispositif.
16: On connaît votre engagement, votre côté militante, féministe aussi. Lisa Azuelos, vous avez envie de réagir. Et je le comprends.
17: Oui. Donc maintenant, je sais ce que c'est que la précarité menstruelle, parce que j'ai cru que vous aviez fait une erreur au début.
16: Non.
17: Et je suis toujours étonnée, j'entends cette jeune fille qui dit on a toujours honte, et c'est incroyable parce que dans tous les villages de France, on a des sublimes ornements pour parler de tous nos soldats qui sont tombés à la guerre, qui ont versé des monuments aux morts, qui ont versé leur sang pour la France. Et en fait, on pense jamais à que les femmes versent leur sang tous les mois pour la vie. Et c'est comme si le sang des morts avait plus de prix que le sang des vivants, en fait, et pour la vie. Donc j'aimerais bien qu'on change de regard sur les règles, tout simplement.
16: Lisa Azuelos, votre invitée sur la plage abandonnée, toutes les correspondances finalement entre ce livre et ce que l'on se raconte depuis 20 heures. On va continuer d'en parler sur ICI, palindrome, d'ici 21h, à tout de suite.

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2: La guerre de toi aura pas lieu, le bras blanc, mon journal intime chez Jean-Claude Lattès ou encore Laissez-moi danser chez Stock, notre invité aime l'écriture. Il partage avec vous ce nouveau récit sur la plage abandonnée aux éditions Charleston. Je reçois la réalisatrice, scénariste et productrice et autrice, Lisa Azuelos. Vous aimez qu'on dise autrice, je peux dire auteur avec
3: bon, moi, franchement, je m'en fous.
2: M'en foutez de ce
3: voilà.
2: côté-là.
3: Alors là, je suis plus pour les distributeurs gratuits de serviettes hygiéniques, auteur ou autrice, vraiment rien à foutre.
2: Bon, on pourrait parler de tous les tournages, après on connaît la carrière que vous avez eue, on pourrait parler de Comme t'es belle en 2006, avec Michel Larocque, avec Oratika, avec Valérie Benguigui, 3 ans plus tard, l'important succès que vous connaissez avec LOL, avec Sophie Marceau, cette année il y a eu LOL 2.0. Je m'arrête juste sur la Chambre des Merveilles, parce que je trouvais ça rigolo. Par rapport à l'émission, je crois que ça, on est en plein Covid, ça doit se passer en dehors de France, vous ne pouvez pas vous déplacer.
3: Moi j'accepte le tournage au départ parce que je me dis je vais ouais. voyager.
2: Oui, c'est cool parce que vous ouais. adorez ça.
3: J'adore
2: aussi,
3: ça.
2: Bien sûr.
3: Donc, je me dis oh, c'est super, je vais aller au Japon, je vais aller, ouais. Je vais aller en Écosse. Enfin bon, j'étais hyper heureuse
2: avec Alexandra Lamy et Muriel Robin.
3: Ouais. Ouais. J'étais hyper heureuse de voyager et comme c'est le Covid, on ne peut plus sortir de France.
2: Bon. Et alors, vous allez faire un truc extraordinaire, c'est que vous allez choisir des régions de France, je vous laisse nous le raconter, qui vont représenter ces pays-là. Mais par exemple, si je prends le Portugal, bah comment, où est-ce que vous trouvez en France un endroit qui fasse un peu Portugal, quoi?
3: Ben, je suis allée justement dans le Var, hier, ouais. et je suis allée sur une plage abandonnée, en face du fort de Brégançon, d'ailleurs.
2: D'accord. Oui, je vois ce que c'est.
3: Ouais. Et c'était magnifique, c'était complètement sauvage, mais en fait, vous savez, il suffit de au cinéma, les gens sont pas regardants. Il suffit de dire on est là, puis ils nous croient. Quoi. Enfin, on peut, par exemple, comme t'es belle, j'ai filmé tout au Luxembourg, à part 5 jours à Paris, et on pense que tout le film a lieu ouais. à Paris. Donc,
2: dans ce film-là, La Chambre des Merveilles, l'Écosse, c'était en Bretagne.
3: Ouais, c'était en Bretagne.
2: C'est drôle. Dalida, vous l'avez tourné où? Un peu partout.
3: Ah, Dalida, j'ai tourné à Nice, j'ai tourné à Villefranche, qui était vraiment magnifique.
2: Côté de Monaco.
3: J'ai tourné à Auvray-San Remo, puisque il y avait beaucoup de choses qui se passaient à San Remo. Et puis j'ai tourné à Paris aussi. Quoi.
2: Comment on filme la France? Vous vous faites des repérages avant
3: oui.
2: un film?
3: Ben, c'est le meilleur moment. Bon, le problème du repérage, c'est que moi, ce que j'aime, c'est repérer le meilleur resto du coin, évidemment.
2: Donc, c'est comme ça que vous déterminez les décors de vos films.
3: En fait, pour moi, la France, c'est un terroir où l'on mange tellement bien et tellement différemment. Ouais. C'est-à-dire à Toulouse, on ne va pas manger ce qu'on mange à la Boule, on ne va pas manger ce qu'on mange dans les Pyrénées. On va pas... Enfin, c'est vraiment... magnifique. Moi, j'aime, comme un bébé qui met tout à la bouche, moi, j'aime comprendre la France parce qu'elle a à m'offrir de ses plats, quoi.
2: Bah, racontez-moi, elle est où, votre France gastronomique?
3: Malheureusement, elle est partout.
2: Elle est partout, d'accord.
3: Elle est partout.
2: Non, alors, il y a des choses que vous aimez bien.
3: Mon grand fantasme, là, que j'ai jamais accompli parce qu'on m'en a parlé, c'est en Aubrac. Il y a des grandes tablées au moment du printemps pour manger l'aligot. Dans les pâturages.
2: La ligo, la truffade.
3: Ah non, mais ça, c'est mon rêve.
2: L'Aveyron, la Corrèze.
3: S'il y a des gens qui nous écoutent qui veulent bien m'inviter pour ça, c'est mon rêve. Voilà.
2: Bah, votre amie, elle n'a pas des connaissances là-bas, vu qu'elle connaît toutes les régions de France. Là.
3: non, c'est vraiment très particulier.
2: Vous connaissez un peu le Massif Central, justement, parce que là, on est en Auvergne, en Corrèze, en Lozère.
3: Alors, je connais un peu, j'ai été tourner des petits spots vers la Corrèze, oui.
2: D'accord.
3: Et j'ai découvert, justement, plein de petits agriculteurs qui faisaient à la fois la crème de marron, qui faisaient à la fois une espèce de génépi local qui était sublime.
2: Mais près de la raclette tout à l'heure.
3: Ah bah la raclette, c'est...
2: Alors on va où?
3: Ah bah la raclette, je sais pas. Avant il y avait un super resto à Paris. Maintenant je sais pas où manger de la bonne raclette à Paris.
2: Quand vous allez à la montagne, vous allez où?
3: Bah j'y vais plus parce que je skie plus en fait.
2: Ça vous manque?
3: Ça me manque, oui. C'est par manque de confiance dans mes jambes en fait.
2: Moi ça remue vite.
3: Hein?
2: Moi je vais pas skier depuis 10 ans, c'est allé, mais je suis remonté tout de suite. Je me suis inquiété quand
3: même.
2: Ouais,
3: mais j'ai.
2: Voilà. Bon, vous tournez dans toute la France. Des films, mais ouais. Vous tournez aussi avec ces fameuses avant-premières.
3: Ah, ça c'est la merveille.
2: Je sais que vous adorez ça.
3: Ouais.
2: Des fois, les comédiens ont un peu marre parce qu'ils répètent toujours la même chose, l'exercice de l'interview, tout ça. Mais au-delà de ça, c'est la découverte des régions et des Français.
3: Ouais, c'est mon moment préféré quand je fais un film parce que sinon, un film, il n'existe pas. C'est de la lumière projetée dans une salle et moi, je ne suis pas dans toutes les salles où on projette le film et puis je ne peux pas parler aux gens après. Mm-hmm. Et quand je suis en avant-première, les gens restent et puis on peut parler, ils peuvent nous poser des questions. Moi, j'adore rencontrer des gens qui ont vu mon film et c'est très rare en fait, et quand on est en avant-première comme ça on le fait, mais il paraît que c'est de moins en moins en fait, les gens s'en foutent de plus en plus quoi. Donc
2: Est-ce que c'est pas l'occasion aussi de rencontrer des Français dont on parle peu, qu'on voit pas, hein, parce que c'est un peu la France d'en bas, comme certains disent. Hein.
3: Moi, c'est ce qui m'intéresse le plus, en fait, dans ce que je fais, c'est d'aller rencontrer toutes sortes de gens et de voir... par exemple, je me rappellerai toute ma vie, j'avais été présentée comme Comme t'es belle à Rennes, je crois. Et bon, Comme t'es belle, ça se passe quand même dans Paris, dans un milieu juif séfarade, où on parle des fêtes juives, etc. Enfin bon. Et puis, je vois une femme... qui était très mode des travaux de l'époque, avec un espèce de petit pull en mohair, vraiment une femme de là-bas, qui avait environ 65 ans, enfin qui avait vraiment aucun rapport avec le film. Et elle vient me voir, elle me dit « c'est incroyable, on dirait que vous avez filmé dans mon salon ». Et ça m'a tellement touchée, je me suis dit « mais en fait, on croit qu'on fait des choses particulières, et en fait, en étant particulier, on est universel, c'est ce que j'essaie aussi de faire avec le livre ». En racontant ma vie, c'est pas pour raconter ma vie, c'est pour raconter la vie de tout le monde, en fait.
2: Alors justement, ce livre, bon, on l'a dit, les correspondances sont nombreuses. Vous y évoquez des conflits de famille, presque qualifiés comme des guerres, hein, d'ailleurs, dans ce que vous vivez très clairement. Et vous dites que vous vous autorisez aujourd'hui enfin à rire, je vous cite, hein, et à danser dans la lumière de cette Méditerranée qu'on a largement évoquée avec Saint-Tropez. C'est salvateur, ce livre.
3: Oui, c'est aussi parce que je me suis guérie de beaucoup de choses, parce que aussi mes parents sont morts et je peux dire un peu ce que je veux sur eux. Je ne sais pas si j'aurais le courage de le faire de leur vivant, j'avoue. En tout cas, j'ai mis ce que j'avais sur le cœur, mais c'est plus pour dire à quel point je les remercie de m'avoir donné la vie, plutôt que de dire « gna gna gna, tu m'as fait mal ».
2: Sur la plage, à un moment donné, une vie à Saint-Tropez, est-ce que ce n'est pas le début d'un film ?
3: J'adorerais ce que livre. Ce soit. En fait, je l'ai écrit parce que je me suis dit, bon, je vais jamais réussir à faire le film que je veux faire sur Saint-Tropez.
2: Il est pensé un peu aussi comme ça, non ?
3: Pas du tout. Pas du tout. Et en fait, oui.
2: Parce que quand vous le lisez, il y a quelque chose de très cinématographique.
3: Oui, parce qu'en fait, Saint-Tropez est le personnage principal.
2: Oui, voilà, on a des images tout de suite immédiatement.
3: Il y a un lieu qui reste le même et autour, ça va de 1980 à 2026. Puisque ça a fini avec mon petit-fils, puisque je suis devenue grand-mère cette année.
2: Vous faites plein d'allers-retours en ce moment, je crois, du côté de Marseille.
3: Ouais, parce que ma fille habite à Marseille, donc mon petit-fils habite à Marseille. Ouais.
2: On se parle de Marseille ?
3: Ah ouais, on se parle de Marseille.
2: Qu'est-ce qu'on mange à Marseille ? Bonne chose là-bas à Marseille.
3: Je suis allée chez Michel manger la meilleure bouillabaisse du monde. Hein. Qu'est-ce que vous voulez que je vous dise ?
2: Normal.
3: Ouais. C'était vraiment la meilleure bouillabaisse du monde. Et puis, bon, c'est drôle parce que Marseille, il y a un petit côté que je retrouve de Los Angeles. Alors peut-être que ça énerve les Marseillais purs et durs.
2: Vous allez loin là.
3: Mais il y a beaucoup là-bas de petits cafés très chichi, très matcha latte. Alors tout le monde se fout du matcha latte parce que c'est devenu la référence du truc un petit peu snob du matin. Mais c'est vrai qu'il y a beaucoup de yoga, les gens ils s'organisent ensemble pour aller nager. Moi j'adore nager même quand la mer est froide.
2: Vous allez où ? L'Estaque, la Côte Bleue
3: Alors je suis jamais allée sur la Côte Bleue, mais paraît que c'est ce qu'il y a de plus beau. Moi, j'adore le Cercle des Nageurs, parce que c'est hyper à l'ancienne et que les piscines sont incroyables et sont à l'eau de mer. J'adore la plage des Catalans, c'est super pratique, même si c'est vraiment pas la plus...
2: David, là,
3: on ouais, c'est là. Juste... voilà. Et puis, j'ai été récemment sur la plage des Prophètes, c'était super. Et puis, il y a mon ami qui a fait le Tuba Club, tout au bout... Et ça, c'est vraiment un lieu magique.
2: Lisa Azuelo, c'est votre invité. C'est quoi ce festival, Vertival? Vous en êtes cofondatrice?
3: Oui.
2: On s'en dit un mot, parce que je crois que les inscriptions, c'est jusqu'au 15 octobre.
3: Absolument.
2: Donc là encore pour quelques jours. Remise des prix fin novembre, 27 novembre.
3: Je crois que c'est jusqu'au 15 novembre. Hein. On peut envoyer des films jusqu'au 15 novembre.
2: On va aller sur Internet, on va
3: aller vérifier. Mais, c'est un peu la nouvelle mode en Chine, aux États-Unis. C'est les séries sur téléphone. Ça, c'est un peu le... c'est un peu comme il y avait les romans photos dans ici Paris ou dans des vieux journaux de l'époque. Donc c'est des séries qui sont très rom-com ou très violentes. Bon, moi je préfère celle de la rom-com et ça se regarde sur le téléphone en format vertical. Et j'avais envie de créer un petit festival. Ce sera pour l'instant on n'a pas encore le lieu, mais je pense que ce sera dans l'école à l'écart.
2: D'accord. Voilà. Allez regarder sur Internet.
3: Sponsorisé par eux.
2: Si vous avez envie de regarder et de participer, surtout, vous pouvez encore le faire. Tiens, puisqu'on parle de festival, il y a eu le festival de l'Alpe d'Huez, on parlait de ski tout à l'heure. Festival de la comédie, c'était pour mon bébé. Hein.
3: Ouais.
2: Il y a eu
3: j'avais gagné le prix.
2: Ben oui, grand prix du festival de l'Alpe d'Huez. C'est sympa aussi. Voilà, une ville agréable. Le festival est très agréable, le festival de la comédie, mais vous n'avez pas skié là-bas, à l'Alpe d'Huez,
3: si,
2: en 2019 ?
3: Si, j'ai skié. En fait, le problème, c'est que la dernière fois que j'ai skié, j'avais le Covid et je ne le savais pas. Donc, je me suis trouvée extrêmement fatiguée, je me suis dit je ne skierai plus jamais. Donc maintenant, bon, je suis un peu réticente à retourner skier, mais c'est pas grave, je peux retourner à la montagne, manger des raclettes, et puis c'est tout.
2: Oui, vous l'avez dit, vous aimez la raclette, vous aimez le cassoulet, du côté de Castelnaudary, la fondue savoyarde, l'Alsace aussi, la flamencus.
3: Oh là là. Bah ça, c'est quand on va à Strasbourg, qu'est-ce qu'on mange bien, et puis à Lyon aussi, enfin bon, c'est...
2: Quel est le plus beau plan que vous ayez fait dans votre carrière, Lisa Azuelos, puisqu'on parle des lieux?
3: Ben, un plan cul.
2: Meilleur van. Vous me l'avez. Elle est merveilleuse. J'ai jamais pensé à ça, mais je pense que on est en train de terminer l'émission. Je ne vais rien rajouter, si ce n'est magnifique, magnifique. Une vie à Saint-Tropez, Azuelos, sur la plage abandonnée. Le récit qu'on a quand même évoqué depuis 20 heures. Je vous invite à le découvrir parce qu'il raconte vraiment de très belles choses. Puis je trouve qu'il est résolument positif. Très bonne vanne. Merci Lisa d'être venue.
3: Merci.
2: Vous reviendrez quand vous voulez.
3: Ok, vous faire des vannes.
2: Oui, Adam, avec plaisir. Non, mais continuez le parcours parce qu'on aurait pu encore s'en parler pas mal de temps. L'équipe en face de moi est sous la table. Merci beaucoup Lisa Azuelos. Okay. Belle soirée à vous tous et à demain. Ciao.

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2: Salut à toutes, salut à tous et bienvenue sur votre radio. Ici, c'est Décibel. Rendez-vous musique en direct et jusqu'à 20h. Ce soir, l'anniversaire d'un petit nouveau chez AC/DC. Bon, il est nouveau depuis 1980, mais vous savez ce que sont les fans hardcore. Ils ne pardonnent pas au petit nouveau d'être le petit nouveau. Donc voilà, Brian Johnson sera à l'honneur, donc AC/DC, à la fin de l'émission dans la séquence anniversaire. On se fera aussi un joli blind test de chanteuse pianiste. Si c'est un thème qui vous inspire, n'hésitez pas à vous inscrire dès maintenant. Il faut appeler le standard où vous attend Sadika. Le numéro 0810 055 056 0810 055 056 à gagner ce soir au Blind Test. C'est l'album en version vinyle de notre invité de ce soir, Icar. Icar qui sort sa musique évidemment, mais est aussi aux manettes pour une chanson de Céline Dion que vous adorez.
3: Bonjour, pardon.
2: C'est définitivement Icar, l'auteur-compositeur des grandes voix francophones. Il a été choisi par Céline Dion. Donc pour ce bonjour, pardon, merci. On parlera de ça avec Icar, de sa tournée Résilience Tour et puis évidemment de son album Brel, où il rend hommage à Jacques Brel, car l'album est bien nommé. Avant d'accueillir Icar et avant de vous présenter notre coup de cœur du jour, on prend des nouvelles de Rod Stewart. Et je dois vous le dire, les amis, c'est l'heure de la retraite pour Rod. Eh bah oui, 81 ans.

0: petit murmure à la fin. C'est tellement sexy. Rod Stewart, Do You Think I'm Sexy? Bien sûr, baby, même à la retraite et même à 81 ans, il y a des choses qui ne changent pas.
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0: C'est l'heure du coup de cœur. Alors aujourd'hui, c'est vraiment une production indépendante, la Fanette Production, qui nous propose Fanny. Fanny, c'est une artiste qui est originaire du sud de la France. Elle est née à Marseille, elle a grandi à Nice, dans une famille de musiciens. Et elle a été, suite à une rencontre à Nice, la chanteuse et claviériste du groupe La Femme. Un peu les mêmes débuts que Clara Luciani, vous voyez. La Femme, ils ont toujours fait ça. En fait, il y avait les deux garçons qui étaient vraiment le pilier du groupe. Et puis après, des voix de chanteuses, des filles pour les accompagner sur scène. Il y en a plusieurs qui y sont passées, dont Fanny. Donc, ce qui lui a permis, évidemment, de faire des grandes salles, des scènes internationales, d'ailleurs, avec La Femme. Et voilà que Fanny écrit ses propres chansons, en français, s'il vous plaît. Et il y en a déjà trois qui sont sorties. Il y a la chanson des Cigales, Monstre du soir, et puis celle que j'ai envie de vous faire découvrir ce soir, qui s'appelle Amour d'été. On est donc au tout début de la carrière de Fanny, mais je pense qu'elle va vous plaire, que vous soyez fan de Françoise Hardy, Lana Del Rey, même un petit côté Beatles. Elle est excellente, elle s'appelle Fanny.

est d'accord, elle a quelque chose, hein, cette jeune femme. Elle s'appelle Fanny. Et donc, trois chansons disponibles pour le moment. Amour d'été, que vous venez d'entendre, La chanson des cigales et Monstre du soir. Vivement, la suite. Et la suite, dans Décibel, ça se passe avec un garçon que vous connaissez bien, que vous aimez beaucoup. Sur tous les fronts, puisque en plus de signer le nouveau tube de Céline Dion, Bonjour, pardon, merci, il sort un album hommage à Jacques Brel. Il va tout vous raconter dans Décibel. A tout de suite.

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1: Je vous l'ai dit les amis, le garçon que nous recevons ce soir a beaucoup, beaucoup de choses sur le feu, de bonnes choses. Bonsoir Ricard.
2: Sur le feu, sur le cœur, bonsoir.
1: Comment ça va?
2: Bien, très très bien.
1: J'étais sûre que ce sur le feu allait pas passer direct.
2: Ouais, non, on les éteint les feux là, il faut les éteindre.
1: Les mots ont un sens avec Ricard et c'est ça qui est très agréable. On parlera tout à l'heure de cette magnifique chanson pour Céline Dion, Bonjour, pardon, merci, qui est un énorme succès. Mais parlons d'abord de ça.

0: Icare rend hommage à Jacques Brel dans le nouvel album sobrement intitulé Icare. Brel, tu dis Icare, Brel m'a appris à écrire. C'est à ce point-là.
1: Ouais, mais il ne sait pas.
0: Bah non.
1: Ouais, c'est à ce point-là. Ah oui, moi, c'est parce que j'écoutais beaucoup de chansons françaises. Et il y avait Aznavour, il y avait Brassens, il y en avait tant d'autres, voilà, qu'on connaît, des légendes. Et lui, il avait, voilà, j'étais jeune, et cette passion-là, qu'il avait d'exprimer les mots avec des consonnes et d'appuyer et tout. Ah, je trouvais que, genre, lui, il voulait qu'on le comprenne. Il voulait pas qu'on le plaigne. Il voulait pas être brillé. Il voulait, c'est l'enfant qui veut être compris par-dessus tout. Donc, je recopiais toutes ses paroles pour voir comment on conçoit une chanson. Parce que s'il y en avait un qui pouvait, moi, je voulais juste un enfant qui voulait être compris. C'est toujours le cas quand je fais une chanson. Je le fais, je fais ce métier pour être compris.
0: Pour être compris.
1: Pour être compris. Pas pour briller. Ça s'en va, ça. Mais être compris, ça reste dans ton cœur quand t'es compris. Et ça compte.
0: Donc, tu recopiais ses paroles.
1: Oui, tout. Et Amsterdam.
0: Et pour essayer de comprendre un système.
1: Dans le port d'Amsterdam, si il y a des marins qui chantent, Dream embrassé, j'ai vu qu'ils faisaient A, B, B, A, puis A, B, B, A. Et dans d'autres, ils faisaient A, B, A, B. J'ai dit, ah, c'est comme ça qu'on fait une chanson. Ouais, il n'y a pas la Starac au Sénégal dans les années 90.
0: Mais c'est plus comme ça qu'on fait une chanson, c'est surtout comme ça qu'on fait un poème.
1: Oui.
0: Compter les pieds, voir les rimes.
1: Absolument. Donc, parce qu'il y a une métrique à respecter et le carcan des notes qu'impose une chanson. Voilà. Donc, lui, il faisait des poèmes qu'il mettait en chanson et c'est pour ça que j'ai été très vite un vieux chanteur. C'est que j'ai fait des poèmes. À 20 ans, je faisais des poèmes qui étaient des mises en chanson.
0: Et justement, là, tu as 15 ans de carrière maintenant, un paquet de tubes pour toi ou pour les autres d'ailleurs. Tu as sorti 8 albums, tu as écrit ton bouquin, tu as fait plein de choses. C'est maintenant que tu déclares ta flamme à Brel en t'attaquant aux chansons les plus connues de son répertoire. Donc, tu n'es vraiment pas un trouillard. Hein. C'est que les chansons qu'on connaît.
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1: Avec des guitares électriques, bien sûr.
0: Pourquoi maintenant ?
1: Parce que j'ai estimé avoir assez vécu, j'ai estimé assez avoir cassé mes dents pour avoir le droit de raconter les siennes.
0: Ouais.
1: Parce qu'il fallait une légitimité pour dire quand on n'a que l'amour, pour dire ne me quitte pas à son propre miroir et pas qu'à une personne qui nous a quittés. Parce qu'il y a plusieurs lectures d'une seule chanson. On a vu souvent rejaillir le feu, c'est le feu que j'essaie d'avoir à l'intérieur aussi. Cette flamme-là qui s'en allait par moments, cette confiance. Quand on a le temps d'avoir perdu des amis pour chanter Jojo, tu reprends Saint-Nazaire, je refais l'Olympia au fond du cimetière, nous parlons en silence d'une jeunesse vieille. Je peux pas le chanter à 20 ans.
0: Non.
1: Donc j'ai attendu, je l'ai jamais chanté nulle part, ni dans les télécrochets que j'ai fait. Alors que je suis plié et je remercie aujourd'hui les directeurs musicaux de l'époque qui m'avaient dit non, je n'avais pas cette maturité. Il fallait que je morde la poussière avant.
0: Il fallait que tu prennes aussi de l'épaisseur et que tu comprennes exactement ce qu'il voulait dire.
1: Et j'ai pris la peine et j'ai demandé un entretien qui a été merveilleux avec...
0: France Brel ?
1: Oui, à la Fondation.
0: Elle est incroyable, sa fille. Elle est venue dans l'émission...
1: T'as pleuré quand tu l'as vue ?
0: Non, mais elle m'a collé des frissons, parce que la manière dont elle parle de son père, d'ailleurs elle l'appelle Jacques, elle dit pas papa,
1: non.
0: Tu sens que c'était un drôle de personnage.
1: Mais elle, quand tu arrives et que tu vois son œil clair, son petit nez et ses dents, je l'ai vu, lui, s'il avait vécu, elle a 72 ans,
0: t'as raison.
1: Je suis arrivé, je lui ai serré la main et ça m'a saisi, j'étais en larmes, elle a dit, apportez-lui des mouchoirs, avec, tu vois, franche comme elle était, tu vois, apportez-lui du mouchoir, ça fait tout le temps ça, ça fait pleurer quand on me voit. Et elle était exceptionnelle, et moi je pleurais, je l'ai vu, j'ai pleuré parce que lui c'était la mer du Nord, moi c'était l'Atlantique au Sénégal et je rêvais d'Olympia. Il a construit mes rêves, Jacques. Hein, il m'a fait boire de la bière dans l'ivrogne. J'ai bu de la bière parce que Jacques Brel. J'ai fumé des clopes aussi parce que Jacques Brel. Erreur. C'est rien compte tenu de tout ce que j'ai appris auprès de lui, d'humanité, de regarder l'autre, de la loyauté, même s'il avait un rapport aux femmes qui était d'époque, il avait de ses trahisons. On va pas déboulonner les statuts et changer les statuts des gens, ça appartient à des époques, mais c'est quelqu'un qui avait cette fureur et aujourd'hui je pense que cette fureur plutôt que de la terre, dans les accordéons, comme il allait dire, il murmurait l'ombre de ton chien, dont ne me quitte pas, je le hurle, je mets les guitares électriques de Sébastien Chouard, on fait taper les batteries de Romain Sarron, on a mis des instruments de dingue, on a tout joué, ça veut dire qu'il n'y a pas une goutte d'IA, il n'y a pas une goutte de prog, si le Wurlitzer n'était pas disponible, on attendait le lendemain qu'on nous l'amène au studio, on a fait à l'ancienne.
0: Ça s'entend. Icare, Brel est disponible.
1: Ah ouais.
0: Et ça, c'est Vesoul.
1: Un petit trèfle à Take 5, tu entends.
0: À la basse. Évidemment, le Rebec. Magnifique.
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0: Pierre chante Brel. Et alors, pendant qu'on écoutait la chanson, il me disait « Oh là là, faut que j'attende un an pour faire ça en tournée. » Bah ouais.
1: Ah, bah, ça donne, ouais. Moi, j'ai très très envie d'aller sur scène, le faire, de le transpirer, d'aller au bout de mon souffle. Parce que là, tout est enregistré live. Hein, ouais. Et quand on me disait, non, fais une phrase sur deux et on collera, je dis non.
0: Tu voulais chanter comme lui dans les mêmes conditions que lui.
1: Parce qu'il en a marre dans la chanson. Il raconte cette forme-là. Voilà, il est à bout de souffle parce qu'il ne sait pas quoi faire pour la rendre heureuse. Ouais. T'as voulu voir ça, ça t'a plu. C'est cher et ça fait mal. À la fin, j'ai plus d'air. Il est à bout de souffle. Et c'est la réalité de cette chanson, quoi. Il vivait ses chansons.
0: 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Wow. 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Alors, Icar, l'année prochaine, la tournée qui passera donc notamment 4 fois par l'Olympia à Paris, un Olympia par mois, le 25 septembre, le 17 octobre, le 5 novembre et le 3 décembre 2027. Et puis évidemment, tu joues absolument partout en France hein, à l'automne 2027. Cette tournée porte un nom, c'est le Résilience Tour. Et pour le coup, tu as travaillé avec une artiste qui est un modèle de résilience très récemment.

0: écrit un sacré tube pour Céline Dion. Ton album s'appelle Résilience. Oh mon Dieu, tu t'es fait tatouer le prénom de Céline sur le bras.
1: Ouais.
0: Tu es en train de me montrer.
1: Ouais, et les 300 km en Vendée aussi, en fait, est mon premier Olympia.
0: Je sais qu'il y a beaucoup de choses
1: sur ton
0: bras.
1: J'ai des moments qui sont des marqueurs de temps,
0: Céline,
1: et ça m'a marqué.
0: Céline, elle est dans ta peau.
1: Ouais, ça m'a marqué. Ça m'a marqué parce que je suis pas un fan hystérique de Céline depuis toujours. Je sais qu'elle a chanté pour moi une des plus grandes chansons d'amour qui soit, c'est Pour que tu m'aimes encore. Et au fur et à mesure que j'avançais en travaillant, je réfléchissais, je me disais, en fait, elle a marqué tous les temps de ma vie, de nos vies. Et c'est pour ça que finalement, ce retour sur scène était important. Et c'était important qu'il soit réussi parce que finalement, elle était garante, elle était gardienne des clés de beaucoup de nos souvenirs. Donc quand elle est montée la première fois sur scène, j'avais demandé à être tout devant, j'étais tout devant et c'était comme l'albatros de Baudelaire qui ouvrait ses ailes et qui reprenait sa place et dans nos cœurs et sur scène et ça m'a assis. J'étais soulagé, on était tous soulagés et elle chante de mieux en mieux chaque soir, c'est merveilleux. Oui, cette collaboration, elle est dingue. Donc oui,
0: est-ce
1: je l'ai sur la peau.
0: Est-ce qu'elle te rend fière?
1: Honnêtement, j'aime
0: cette
1: pas
0: cette collaboration. Je sais que c'est pas un truc
1: c'est
0: de
1: pas
0: un...
1: je peux pas m'enorgueillir de choses, j'ai du mal avec ça. Je dis pas que ça me rend fier, je dis que j'ai beaucoup de chance d'être à ce moment, à cet endroit et que parmi les milliers de chansons qui a été envoyées, elle ait compris ce message parce que plus que Icar qui écrit une chanson pour Céline et qui va faire le malin sur un plateau radio, c'est pas le sujet. C'était quel message? C'était le message de résilience, le message de dire aux gens, à vos auditeurs ce soir, que quel que soit le mal qui vous entrave, quel que soit le mal du siècle que nous traversons, quel que soit ce que ce pays, les autres pays traversent, il y a un chemin, il y a une route de sortie, ce n'est pas un puits, c'est qu'un tunnel. Et je vous le dis du fond de mon cœur, pour moi, être passé par mes propres nuits, parce que il y a des millions de gens, il n'y a pas que Céline, il n'y a pas que moi qui ai eu ma nuit. Chacun traverse sa nuit, il y a des gens dans leur voiture qui rentrent du taf, qui se demandent comment ils vont joindre les deux bouts. Il y a une sortie, et cette sortie passe par l'amour, et c'est pour ça qu'il manque un vers à ce poème. Les mots sont simples, hein. Bonjour, pardon, merci, il manque un vers à ce poème, un mot qui nous unit, bonjour, pardon, merci, je t'aime. Elle était là ma conviction, et donc, oui, peut-être, je vais te confesser que je suis fier que ce soit ce message-là. Voilà.
0: Icar est l'invité de Décibel, à tout de suite.

Lola Bay est une chanteuse, autrice, compositrice qui mêle douceur, humour et spontanéité. Si vous avez pu la voir dans l'émission The Voice, ce qu'elle affectionne aujourd'hui, c'est sillonner le monde rural pour chanter dans les tout petits villages.

0: M'ennuyer, Lola Baye. Un coup de cœur, ici même.
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2: Icare est notre invité et ce soir, on peut le dire, hein, l'auteur-compositeur des grandes voix francophones, parce qu'il y a Céline Dion, mais il n'y a pas que, hein, tu as écrit aussi pour beaucoup d'autres artistes. Et donc, tu as cette passion pour Jacques Brel que tu révèles dans cet album Brel, où tu lui rends hommage, tu reprends ses chansons qui sont parfois de vraies pièces de théâtre.
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0: où ces gens-là chantaient Jacques Brel, enregistraient Jacques Brel, tout en live, tu l'as dit. On n'a pas parlé de Pascal Obispo qui a une place dans cet album. T'as voulu voir avec lui justement comment arranger les chansons. Certaines sont très guitare électrique, on l'a entendu tout à l'heure. D'autres sont très jazz, comme on vient d'entendre ces gens-là. Ça, c'est des décisions que tu as prises avec Pascal Obispo ?
1: En fait, nous avons partagé un duo récemment sur son album Héritage qui s'appelle ouais. Viens. Et pendant qu'on enregistrait ce duo-là, j'ai trouvé ça tellement délicieux dans la musique et je lui ai dit j'aimerais rendre hommage à Brel. Je lui ai dit s'il te plaît constitue-moi une team. Il a fait le sélectionneur, il a fait le Zinedine Zidane.
0: Oh, quoi. C'est Zizou.
1: C'est le Zizou. Il a fait Zizou. Il m'a dit alors là est-ce que tu veux plutôt jazz, plutôt rock. Et on a choisi chaque gars et on a eu des musiciens formidables. Max Pinto aux arrangements et au cuivre, Fred Nardin aux arrangements et au piano et au clavier, Romain Saron batterie, Zizou Sadki à la basse, contrebasse, Seb Chouar guitare, Yuri Benaïs au son. C'est une équipe de dingue que je n'aurais jamais débusqué moi-même. Ouais. Donc voilà, et c'est un bonheur de jouer ça. C'est de la vraie musique. C'est l'album de ma vie où j'ai fait de la vraie musique. Ça fait 20 ans que je fais bientôt ce métier. J'ai jamais eu autant de plaisir et de pression. Mais comme c'est tous des mecs qui lisent la musique et qui sont des jazzman, genre voilà, j'ai voulu faire l'air alors que j'avais pas l'air du tout. Tu vois, comme faut pas jouer les ceux qui savent lire les partitions
0: quand
1: alors que je ne sais pas lire les partitions. Donc j'ai dû niveler par le haut, quoi. J'avais une pression monstrueuse dans ce disque.
0: Icar Brel est disponible. Franchement, allez l'écouter, vous allez être surpris et charmé. Mon cher Icar, c'est l'heure des choix cornéliens. Questions bêtes et réponses courtes. Si je te propose de faire revenir Brel contre 6 mois de ta vie, tu dis OK ou pas?
1: Oui. Pour l'éternité qu'il offrira à celle des autres.
0: Quand tu sais pas où aller, tu vas au nord, au sud, à l'est ou à l'ouest?
1: Ne bouge surtout pas.
0: Sport
1: quand tu sais pas où aller.
0: Solo ou sport collectif?
1: Sport collectif.
0: Tu préfères qu'on te coupe l'eau ou Internet?
1: Couper Internet tous les jours, en fait.
0: Bah
1: oui, avec l'eau, tu subsistes quand même. Sans Internet, tu subsistes sans eau, non.
0: Oui. Tu as fait cette aventure incroyable sur les chemins de Vendée où tu marchais 25 à 30 km par jour. Je te demande donc aujourd'hui, en connaissance de cause,
1: on avait une besoin randonnée d'eau
0: d'ailleurs, ouais. En tongue, randonnée en tongue ou randonnée en moonwalk?
1: Randonnée en tongue. Bah oui, comme les gens qui font les marathons à l'époque avec les sandales grecques. Ouais, c'est jouable, randonnée en tongue.
0: Tu préfères faire Koh-Lanta ou Fort Boyard?
1: Koh-Lanta.
0: Koh-Lanta, tu vois.
1: Ouais, Koh-Lanta.
0: T'es taillé pour ça, toi.
1: Ouais, moi j'aime bien, mais j'aime pas le côté faut faire des magouilles pour pas être éliminé. Ouais. Il y a un autre, c'est The Island, là.
0: Oui.
1: Genre ça, on te lâche sur une île et tu te démerdes. Moi, si vous me lâchez 6 mois, vous revenez, j'ai fait un tennis, j'ai fait un petit padel. Je suis tranquille.
0: Il y a un resto.
1: Je me débrouille. Voilà, j'ai pas de problème avec la solitude et avec les intempéries. Voilà, à bon entendeur.
0: Icar, régime ou dessert?
1: Un régime qui te permet de prendre des desserts. Ça veut dire avec une hygiène de vie qui, voilà, tout effort mérite une récréation. Faut pas se priver trop. Tu vois, là, je viens de courir 10 bornes avant de venir ici.
0: Ouais.
1: Je suis venu, je vais dîner léger. Et à la fin de la semaine, j'aurai droit à quelque chose que j'aime manger de qui fait pas du bien au corps, quoi. Un burger, quoi.
0: Pas mal, pas mal. Amour, passion ou amitié tranquille?
1: Oh là là, amour tranquille. Ça veut dire que forcément, ça veut dire que les amours passion, c'est bien quand t'as ta carte 12-25.
0: Ouais. Hein,
1: 12-29, tu peux prolonger si tu veux, si t'as le cœur. Et après, en fait, la paix du cœur, c'est d'être avec quelqu'un qui est ton ami et de l'aimer. C'est pas, la passion, ça va pas très très loin. Ça fait des bonnes chansons, c'est tout.
0: Parlant de bonnes chansons, on t'écoute. Amsterdam, Icar.
1: Mmh.
0: C'est parti, c'est sur ton album.
1: Une petite rêve aussi, ouais, quand
0: après.
1: Ça part. Une petite rêve que je te dirai.
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0: là là !
1: Il faut oser, Icar, quand même, c'est fou. Je disais tout à l'heure que t'étais pas un trouillard. Parce que si t'avais été un peu trouillard, ce que t'aurais fait, c'est que t'aurais pris des chansons plus obscures de Brel, moins connues, en déclarant quand même ton amour à Brel, en allant chanter des textes magnifiques, mais que tout le monde ne connaissait pas par cœur, pour éviter la comparaison. Là, tu ne peux pas. Quand tu chantes Amsterdam, Les vieux amants, Quand on n'a que l'amour, Ces gens-là ne me quittent pas, tout le monde a la voix de Brel dans l'oreille. Est-ce que ça t'a fait peur à un moment?
2: Ce qui m'a fait pas peur, mais c'est je savais que j'allais être confronté à ça. D'ailleurs, quand vous allez sur Instagram, j'ai fait une petite vidéo sur Ne me quitte pas, où j'exulte et je suis dans l'orage. Je ne surjoue pas. C'est un jeu d'acteur. Je suis à fond dans le mec qui disjoncte complètement un peu. Il y a le Joker de Batman dans l'histoire. Okay. Tu vois, il est possédé. Et les gens, ça a fait beaucoup de discussions. Ah non, c'est insupportable. Ah non, c'est génial. Ah non, c'est insupportable. Et ça se discute. Et c'est bien.
1: C'est bien. T'es content.
2: Oui, mais il n'y a rien de pire que la tiédeur d'une reprise qui soit celle d'un karaoké. Tu vois, genre. Donc là, c'est un parti pris. Oui, ça peut plaire. Oui, les gens ne peuvent pas y adhérer et c'est pas grave. Mais c'était ma vision. Ouais. En fait, moi, quand il dit l'ombre de ton ombre, l'ombre de ton chien, il le murmurait. Je l'aurais hurlé sous une fenêtre 14 boulevard Saint-Michel il y a 10 ans. Tu vois ce que je veux dire? De mon propre vécu. Ouais. Donc, c'est des choses que j'ai vécues. Et c'était ma vision de des choses. Bah, évidemment, si tu chantes Brel comme Brel, t'es mort. Il n'y a que lui qui chante Brel comme Brel. C'est Brel.
1: C'est Brel. T'es fan aussi de Johnny?
2: Oui.
1: Et je trouve que dans ce disque, il y a des clins d'œil, quand il y a les guitares électriques et même dans ta façon de chanter. Et alors, je t'ai posé la question hors antenne, mais je te la repose à l'antenne parce que la question, ta réponse est intéressante. C'est déjà pas du tout incompatible, l'amour de Johnny et l'amour de Brel, et qu'en plus, ils se sont croisés et qu'ils s'aimaient bien.
2: Oui, il n'y a aucun amour incompatible de toute manière. Et oui, j'ai vu des interviews où il parlait de Brel avec le plus grand respect. Il disait qu'il l'adorait et qu'il l'aimait et il avait chanté Ne me quitte pas à genoux dans un zénith. J'ai pas la date, donc je vais pas me tromper auprès des fans de Johnny, dont je fais partie.
1: Bisous les fans. Les fans de Céline, les fans de Johnny, meilleurs du monde, quoi.
2: Et Johnny nous manque. Johnny me manque beaucoup. Ouais. Johnny me manque sur le regard qu'il aurait porté sur notre société, sur sa capacité qu'il avait à unir les gens, alors que je ne l'ai jamais rencontré. Mais moi, il me rendait heureux, ce monsieur. Et sa version de La Quête au Trianon.
1: De Ma Quête.
2: Donc voilà, donc je la chante à la fin en m'époumonant. Je ne sais pas si je participais.
1: Il est correct.
2: Merci, il est validé en m'époumonant à la fin. Ouais. Parce que voilà, il y a deux, trois références à une vision que Johnny aurait pu avoir. Le Ne me quitte pas, quand je le hurle, je pense à Johnny avec les guitares électriques.
1: Ouais, ça s'entend.
2: Et La Quête aussi. Oui, à fond, non, je suis fan de Johnny Hallyday.
1: Donc voilà, c'est un album à tiroir, un album avec plein de surprises, un album avec, vous savez, les petits œufs de Pâques, comme ça, on fait. Ah, mais ça me fait penser à quelque chose. Mmh. Mais ça aussi, il est comme ça, Icar. Il vous laisse des petites références qui sont pas envahissantes, mais qui sont là et voilà, qui vous plairont si vous allez écouter ce disque, ce que je vous recommande. Donc, on a parlé de ta chanson pour Céline Dion. Bonjour, pardon, merci. Je t'aime. N'oublions pas le je t'aime. Mmh. On a parlé de cet album qui est disponible. Le Résilience Tour, c'est pour l'année prochaine. Entre temps. Alors, qu'est-ce qui va se passer, mon cher Icar? Parce qu'on te connaît, toi qui as la bougeotte, tu es parti sur les routes de Vendée, marcher pendant des kilomètres et rencontrer des gens. Tu as écrit un livre, Tout le monde naît avec des ailes. Est-ce que là, tu as un projet artistique sur lequel tu es et que tu as envie de nous dévoiler?
2: Je vais prendre je sais même pas si c'est un risque, mais je parle avec mon cœur comme à chaque fois. En Vendée, j'ai vécu quelque chose d'exceptionnel. C'est-à-dire que j'étais parti faire une espèce de Forrest Gump de Compostelle. Moi, marcher, ça a sauvé ma vie, la course à pied, et je voulais remercier ce pays qui m'a accueilli ici quand je faisais mes études, quand je suis arrivé très jeune, à 17 ans. Et je pensais qu'on serait trois à marcher.
1: Non, vous étiez super nombreux.
2: On était des centaines et à la fin des milliers sur le dernier concert.
1: Très Forrest Gump, vraiment.
2: Ouais, et c'était exceptionnel. On a fait 300 km en Vendée.
1: Et à pied.
2: À pied. Et il y a ce chemin d'amour, là, encore dans notre pays est merveilleux. On est un formidable roseau. Et, je suis pas très Eurovision, je suis pas très allé chanter de la dance et tout, voilà. Mais j'ai envie de dire merci à mon pays. J'ai écrit une chanson qui est à moitié en anglais, qui est à moitié en français, parce que je veux que le reste de l'Europe aussi comprenne ce que j'ai à dire. Et là, je vous le dis, hein, je vous le dis comme c'est sorti de mon cœur. Je ne sais pas où ça va aller, ce que je viens de faire, et si je vais me faire engueuler derrière, parce que j'en ai parlé à personne, nulle part. J'ai écrit cette chanson, donc si les personnes qui s'occupe de l'Eurovision veulent bien me recevoir en entretien. voilà, moi je veux juste y aller avec une guitare et donner un message de paix et dire merci à notre pays et que je l'aime, ce pays. Voilà.
1: Très très beau projet, Icar, les amis de France Télévisions, évidemment, qui écoutent régulièrement Décibel, et on leur enverra l'extrait, on leur fera savoir, et voilà. J'espère que on te portera bonheur.
2: Bah, c'est un message discret de paix et d'amour, tout simple.
1: C'est ce qu'on aime.
2: Ce Portugais qui avait fait un guitare-voix et qui avait gagné l'Eurovision. Ouais. Juste, il y a des choses, on n'a pas besoin de les crier.
1: Non.
2: Il y a des messages qui sont forts juste dans le mot, dans le verbe. Tout n'est pas bon à être hurlé. Et dans un monde où il y a beaucoup de bruit, c'est bien d'apaiser un peu. Donc voilà, je viens humblement proposer ça.
1: Merci beaucoup.
2: Merci.
1: À très, très bientôt.
2: Merci.
1: Le Résilience Tour, c'est l'année prochaine avec notamment 4 Olympias à Paris en septembre, octobre, novembre, décembre et puis des concerts partout en France, justement entre septembre et décembre 2027. Vous pouvez d'ores et déjà réserver. À très bientôt, mon cher Icar.
2: Merci de m'avoir reçu.
1: Merci.
2: Merci du fond du cœur.

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1: 19h47, mon Dieu, mais il est grand temps de jouer au Blind Test. Ce soir, notre petit jeu nous emmène écouter les chanteuses pianistes qu'il va falloir reconnaître juste en écoutant les premières notes de leur chanson. À gagner, l'album d'Icar, son album dédié à Jacques Brel. Et je crois que j'ai Eric au téléphone. Bonsoir Eric.
2: Bonsoir Émilie, exactement, tu as Eric au téléphone, ouais.
1: Et Eric, tu es un grand fan d'Icar, et alors tu partages la vie d'une grande fan d'Icar, c'est ça hein ?
2: Une grande fan d'Icar, et on a nos places pour l'an prochain, donc à Tours, justement, ça doit être en novembre ou décembre, donc, et d'ailleurs je fais des gros bisous à ma petite chérie.
1: Ah ben nous aussi on l'embrasse, Tours c'est le 16 décembre, le concert de, de Icar, 16 décembre 2027. Voilà.
2: Voilà, il va falloir être patient.
1: Oui, mais alors, on va patienter en écoutant cet album de Icar. Alors, c'est la version vinyle que nous vous offrons, parce que voilà, la vie est belle. Et pour gagner ce disque, il y a aussi Laurette qui est avec nous. Bonsoir Laurette.
3: Oui, bonsoir.
1: Bienvenue, c'est la première fois qu'on joue ensemble, Laurette.
3: Oui, Émilie, c'est la toute première fois.
1: Ah, ça me fait tellement plaisir. Eh bien, on va commencer avec une bonne nouvelle. Pour celles et ceux qui n'étaient pas encore au courant, je vous l'annonce, quand on joue au Blind Test de Décibel, on gagne au Blind Test de Décibel et vous tombez une très bonne semaine. Parce que non seulement vous avez gagné chacun un vinyle de Icar, Brel, donc, dont nous avons parlé avec lui, mais vous avez aussi gagné chacun deux places pour aller au cinéma voir le nouveau film dont ici est le fier partenaire, c'est La Maison de nos rêves avec Chantal Latsou et Kev Adams. Voilà, Chantal Latsou qui sera d'ailleurs en fin de semaine invitée de la playlist de Décibel, c'est elle qui choisira les chansons samedi. Et donc voilà, vous avez gagné chacun un album et deux places de ciné. Pas mal, non ? Pour démarrer la semaine.
3: Merci.
1: On est là pour vous chouchouter. Voyez, on sait que le monde est compliqué en ce moment. Donc, quand vous venez ici, sachez qu'on vous aime et qu'on vous le montre et en vous gâtant. Laurette et Eric, le disque, c'est fait. Le ciné, c'est fait. On peut maintenant passer au jeu. Je vais vous passer des chansons et il va falloir retrouver le plus rapidement possible le nom des interprètes de ces chansons. Est-ce que vous êtes prêts à jouer ?
3: Je suis prête.
2: Ready to go.
1: Ready to go. Prête, Laurette. On y va. Première chanson. Dites-moi, qui chante ça ? Et c'est des chanteuses pianistes, donc forcément, ça commence par un peu de piano.
2: Eric.
3: Chanta.
1: Ah bah Laurette,
2: Juliette Armanet.
1: Alors c'est pas Juliette Armanet, Laurette me propose
3: Santa.
1: Santa, gagné. Allez viens.

0: chanteuse et pianiste. Mais alors, elle fait des trucs dingues avec son piano. Elle le fait voler dans les airs. C'est incroyable ce qu'elle fait. Santa, c'est effectivement la bonne réponse donnée par Laurette. Bravo. On continue avec nos chanteuses pianistes.
1: Eric.
0: Eric.
1: Véronique Sanson.
0: Oui.

0: quel suspense. Eric a un point, Laurette a un point. Donc même si tout le monde gagne à la fin, on ne sait quand même pas qui a gagné. C'est ça que j'adore. Dernière chanson, voici une chanteuse, alors qui sur scène ne joue pas forcément du piano, mais est une pianiste. On le voit très régulièrement dans les vidéos qu'elle partage sur Instagram.
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0: qu'il faut, mais je
2: suis
0: plus qu'un animal.
2: J'ai vu Angèle.
0: Oui, bravo.
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0: Chanteuse et pianiste. Eh ben j'aime bien, ça s'était bien réparti cette affaire. Laurette a trouvé, Eric a trouvé, et tout le monde a gagné. Et je vous remercie d'être venu jouer avec nous. Vraiment, merci beaucoup à tous les deux.
3: Merci à vous, merci beaucoup.
0: Vous revenez quand vous voulez, vous le savez, le Blind Test de Décibel, c'est tous les soirs du lundi au vendredi. L'album d'Icar, c'est gagné. Les places de ciné pour aller voir La Maison de nos rêves, c'est très drôle, avec Chantal Latsou et Kev Adams, avec votre radio ici. Et avant ça, avant d'aller au cinéma, il faut écouter une autre chanteuse pianiste. Oui, c'est important. C'était le thème de notre Blind Test. Eric l'a cité d'ailleurs tout à l'heure, elle n'était pas dans le jeu, elle était à la fin. C'est la merveilleuse Juliette Armanet.
1: Salut.

0: c'était sur le premier album de Juliette Armanet, Petite Amie. Ensuite, il y a eu Brûler le feu. Et je nous souhaite pour 2027 un troisième album de Juliette Armanet. Ce serait trop bien.
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0: La chanson anniversaire du jour est pour Brian Johnson, le petit nouveau d'ACDC. Alors oui, il est arrivé dans ACDC en 1980. Suite à la mort de Bon Scott, mais voilà, pour tout un tas de gens, et notamment les fans de Bon Scott, il reste le petit nouveau, le chanteur remplaçant. Moi je l'adore, Brian Johnson a 79 ans aujourd'hui, bon anniversaire, back in.

0: 26 ans, 1980, Brian Johnson rejoignait AC/DC. C'est son premier album avec eux, Back in Black. Avouez quand même que le petit nouveau, il avait du coffre. Allez, c'est terminé pour ce soir. Décibel, merci beaucoup d'avoir écouté l'émission. Merci à l'équipe, Diana Alcide, Sadika Raoult, Iris Guitoni, Thierry Boffa et Mélodie Chaïb. Demain, on parlera de Ringo, un Beatle sympathique mais discret, avec Hervé Bourris qui a écrit un bouquin sur lui. À demain, les amis.
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2: Et bonjour à tous, bienvenue dans votre nouveau rendez-vous quotidien entre 12 et 13 heures. Ça s'appelle On vous doit bien ça, on est là pour vous rendre service. Ici on parle bon plan, on parle de comment éviter les arnaques, on parle santé animaux. On est là encore une fois pour vous rendre service et je ne suis pas toute seule pour faire cette émission. Moi je m'appelle Enora Malagré, je suis avec, oh là là, mon capitaine dans la tempête, Aude Razo. Madame anti-arnaque, coucou Aude.
3: Coucou, coucou tout le monde.
2: Vous avez passé un bon week-end là, Aude?
3: Oui, vous aussi je crois.
2: Oh. J'ai guinché, je dois bien vous le dire. J'ai tournoyé la jupette. Voilà, ça c'est dit. Gérald Kirzek, notre
4: bonjour.
2: Médecin. Bonjour Gérald.
4: Qui ouvre les yeux tout ronds comme ça, ça veut dire quoi?
2: Non, j'ai guinché, j'ai dansé le swing, etc. Faut pas parler de moi, on s'en fiche, mais enfin j'ai dansé. Et vous, vous avez dansé Gérald Kirzek ce week-end?
4: Non, mais j'aurais pu danser parce que je suis allé parler santé mentale et santé physique à Valenciennes. Et finalement, la danse, c'est un excellent moyen de préserver tout ça.
2: Il est reparti à peine démarré à midi 6. Et vous allez d'ailleurs nous parler santé mentale aussi un peu
4: oui,
2: plus tard dans l'émission.
4: Oui, on démarre les semaines de la santé mentale.
2: Exactement, docteur. Ma chère et tendre amie, notre mère journaliste Elsa Wolinski, coucou.
5: Bonjour tout le monde.
2: Elsa, vous allez nous parler de la santé mentale des
5: jeunes, les
2: jeunes tout à l'heure.
5: Tout à fait.
2: Et j'irai le meilleur pour la fin. Oh. Valère Coréard, monsieur Bonplan, coucou.
6: Salut,
2: Valère.
6: Salut Enora, bonjour à toutes et tous.
2: Vous avez passé un bon week-end?
6: J'ai passé un aussi bon week-end que vous, mais j'ai pas dansé.
2: Non, vous avez fait beaucoup de sport.
6: Vous. Exactement.
2: C'est un malade du sport. Alors, nous allons parler d'un gros dossier aujourd'hui, entre autres, hein, vous l'avez compris, le démarchage téléphonique. Ça continue, ça nous empoisonne la vie. Et pour cela, nous allons recevoir, je vous le présente dans un instant, un éminent collègue de 60 millions de consommateurs. 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Ah oui, et pardon, c'est vrai, ma chère réalisatrice Céline qui me disait ça dans l'oreille. Et vous pouvez aussi nous laisser des messages vocaux et nous appeler tout au long de l'émission 0810 0.

0: vous l'ai dit en préambule, gros dossier aujourd'hui sur le démarchage téléphonique, c'est insupportable. Moi-même, j'en subis les conséquences. On va recevoir notre ami journaliste Adriane des 100 Isidoro. Bonjour Adriane.
1: Bonjour Enora.
0: Vous y consacrez un large chapitre dans 60 millions de consommateurs. C'est insupportable. Il y a des lois pourtant et ça continue.
1: Et oui, une loi est entrée en vigueur là cet été tout juste, qui est censée interdire le démarchage, mais ça continue et ça hérite vraiment nos lecteurs. Alors ça continue parce que il y a un certain nombre de démarcheurs qui continuent à appeler de manière totalement illégale. Et puis il y a aussi des exceptions. Donc si vous avez un contrat en cours avec une société, donc si vous êtes abonné à un forfait téléphonique, pendant la durée du contrat, vous pouvez être appelé par le professionnel. Ça, c'est totalement normal. Il peut démarcher dès lors que son appel a un lien avec l'objet du contrat. Il ne peut pas vous parler de porte ou de fenêtre, quoi. Si c'est un opérateur téléphonique. Et puis, autre exception, et elle est bonne à donner aussi, si vous achetez un objet en neuf dans une enseigne, pendant la durée de la garantie commerciale, ce professionnel pourra vous appeler pour vous démarcher. Mais ce sont les seules exceptions à laquelle, quand même, s'en ajoute une toute dernière. Il y a certaines entités qui profitent d'un régime d'exception, la presse, pour des questions de pluralisme, et puis les associations aussi qui peuvent vous démarcher pour des causes caritatives.
0: D'accord. Audrazo.
2: Alors ça, effectivement, ce sont pour les exceptions, mais il y a tout le reste. Ah, pourquoi les appels indésirables continuent? J'ai vérifié, c'est l'article qui est le plus lu encore ce matin votre site internet 60 millions de consommateurs. Vous dites que vous avez eu une avalanche de témoignages et de réactions. C'est ce qui est écrit dans
1: l'article.
2: Ils disent quoi, les gens?
1: Les gens sont dépassés, ils sont irrités. Je peux vous citer un mail qu'on a reçu.
0: Si vous êtes irrité, dépassé, je reprends les mots de notre invité, 0810 055 056, posez-nous des questions, on a les réponses.
1: Ah oui, on a lancé un appel à témoignage, plus de 500 personnes ont écrit à la rédac, c'est quand même assez conséquent. Et en fait, ces gens-là dénoncent un harcèlement, jusqu'à 10 appels par jour.
0: Oh là là.
1: Alors, si vous voulez, je peux vous donner un exemple. C'est abominable, nous écrit Vincent. Depuis des mois, je reçois des appels intempestifs, quotidiens, automatisé. À chaque fois, je fais une déclaration dans signal.conso.gouv.fr, mais je n'ai pas de retour. Cette semaine, je me suis fait appeler 10 fois depuis X numéros. Aidez-moi. Les gens n'en peuvent plus, quoi.
0: Valère Coréard.
3: Cette semaine, donc, ce lecteur a été appelé 10 fois. Démarchages intempestifs, on en reçoit encore tous. Mais qu'est-ce qui se passe, en fait? Les entreprises n'appliquent pas la loi. Elles s'en fichent.
1: Alors, je pense que la majorité des entreprises l'appliquent, mais vous savez, il y a toujours quelques récalcitrants, ils font beaucoup de bruit, ils sont très embêtants, et donc, au mépris de la loi, ils continuent à harceler les gens au téléphone.
2: Il y a eu quand même des tentatives successives pour limiter le démarchage. On a eu Bloctel en 2016, vous vous souvenez, Bloctel?
0: Oui, bien sûr.
2: Une liste d'opposition au démarchage.
0: Est-ce que vous pouvez redire ce que c'est Bloctel?
2: Bloctel,
0: peut-être,
2: liste d'opposition au démarchage, ça n'a pas marché du tout.
0: Ouais.
2: Je pense qu'on est tous d'accord là-dessus. 2020, démarchage pour la rénovation énergétique a été interdit. LOL, qui n'a pas reçu, dernièrement des appels, isolation, pompe à chaleur, panneaux solaires, etc. 2022, interdiction du démarchage pour le CPF, le compte personnel de formation. Vous vous souvenez, celui-là, ça a été un cauchemar. On recevait des appels tout le temps. 2023, interdiction du démarchage les week-ends et jours fériés. Mais en fait, on peut faire une liste très longue de toutes les tentatives. Donc là, énième tentative, là, cet été, avec interdiction du démarchage sans notre consentement. Mais il faut faire quoi, en fait, Adriane de Saint Isidoro? Il faut taper plus dur au portefeuille de ceux qui ne respectent pas la loi.
1: Bien, très bonne question. Alors en 2020, comme vous le dites, les amendes ont été relevées considérablement, donc à 375 375 000 euros d'amende. Ça peut aller jusqu'à même 500 000 en cas de démarchage sur des personnes en situation de faiblesse. Et ça s'accompagne de 5 ans de prison. Donc, les sanctions, elles sont là. Maintenant, il faut les faire appliquer.
2: C'est pas appliqué, en fait.
1: Et c'est là où le bât blesse, en fait, parce que on a l'impression que l'État est un petit peu dépassé. En tout cas, c'est ce qui revient dans les commentaires qu'on revient. Les gens déplorent un manque de moyens crucial, quoi. C'est-à-dire qu'en fait, il faudrait pouvoir tracer tous les appels, les adosser à des noms, des personnes physiques, et mettre en place des sanctions. Et là, pour l'instant,
0: c'est
1: on est loin du compte.
0: Hein. Ouais. Gérald Kierzek, vous aviez une question, je crois.
4: C'est insupportable, on l'a tous vécu, mais j'ai quand même l'impression que ça va mieux. C'est-à-dire que depuis quelques mois, j'en reçois beaucoup moins. Avant, c'était de l'ordre de 2 ou 3 par jour, à tel point que dès qu'il y avait un numéro fixe, en fait, on répondait plus, quoi. Un 02, un 03,
0: oui,
4: ou même un 09.
0: Oui,
4: moi, je répondais même plus. Et j'ai l'impression, enfin, en tout cas, c'est pas qu'une impression, c'est que ça s'est calmé.
0: On va d'ailleurs vous donner des solutions après pour

0: éviter tout ça.
1: Parfois, il y a une solution technologique qui s'impose elle-même. C'est-à-dire que si vous avez certains téléphones, ça peut être le cas des Google Pixel, de certains Samsung Galaxy ou de certains téléphones Apple. En fait, par défaut, ils vont réussir à filtrer tout un tas d'appels. Mmh. Et ça, c'est grâce aux constructeurs.
2: Donc c'est eux qui filtrent, en fait.
1: C'est eux qui filtrent,
2: je les vois plus.
1: En identifiant la récurrence des préfixes invasifs et qui vont, tout simplement filtrer les appels et ce qui permet de réduire le nombre d'appels. Il y a d'autres leviers où on y reviendra peut-être.
0: Ah bah j'espère qu'on va y revenir, évidemment, qu'on va y revenir dans un instant. Merci beaucoup à vous, en tout cas, Adriaan, d'être avec nous pour parler du démarchage téléphonique. On va vous dire comment se protéger, quelles erreurs, en gros, à éviter juste après ABBA Waterloo. Ouh, ça va me réveiller un peu, ça va pas faire de mal. En ce lundi, dans On vous doit bien ça, sur ICI.

0: Waterloo sur votre radio ici. Il est midi 16.
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0: 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Et oui, c'est votre nouveau rendez-vous quotidien depuis la rentrée. On est ensemble jusqu'à 13h. On vous rend service dans cette émission, du moins on essaye. Là, on est en plein cœur du dossier des démarchages téléphoniques qui nous enquiquinent la vie, qu'on a envie de tabasser son téléphone tellement on n'en peut plus. Et grâce à notre collègue de 60 millions de consommateurs, Adrian San Isidoro, on est en train de détricoter tout ça. Et on va accueillir une auditrice qui fait un peu les frais, je crois, tout ça, Nathalie, qui nous appelle de Guichen, je crois, c'est ça. Bonjour Nathalie.
2: Oui, bonjour Enora.
0: Bonjour, vous êtes inscrite sur Bloctel et malgré la nouvelle législation, vous continuez de recevoir ces satanés appels publicitaires,
2: oui.
0: Nathalie.
2: Oui, tout à fait, oui. Tout à fait, et je ne sais pas trop vers quoi me tourner en fait.
0: Bah, je me doute bien.
2: C'est vrai que c'est insistant, quoi.
0: Mais c'est-à-dire, vous en avez combien par jour ou par semaine?
2: Oh, bah, ça m'arrive surtout période de midi et le soir, quoi.
0: Oh là là. Bon, alors comment on peut l'aider, Nathalie, là, très concrètement?
3: Eh ben, en fait, il existe des applications de blocage. Donc, vous avez Truecaller, par exemple. Vous avez Orange.
0: Truecaller.
3: Truecaller. C-A-2-L-E-R.
0: Ouais, comme... Attendez, vous pouvez réappeler distinctement?
3: Oui, bien sûr. Truecaller. T-R-U-C-A-2-L-E-R. Vous avez Orange Téléphone Anti-Spam, qui fonctionne aussi chez les autres opérateurs, hein, c'est quand même bon à savoir.
0: Ouais.
3: Ou encore le fameux Ça Raccroche.
0: Ah, bah ça, c'est notre passion, c'est grâce à Audrazo qu'on a découvert Ça Raccroche. Non, mais, pardon, ça fonctionne très bien, ce Ça Raccroche.
3: Ouais, hein. Paraît-il, en tout cas, selon les témoignages qu'on a reçus à la rédaction.
4: Je confirme, moi aussi, que ça marche quand même très, très
0: moi,
4: bien.
0: J'en ai
4: ça,
0: pratiquement
4: ça filtre pas tout, mais ça filtre très bien.
3: Ah ouais. Et alors, en plus, c'est une appli qui a été développée par un Français indépendant, donc bon, ça veut. Voilà.
0: Cocorico, ça veut, voilà. Bien.
3: Et puis, dans le même genre, vous avez aussi le préfixe bloqueur qui connaît un certain succès, donc à télécharger. Alors, les choses qu'on peut faire aussi pour éviter que nos numéros se retrouvent dans les internets, si je peux dire, c'est il faut vraiment éviter de le laisser, quand on le peut, dans les formulaires web, parce qu'en fait, vous savez, vous voulez émettre un devis, vous voulez faire ci, vous voulez faire là. Et ben en fait, ces informations, elles sont aspirées et réutilisées par des courtiers en données. Ouais. Qui vont en fait les revendre à des sociétés qui vont vous démarcher sans prendre la peine de prendre votre consentement.
0: Valère.
5: Adrien, pour bien être clair quand même sur ce que vous nous dites depuis tout à l'heure, c'est que l'État est impuissant, en tout cas il n'a pas les moyens de faire appliquer correctement la loi, et c'est donc aux citoyens, aux consommatrices, aux consommateurs, de trouver des solutions par nous-mêmes, avec des applications, en filtrant, etc. Ah oui. C'est
3: ça ? Est-ce qu'on appelle une emplâtre sur une jambe de bois cette critique qui a été formulée à l'encontre de l'État, elle a été faite par l'ex-sénateur Jean-Pierre Verzelen, qui lui-même a porté le texte de démarchage et mis en question la capacité de l'État à faire appliquer la loi. Vous voyez, donc même au plus haut niveau, on se pose cette question. Donc on attend quand même avec une certaine
0: impatience.
3: Une certaine impatience, les annonces des futures sanctions qui vont tomber, et on espère qu'elles seront nombreuses.
0: Et qu'elles soient vraiment dissuasives. Audrazo.
4: Et vous avez parlé des applis pour bloquer ces appels intempestifs. Il y a aussi le premier coup d'œil, aussi l'appel de démarchage. C'est un 01-62, c'est un 03-77, c'est un 09-48. Il y a la liste sur Internet. Si vous tapez les premiers chiffres des appels de démarchage, je ne dis pas que des fois on vous appelle avec un 06 et on vous démarche, et ça, ils n'ont pas le droit, c'est interdit. Mais en tout cas, si vous avez un 01-62, 03-77, 0378, 0948, 0949, tout ça c'est du démarchage. Vous le savez.
6: Mais c'est pour ça que je réponds.
4: J'ai pas fait
0: tout. Attention, pas tout en même temps.
4: Excusez-moi. Vous allez sur Internet et vous tapez numéro de démarchage, les premiers chiffres, etc. Vous allez avoir toute la liste en fait.
0: Elle se trouve très facilement. On se dit que c'est un nouveau numéro de portable.
6: Et puis la conséquence, c'est que, c'est rare maintenant qu'on appelle avec un fixe, mais du coup, tous les gens qui appellent avec un fixe, on les prend plus. C'est des conséquences très concrètes.
0: Exactement.
4: Et Adrienne de San Isidoro, vous parliez de formulaire web sur lequel il ne faut pas laisser nos numéros. C'est quoi ces formulaires web exactement? Exactement, de quoi vous parlez?
3: En fait, quand on vous demande de laisser votre numéro de portable, si vous avez le choix de...
4: Quand on achète quelque chose?
3: Quand on achète quelque chose, quand on demande des informations, vous voulez télécharger un livre blanc, n'importe quoi sur Internet, et que vous avez la possibilité de ne pas le laisser, parce que parfois, malheureusement, c'est une obligation, et c'est embêtant, mais parfois on n'a pas le choix, parfois on l'a, et dans ce cas-là, il faut éviter de le donner.
6: Parce que quand c'est facultatif, effectivement, il ne faut pas le donner.
4: Ça ne l'est pas toujours.
6: Moi, je fais ça en soirée aussi. Je ne le donne pas toujours. Je ne le donne pas toujours. Ou j'y appelle le 15.
7: Ouais, c'est ça. Audrazo.
4: Qu'est-ce qu'on doit faire si on reçoit un appel de démarchage illégal? Vous en avez déjà un petit peu parlé. Est-ce qu'il faut le signaler? Mais est-ce que ça sert vraiment à quelque chose de signaler ces numéros?
3: Oui, alors, en fait, ce qui est important, c'est de conserver les preuves. Donc, le numéro de téléphone, les dates, les heures des appels, et de signaler sur signal.conso.gouv.fr. Alors, est-ce que ça sert à quelque chose? Oui, parce que ça aide quand même à documenter la fraude, puisque quand on fait ce signalement, c'est immédiatement envoyé à la répression des fraudes, et donc qui va agréger toutes ces plaintes, produire des dossiers touffus, et peut-être remonter les centres d'appels frauduleux, les filières qui vous enquiquinent toute la journée, pour enfin être à la hauteur et coller les amendes qui correspondent, en fait.
7: Adriane, vous restez avec nous. Si vous avez des questions, chers amis, ça se passe au 0810 055 056. Un peu plus tard dans l'émission, on parlera santé mentale et endométriose, mais pour l'heure, on écoute Indochine avec Victoria. Il est midi 22 sur votre radio ici, on est ensemble jusqu'à 13h.

0: Indochine, Victoria sur votre radio ici. On est ensemble jusqu'à 13h les amis.
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0: On vous doit bien ça. Et oui, on vous doit bien ça, on est là pour vous rendre service. Je le rappelle, on est ensemble jusqu'à 13h et c'est votre nouveau rendez-vous quotidien sur votre radio. Ici, on va parler santé mentale dans un court instant. On va parler aussi un petit peu endométriose, cette maladie qui touche une femme sur 10. Mais pour l'instant, on parle toujours du démarchage téléphonique, parce que malgré la loi, on continue d'être saoulés, enquiquinés par ces gens qui nous appellent plusieurs fois par jour. Et nous recevons d'ailleurs Itelvina, qui nous appelle de Bayonne. Coucou d'ailleurs les amis de Ici Pays Basque.
2: Bonjour toute l'équipe.
0: Bonjour, vous allez bien?
2: Oui, je tenais à vous remercier parce que votre émission elle est géniale.
0: Oh,
2: vous
0: merci.
2: Êtes pleine de bonne humeur et ça fait du bien.
0: On espère en tout cas parce que les temps sont durs, la rentrée est vraiment voilà, pas simple. Donc si on peut vous apporter un peu d'infos et de la bonne humeur, et ben voilà, enfin en tout cas on estime qu'on vous doit bien ça. Alors, Itelvina, on vous appelle sur le fixe et sur le portable. Vous c'est les deux mon colonel.
2: Alors, voilà, c'est ça. Alors quand je suis à la maison et quand je suis au travail aussi, c'est pareil.
0: Oh là là.
2: Alors si je ne réponds pas à la maison et que je suis pas loin, on va dire, on m'appelle en suivant sur le fixe. Et au travail, c'est exactement pareil parce que je regarde des numéros parce qu'ils s'affichent. Et donc j'ai beau leur dire que les démarchages c'est interdit et compagnie, ils n'en ont rien à faire. Alors comment on fait pour pas qu'ils appellent à la maison?
0: Eh oui, c'est ce qu'on était en train de vous proposer hein, des solutions. Adriane qui est avec nous, notre collègue de 60 millions de consommateurs, qui y consacre d'ailleurs un large dossier. Hein, procurez-vous ce merveilleux magazine parce qu'il y a des vraies solutions, Adriane.
3: Oui, bah, écoutez, là dans ce cas-là, il faut absolument installer des applications de blocage. Mais la question, c'est finalement comment ces appels qui vous arrivent sur le fixe arrivent aussi sur le portable.
0: Mais c'est ça. Et
3: oui, c'est-à-dire que quand ils ne rentrent pas par la porte, ils essayent de rentrer par la fenêtre, tout simplement. Et ça, c'est possible parce qu'en fait, ils récupèrent les données issues de fuites de données.
0: D'accord, ouais.
3: Partout, malheureusement, aujourd'hui, sur les sites gouvernementaux, sur les sites commerciaux. Et donc, ils récupèrent ces données sur le dark web. Et dedans, bah, vous avez le fixe, vous avez le portable. Et bah, pourquoi se priver de l'un ou de l'autre quand on a les deux?
4: Et alors on a Marie qui témoigne sur le WhatsApp de l'émission et qui dit elle c'est l'inverse. Elle dit que en fait elle reçoit l'appel sur le téléphone portable et qu'elle bloque et ensuite elle reçoit l'appel sur le téléphone fixe. Donc ça montre bien qu'ils ont les deux en fait, hein, tout simplement. C'est exactement ce que nous dit Itelvina.
0: Valère Coréard.
5: Oui, chère Enora.
0: Non mais. Moi j'avais une question. Sinon, pour vous Aude. Aude, en fait, vous qui nous dites tout le temps, justement, il faut faire très attention à ne pas donner son téléphone, enfin tout ça, c'est comme ça que qu'ils réussissent finalement.
4: C'est ça. En fait, c'est les fuites de données dont parle Adriane,
0: oui,
4: effectivement. En fait, dès que vous laissez votre numéro de téléphone quelque part, quelqu'un peut le récupérer, il faut le dire. Il peut y avoir un escroc derrière qui va siphonner un site, le pirater, c'est comme ça qu'on dit, les piratages informatiques, et ils vont récupérer ces données. Et effectivement, c'est une des manières qu'ils ont de récupérer les numéros, et c'est pour ça qu'ils ont les appels, les téléphones fixes et portables, ils ont les deux, ils ont votre nom aussi, ils ont plein de choses.
0: Mais ouais. Gérard Kierzeg.
6: Question bête, mais à chaque fois je me demande si c'est un vrai humain ou si c'est un faux humain, un disque ou je ne sais quoi.
0: Ça c'est la grande question que tout le monde se pose.
3: Oui. Alors,
4: parfois, ça dépend.
3: Parfois c'est des bots, malheureusement c'est des robots en fait qui vont automatiser des appels à
6: des bots,
3: à
6: des robots, oui, ouais,
3: pas en croco, non en robot. Et donc ils vont automatiser des appels et à un moment ça va tomber sur vous et voilà, mais ça veut pas forcément dire qu'ils auront récupéré votre numéro, c'est simplement qu'ils passent des milliers et des milliers et des milliers d'appels.

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3: Et oui, bonjour, midi 32. On est en direct jusqu'à 13h. Vous l'avez compris, c'est votre nouveau rendez-vous quotidien. On essaye de vous rendre service avec sérieux et bonne humeur et on espère qu'on y parvient. C'est votre antenne. Hein. Appelez-nous 0810 055 056. Vous avez des questions, ça tombe bien. On a les réponses. Surtout Valère Correa aujourd'hui.
4: Surtout aujourd'hui,
3: qui est
4: oui, c'est
3: en
4: vrai.
3: Très grande forme. Et puis vous pouvez aussi nous laisser des messages vocaux encore sur ce numéro WhatsApp 0810 055 056. C'est gratuit comme l'a fait Siam aujourd'hui.
5: Bonjour, c'est Siam de Gironde. Atteinte d'endométriose et adénomyose, je me suis fait opérer d'une hystérectomie totale. Ma fille a 14 ans et je m'inquiète pour elle. Je voulais savoir si l'endométriose est héréditaire. Merci.
3: Alors, un vaste sujet et je serai évidemment accompagnée pour y répondre du docteur Kierzek. Moi, c'est une maladie que je connais bien. J'en ai beaucoup parlé dans les médias. J'ai écrit un livre à ce sujet. La seule chose que je peux vous dire, Siam, c'est qu'on ne sait pas grand-chose sur l'endométriose. Il y a autant d'endométriose que de femmes. Et ce qu'on ne sait pas, c'est qu'on ne sait pas si c'est héréditaire ou pas. Pourquoi ? Parce qu'il n'y a pas assez de sous pour la recherche. On commence à s'y atteler. Il y a quelques chercheuses et quelques chercheurs, notamment à l'Institut Pasteur que je sais chaleureusement, qui essaye de comprendre l'endométriose qui existe depuis la nuit des temps, qui touche une femme sur 10 et qui est la première cause d'infertilité. Vous parlez d'ailleurs d'hystérectomie. Je vais juste faire un petit rappel. L'hystérectomie, c'est quand on se fait retirer l'utérus. Ça n'est pas un remède à l'endométriose, n'est-ce pas, docteur Kierzek ? Ça ne veut pas dire que l'endométriose va faire dodo pour autant.
6: Ah ben non, surtout l'endométriose, par définition, elle est souvent en dehors de l'utérus aussi. C'est du tissu utérin, mais qui est ailleurs, qui peut être dans les poumons, dans le tube digestif. Donc on voit bien que si on enlève l'utérus, ben on enlève une partie, mais on ne peut pas enlever les morceaux d'utérus qui sont ailleurs, de tissu utérin et qui sont inflammatoires. Et
3: pour parce répondre... qu'en gros, l'endométriose, docteur, pour très, vraiment simplifier pour nos auditrices, nos auditeurs, c'est cette membrane autour de l'utérus qui se liquéfie au moment des règles. Et sauf que chez nous, au lieu de se liquéfier vraiment, ça devient un peu comme de la glu qui va se coller sur les ligaments utérosacrés, sur la vessie, parfois même dans des cas très extrêmes.
6: Il peut y avoir des décollements dans le cerveau à cause de l'endométriose.
3: Et c'est pour ça que ça inflamme tout le corps et que ça donne des
6: crises douloureuses
3: folles. Voilà, en gros, c'était pour refaire
6: et
3: un petit schéma.
6: Pour répondre à la question, est-ce que c'est génétique ? J'allais dire non et oui. Alors non, parce qu'il n'y a pas un gène de l'endométriose, voilà. Mais il y a des gènes de l'endométriose. Et surtout, quand on regarde les familles, si votre maman a été atteinte d'endométriose, bah, la fille a 4 à 8 fois plus de risques d'avoir de l'endométriose. Donc on voit bien qu'il y a un terrain génétique. On ne comprend pas tout, effectivement, dans cette maladie. Il y a une prédisposition génétique, probablement. Et il y a plusieurs gènes impliqués, certains commencent déjà à être identifiés et ça sera une des voies de recherche, hein, aussi bien pour diagnostiquer, dépister, mais aussi pour traiter éventuellement. Et l'hystérectomie, donc non, c'est pas la solution. Et le message à passer, c'est notamment aux jeunes filles qui ont des règles très douloureuses, ou moins jeunes filles d'ailleurs, qui ont des règles très douloureuses, qui les empêchent d'aller au travail, à l'école, etc. Non, c'est pas que les règles, il faut aller chercher plus loin, ouais. Faire
3: l'échographie,
6: l'IRM, aller voir un centre spécialisé.
3: Exactement.
6: Et ne pas s'arrêter. Il y a une diagnostique et ne pas s'arrêter à « Ah ben non, si t'as mal, c'est parce que c'est tes règles. »
3: Exactement. Et n'hésitez pas à vous tourner vers les associations de patientes. 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Elles sont là pour vous. Merci beaucoup, Siam. On y consacrera aussi, évidemment, beaucoup plus de temps dans une autre émission grâce à notre ami, le docteur Kierzek, qui nous fait la joie et l'avantage d'être là tous les jours ou presque.
6: N'en faites pas trop, n'en faites pas.
3: J'en ai fait un peu des caisses, c'est pas faux. Je retire. Alors, je voudrais remercier surtout notre cher ami de 60 millions de consommateurs, le grand journaliste Adrian San Isidoro, parce qu'on a parlé démarchage téléphonique. Si vous avez des questions, ça se passe au 0810 055 056. Une dernière chose, un dernier conseil à prodiguer à nos auditrices et nos auditeurs.
7: Mais écoutez, ne donnez pas vos données quand vous avez la possibilité de ne pas le faire. Surtout, installez les applications
3: on
7: pour bloquer.
3: On peut rappeler 3-4 applis.
7: Mais oui, absolument. On va avoir ça raccroche. préfixe bloqueur ou encore Orange téléphone anti-spam qui marche absolument chez tous les autres opérateurs.
3: Valère Correa qui cette fois-ci a quelque chose bon. À
4: non,
3: dire.
4: Si vous me permettez de rappeler une chose, c'est que les gens qui nous appellent quand c'est pas de l'IA, hein, quand c'est des vrais gens, en fait ils y sont un peu pour rien. Et c'est vrai que
3: faut
4: souvent,
3: pas les insulter les
4: exactement,
3: pauvres.
4: On peut leur expliquer gentiment, les éconduire comme on dit gentiment, mais en restant dans le respect parce que ces gens-là sont en train de faire un métier qui est, je pense, assez difficile.
3: Très ingrat et très désagréable. Merci beaucoup Adriane, prenez grand soin de vous, revenez quand vous voulez, vous êtes éminemment sympathique. Il est 12h37, on va écouter Julien Doré avec Paris Seychelles sur votre radio ici. On est ensemble jusqu'à 13h, ça s'appelle On vous doit bien ça.

0: Julien Doré, Paris-Séchelles, sur votre radio ici. 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
0: Et oui, on vous doit bien ça. On est là pour vous rendre service. Et si vous avez des questions, c'est au 0810 055 056. Cette semaine, c'est la semaine d'information autour de la santé mentale. Mon cher confrère, pardon, j'avais envie de dire ça, c'était mon rêve. Le docteur Gérald Kirzek.
2: Docteur Malagré.
0: Oh là là, ça m'émeut, j'en ai les poils. Je ne suis malheureusement pas médecin. Vous, oui, et vous allez nous parler de la santé mentale. Elsa Wolinski aussi, dans un instant, qui nous parlera de la santé mentale chez les jeunes.
2: Grande cause nationale, ouais, 2026, pour la deuxième année consécutive. Ouais. C'est dire qu'il y a du boulot, ou alors qu'il ne s'est rien passé la première année. C'est peut-être aussi une solution, c'est pas faux. Ouais. En tout cas, c'est un sujet majeur, on le voit après le Covid. Il y a vraiment eu, avant et après le Covid, un adulte sur cinq qui a dans sa vie, au cours de sa vie, un problème de troubles psychiques. 53% des gens qu'on interroge en leur demandant est-ce que vous avez eu de l'anxiété, des symptômes un peu dépressifs dans les 12 derniers mois, répondent oui. Ça veut dire une personne sur deux dans l'année qui a précédé a un problème de santé mentale, et le problème c'est que la majorité n'ont pas consulté, ne veulent pas consulter. Il y a un grand tabou autour de la santé mentale.
0: On parle si de quoi? Et si je peux me permettre, plus les hommes qui me consultent encore, oui, moins que les femmes être... parce qu'ils ont peur et qu'ils ont... Oui,
2: et puis à l'image, il faut être fort, c'est un signe de faiblesse. En fait,
0: exactement,
2: non, c'est pas un signe
0: pauvres,
2: de faiblesse.
0: Ouais,
2: d'abord,
0: ouais,
2: quand
0: ouais.
2: on voit que tout le monde est concerné, parce que forcément quand on voit des chiffres comme ça, ça veut dire que tout le monde est concerné, de manière réactionnelle ou pas, de manière avec une composante génétique ou pas. Il y a plein de circonstances dans la vie, il y a plein de facteurs, y compris des maladies physiques aussi qui peuvent générer des troubles de santé mentale, et les troubles de santé mentale qui génèrent des maladies physiques. C'est-à-dire qu'on peut pas déconnecter le corps et l'esprit, et ça c'est vraiment quelque chose d'extrêmement important, parce que quand on a une maladie physique, on va consulter. Ben, quand on a une maladie mentale, pourquoi on va pas consulter?
0: Oui,
2: surtout
0: sûr.
2: Que les choses peuvent être imbriquées. Alors, après, la question, c'est de quoi on parle? On peut parler tout simplement de petits troubles, parfois du sommeil, de troubles un peu de l'humeur, des choses qui sont un peu anodines ou qu'on passe sous silence. On peut aller jusqu'à la maladie psychique, la bipolarité par exemple, la schizophrénie, qui sont des maladies beaucoup plus lourdes, et puis la dépression nerveuse, bien sûr, qui est quelque chose d'extrêmement répandu.
3: J'avais juste une petite question. En fait, quand vous dites il faut consulter, mais on consulte qui? Qu'est-ce qu'on peut dire aux gens justement?
2: Généraliste. Le premier interlocuteur, ça doit être son médecin généraliste, bien sûr, parce que il va éliminer d'abord un problème physique, parce que des troubles du sommeil, un trouble de l'humeur, des maux de tête, une irritabilité, un changement de comportement, ça peut être quelque chose de physique. On va vérifier votre taux de sucre, on va faire un scanner cérébral, on va faire une prise de sang, parce que ça peut être un problème qu'on appelle somatique. Et puis après, lui va vous orienter vers un psychiatre, un psychologue, les deux n'étant pas pareils. Le psychiatre, c'est un médecin qui va pouvoir vous prescrire des médicaments, qui va faire aussi, pourquoi pas, une thérapie sur le plus long terme. Le psychologue n'est pas médecin, ne vous prescrira pas de médicaments, mais peut bien sûr vous aider. Ce qui est important, c'est de repérer les signes d'alerte. De l'insomnie, un changement de comportement, une baisse d'énergie, une perte d'envie, tout ça, un isolement, tout ça, ça peut être individuellement pas très grave, et c'est pas pour ça que vous avez un trouble de santé mentale.
0: Pardon, en revanche, je me permets, vous n'êtes pas fou. Vous savez,
2: bien
0: ce
2: sûr.
0: Mot qu'on met
2: bien
0: un
2: sûr.
0: Peu n'importe comment.
2: Et c'est pas parce qu'on va avoir un psy qu'on est fou.
0: Voilà, ça peut être un problème chimique. Et puis vous n'êtes pas seul. Continuez après, Valère Correa aura une question.
2: Des troubles du comportement, une consommation d'alcool, de tabac plus que d'habitude, ou comportemental avec les écrans, les jeux, etc. Alors individuellement, c'est pas très grave, mais quand il commence à y avoir une accumulation de petits signes comme ça, dans l'entourage, ça doit vraiment être un signe d'alerte et engager la conversation. Parce que là, on n'ose pas là aussi
0: et
2: en
0: oui,
2: parler à quelqu'un.
0: Sûr.
2: On n'ose pas aborder le sujet sans culpabiliser, sans juger, mais juste tendre une main.
0: Valère.
4: Oui, je voulais juste rappeler la définition de la santé mentale, parce que ça permet de se situer, c'est celle de l'OMS. C'est un état de bien-être qui nous permet de faire face aux sources de stress de la vie, de réaliser notre potentiel, de bien apprendre et de bien travailler, et de contribuer à la vie de la communauté. Et c'est important de la rappeler, cette définition, parce qu'elle permet de se situer, est-ce que je suis là-dedans ou en
0: Absolument.
4: Dehors, et donc sinon j'ai un problème.
2: Après, c'est normal d'avoir tous des petits coups de mou, hein. C'est l'automne, il y a moins de lumière, on a repris le boulot, etc. Mais quand ça a un impact sur votre vie sociale, vous n'arrivez plus à y travailler, ou vous travaillez la boule au ventre, ou quand il y a vos relations sociales, il y a un repli, etc. Effectivement, ça devient problématique, et c'est là où il ne faut pas hésiter à consulter. Alors après, on peut prévenir les troubles de santé mentale aussi. Et quand je disais que le physique et le mental, ils sont indissociables, un bon sommeil, par exemple, une bonne alimentation, moins de produits ultra transformés. Mmh. Il y a des études assez fascinantes qui montrent que les gamins qui boivent des sodas ont plus de syndromes anxio-dépressifs.
0: Okay.
2: On diminue les sodas, eh bien on diminue leurs troubles anxio-dépressifs. Or, chez un ado, qu'est-ce qu'il va faire? Il va s'enfermer dans sa chambre, il va se mettre devant les écrans, il va se gaver de soda en disant, bah, ça ira mieux. Et généralement, on lui dit, bah oui, fais-toi plaisir. Tiens, bah non, c'est pas lui faire plaisir, au contraire. Il y a, en termes d'hygiène de vie, l'activité physique, bouger, le sport, c'est fondamental. Parce que tout ça, ça va générer des changements physiques dans le bon sens du terme et sécréter de la sérotonine qui est l'hormone du bonheur.
0: Vous avez des questions à poser au docteur Kierzek, ça se passe au 0810 055 056, hein, vous le savez, on est là pour vous. On va continuer de parler santé mentale. En attendant, on va écouter Johnny Hallyday, Gabriel, sur votre radio ici. Il est midi 45, dis donc, ça passe vite.
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0: Johnny Hallyday, Gabriel sur votre radio. Ici, on est ensemble jusqu'à 13h.
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0: Et ça s'appelle On vous doit bien ça, c'est votre nouveau rendez-vous quotidien. On parlait santé mentale avec le docteur Kierzek, qui a encore une petite chose à nous dire, et pas des moindres.
3: Premier secours en santé mentale. On connaît tous les gestes d'urgence, le massage cardiaque, la méthode Emlich, etc. Bien, il existe des formations PSSM, premier secours en santé mentale, délivrées par des associations. Ben là, c'est de vous donner un peu les gestes, les choses à faire, les choses à dire pour pouvoir venir en aide à quelqu'un qui ne va pas bien. Détecter, orienter, c'est vraiment l'objectif. Et puis un numéro, je voudrais vous donner le 3114, qui est le numéro d'information 24 heures sur 24 de prévention du suicide. Donc ça peut être important. Évidemment, il y a toujours les numéros d'urgence, le 15, mais le 3114, c'est un numéro important à connaître.
0: Merci docteur Kierzek. Et puis on a parlé en début d'émission du démarchage téléphonique qui nous empoisonne la vie. On a développé plein de solutions pour vous que vous pourrez retrouver dans le podcast, évidemment, sur ici.fr. On vous doit bien ça. Nous avons un auditeur aussi qui avait une dernière question à nous poser, Benoît, qui appelle via Ici Pays Basque. Bonjour Benoît.
4: Oui, bonjour Enora, bonjour à tous.
0: Ça va, Benoît ?
5: Bonjour.
4: Ça va, merci, ça va très bien.
0: Alors vous avez des appels tous les jours aussi, hein ? On n'en peut plus.
4: Ah oui, mais tous les jours, là, j'ai eu encore un 07 ce matin. Cet après-midi, je pense que je vais avoir un 02 ou un 04 qui va m'appeler. Hein. Maintenant, je vais faire les pronostics parce que c'est tout le temps, c'est horrible. J'entendais dire qu'il ne fallait pas laisser son numéro de téléphone sur certains sites quand on faisait des devis, des choses comme ça, mais ce n'est pas toujours évident. Mm-hmm. Moi, ce que je ne trouve pas normal, c'est que parfois, on nous dit « Voulez-vous laisser votre numéro de téléphone, être contacté, etc. ?» Mais ce n'est pas toujours le cas. Et ce qui m'inquiète le plus, c'est que le président Macron voulait faire interdire le téléphone aux moins de 15 ans. Franchement, je ne sais pas comment il va pouvoir protéger les jeunes, alors que rien que ça, déjà, le gouvernement n'est pas capable
5: les réseaux sociaux, Benoît.
0: Ouais, c'est encore un autre système.
6: Benoît, on peut peut-être faire un petit rappel de toutes les applications qui existent pour bloquer ces appels intempestifs. Comme ça, peut-être vous n'auriez pas reçu, Benoît, ce petit 07 de ce matin. Dans le WhatsApp de l'émission, très plébiscité, c'est Sarah Croche, toujours. Alors, visiblement, vous êtes fan de Sarah Croche. Marie-Christine l'a installé, a dit que c'est super. On a aussi, c'est Pascal aussi qui l'a installé. Alors, vous en avez d'autres. Alors ça, c'est chouette. Merci beaucoup. On a Céline qui nous dit que son fils lui a installé l'application BlockCall, donc BLOCA2L. Ouais. Elle dit que ça marche très bien. On a aussi, alors attendez, parce qu'il y a beaucoup, beaucoup de messages. Je remonte le fil. Isabelle, qui elle a installé Skipple Shield. Et elle est très contente aussi, visiblement. On va mettre une petite liste sur ici.fr. Comme ça, vous aurez ça à disposition. Et on espère que vous en recevrez moins.
0: Ce qui est formidable, hein, c'est la communauté qu'on est en train de créer, parce que vous donnez aussi des conseils via notre WhatsApp 0810 055 056. Merci, vous aussi, vous nous rendez service. Juste après une petite pause, Elsa Wolinski nous parlera santé mentale chez les jeunes. À tout de suite.
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0: On est encore ensemble pour quelques minutes, ça passe tellement vite sur votre radio ici, ça s'appelle On vous doit bien ça. Il y a énormément de questions sur le 0810 055 056, sur le démarchage, on continue d'y répondre en antenne, ne vous inquiétez pas. Et aussi sur l'endométriose, je vous le rappelle, nous consacrerons une large émission à cette maladie qui touche une femme sur 10 avec le concours du docteur Kierzek. Mais pour l'heure, on parle encore de santé mentale avec notre journaliste Elsa Wolinski.
7: Alors oui, quand on parle de santé mentale des jeunes, ça peut nous paraître un peu abstrait. D'ailleurs, Gérald l'a dit, c'est vrai que c'est depuis le Covid qu'on parle de santé mentale. Avant, nous, quand on était plus jeunes, personne n'en parlait. Donc on a aussi un peu tendance à se dire, avant on faisait 100, alors pourquoi ? Et puis on s'en est bien sorti. Alors moi, j'ai envie de vous dire, non, en fait, on s'en est pas très bien sorti, vu le nombre de gens qui sont chez le psy aujourd'hui, justement. Alors, il serait bon d'ouvrir les yeux sur nos adolescents qui sont autour de nous, et les chiffres, vraiment, témoignent de leur malaise. Près d'un lycéen sur 5 présente aujourd'hui un risque important de dépression et 15% déclarent avoir déjà fait une tentative de suicide. Les filles sont particulièrement touchés. Alors pourquoi ? Parce qu'évidemment, il n'y a pas qu'une seule explication. La pression sur le corps, les réseaux sociaux, les violences, le harcèlement. Mais au milieu de tous ces chiffres un peu qui font peur, qui sont désagréables, il y a une jeune femme dont moi je souhaitais absolument vous parler. Elle s'appelle Miel Abidbol. Elle a 19 ans. Près de 3 millions de personnes la suivent sur les réseaux sociaux. Et elle est devenue l'une des voix de la santé mentale des jeunes, justement.
0: Absolument.
7: Miel, elle sait de quoi elle parle. À 13 ans, après du harcèlement à l'école, elle est violée par le meilleur ami de son grand frère, qui était majeur. Elle n'en parle pas à sa famille. Et sa santé mentale s'effondre. Dépression, chute des résultats scolaires, troubles alimentaires, automutilation. En mars 2021, elle fait une tentative de suicide par médicament. Et c'est à l'hôpital que ses parents prennent conscience de ce qu'il se passe. À cette époque, Miel, elle va écrire à Emmanuel Macron. Elle va pas obtenir de réponse du président. Quelques années plus tard, elle va décider de transformer ce qu'elle a vécu, de transcender en fait son malheur, en engagement. Avec son père et la psychiatre Claire Morin, elle va créer Link. Alors Link, c'est L-Y-Y-N-K. Une application de prévention autour de la santé mentale des jeunes. Alors, c'est pas la seule, évidemment, application à exister. Il existe aussi Jardin Mental ou encore Mind Day, qui propose d'autres outils pour prendre soin de sa santé mentale. Mais quand Link est lancé par Miel et son papa et la psychiatre, en septembre 2024, en moins de 24 heures, 150 000 téléchargements, 100 000 comptes sont créés. Énorme. Link devient numéro 1 de l'Apple Store en France devant ChatGPT. C'est vous dire quand même ce qui se passe. Donc aujourd'hui, l'application compte plus de 400 000 utilisateurs. Ça décrit l'immense besoin des jeunes de trouver un endroit où déposer ce qu'ils ressentent. Sur Link, c'est justement ce qu'ils peuvent faire. C'est-à-dire, parce qu'il y a une espèce de kit de secours, si je vous explique un peu, pour les moments où ça ne va pas vraiment, avec des stratégies justement pour traverser une crise émotionnelle, des exercices de bien-être et des ressources. Mais surtout, le jeune peut choisir, c'est-à-dire qu'il peut aller, il peut choisir un adulte avec lequel il a du mal à discuter, il peut là dire, là sur cette appli, on peut échanger sans que ça soit en face à face. Mais Miel, qui n'est pas du genre à oublier non plus, à se faire oublier, qui avait donc écrit cette fameuse lettre au président de la République qui ne lui avait pas répondu, a décidé de lui réécrire. Et cette fois-ci, il lui a répondu, il s'est excusé et il l'a invité à l'Élysée. Elle y a passé plus de 2 heures pour parler de la santé mentale et de sa génération. Et pourtant, aujourd'hui, Miel dit encore, rien n'a changé. Alors, qu'est-ce qu'on peut faire ? Ce qu'on peut faire, c'est déjà en parler. Parce que quand je vous parle, moi, de santé mentale, ça peut paraître, pour les jeunes, ça peut paraître abstrait. Mais en fait, on parle de qui ? On parle de nos jeunes. C'est peut-être votre fille, c'est peut-être votre fils, votre neveu, votre petite-fille. Alors peut-être même, d'ailleurs en ce moment, ils sont en train d'écouter. Enfin, j'étais en train de vous regarder, du coup je bafouille, pardon.
0: C'est pas grave.
7: Non, mais en tout cas, si vous êtes en train de nous écouter, c'est peut-être quelqu'un qui est proche de vous. Donc en tout cas, faites attention. Je vous rappelle juste plusieurs numéros que vous pouvez avoir. Il y a Fil Santé Jeune au 0800 235 236. Un numéro gratuit et anonyme pour les 12-25 ans qui ont besoin de parler. En cas de harcèlement et de cyberviolence, il y a le 30-18. Et pour les étudiants en difficulté, le 30-40, un nouveau numéro national lancé cet été.
0: Merci beaucoup Elsa Wolinski. Et si vous êtes grand-mère, si vous êtes maman, n'hésitez pas à parler de Miel, si vous êtes papa et grand-père aussi. Elle est formidable cette jeune fille. 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Bonjour Thomas.
8: Bonjour Nora, bonjour l'équipe.
0: Vous appelez de Valence, bonjour. Ici Drôme, Ardèche, et c'est gagné Thomas !
9: Bravo, ouais, super !
0: Eh oui ! On est là pour booster votre pouvoir d'achat tous les jours et tout au long de l'année, et on est ravis de le faire. Vous le méritez, et en plus, on vous doit bien ça. Gros bisous.

0: Les Roxettes, c'est sur ici à 4h58 de bonne heure. C'est une nouvelle semaine qui commence lundi 12 octobre. Bon réveil, soyez les bienvenus sur ici.
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0: Bonjour Valentine.
2: Bonjour Louis, bonjour à tous.
0: Vous avez passé un bon week-end?
2: Autant que le vôtre, j'espère.
0: Oui, boulot, qu'est-ce que j'ai fait moi? Boulot ici, emménagement. Rapide, mais efficace.
2: Super.
0: J'espère que vous aussi, vous avez passé un excellent week-end. On est ravis de vous retrouver ce matin, lundi 12 octobre. Figurez-vous que le goût est à l'honneur aujourd'hui, partout en France. Ce sont 650 activités qui sont prévues. Il y a tout, il y a des dégustations, des rencontres avec les producteurs, découvertes aussi, des produits de saison, nos produits locaux, et on va en parler avec vous ce matin, puisque tous les matins, avant 6h, on vous donne la parole.
2: On recherche un auditeur qui est incapable de résister à son repas préféré, un plat ou un aliment d'ailleurs. Hein.
0: Comme la tablette de chocolat, vous savez, le soir, là, en face de la télé, elle est bien celle-ci. Ça peut être une recette de famille, un plat de votre enfance qui vous rappelle de bons souvenirs. Venez nous le raconter ce matin au 0810 055 056.
2: Et à la une de l'actu, une nouvelle semaine de mobilisation lycéenne, on en parle dès 5h. Mais l'info du jour, c'est l'avenir de nos tickets resto. Payés avec en supermarché jusqu'à combien? Les députés en débattent à l'Assemblée. Reportage dans une demi-heure.
0: Avec vous jusqu'à 6h, Basile à la réalisation aujourd'hui. Nous avons Sarah, la rédaction en chef, et Saveria qui vous accueille au standard.
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0: Lundi 12 octobre, excellent réveil, il est 5h. L'actualité tout de suite avec vous, Valentine. Une nouvelle semaine de blocage des lycées commence.
2: Mais avec quel élan et combien de manifestants? C'est toute la question avant une nouvelle journée de mobilisation nationale. Demain, il y a une semaine des vacances de la Toussaint. Alors pour tenir, les jeunes s'organisent comme dans la Drôme, Alexandre Berthaud, où les élèves ont tenu la première réunion de l'Union lycéenne départementale.
4: Ils se sont réunis pour se rencontrer, se donner des idées autour de canettes d'oasis, de cakes marbrés, savanes. On parle donc de la suite du mouvement à Valence.
5: Ça a perdu
4: de
5: l'intensité, il y a beaucoup moins de gens qui sont motivé pour faire les blocus.
4: Adi.
6: Je pense qu'il s'essouffle un peu quand même.
4: Mais ce n'est pas le cas partout, par exemple à Cray, dit Vadim.
7: Il ne faut surtout pas se dire que parce qu'on a entamé des processus de discussion, de débat, que l'élan va s'essouffler. Au contraire, je pense que les gens, après avoir discuté, après avoir débattu, proposé des choses, ils vont encore plus attendre des avancées concrètes.
4: Dans son établissement, le mouvement a même pris de l'ampleur au fil des réunions et s'organise, raconte Gisèle.
8: Là, on va essayer de mettre en place une sorte de changement avec des sous-groupes pour qu'on puisse se mobiliser chacun son tour, pour que ce soit moins lourd, parce que se lever à 5h du matin, 3 fois par semaine, je pense qu'on ne tiendra pas sur la durée.
4: De quoi donner des idées aux autres, a dit.
9: Il y a des jours où on va faire des pauses, ou alors que quand même il y a des gens qui aillent en cours, d'autres qui viennent.
4: Et donner de l'espoir à Nathanaël qui nous disait en début de reportage que le mouvement s'essoufflait à Valence.
5: C'est bien de s'organiser, au moins ça donne confiance aux autres, au moins ça me donne une idée de ce qui peut se passer.
4: En sortant de la salle, plusieurs disent déjà vouloir faire durer le mouvement jusqu'après les vacances.
2: Mouvement qui risque aussi de perturber les épreuves du concours à l'internat de médecine. Elle commence à partir d'aujourd'hui dans 37 facultés de France. Et si une seule d'entre elles est perturbée, eh bien elles seront toutes stoppées. Pour les députés, une équation complexe à résoudre. Diviser par deux le déficit de la sécurité sociale, actuellement chiffré à 21,8 milliards d'euros. C'est le premier examen du texte aujourd'hui en commission. Et les discussions s'annoncent longues et électriques, vu les divergences sur le moyen d'atteindre l'objectif. Le projet de loi du gouvernement propose par exemple le gel des prestations sociales comme une majorité des pensions de retraite. En clair, plus de revalorisation en fonction de l'inflation. Dans ce contexte de hausse de prix et d'économie, l'alerte des CCAS, les centres communaux d'action sociale, chargés dans votre commune de

0: très affectées. Dans ces situations, les CCAS sont en première ligne, surtout auprès de publics déjà vulnérables, dont les profils en parallèle évoluent. Les travailleurs pauvres sont plus nombreux qu'avant dans 2/3 des CCAS, tandis que 30% des centres rencontrent un nombre croissant de personnes âgées en grande difficulté financière. Parmi les demandes récurrentes, le logement et l'hébergement en première position, puis la souffrance psychique rarement prise en charge. Des défis immenses pour les CCAS qui entendent continuer à lutter au quotidien contre les inégalités face à ces diverses crises.
1: Et le président de l'Union des CCAS de France est l'invité en direct du 13h de nos régions avec Marine Logény.
2: 5h04 sur ICI, la gauche a désigné son candidat.
1: Raphaël Glucksmann remporte la primaire dès le premier tour avec un peu plus de 66% des suffrages. 14% pour le candidat en seconde position, le patron du PS, Olivier Faure. C'est dire à quel point sa victoire est large et pour le leader de place publique, c'est aussi la preuve qu'il faut une vraie rupture.
3: C'est la victoire de tous ceux qui croient qu'il faut une gauche démocratique dans notre pays, que la gauche doit rompre avec cette hégémonie de Jean-Luc Mélenchon sur elle, qu'elle doit proposer un projet qui renforce la République, qui renforce la démocratie, qui renforce la justice sociale, qui renforce l'impératif écologique. Vous savez, moi je suis convaincu qu'il y a des millions de Françaises et de Français qui attendent ce moment, qui attendent de pouvoir voter sans sacrifier une partie d'eux-mêmes, sans se dire que simplement ils votent contre, mais qu'ils veulent pour ce qu'ils croient, pour ce qui constitue leur identité politique. Moi c'est à eux que je m'adresse. Votre temps est venu. Cette élection va être notre élection.
1: Raphaël Glucksmann aux 20h de France 2, le candidat à la présidentielle enfariné hier soir à la sortie de sa fête de victoire. Pour l'heure, Emmanuel Macron est toujours aux commandes et le chef de l'État inaugure à Paris ce matin le 91e mondial de l'auto, au cours duquel les constructeurs européens ont bien l'intention de faire de la résistance face à la concurrence chinoise. La météo, Louis.
2: Avec un ciel chargé ce lundi, des nuages et des averses, notamment le long de la côte atlantique, du côté de la région Grand Est et même plus globalement à l'Est. Le ciel, lui, sera bien dégagé ce lundi matin pour les températures à 5h. De la fraîcheur en Auvergne, nous dit Didier, avec 7 degrés. On en gagne quelques-uns dans la Vienne avec Marie-Laure, 13 degrés au petit matin à 5h06. Et puis en milieu de matinée, à Lille et Rouen, 12 degrés. Pour Bordeaux, 15 degrés. À Toulon, 17 degrés. Puis cet après-midi, les averses, elles, se feront de moins en moins nombreuses et les températures qui vont légèrement progresser ce lundi après-midi. Dans le nord, 19 degrés à Auxerre, dans le sud 25 à Perpignan.
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2: On fête les Wilfried ce lundi. Bonne fête à tous les Wilfried qui se réveillent avec nous. Et une question, tiens, pour vous, Valentine. Petite question sur le sommeil. Je sais que vous dormez peu, mais là, ce matin, par exemple.
1: 2h30.
2: 2h30. Je dois être aux alentours de 3-4, moi, vous voyez. Et il y a une autre catégorie de personnes qui dorment peu. Ce sont les jeunes parents avec des nuits agitées plus courtes. Et là, toutes les solutions, vous allez me dire ce matin, sont bonnes à prendre si on peut grappiller justement à quelques minutes, quelques heures de sommeil. Et ça tombe bien, puisque Catherine Quicandon a une idée à vous partager dans quelques instants. Et vous allez voir, cette idée, elle est toute douce pour commencer la journée. Restez avec nous, c'est à découvrir juste après la musique d'ici, ce lundi. Sur ces quelques notes joyeuses, voici Stéphane Escher. En vous souhaitant un bon réveil, peut-être même déjà un bon café, voici Combien de temps.

0: Stéphane Echer.
1: Sur ICI, 5h10, excellent réveil. Avec combien de temps? Tiens, Valentine, combien de temps pour boire un café?
2: Oh, peu de temps.
1: 2 minutes, on est d'accord.
2: À peine.
1: Ah, super, je vous rejoins à 100%.
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1: 2 minutes pour boire un café, 5h10. Et figurez-vous qu'il va y avoir de l'or ce matin dans la chronique de Stéphane Bern.
5: Monseigneur, il est 8h, l'heure de se réveiller.
2: De l'or bleu ce matin, direction les Champs du Sud-Ouest à 5h25. Stéphane Bern nous raconte l'histoire du pays de Cocagne sur ICI.
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1: Et dans ICI, ça entreprend, on découvre chaque matin des idées pour nous simplifier la vie. Et en voici une pour les jeunes parents qui passent en moyenne, tenez-vous bien, une 60aine de nuits blanches la première année, Valentine.
2: Alors pour aider bébé à dormir, et vous aussi, Catherine Quicandon, vous nous avez déniché une nouvelle technique d'emmaillotage venue du Loiret.
6: À Châteaudun, en Eure-et-Loire, à une 50aine de kilomètres d'Orléans, les bébés dorment la nuit.

0: Et du coup, les parents aussi. Pour cela, nous pouvons dire merci à Agathe Verrier et Olivia Guyard qui ont fondé Ma Petite Laine, un cocon ergonomique qui apaise bébé et qui diminue les réveils nocturnes. Mais pas seulement, comme nous l'explique Agathe.
1: Être en position fœtale, ça a plein de vertus, dont la digestion et dont l'accès aux mains aussi, par exemple, pour se rendormir entre les micro-réveils.
0: Selon les retours, les parents dorment en moyenne 2 à 3 heures de plus chaque nuit. Dingue, non ?
2: Ah bah ouais, c'est dingue !
0: Ces cocons sont en laine mérinos, donc hypoallergéniques, adaptés aux peaux les plus fragiles, et ils régulent la température de bébé hiver comme été. La laine provient d'élevages de moutons de la vallée de Chevreuse, d'Australie et d'Afrique du Sud. Elle est filée en France et en Italie. Les cocons sont tricotés près de Châteaudun et de Roanne. C'est à la naissance de sa troisième fille qu'Agathe, kinésithérapeute pédiatrique, a eu le déclic et a décidé de se lancer avec Olivia.
1: C'était ma voisine et mon amie qui était venue me voir à la maternité pour mon troisième enfant. Et elle est ingénieure, mais aussi une casquette de commerciale. Je me suis dit, c'est l'acolyte parfait pour démarrer. Moi, j'avais encore mon cabinet à temps plein, trois enfants en bas âge. Il fallait forcément être à deux pour se lancer dans une aventure comme ça, un peu folle,
0: mais ô combien bonne. Très vite, Ma Petite Laine reçoit entre 30 et 50 commandes par jour, et cela n'a fait qu'augmenter après leur passage dans l'émission Qui veut être mon associé, pendant laquelle Agathe et Olivia ont eu une proposition d'investissement. Ma Petite Laine grandit.
1: Le fait qu'il y ait Jean-Michel Caram, qui est en plus un investisseur hyper humain, en vrai, pas que à la télé, c'est quelque chose qui est porteur, et voilà, il est de très bons conseils.
0: Depuis, Ma Petite Laine s'est diversifiée et propose par exemple un cocon en coton, une gigoteuse, une couverture et même un kit pour tricoter soi-même son cocon. Plus d'infos sur mapetitelaine.com. Merci à Nathanaël Bruni d'ici Orléans pour cette idée qui préserve les nuits des bébés et de leurs parents. Ici, ça entreprend à Châteaudun avec Ma Petite Laine pour un sommeil sans réveil, ou presque.
3: C'est une super idée. Je pense d'ailleurs à celles et ceux qui nous écoutent là encore sous la couette après vous avoir entendu. Catherine, normalement, si tout se passe bien, je crois que personne ne sort du lit ce matin.
4: Dans un instant, toujours sans sortir de lit, on vous emmène à Belfort où le boulanger, la serveuse du bistrot ou encore la jeune apprentie du quartier encouragent toute la ville à donner son sang avec une toute nouvelle opération.
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3: 5h15, toujours à vos côtés, et tout de suite, place à votre reportage, Valentine, quand toute une ville se mobilise pour le don du sang.
4: C'est l'esprit de ces opérations de l'établissement français du sang. Tout Besançon donne, tout Dijon donne, et la dernière a démarré depuis ce week-end, tout Belfort donne. Voici le principe, un mois pour récolter un millier de dons grâce, Stéphane Paris, à des ambassadeurs.
8: Ils sont boulangers, restaurateurs, barman et barwoman. 10 ambassadeurs choisis par la Maison du Don. Certaines, comme Margot, ont une histoire particulière avec le don du sang.
9: Nous, on a une petite fille qui est née prématurément il y a 9 ans. Donc à 6 mois de grossesse, j'ai accouché d'un bébé de 800 grammes qui a eu besoin de sang. Et là, grâce à toutes les personnes qui ont donné à cette époque, eh ben, elles ont probablement sauvé notre bébé. Donc forcément, aujourd'hui, on est plus que touchés par tout ça.
8: Avec Jérôme, son compagnon boulanger, Margot a créé un dessert à la framboise en forme de goutte de sang. Parler du don, motiver les futurs donneurs, encore faut-il trouver les bons mots. Pour Mathia, qui tient le mandala à Belfort, l'argument, c'est les chiffres.
10: C'est hyper impressionnant de se dire qu'avec un don, on sauve 3 vies. Donc moi, ça me touche. Il faut trouver une façon ludique d'attirer les gens. Parce qu'en fait, c'est pas juste, on va, on donne le sang et il n'y a pas de résultat derrière.
8: L'objectif de tout Belfort Donne, c'est aussi de trouver de nouveaux donneurs. Sur le territoire de Belfort, il en faudrait 1500 chaque mois pour répondre aux besoins. Les jeunes sont particulièrement visés. En reconversion au CFA de Belfort, Jessica, autre ambassadrice, est tous les jours entourée de jeunes apprentis, loin d'être insensible au don du sang.
11: Déjà, déjà je leur en parle et puis je leur explique comment ça se passe et que bon bah qu'il faut avoir 18 ans effectivement. Donc j'essaye aussi de les motiver et de les rassurer surtout. Et puis ceux qui peuvent pas encore donner, et bien bah c'est un petit projet qu'ils ont du coup et ils sont vraiment fiers de se dire bah mes 18 ans ou un peu dans l'année de mes 18 ans et ben je donnerai et puis c'est une fierté pour eux.
8: Avec des opérations du même type menées à Dijon et Besançon autour de Belfort, de donner dans une période où après l'été les dons diminuent. Fanny Delettre, directrice de l'établissement français du sang en Bourgogne-Franche-Comté.
12: Ces actions un peu flash permettent quand même de, à travers des ambassadeurs, alors là on voit beaucoup de restaurateurs, de nous aider à mobiliser d'une autre façon peut-être que notre façon de faire habituellement. Et c'est souvent grâce à ces événementiels qu'on arrive justement à passer outre les périodes difficiles.
8: Pour donner son sang, rendez-vous à la Maison du Don et sur toutes les collectes organisées par les 10 associations de donneurs qui ont pignon sur rue à Belfort.
4: Et pour savoir où donner près de chez vous, rendez-vous sur le site internet de l'établissement français du sang, don200.efs.santé.fr.
3: Dans 3 minutes, c'est la télé avec Patrice Gascoigne. Ce matin, place au retour des 4-6 pour une nouvelle saison spectaculaire. C'est à voir ce soir sur TF1, 5h17. Si ce n'est pas déjà fait, tiens, je vous invite à sortir du lit. Et en plus, ce matin, accrochez-vous puisque tout ça va se faire sous des applaudissements. Ça n'arrive pas tous les jours tout de même. Bon lundi, belle semaine sur ICI avec le groupe Opus. Soyez les bienvenus si vous nous rejoignez à l'instant.

0: Le groupe Opus sur ici avec Life is Life à 5h21. Maintenant que vous êtes bien réveillés, eh bien je vous invite à nous appeler tout de suite au 0810 055 056. Venez participer et commencer la semaine en jouant avec nous au duel des auditeurs autour de l'actu. Le principe, il est tout simple. C'est une question autour de l'actualité avec un chiffre pour vous à trouver. Et le plus proche de la bonne réponse remporte sa radio ici, Valentine.
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0: 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C'est Saveria qui attend vos appels. Bonne chance à tous.
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0: Patrice Gascoigne est avec nous ce matin. Bonjour Patrice. Aujourd'hui, impossible de manquer le retour sur TF1 de la très spectaculaire série Cat Says. Pour nous en parler, vous êtes avec les trois héroïnes à votre micro.
4: Vous allez en prendre plein les yeux. La saison 2 de Cat Says est encore plus spectaculaire que la première.
5: Ça fait des mois qu'on n'a rien fait. Sur ce coup-là, je vous propose qu'on y aille en mode infiltré. Laissons bien ces petits vols.
4: Les sœurs Chamade sont de retour ce soir sur TF1. Tam, jouée par Camille Lou, Scylla par Constance Labbé et Alexia par Claire Romain, les sœurs reprennent du service avec des scènes d'action qui nous emmènent au Mont-Saint-Michel, mais aussi au musée d'Orsay ou sur un train en marche. C'est peu de dire que les trois comédiennes sont devenues hyper complices sur ce tournage de Cat Says. La preuve, à mon micro, j'ai essayé de les piéger avec une interview express. Allez, quelle est la plus casse-cou des trois? Camille Lou, Constance Labbé et Claire Romain.
6: On devient toutes les trois à travers nos personnages.
7: On galère à répondre parce qu'on a chacune une zone de casse-cou. Moi, je vais être casse-cou dans l'eau. Toi, tu vas être casse-cou dans l'air. Claire, elle va être casse-cou
8: sur le sol.
7: Non, mais en vrai, par exemple, je vais pas du tout être casse-cou sur un cheval.
6: Alors autant dans la vie, moi, je le suis pas du tout. Mais c'est vrai qu'en tournage, on m'a dit, Camille, tu vas conduire un sidecar d'époque. Ouais, vas-y, c'est bon, vas-y, on y va. Alors que dans la vie, je le ferai pas.
4: Quelle est la plus coquette des trois?
6: J'aurais presque envie de dire toi. T'as ton style, t'as ton truc. Constance, elle déroge pas de son look et.
7: Ouais, mais coquette, c'est quoi, coquette?
6: Ouais.
7: Moi, je sais quoi, je connais pas la définition de coquette.
6: C'est clair.
9: Non, mais moi, je sais que j'aime bien mettre ma skincare, mes trucs comme ça.
7: C'est clair, elle utilise des mots comme skincare, donc c'est clair.
6: C'est elle, oui, non, c'est clair.
4: La plus râleuse des trois.
9: Ah, genre, regarde Camille. Ouais. Non, mais pas en mode râleuse, mais plus expressive dans sa réalité.
6: On est pareil là-dessus.
7: Franchement, vu ce qu'on a traversé, aucune de nous trois.
4: Celle qui était la plus triste à la fin du tournage.
6: Ouais. Toutes les trois.
4: Celle qui a organisé les retrouvailles après.
7: On a tout essayé. Cela dit, toi, t'as essayé le dîner, on a essayé.
4: Ça s'est pas fait.
7: On a toutes des emplois du temps un peu chargés, donc les retrouvailles sont souvent difficiles, mais on lâche pas, quoi.
4: Allez, dernière question. Celle qui aurait rêvé d'avoir le rôle d'une autre.
7: Moi, quand je me suis dit, ah bon, d'accord, je suis la grande sœur un peu chiante, ok, très bien. Et en fait, c'est hyper bien casté.
4: Donc, Claire Romain ne suit absolument pas ce que dit ça. Constance.
7: Elle était sur sa skincare.
4: Camille,
6: un dernier mot. Je ne suis pas râleuse.
4: Camille Lou n'est pas râleuse. Claire Romain prend soin de sa peau et Constance Labbé aime jouer dans l'eau. Toutes les trois sont les super héroïnes de Cat Says de retour ce soir sur TF1.
0: J'ai hâte. Merci beaucoup, Patrice. 5h25, je vous propose tout de suite d'accueillir notre duo du moment, composé de Marc Lavoine et Patrick Fiori, pour vous chanter leur nouveau single. Voici Occupé ce lundi matin sur ICI. Avant, oui, de retrouver la chronique de Stéphane Bern dans quelques instants. Bon réveil avec nous.

0: faire plaisir.
1: Marc Lavoine avec Patrick Fiori sur ICI à 5h27, comme d'habitude, de juste avant les infos de 5h30, un petit peu d'histoire avant l'actu aux côtés de Stéphane Bern. Ce matin, on voyage au temps où le sud-ouest français passait pour une sorte d'Eldorado grâce, vous allez voir, à une plante qui servait à fabriquer du bleu.
2: Au Moyen-Âge, le pays de Cocagne est un paradis imaginaire où les gens mangent, boivent et ne travaillent jamais. Au XVIe siècle, autour de Toulouse, certains commencent à se demander si ce paradis n'existe pas vraiment. Direction le Lauragais, entre Toulouse, Albi et Carcassonne. Ici pousse le pastel, une plante dont on tire une teinture bleue très recherchée dans toute l'Europe. Pour la transformer, on écrase les feuilles et on les façonne en boules appelées des cocagnes. Et c'est là que l'histoire devient intéressante. Car ces petites boules bleues rapportent des fortunes immenses. Comme quoi les boules qui rendent riches ne sortent pas toutes de l'euro-million. Les marchands s'enrichissent à une vitesse folle. Comme dirait Abba, monnaie, monnaie, monnaie. Toulouse se couvre de somptueux hôtels particuliers. On achète des terres, on prête de l'argent au roi, on affiche sa réussite sur les façades. Le pastel, c'est un peu la start-up de la Renaissance. Le bitcoin qui poussait dans les champs. Depuis le Moyen-Âge, les Européens rêvent d'un mystérieux pays de cocagne. Une terre imaginaire où les rivières coulent de vin, où les oies arrivent déjà rôties. Et où plus on dort et plus on gagne. Ça y est, ce pays imaginaire a enfin une adresse postale. Mais comme souvent avec les fortunes trop faciles, l'histoire finit mal. À la fin du XVIe siècle, l'indigo venu d'outre-mer coûte moins cher et produit un bleu plus intense. Le pastel s'effondre.
3: Game over.
2: Le pays de cocaïne n'aura duré qu'un temps. Cinq siècles plus tard, Toulouse continue pourtant d'attirer les foules. Preuve qu'on peut perdre son bleu et devenir la reine des villes roses.
1: Merci Stéphane. Restez avec nous après les infos. Je vais vous raconter une autre histoire incroyable, celle de Simon Royer, un jeune violoniste breton qui jouait dans la rue. Et aujourd'hui, il partage la scène avec Céline Dion. Son histoire est folle. Je vous en parle juste après les infos, puisque tout de suite, il est 5h30. Voici l'actualité en France et dans le monde. En 90 secondes, c'est avec vous, Valentine Letesse.
4: À la veille d'un nouvel appel à manifester dans toute la France, les lycéens entament une nouvelle semaine de blocus. Des rassemblements sont déjà prévus ce matin, en Dordogne notamment. La question c'est combien seront-ils après une mobilisation en baisse en fin de semaine. La gauche a son candidat pour la présidentielle. Raphaël Glucksmann remporte la primaire en ligne avec 66% des suffrages, quand le second candidat n'en cumule que 14%. Il s'agit d'Olivier Faure, le patron des socialistes qui appelle à l'unité. Nous avons désormais un candidat à nous tous de forger ensemble cet esprit de victoire. Comment diviser par deux le déficit de la Sécu? Le projet de budget du gouvernement arrive en commission avec 1600 amendements. Preuve de la différence de point de vue pour y parvenir. Le texte prévoit pour l'instant de ne pas revaloriser les pensions de retraite en fonction de l'inflation à partir de janvier. Le corps d'un homme criblé de balles retrouvé à Nîmes hier dans sa voiture. Un homme d'une quarantaine d'années déjà connu de la justice pour stupéfiants, précise le parquet. La piste du règlement de compte est étudiée. C'est l'histoire d'un ostéopathe qui se vantait de soigner des célébrités, de traiter des tumeurs à distance et de traverser des êtres. Antonino Mercuri est jugé à partir d'aujourd'hui à Paris pour abus de faiblesse, soupçonné d'avoir soutiré 13 millions d'euros à ses clients. La fin d'une série noire pour l'Olympique de Marseille. Après 5 défaites consécutives, l'OM a conclu hier soir la 6e journée de Ligue 1 de foot sur une victoire à 3, 2 buts à 0.
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4: Après plusieurs lois successives pour prolonger leur utilisation ou la modifier, une proposition de loi vise à tout clarifier, à graver dans le marbre la possibilité de payer avec en supermarché. Mais jusqu'à combien? C'est toute la question. Plusieurs députés réclament un plafond à 10 euros contre 25 aujourd'hui. Incompréhensible pour beaucoup de salariés, Pierre Coquelin, en pleine inflation.
0: Pour Maxime, salarié dans l'industrie, le ticket resto, c'est un geste presque automatique à l'heure du déjeuner.
5: Tous les jours, tous les midis pour manger. Principalement en boulangerie et les week-ends pour faire des courses.
0: Pas forcément donc pour aller à la table d'un restaurant, même constat pour Amanda qui travaille dans le nucléaire.
6: Avant c'était les restos, mais avec les augmentations des prix, du coup on est bloqué uniquement à 25 euros. Payer 25 euros au resto et après complété par la carte bleue, donc parfois je le fais, parfois j'ai la flemme.
0: Chaque mois, Cyril a 150 euros de tickets restaurant. Il ne les consomme pas tous. Selon lui, passer de 25 euros à seulement 10 en grande surface chaque jour, ce serait un mauvais signal au vu de l'inflation.
5: Sur un caddie de course, retirer 25 euros, c'est quand même pas mal. De toute façon, on peut l'utiliser que pour l'alimentaire, donc il n'y a aucune justification.
7: C'est pas un ticket caddie, c'est un ticket restaurant.
0: Sandrine Poulain tient le restaurant, le Café du Port à Cherbourg.
7: Le midi, les gens ils mangent le menu du jour. 25 euros, on est pile poil dans le montant. Il y a des frais dessus, donc c'est pour ça qu'il y a beaucoup de restaurants qui les prennent pas, mais il faut que les restaurateurs fassent l'effort de les prendre pour pas qu'ils finissent dans les supermarchés.
0: Selon une étude pour l'entreprise OpenEat, en 2026, 44% des tickets restaurants sont utilisés dans les grandes surfaces en France contre 31% en restaurant et 25% dans les commerces alimentaires.
4: Le texte examiné à partir d'aujourd'hui propose également d'acter une fois pour toutes le don de tickets resto à des associations d'aide alimentaire, mais aussi leur dématérialisation complète.
1: 5h34, tout de suite, la météo de ce lundi 12 octobre avec un ciel chargé, des nuages et des averses hein, ce matin le long de la côte atlantique. Pour les régions à l'est, en revanche, le ciel, lui, sera plus dégagé dès ce début de journée avec du soleil pour les températures. De bonne heure, nous avons 7 degrés en Auvergne, nous dit Didier. 13 dans la Vienne, nous dit Marie-Laure. Et puis en milieu de matinée, ça grimpe doucement. À Lille et Rouen, 12 degrés. Pour Bordeaux, 15 degrés. À Toulon, 17 degrés. Cet après-midi, on aura toujours un ciel plus perturbé à l'ouest. À l'est, un ciel, lui, qui restera encore une fois dégagé. Des températures qui vont légèrement progresser ce lundi. Dans le nord, 19 degrés à Auxerre. Dans le sud, 25 aujourd'hui à Perpignan.
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1: Dans 3 minutes, c'est le duel des auditeurs autour de l'actu avec à gagner aujourd'hui votre radio ici. Elle est pour vous tout de suite au 0810 055 056. Et on va parler d'un instrument. Valentine, si je vous parle d'instrument de musique, vous me dites...
4: Ça dépend, les cuivres, les bois, les cordes, il y en a pléthore.
1: Eh bien, on va être sur les cordes, si je ne me trompe pas, puisqu'on va parler du violon ce matin. Je ne suis pas assez réveillé pour faire la distinction. Mais normalement, on va faire la dérive. C'est bon ?
4: C'est bon.
1: Ok, merci. C'est le violon qui est à l'honneur. Juste après Francis Cabrel, voici Sarbacane sur ICI. Excellent réveil avec nous et bon lundi.

0: Francis Cabrel avec Sarbacane sur ICI. C'est une nouvelle semaine qui commence. Excellent lundi et bon réveil à 5h38.
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0: C'est votre rendez-vous pour bien commencer la journée, le duel des auditeurs autour de l'actu. Le principe, il est tout simple, c'est une question autour d'une actu avec un chiffre pour vous à trouver et encore une fois pour gagner un très joli cadeau.
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0: Magnifique, et puis on dit bonjour ce matin à Jean-Claude dans la Drôme qui est avec nous.
3: Bonjour Jean-Claude.
4: Bonjour à toute la radio, bonjour.
0: Jean-Claude, il a le sourire. Il a passé un excellent week-end, ça s'entend. C'est ça, Jean-Claude ?
4: Exactement. Vous avez raison.
0: Eh bien, gardez-moi ce joli sourire, puisqu'avant, on va dire bonjour à Françoise, qui est avec nous des Landes. Bonjour, Françoise.
5: Bonjour, Françoise.
0: Tout le monde se dit bonjour. J'adore. On va jouer ensemble. Françoise, ça va aussi ?
5: Très bien.
0: Alors écoutez, cette histoire incroyable qui sera notre question ce lundi. C'est l'histoire de Simon Royer, un Breton de 24 ans. À 16 ans, il commence à jouer du violon dans les rues à Vannes pour gagner un petit peu d'argent de poche. Il va poursuivre ses études, ensuite à Rennes, puis à Paris, toujours en continuant de jouer dehors. Ses vidéos vont circuler sur les réseaux sociaux jusqu'au jour où l'équipe de Céline Dion le contacte. Il va passer une audition, il va décrocher une place, tenez-vous bien ensuite, parmi les musiciens de Céline Dion, jusqu'à ces dates, en ce moment même, ici, à Paris, où Céline Dion lui réserve un show un petit peu particulier. Écoutez.

0: C'est du violon, mais du violon rock'n'roll. Hein.
1: Ouais, mais il l'interprète super bien, il a une prestance et c'est une histoire quand même assez dingue. Il est passé en quelques temps, voilà, de jouer dans la rue à en concert avec Céline Dion, plusieurs dates. Et la question que je vous pose ce matin, elle a un lien avec le violon. Est-ce que vous connaissez combien il y a de cordes, combien compte de cordes plutôt, un violon classique? Jean-Claude, il me faut un chiffre.
2: 6.
1: 6 pour Jean-Claude. Françoise, vous en pensez quoi?
3: 5.
1: J'ai pas compris.
0: 5.
1: Ah, 5. Pardonnez-moi, Françoise. Nous avons la réponse à vos côtés, Valentine.
0: 4 cordes. Sol, ré, la, mi.
1: Hop. Eh bien. Ah! Allez, on la refait. On a notre petit 5 là. Quand même, petit tour en jouet. Ah!
0: Et c'est Françoise qui gagne.
1: C'est Françoise qui gagne ce matin.
3: Merci beaucoup.
1: Son poste radio.
2: Bonne chance Françoise et puis bonne continuation à vous.
1: Jean-Claude, merci d'avoir joué avec nous.
0: Vous êtes beau joueur,
1: une belle
0: Jean-Claude.
1: Semaine, ouais. Franchement, hyper fair play. Françoise, on vous envoie votre poste ici directement chez vous. Vous avez une petite passion hyper sympa, c'est la peinture. Qu'est-ce que vous peignez en ce moment?
3: J'ai peint la forêt autour de ma maison.
1: Ah, c'est chouette. Eh bien, n'hésitez pas à nous mettre une petite photo directement sur notre page Facebook. On les relaie quotidiennement et on adore lire vos messages. Merci Françoise, je vous souhaite une belle journée.
3: Bonne journée à vous.
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1: Avant les infos de 6h, notre initiative du jour avec Robin Bernot. Si vous deviez repasser votre permis de conduire demain, vous pensez que vous l'auriez, oui ou non, vous, Valentine?
0: Vous me posez la question à moi?
1: Ouais.
0: Moi, je l'ai eu du premier coup, hein.
1: Ah,
0: évidemment.
1: Ouais.
0: Et justement, si, comme Louis, vous n'auriez pas à nouveau votre permis de conduire, les Comice du Nord proposent aux automobilistes de réviser leur conduite. On découvre ça avec Robin Bernot à 6h05 sur Ici.
1: Vous savez combien de fois je l'ai loupé?
0: Allez, 3 fois.
1: Eh bien, je vous le dirai tout à l'heure. Restez avec nous. Suivi de votre rendez-vous dans quelques instants. Je recherche un auditeur qui, c'est juste avant les infos de 6h. Et aujourd'hui, tenez-vous bien, puisqu'on repasse à table.
0: Et pour la journée, du coup, on passe à table. Hein. Sauf si vous avez déjà mangé 3 repas, Louis, je ne sais pas. Mais
1: pas
0: en général, c'est le premier, le petit déjeuner. On recherche un auditeur qui veut nous dire quel est son plat préféré et surtout pourquoi.
1: 0810 055 056, appelez-nous. Faites-nous rêver, j'ai envie de connaître, on a envie de connaître votre plat préféré ce matin. Et c'est Saveria qui vous accueille au standard. Pour l'heure, je vous laisse vous réveiller tranquillement, en douceur.
0: Avec peut-être une bonne tartiflette.
1: Ah, bah une bonne tartiflette dès le matin, faut être solide quand même. Ça peut se tenter, hein,
0: c'est possible.
1: Voici les poèmes de Michel sur Instagram.

0: Terrible, Moïse. Avec les problèmes de Michel à 5h47, c'est sur ici, tout de suite, votre rendez-vous anti-arnaque.
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0: Votre rendez-vous quotidien aux côtés de Aude Razeau. Aude, bonjour. Focus ce lundi matin, encore une fois, sur nos réseaux sociaux. Vous nous alertez aujourd'hui sur les faux appels aux dons.
2: Oui, imaginez, vous surfez là tranquillement sur votre smartphone depuis votre canapé et vous tombez soudain sur une vidéo de vous. Oui, de vous, avec votre visage, une musique triste et un appel à donner de l'argent. C'est ce qui est arrivé, figurez-vous, au fils d'une collègue. Elle m'a raconté, son ado est influenceur, donc il poste pas mal sur les réseaux sociaux, il est très suivi, et il découvre un jour ce compte qui n'est pas le sien, qui reprend ses vidéos, et où il est écrit que c'est un drame, il a perdu toute sa famille, ses parents, son frère, qu'il a été viré de son logement et qu'il dort à la rue. Problème numéro un, tout est faux, et gros problème. Problème numéro 2, des internautes ont versé de l'argent. L'usurpateur a mis en fait dans les vidéos un identifiant PayPal et certains ont donné pour aider 150 euros, 300 euros. Il y a des captures d'écran, des versements en commentaire.
0: Mais Aude, comment est-ce qu'on évite le piège justement d'un appel aux dons mensongers ?
2: Déjà, prenez du recul toujours quand vous voyez s'afficher des images ou des histoires touchantes depuis des comptes Facebook, Instagram, un peu anonymes, des gens que vous ne connaissez pas. Je comprends que vous ayez envie d'aider spontanément, c'est normal, mais avant, faites quand même un petit travail d'enquête. Je prends un autre exemple, les cagnottes pour un enfant malade. On en voit passer régulièrement sur nos réseaux sociaux. Là, c'est pareil, on peut vérifier avant de donner. Regardez par exemple si des médias ont relayé cet appel ou alors des associations reconnues. C'est souvent le cas quand c'est un appel aux dons sérieux. Je sais, c'est triste de devoir se méfier de tout alors qu'une histoire nous touche, qu'on a envie d'être généreux, mais c'est encore plus triste ensuite et douloureux d'ailleurs de se rendre compte qu'on a donné à un menteur.
0: Exactement, merci beaucoup Aude pour ces conseils précieux à garder en tête et si vous voulez en savoir plus, je vous invite à aller écouter la chronique de Aude Razeau directement sur notre site internet ici.fr. Dans 3 minutes, on va retrouver Robin Bernot. Seriez-vous capable de repasser votre permis de conduire en ce moment? Après plusieurs années, une nouvelle initiative s'est développée, on en parle à ses côtés. Tout à l'heure, Valentine, vous me posiez la question, combien de fois j'ai pu...
3: Vous aviez passé le permis de conduire?
0: Eh bien, il me semble, parce que du coup, j'ai pris quelques instants pour réfléchir. Je crois que je l'ai eu la troisième fois.
3: Ah, quand même.
0: J'ai loupé deux fois, ouais, quand même.
3: Ça écoutez, va, ça va, trois ça fois. Va, vous êtes va. Dans la moyenne.
0: Ça, c'est, ouais, bon, bah, écoutez, oui, c'est bien.
3: Je crois que c'est la moyenne des échecs.
0: Vous savez me rassurer, vous savez. Vous savez le faire. 5h49, tout de suite, voici One Republic sur ICI.

0: Runaway, c'était One Republic sur ICI lundi. Merci à vous de nous avoir confié votre réveil. Soyez les bienvenus si vous arrivez tout de suite. On va découvrir une nouvelle initiative ensemble. C'est dans Ça marche ici, une nouvelle initiative. On parle ce matin de conduite. Seriez-vous capable de repasser votre permis de conduire ? Dans le Nord, une commune propose justement des stages de remise à niveau pour les automobilistes, Romain Bernot.
1: Tout près de Dunkerque, des seniors profitent de cours de conduite gratuits.
2: C'est une très très bonne chose de suivre une formation.
1: La mairie d'Esquelbecq proposait il y a quelques jours des cours de conduite à destination des seniors et des personnes porteuses d'un handicap de plus de 55 ans. Ce jour-là, trois personnes ont pu en profiter pour mettre à jour leurs connaissances et reprendre confiance. Notre journaliste Paola Guzzo est montée avec Brigitte, 72 ans, qui n'a pas touché un volant depuis 4 ans.
3: J'ai eu des problèmes au pied, donc et puis ça me disait, j'étais plus tentée. Je fais beaucoup de vélo et de marche. Et comme mon mari, il était chauffeur, c'est lui qui conduit tout le temps. Les personnes âgées, on conduit déjà moins vite. Beau-père de ma fille, il a 90 ans, il prend encore son volant, mais il est des fois dangereux sur la route parce qu'il roule tout doucement. Et puis bah, le monde, il faut faire attention à tout. Il y a des piétons de tous les côtés.
4: Pourquoi vous vous y remettez ?
3: Bah, parce que j'ai mes filles qui disent, mais maman, papa, le jour qu'il y a un problème, tu vas faire comment ? Alors je me suis dit maintenant, il faut absolument que je m'y mette. Quoi.
1: Alors ici, dans les Hauts-de-France, ça marche ? Et vous ? Qu'en pensez-vous ?
2: Alors personnellement, j'ai participé aussi à un cours il y a une dizaine d'années. Je pense que c'est super parce qu'il y a beaucoup de choses qui changent dans la conduite.
1: Bernard aime beaucoup l'idée.
2: Ça permet de nouveau de se dire, ben voilà, il y a des nouveaux panneaux, ben il faut qu'on y accède à reconnaître tout ça.
1: Une initiative séduisante à une condition.
2: Si c'est bien présenté dans cette réunion, que ça soit convivial, que ça soit avec une personne qui a du sourire, qui ne prend pas les gens en négatif.
1: Ah, le passage du permis. Est-ce que vous vous en souvenez ? Pour Bernard, par exemple, ça n'a pas vraiment été simple.
2: Oh là là, oui, oui. J'étais hyper stressé. C'était encore dans une voiture, une R4. Je l'ai loupé. Hein. Je l'ai eu qu'à la troisième fois parce que j'étais trop nerveux. Quelqu'un m'a dit, ben, si tu veux te calmer, mange du sucre. Donc j'ai mangé du sucre et la quatrième fois, j'ai eu mon permis.
1: Ces cours de conduite gratuits permettent donc à nos aînés de reprendre confiance au volant, de se reconnecter à la route d'aujourd'hui et surtout de préserver leur autonomie quand la voiture reste parfois le seul moyen de se déplacer. Et vous alors, le permis, est-ce que vous l'avez eu du premier coup ?
0: Ah ben la réponse... Malheureusement, c'est non. Romain Bernot et Paola Guzzo qui étaient avec nous. 5h54, appelez-nous. Journée du goût ce lundi. 0810 055 056. Quel est votre plat préféré ? C'est à vous. Juste après Thierry Hazard, voici le Jerk sur ICI.

0: Le Cherk avec Thierry Hazard, c'est sur ICI ce matin, une nouvelle semaine qui commence. Auditeur qui, journée mondiale du goût, le goût est à l'honneur avec Gérald ce matin, alias Jeannot. Bonjour Jeannot.
1: Bonjour monsieur.
2: Bonjour Gérald, bonjour Jeannot. Alors comme ça, vous avez une super recette de lapin.
1: Oui.
2: C'est quoi cette recette, Jeannot?
1: Du lapin au courbouillon.
0: Ah, qu'est-ce que c'est?
1: Alors,
0: c'est le lapin traditionnel pendant...
1: Oui, un lapin traditionnel, vous le mettez à cuire pendant trois quarts d'heure à l'eau frémissante, avec un bouquet garni, une petite tomate et puis quelques pommes de terre. Et le rabe de lapin qui est sec à la fin à manger, vous le faites en vinaigrette avec de la salade, mais le lapin tout chaud avec un filet de vinaigre. Et vous trempez ça dans la moutarde.
2: Ah ben vous la connaissez par cœur en plus, Gérald, cette recette. Vous la tenez de qui?
1: D'un cuisinier de l'Élysée en 66.
0: C'est pas vrai.
1: Charles Daubry s'appelait. Il était en Pologne avec le général de Gaulle. C'était un cuisinier de l'Élysée.
2: Et vous le connaissez?
0: C'est quoi cette histoire?
1: Ah ben oui, il faisait des grandes chasses où mon père était garde.
0: C'est incroyable.
2: Et c'est lui qui lui a appris à cuisiner le lapin que vous chassiez alors?
1: Le lapin au courbouillon, vous pouvez faire un garenne si vous voulez.
2: Hein. Excellent.
1: Un en Sologne. Vous pouvez faire du garenne ou le lapin commun au courbouillon avec un bouquet garni, les arômes.
0: Et Jeannot, il va falloir venir nous le faire, hein, ce lapin. Je compte sur vous. Franchement, merci. Vous avez été juste incroyable. Merci à tous d'avoir été là. À 6h, rendez-vous avec l'actualité de votre région. 6h30, vous retrouvez Valentine Lettès.
2: Pour l'actu en France et dans le monde.
0: Et tout de suite, voici les équipes d'ici matin, ce lundi. Belle semaine sur ICI.
3: Belle semaine. Merci. Vous aussi. Bonne semaine. Bonne journée. Bonjour tout le monde. On se retrouve pour une nouvelle semaine qui démarre. Hier, les baskets ont chauffé dans les rues de Metz avec l'Euromarathon. Bravo aux coureurs, aux bénévoles, à toutes celles et tous ceux qui ont encouragé les sportifs sur le parcours. À l'occasion de cette première journée de la semaine, on pense aussi à un grand nom du cinéma, c'est Hugh Jackman qui fête ses 58 ans. On le connaît surtout comme acteur, mais aussi il a aussi poussé la chansonnette. On en écoutera peut-être un extrait dans la matinale. Ce matin, on démarre avec l'actualité près de chez vous, la météo, les conditions de circulation, nos invités. On vous donne aussi les rendez-vous à ne pas manquer en Moselle avec les différents agendas et les différents bons plans. C'est Lison Bourgeois qui est avec moi ce matin. Bonjour.
4: Bonjour, bonjour à tous.
3: Bonjour Lison et bienvenue. Nous allons être ensemble jusqu'à 9h. Lucas réalise l'émission. Et voilà, une partie de l'équipe, les autres vont arriver, Jérémy K et toute l'équipe d'ici Lorraine. Bien le bonjour, il est 6h.
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3: Bon début de journée, c'est lundi, c'est reparti mon kiki, 6h, les premières infos.
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3: Et c'est donc avec vous, Lison Bourgeois. 42 ans après, elle revient devant les tribunaux.
4: Elle, c'est l'affaire Grégory, du nom de ce petit garçon retrouvé mort dans la Vologne. Aujourd'hui, la mère de l'enfant, Christine Villemain, poursuit en diffamation l'ex-journaliste Marie-France Bézina devant le tribunal correctionnel de Paris. En cause, Clément L'Huillier, ce sont des messages qui sous-entendent que la mère est l'assassin du petit Grégory.
7: Ce procès, c'est celui d'un soupçon permanent, d'accusation qui pèse encore sur Christine Villemain, plus de 40 ans après la mort de son fils Grégory. Elle qui pourtant a été totalement innocentée par la justice en 1993. Un non-lieu définitif qui n'a pas arrêté la suspicion, surtout chez ceux qui voyaient en elle le corbeau de l'affaire et la mère infanticide, et qui refont l'enquête encore et toujours sur les forums et les réseaux sociaux. C'est ainsi qu'il est reproché à Marie-France Bézina, qui avait couvert l'affaire à l'époque avec son mari pour plusieurs médias nationaux, d'avoir régulièrement alimenté cette thèse. Parmi les propos visés par la plainte, ceux écrits en juin 2025 sur un groupe Facebook « Affaire Grégory égale mensonge d'État », affirmant que le corbeau, toujours non identifié, était CV, initiale de Christine Villemain, insinuant aussi que cette dernière avait assassiné son fils, en soulignant notamment « Il n'y a pas besoin d'aveu, elle ne fait que mentir ». Des accusations que les Villemain ne veulent plus laisser passer, eux qui ont toujours l'espoir que la vérité éclate enfin.
4: Christine Villemain, aujourd'hui âgée de 66 ans, réclame 100 000 euros de dommages et intérêts. Elle ne sera pas présente au tribunal. 11 ans d'attente avant d'avoir une décision pour une plainte pour viol, ce n'est pas possible. Cri d'alerte lancé par Delphine Huet. Elle attaque aujourd'hui l'État en justice après le non-lieu rendu par le tribunal judiciaire de Nancy en 2023 pour sa plainte de viol et d'agression sexuelle de 2012 contre un de ses collègues de la police municipale de Metz. 11 ans pour avoir une décision. Delphine Huet se dit sidérée de la lenteur excessive du système.
8: Mon dossier, il a duré 15 ans. C'est pas fini encore. La procédure pénale, elle l'est.
6: si un juge, après il y a un autre juge qui reprend le dossier, est-ce que c'est sérieux, est-ce que c'est pas sérieux, comment c'est considéré, est-ce qu'on a le temps, est-ce qu'on n'a pas le temps, parce que la justice manque de moyens aussi, ils le disent. Mais je suis désolée, c'est pas à moi et aux victimes à devoir payer tout ça, quoi. Parce que la justice n'a pas fait son travail, parce que la gendarmerie n'a pas fait son travail aussi comme il fallait. Je sais pas si j'aurai réparation, mais en tout cas, c'est ce que je souhaite. Au moins un minimum pour pouvoir essayer de me reconstruire aussi, financièrement, parce que là, j'ai plus rien.
4: Et contactée par la rédaction Ici Lorraine, la ville de Metz n'a pas souhaité répondre. À Bérennes, les forbacks des garages d'un bâtiment communal sérieusement abîmé. Un incendie s'est déclaré dimanche matin hier. Les pompiers sont intervenus pour éteindre le feu. Deux voitures ont brûlé. Une enquête est ouverte pour savoir d'où sont parties les flammes.
3: À la une également.

0: le plafond pour l'utilisation des tickets resto. C'est ce que demande le secteur de la restauration. Proposition retoquée en commission la semaine dernière, mais qui pourrait bien revenir sur le tapis en séance à l'Assemblée. Les députés examinent aujourd'hui un projet de réforme des titres restaurants.
1: Le FC Metz retrouve les terrains de la Ligue 2 de football.
0: Les Grenassons ce soir à Dijon, après deux matchs sans victoire en championnat et deux semaines après le départ de Luc Holtz et son remplacement au poste d'entraîneur par Grégory Promant. Le club à la Croix-de-Lorraine doit donc rebondir pour rester au contact des équipes de tête. De quoi faire stresser un peu quand même Grégory Promant, qui fait donc sa grande première.
2: Pour moi, oui, il y a un petit peu d'appréhension, mais pas par rapport aux joueurs, par rapport à l'engouement qu'il peut y avoir un peu autour de moi en ce moment. J'ai reçu beaucoup de messages, donc forcément, ça met un peu de stress aussi. Il faut pas décevoir les gens, mais surtout une grosse envie de commencer, de débuter. J'ai été agréablement surpris de ce que les joueurs peuvent être et ont pu faire. J'ai vu des super mecs, donc ça, qui sont très très, ils adhèrent un peu à tout ce qu'on a proposé, donc c'est une bonne chose. J'ai vu de très belles choses cette semaine, donc voilà, que du positif pour l'instant. Mais après moi, j'ai des idées bien précises que j'essaye de leur faire comprendre et qui ont plutôt bien compris, je pense. Maintenant, il faut prendre des points. Comme je le répète, mon objectif, c'est de prendre 3 points à chaque match. Mais des fois, on peut pas le réaliser. Donc, il faut prendre des points.
0: Dijon-Metz, coup d'envoi, 20h45, à suivre bien sûr à l'écoute d'ici Lorraine dès 20h30. Et on apprend d'ailleurs qu'il n'y aura pas de Tej Savanier dans le groupe Messin ce soir, on ne sait pas pourquoi. Par contre, première convocation de la saison pour Taris Dos Santos, rescapé de l'incendie de Crans-Montana. Après le 5e tour de la Coupe de France de football hier, voici quelques-uns des clubs qualifiés. Le FC Val-de-Lorne, l'AS Montigny-lès-Metz ou encore l'AS Talange. Belle résistance pour l'US Ban Saint-Martin, battu seulement 4-2 par l'Olympique Charleville pris Ardennes Métropole. 12 000 personnes ont transpiré hier dans les rues de Metz pour le marathon de l'Eurométropole. Circuit qui passait par Metz, mais aussi Marly ou Montigny-lès-Metz. 4 formats cette année, 10 km, marathon, en relais ou marathon, et nouveauté, semi-marathon. Tout était complet. Il faut dire que l'engouement était au rendez-vous au départ comme à l'arrivée.
3: Vous avez fait quoi ?
4: Le semi. J'ai fait 1 minute 43, un peu mieux que ce que je voulais faire.
3: Une minute ?
4: 1h43. Ah, ouais, c'était rapide. Je voulais faire 1h45. À la fin, j'ai un peu accéléré. C'est l'ambiance et tout ça qui m'a donné le courage. Donc, c'était bien.
5: Ça fait 10 ans que j'en avais pas fait. C'était un petit test perso. J'étais toute seule. J'ai fait ma course toute seule dans mon coin. J'ai des copines qui arrivent là, plus jeunes, donc elles arrivent derrière. C'est normal. On est d'accord ?
6: Bah, vous avez l'expérience.
5: On va dire ça.
7: On a fini en vie. Moi, c'est le principal. C'était le principal pour moi.
4: Pareil. Le but était de kiffer. On a kiffé.
7: Lancez-vous tous dans des challenges un peu fous. Ça fait trop du bien.
4: Et qui plus est, elle est motivée pour faire un marathon l'année prochaine.
5: C'est vrai. Rendez-vous l'an prochain.
0: Alors, va falloir quand même s'entraîner. Hein. Et on revit cette édition en longueur dans l'info d'ici dans une demi-heure à 6h30.
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0: 6h07, Frédéric, pour la journée d'aujourd'hui, la météo, ça donne quoi ?
9: Bon, ça donne que c'est assez lumineux, il y aura du soleil, pas de pluie en perspective. Si elle arrive sur l'ouest du pays, dans l'est, on a encore du soleil. Quelques nuages d'agrément ce matin, des nuages hauts, totalement inoffensifs, avec des températures qui tournent vite autour de 10 degrés. C'est le cas du côté de Boulay, d'ailleurs, c'est ce que nous dit Alain ce matin. 10 degrés, tiens, à Guénange. Aurélie, 7 degrés à Forbach. Vous voyez, ça arrive, les messages sur la page Facebook. Du côté de Bistroff-sur-Sarre, il fait 7,5 degrés et 9 à Boulay. Voilà pour le message de Sylvie. Voilà vos messages sur la page Facebook. Vous pouvez vous aussi nous indiquer le temps qu'il fait chez vous. Le petit relevé de température et puis une photo d'illustration. Cet après-midi, les températures 16 degrés. 16 degrés sous le soleil à Verdun. 16 à Longwy, à Sarrebourg. De Forbach ou à Thionville. La route, attention, il y avait une sangle qui traînait sur la chaussée, sur l'autoroute A31 au kilomètre 301. On est à hauteur de Montigny-lès-Metz, on est dans le sens Luxembourg vers Nancy. Une sangle de chargement, voilà, sur la voie la plus à droite et sur la bande d'arrêt d'urgence. Vous êtes prudent dans le secteur, vous pouvez nous appeler pour éviter que je répète l'info si la sangle a disparu, si elle a été prise en charge par les équipes de la DIR. 03 87 52 13 13.
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0: sur votre radio ici à 6h12.
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0: Et on vous parlait de l'Euromarathon il y a quelques instants. Il a eu lieu hier dans les rues de Metz et de la métropole messine. Eh bien, on va continuer de parler de sport, si vous voulez bien, avec Gérald de Kerzec, notre médecin qui nous rejoint dans un instant. La récupération après l'effort, le secret des sportifs, c'est aussi le canapé, nous dira Gérald de Kerzec.
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0: Allez, c'est le moment de la consultation avec Gérald de Kerzec. 6h14, un petit café et donc la porte du cabinet qui s'ouvre. Docteur, ce week-end, beaucoup d'entre nous ont couru, notamment à l'Euromarathon de Metz, pédalé, randonnée pour certains. Et à l'occasion de ce lundi matin, ça tire un peu dans les jambes. Comment bien récupérer après l'effort? Dites-nous bonjour.
6: Bonjour à toutes et à tous et bravo à ceux qui se sont bougés ce week-end et après l'effort, le réconfort. Mais je vais vous dire un secret que connaissent tous les sportifs de haut niveau. Bon, ok, on progresse pendant l'effort, mais on progresse aussi pendant la récupération. L'effort, c'est le stimulus. En fait, on abîme un peu ses muscles et on vide ses réserves d'énergie. Et c'est pendant le repos que le corps se répare, se reconstruit et devient plus fort. Autrement dit, la récupération fait partie de l'entraînement et c'est pas de la paresse. Alors, ces fameuses courbatures, déjà, il y a une idée reçue qu'on va balayer. Ce n'est pas l'accumulation d'acide lactique. En fait, ce sont des petites lésions, des fibres musculaires, une inflammation locale. Ça apparaît 12 à 24 heures après l'effort et c'est maximal vers 48 heures et ça va disparaître tranquillement. Et pour récupérer, il y a quatre piliers simples que les athlètes olympiques respectent scrupuleusement. Un, le sommeil, numéro 1 de la récupération. La nuit, un sommeil profond sécrète une hormone de croissance et même une sieste courte aussi, moins de 30 minutes en début d'après-midi, c'est un bonus. L'hydratation, deuxième pilier, c'est une astuce de sportif. Il faut se peser avant et après l'effort d'ailleurs et chaque kilo perdu, c'est de l'eau en fait qu'il faut compenser et c'est environ 1 litre par kilo en buvant progressivement. L'alimentation, troisième pilier, dans l'heure qui suit, des glucides pour faire le plein d'énergie, un yaourt, une banane, une tartine, un verre de lait, ce que vous voulez, lait chocolaté, c'est pas mal aussi. Et puis la récupération active, 10 à 20 minutes de marche ou de vélo, tout doux après l'effort ou le lendemain.
0: Et les étirements, les bains glacés à la mode sur les réseaux sociaux, les massages, ça sert vraiment à quelque chose?
6: Alors on va éviter d'être figé sur le canapé et on va faire le tri. Les étirements, oui, doux, ça détend, ça fait du bien, mais ça ne prévient pas les courbatures. Et il faut éviter les étirements forcés, hein, juste après un effort très intense sur des muscles qui sont déjà micro-abîmés. Le bain froid, c'est pourquoi pas 10 minutes dans une eau autour de 10 à 15 degrés. Ça diminue la sensation de courbature, ça coupe un peu l'inflammation, donc pourquoi pas, mais attention si on a des problèmes cardiaques. Et puis le massage, j'allais dire, c'est top, hein, ça soulage, ça procure une sensation de bien-être réel et c'est déjà beaucoup. Et puis attention, il y a des signaux qui révèlent que la récupération se fait mal. D'abord, si vous courez trop tous les jours, etc., il faut faire attention. Si vous avez des douleurs anormales, un essoufflement anormal ou si vous vous blessez par exemple avec une tendinite, attention, ça c'est un signe que votre corps a besoin de repos. Allez, d'ici là, portez-vous bien.
0: Et bien vous aussi, docteur, portez-vous bien. Pour fêter ça, on va mettre la Marseillaise. Originale de lancer Mel Brooks. Vous allez vite comprendre que c'est pas la Marseillaise. Après le sport, le réconfort, vous venez de le dire, docteur, et un début de semaine que je vous souhaite agréable. Tiens, notre Lorraine du jour est toute jeune, c'est Jade Gégen, elle est chanteuse. Et on va l'entendre au micro d'Ilan Malka après Mel Brooks. Donc, It's Good to Be the King sur Ici Lorraine.

0: Good to be the king. C'était Mel Brooks sur votre radio ici. Il est 6h21. Bon début de journée, bon petit déj. Alors c'est le moment de retrouver Ilan Malka, comme chaque matin un peu avant 6h30, pour le Lorrain du jour, je devrais dire la Lorraine du jour aujourd'hui, puisqu'elle est toute jeune, c'est une chanteuse très très prometteuse, Ilan.
1: À 11 ans, cette Mosellane d'origine va représenter la France dans de nombreux concours internationaux de chant, en Asie, à Singapour, Hong Kong, en Malaisie ou encore au Japon. Bonjour Jade Jejen.
2: Bonjour.
1: Alors vous êtes née à Metz, vous êtes installée aujourd'hui à Bali en Indonésie. Vous pouvez nous dire comment est-ce que vous avez commencé à chanter? C'était à quel âge?
2: J'ai commencé la chorale en CE2. Depuis janvier dernier, je prends des cours de chant. Toutes les semaines, une fois par semaine.
1: Qu'est-ce que vous aimez chanter? Qu'est-ce que vous travaillez pendant ces cours de chant?
2: Whitney Houston, Beyoncé et Céline Dion.
1: Vous avez participé à combien de concours pour l'instant?
2: Peut-être une 20 ou trentaine.
1: Et qu'est-ce que vous ressentez avant ces concours? Parce que ça doit être super impressionnant.
2: En fait, ça dépend si c'est des petits ou si c'est des grands concours. Mais j'ai le trac, je suis un peu stressée. Mais vu que j'ai l'habitude d'être devant des gens, ça va.
1: Vous avez un moyen pour vous détendre avant les grands concours comme ça? Parce que, comme vous dites, ça doit être un gros trac. Vous faites quoi pour vous détendre?
2: Alors, parfois, je m'entraîne un petit peu déjà. Je mémorise les paroles et les parties où je stresse le plus, où c'est un petit peu plus compliqué. J'essaye de les apprendre encore. Je vais sur YouTube, je tape la chanson et je travaille la chanson avant que ce soit mon tour.
1: Alors, vous avez très envie de participer à The Voice Kids?
2: Oui, depuis que j'étais toute petite, je regardais The Voice Kids, je me disais waouh, c'est vraiment un truc que j'aimerais trop faire. Et c'est la deuxième fois, je crois, qu'on essaye d'être sélectionné à The Voice Kids.
1: Vous êtes originaire de Metz, hein? Vous avez déménagé quand en Indonésie, à Bali? Vous êtes venu quand?
2: En 2023, en juillet, je crois.
1: Vous y repensez parfois à la Moselle? Ça vous manque un peu?
2: Oui, la nourriture, les amis, la famille.
1: Dans la nourriture, qu'est-ce que c'est qui vous manque, par exemple?
2: Les bonbons, les gâteaux et les céréales.
1: Et alors ça, y en a moins en Indonésie, ou en tout cas, c'est pas les mêmes?
2: Non, c'est vraiment pas les mêmes.
1: Quand vous vous levez le matin, Jade, qu'est-ce qui fait que vous allez passer une bonne journée? C'est l'idée, justement, que vous allez chanter?
2: Oui, c'est le chant qui me donne un peu du stress, mais sinon, j'ai hâte, parce qu'en fait, j'ai une collection de trophées et j'aime beaucoup chanter.
1: Vous avez une chanson préférée?
2: Oui. Une de mes chansons préférées est Déjà Vu de Olivia Rodrigo.
1: Quelques notes du refrain, c'est possible?
2: Oui.
1: Allez-y.

0: Bravo, bravo. Comment on dit bravo en indonésien ?
1: Selamat.
0: Eh bien, selamat à vous, Jade, et un grand merci.
1: Merci.
2: C'est génial. À bientôt, à très très bientôt, on espère évidemment. Bon réveil, bon lundi matin, bon début de journée. J'espère que le week-end s'est bien passé. Et c'est reparti pour une nouvelle semaine de boulot. C'est reparti avec Vianney, tiens, ce matin. D'or et d'étain, sur votre radio ici, Lorraine.

0: dès qu'il touche un micro, il n'y a pas à dire, hein, Vianney, ça marche. D'or et d'étain, c'est son dernier.
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0: Les scorpions doivent prendre leur temps, Catherine Viguier dans l'horoscope.
6: Oui, en matière de séduction et de communication.
7: Bélier, vous devez faire preuve de patience côté finance, mais tout se met en place.
8: Taureau, jusqu'à la fin de l'année, vous faites le point avec vous et un ou une autre.
9: Gémeaux, vous aurez intérêt à prendre du temps pour vous afin de ne pas somatiser.
10: Cancer, une période dédiée à l'image que vous avez de vous, renforcée positivement ou pas par votre bien-aimé.
11: Lion, tout se met en place dans votre maisonnée, mais il faut vous armer de patience.
12: Vierge, de toute évidence, grâce à la culture, au voyage, vous progressez dans votre vie.
13: Balance, et si vous accordiez davantage d'intérêt et de temps à votre vie intérieure.
14: Scorpion, côté sentiment, vous ne trouvez pas toujours les mots justes ou vous êtes mal compris,
15: mais bon, c'est passager.
16: Sagittaire, et si vous vous retrouviez avec vous-même, avec pour but être votre meilleur ami.
17: Capricorne, si l'un de vos projets tarde à voir le jour, pas d'affolement, ce n'est que passager.
18: Verseau, il est question d'une place au soleil et en préparant le terrain, vous pourriez l'obtenir.
19: Poisson, douce journée, dépaysante à souhait, vous vous sentirez bien.
20: Et pour nous tous, on choisit la grâce.
0: Merci Catherine, l'horoscope est à retrouver tous les matins sur votre radio ici. Bon lundi, nous sommes le 12 octobre, nous fêtons les Wilfried aujourd'hui.
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0: Et bonjour, bienvenue à celles et ceux qui viennent de nous retrouver sur France 3 et sur l'application ici. On est très heureux de vous accompagner à l'occasion de cette première journée de la semaine. Un petit coup d'œil sur vos déplacements pour démarrer avec ce train qui est supprimé pour Paris-Est au départ de la gare de Thionville. Le TGV pour Paris à 7h01 est supprimé pour le moment. Alors, pas plus d'infos, mais je vous en donnerai dès que je serai au courant de ce qui se passe. Merci à vous qui nous envoyez vos messages sur la page Facebook. Vous pouvez nous envoyer une petite photo aussi, ça fait toujours plaisir de vous lire. Une dizaine de degrés, voilà ce qu'on relève côté température, que vous soyez à Sarreguemines, à Forbach, à Thionville ou à Metz. Des températures donc qui vont être assez encore agréables aujourd'hui et avec du soleil. Il est 6h30, place à l'info. Lisons Bourgeois dans l'actualité ce matin. On parle de la lenteur excessive de la justice.
21: Oui, 11 ans pour traiter une plainte pour viol. C'est le constat de Delphine Huet qui a porté plainte en 2012 contre un de ses collègues de la police municipale de Metz. Elle a obtenu un non-lieu mais dépose aujourd'hui une procédure de délai excessif. De l'argent privé pour aider les services sociaux des mairies, le CCAS lance un fonds de dotation. Ils regrettent tous ne pas avoir assez de financement pour aider celles et ceux qui en ont besoin. Et puis, vous avez peut-être vu hier tous les coureurs qui traversent l'Eurométropole. Ils étaient 12 000 à participer à l'Euromarathon partout dans l'Eurométropole. On s'est glissé dans le groupe des coureurs. Reportage juste après le tour de l'actu en France et dans le monde. C'est avec vous, Valentine Letesse, et vous parlez justement de cette nouvelle enquête sur la précarité alimentaire qui touche toute la France.
22: «
21: Le frigo vide, rien dans les placards. Vous êtes 7 millions en France à manquer de nourriture. Un quart des 18-24 ans sautent des repas faute d'argent. C'est le rapport présenté ce matin par Action contre la faim. Forcément, cette question intéresse. Combien de tickets resto pourrez-vous donner à la caisse? Les députés en débattent aujourd'hui à l'Assemblée. La proposition de loi vise à autoriser une fois pour toutes ce moyen de paiement en supermarché, mais pour 10 euros maximum, réclament certains députés contre 25 euros actuellement. Blocus ou cours de maths? Une nouvelle semaine de mobilisation commence pour les lycéens. Et à une semaine des vacances de la Toussaint, les syndicats ont l'intention de frapper fort avec ce nouvel appel à la mobilisation dans toute la France demain. Une victoire nette pour Raphaël Glucksmann, officiellement candidat de la gauche à la présidentielle depuis hier soir, puisqu'il a largement remporté la primaire dès le premier tour avec 66% des voix. Le leader de Place Publique enfariné après sa fête de victoire. Les images tournent sur les réseaux sociaux. Divisé par deux, le déficit de la sécurité sociale, actuellement chiffré à 21,8 milliards d'euros. Les débats s'annoncent déjà électriques. Premier examen du projet de loi du gouvernement aujourd'hui en commission. Les débats s'annoncent également électriques à l'Assemblée. Et puis une bouffée d'air pour Marseille, vainqueur hier soir de son match à 3 pour conclure la 6e journée de Ligue 1 de foot. L'OM met fin à une série de 5 défaites consécutives.
0: 6h32, Lison Bourgeois dans l'info d'ici, il est question de l'euromarathon.
1: Et oui, que ce soit pour le marathon, le 42 km, donc le marathon en relais, le 10 km ou encore, grande première, le semi-marathon 21 km. 12 000 personnes se sont mises au défi hier dans les rues de l'Eurométropole. L'euromarathon a traversé Metz, mais aussi notamment Sichazel ou Longeville-les-Metz. Un engouement total pour les coureurs comme pour le public. Natacha Cadur.
2: Ce sont les tout derniers instants sur la ligne de départ pour Baptiste et Anaïs, rangés selon leur objectif de course.
22: 4h30, parce que de toute façon je pourrais pas aller plus vite.
23: Déjà fait un marathon ?
22: Non, premier. Oui, c'est mon copain qui m'emmène jusqu'à la fin des 42 km, c'est pour ça que je suis là. À Metz, c'est ma ville où je suis né, donc j'avais envie de le faire ici.
24: Idéalement, 4h35, c'est mon premier, donc ce serait bien. D'habitude, je fais du trail, donc là, j'ai envie de changer. J'ai un coach sportif qui m'a fait un programme adapté malgré des blessures, etc. Donc voilà, je vous laisse, démarre. Merci.
2: Tout le long du parcours, ce sont les comités de soutien qui donnent de la voix pour les accompagner.
25: Allez-y, allez, hop, hop, hop, hop, hop, c'est facile, hein. Vous êtes presque arrivés, enfin encore quelques kilomètres, hein, quand même.
26: Madame, vous allez être encore plus fatiguée qu'eux, hein.
25: C'est tellement beau de les voir, hein. Quelle jeunesse, magnifique. Moi, je suis trop heureuse de les voir. C'est impressionnant. J'aurais dû faire ça à leur âge, mais je n'ai pas fait. Et je ne sais pas courir. Je sais faire les panneaux, c'est tout.
27: Allez, Romain ! Bravo !
28: C'est bon, je l'ai vu.
26: C'est qui, Romain, du coup ?
28: C'est mon cousin. Il nous a vus. On peut aller ailleurs. Maintenant, on va le suivre. Et après, on va fêter ça.
2: Un soutien qui fait la différence pour ces coureurs sur la ligne d'arrivée.
29: Quand on a le public sur le côté qui nous applaudit, qui nous encourage, ça nous permet d'aller au bout de nos forces.
30: Oui, parce que franchement, dès qu'on avait des baisses de morale, les gens étaient super motivants. Donc ouais, franchement, c'est super. C'est top, ça. Il en faut encore plus.
2: Vous avez compris le message. Revenez nombreux l'année prochaine.
1: Bon, bah si c'est pour tenir les pancartes, moi, ça me va. Je préfère ça que courir. Reportage de Natacha Cadur. 6h34 pour la météo d'aujourd'hui. Frédéric, ça y est, on a quelques petits degrés.
0: Ouais, on a déjà 9, par exemple, à Bouche-Porne, c'est ce que nous dit Patrice, ou encore 8 du côté de Cocherenne. Puis il y a le message de Micheline qui nous envoie un petit mignon en photo, vous savez. Et il y a l'intitulé qui dit « Quoi, le week-end se termine déjà, mais je viens à peine de me poser ?» Bah oui, mais c'est reparti, hein. Une nouvelle semaine qui commence, avec des températures qui vont être agréables. Commençons par ça, puisque nous aurons cet après-midi, après avoir eu 10 degrés ce matin, 16 au meilleur de la journée. Alors pas de pluie pour les sols, c'est vrai, mais du soleil. Ou alors on va profiter peut-être pour prendre l'air, pour marcher, pour aérer la maison avec 16 degrés attendus, 16 à Sarreguemines, 16 à Thionville, à Longuillon, 16 à Verdun ou à Sarrebourg, ainsi qu'à Château-Salin ou à Beach. La circulation, alors apparemment un problème sur un TGV sur le 7h01 au départ de Thionville. Le 7h01 pour Paris-Est est annulé. Et je regarde s'il est décalé, mais pour le moment, pas sur le tableau d'affichage. Donc, on vous tient évidemment au courant sur les conséquences de cette perturbation train. Votre train fait l'objet d'une intervention de maintenance. Voilà, on en sait déjà un peu plus. Est-ce qu'il y a une répercussion pour le départ de Metz pour Paris? Oui, 10 minutes de retard. Je pense que ça devrait s'arranger assez rapidement au départ de Thionville. Vous avez une info à partager, faites-le au 03 87 52 13 13. Pour la route, ça va, pas de problème ce matin, à part les embouteillages habituels.
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0: Et pour la musique, c'est ce magnifique titre de Suzanne Vega, Luca.

0: Suzanne Vega, Luca sur notre radio ici.
1: Il est 7h20 et on va filer en Allemagne.
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1: À Europa Park. Alors, c'est le moment de retrouver ici chez nos voisins l'actualité chez les Belges, les Allemands et les Luxembourgeois. Donc, je viens de le dire, on va à Outre-Rhin ce matin. Notez que depuis le 26 septembre et jusqu'au 1er novembre, le parc allemand Europa Park donc se transforme en royaume de l'épouvante. C'est Halloween en avance du côté de Rust. Et c'est ce dont il est question avec vous, Nicolas Bill.
4: Alors, de l'épouvante, oui, mais toujours avec de la magie. Parce que c'est ça, Europa Park, on s'adresse à toute la famille. Déjà pour commencer, décoration automnale. Si vous promenez dans les allées d'Europa Park, vous allez y découvrir 3000 bottes de paille, 100 000 fleurs de saison, 6 000 plants de maïs, 180 000 citrouilles et 15 000 chrysanthèmes. Autant vous dire que chaque année, le parc se refait une beauté pour l'occasion. Alors forcément, c'est Halloween, il y a des nouveautés qui vous attendent pour frissonner, comme Tartaros. C'est le nom de ce labyrinthe qui vous accueille. Il se trouve juste à côté du grand huit aquatique Poséidon. Et c'est un incontournable depuis 12 ans pour les visiteurs les plus courageux, puisque des acteurs se cachent dans l'ombre, prêts à vous faire peur. Dans le quartier autrichien, le Trick or Treat Fun Fair invite les plus jeunes visiteurs à vivre l'ambiance d'une fête foraine traditionnelle. Le quartier croate, c'est le Pumpkin Boulevard. Et là, c'est la citrouille qui est mise à l'honneur sous un angle assez artistique. C'est à voir absolument. Sans oublier le Pumpkin Village, marché automnal qui se trouve quant à lui dans le quartier allemand. Halloween, c'est aussi de bonnes choses à manger à Europa Park. Vampire hot dog, crumble au quetch ou encore donuts de pommes de terre. Soupe au potiron et burgers spéciaux, de quoi vous régaler à Europa Park. Et puis les plus téméraires se donnent rendez-vous pour la 20e édition de Traumatica depuis le 23 septembre et jusqu'au 7 novembre. Ce sont des soirées intenses, effrayantes qui vous attendent dans le parc allemand multi-récompensé. 8 attractions terrifiantes avec des acteurs, des artistes en déambulation. Sans oublier que certaines attractions du parc sont accessibles sous forme d'expériences en réalité virtuelle.
1: Merci Nicolas. Ici chez nos voisins, c'est à retrouver chaque jour sur Ici Lorraine à 7h20. La suite avec les conseils de notre vétérinaire. Et c'est Pierre Fabin qui viendra nous parler des assurances santé pour les animaux. C'est un filet de sécurité ou un gadget ?
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1: 6h44, face à l'augmentation des frais vétérinaires, l'assurance santé animale devient très populaire. Mais est-ce que c'est un vrai filet de sécurité ou alors vraiment un gadget hors de prix ? Vous nous apportez des explications, Pierre Fabin.
7: Alors pour moi, c'est devenu une vraie nécessité médicale pour éviter de se retrouver
4: au pied du mur financièrement. La médecine vétérinaire a fait des bons géants ces dernières années. Aujourd'hui, on fait des scanners, des IRM, des chirurgies orthopédiques complexes. Résultat, soigner une patte cassée peut vite coûter 1500 euros. Une grosse chirurgie de l'estomac suite à l'ingestion d'un jouet dépasse souvent le millier d'euros. Sans assurance, on a beaucoup de familles qui sont obligées de se poser la question de l'euthanasie de leur animal par manque de moyens, ce qui est un drame absolu. L'assurance santé fonctionne comme notre mutuelle pour humains. Vous payez une cotisation, on vous rembourse une grande partie des frais imprévus liés aux maladies lourdes ou aux accidents.
1: Alors, on retrouve des dizaines d'offres sur Internet, bien sûr, avec des prix qui vont du simple au triple. Sur quels critères, docteur, quels critères concrets on doit choisir le bon contrat ?
4: Et bien justement, le prix mensuel ne doit absolument jamais être votre seul critère. Une assurance à 10 euros par mois ne vous couvrira qu'en cas d'accident de la route, mais pas si votre chien déclare un diabète chronique. Donc le premier point vital à vérifier, c'est le plafond annuel de remboursement. S'il est bloqué à 500 euros par an, c'est inutile en cas de grosse chirurgie. Optez pour un plafond d'au moins 1500 à 2000 euros. Et ensuite, lisez scrupuleusement les petites lignes sur le délai de carence. C'est la période après la signature où vous payez, mais vous n'êtes pas encore couvert. Ça peut aller de 48 heures pour un accident jusqu'à 6 mois pour une maladie. Et enfin, vous regardez le système de franchise, la petite somme qui reste à votre charge à chaque visite.
1: Est-ce qu'il y a un âge limite pour souscrire ? Est-ce que je peux simplement attendre que mon chien vieillisse, qu'il ait des problèmes pour l'assurer finalement ?
4: Alors surtout pas, c'est la pire des stratégies. Aucune assurance ne prendra en charge une maladie qui s'est déclarée avant la signature du contrat. Si vous attendez qu'il ait de l'arthrose pour l'assurer, les frais liés à son arthrose seront juste exclus des remboursements. L'assurance, ça s'anticipe totalement. Il faut assurer l'animal quand il est encore jeune et en parfaite santé, idéalement vers l'âge de 3 mois. Et en plus, beaucoup de compagnies refusent les nouvelles adhésions passées 7 ans. Donc si vous décidez de ne pas prendre d'assurance santé, la seule vraie option, c'est d'ouvrir un livret d'épargne dès son adoption et d'y verser 30 euros tous les mois.
1: Eh bien, c'est noté. Merci, docteur, pour vos conseils. Les trois puces à suivre, on sera du côté de Forbach avec une idée assez simple, ma foi, pour se faire une petite étape cinématographique pour démarrer la semaine. Il n'y a pas de honte. Michel Berger sur votre radio ici. Bon lundi matin.

0: Il n'y a pas de honte. Michel Berger, bon lundi, il est 7h10. Merci d'écouter Ici Lorraine. C'est le moment de retrouver les 3 plus.
1: Les infos pratiques, locales, utiles, sympas. On commence la semaine par un petit retour dans le passé. La région a une histoire bien plus mouvementée qu'on ne le pense, Fred.
0: Absolument. Lisons à Sarrebourg. On est parti. Une conférence est consacrée aujourd'hui à l'histoire du duché de Lorraine. Une belle occasion de mieux comprendre comment s'est construit notre territoire entre duché, frontières et influences voisines. Derrière le nom Lorraine, il y a des siècles d'histoire qui expliquent aussi certaines particularités de la région. De quoi regarder la carte avec un peu plus de curiosité. L'événement est organisé par la section sarrebourgeoise de la Société d'Histoire et d'Archéologie de Lorraine. Et c'est aujourd'hui donc de 19h30, c'est en fin de journée, après le boulot, pourquoi pas, de 19h30 à 21h30 au centre socioculturel de Sarrebourg. C'est place Malraix précisément.
1: Et si aujourd'hui on laissait un peu de côté les écrans pour faire travailler nos mains?
0: Ça se passe à Metz cette fois-ci. C'est un atelier ado adulte qui propose de découvrir différentes techniques créatives autour des tulipes, des stipes et du cyanotype. Cette dernière technique permet de créer des images avec des nuances de bleu, notamment à partir de végétaux. C'est une façon assez originale de mêler observation de la nature et création artistique. Un atelier pour essayer, expérimenter et repartir avec une autre façon de regarder les plantes qui nous entourent, tout simplement. Voilà. Quelques feuilles, un peu d'imagination et ça donne naissance à une véritable œuvre d'art, la vôtre en plus.
1: Et puis pour terminer, une idée toute simple pour s'offrir une pause cinéma sans aller très loin.
0: Non, on va pas loin, on va à Forbach. Hein. On est en Moselle-Est, bien sûr. Le Cinéma Le Paris qui propose sa programmation de la semaine avec des séances annoncées jusqu'à demain mardi. Une bonne occasion de découvrir les films à l'affiche et de prévoir une sortie en famille, entre amis ou ça. Et si vous êtes tout seul, ça marche aussi, il n'y a pas de problème. Le cinéma de proximité, c'est aussi ça. Garder un lieu culturel vivant dans sa ville et pouvoir s'offrir une séance sans forcément organiser toute une expédition. C'est ce qu'on vous propose à travers ce rendez-vous au Paris à Forbach. Le grand écran, lui, est tout prêt.
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0: Léa, Louise Attaque sur votre radio ici. Mauvaise nouvelle pour vous qui prenez le train au départ de Luxembourg ou de Thionville, le TGV précisément, hein, pour aller à Paris. Il y a un problème sur le train, du coup le départ se fait de Metz. Donc si vous partez de Metz, le train est prévu à 7h28, le TGV pour Paris est prévu à 7h28 avec un parcours modifié certes, mais un départ assuré, 10 minutes de retard seulement pour ce train. En revanche, si vous êtes à Thionville, comme le prochain train pour Metz c'est 7h14, ça va être compliqué. Une info donc qu'on suit de très très près. 6h55, c'est le moment de retrouver Nicolas Turon dans On sait qu'on est lorrain parce que, alors, chez nous, même les cailloux, nous dira Nicolas, peuvent avoir des secrets et certains sont particulièrement coquins, figurez-vous. Nicolas Turon donc nous fait découvrir un petit nodule ferreux bien caché dans la pierre, une curiosité de notre patrimoine géologique dans On sait qu'on est lorrain parce que...
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0: On sait qu'on est lorrain parce que...
9: Parce qu'on exploite les coquins.
0: Ah, alors là, je suis curieux de vous entendre sur le sujet.
9: Où est-ce qu'on exploite les coquins par chez nous?
0: Coquins.
9: J'adore ce mystère lorrain.
0: C'est pas.
9: Exploiter les coquins.
0: Alors d'abord, qu'est-ce qu'un coquin? Qu'est-ce que vous entendez par un coquin? Et qu'est-ce que vous entendez par exploiter?
9: Chez Molière, le coquin, oui. C'était le mendiant, le fripon, oui. L'homme oui. De rien, souvent rusé. Mais ça n'a rien à voir avec mon coquin à moi. Oui. C'est vrai que ça sonne très Paris 1900 aussi. Les Apaches, Montmartre. On verrait bien ça dans un feuilleton d'Eugène Sue. Pour financer sa prochaine virée au bal de la Boule Noire, Fredouille, le chef de la bande des loups de la butte, a ordonné à ses hommes d'exploiter les coquins du bas de Montmartre, exigeant sa part sur chaque larcin commis entre la place Blanche et Pigalle. Mais c'est pas ça du tout. Ah. Mon coquin à moi est géologique. Il s'agit d'un nodule de phosphate.
0: Ah, je savais qu'il y avait un truc.
9: C'est vrai? Vous en avez entendu parler?
0: Non, pas du tout, mais vous c'est... connaissant, je savais que votre chronique allait commencer comme ça et que vous alliez poursuivre sur un sujet passionnant.
9: Oui, c'est vrai, je vous dis souvent ce que ça n'est pas. La façon Magritte, ceci n'est pas une pipe. D'ailleurs, tenez-vous-le pour dit, ceci n'est pas une chronique. Non, le coquin, c'est un nodule de phosphate ferreux caché dans un caillou. Vous en avez déjà vu?
0: Non.
9: C'est comme quand vous faites des coliques néphrétiques parce que vous avez mangé trop de boudin, Frédéric. Je vous ai déjà dit que quatre d'un coup, ça faisait beaucoup, beaucoup. Les coquins de la Meuse. Oui. Étaient très courus entre 1860 et le tout début du 20e, au point qu'ils ont déclenché une véritable ruée vers l'or vert. Oui, vous m'entendez, un jour, une foule enthousiaste s'est ruée vers la Meuse. Alors, qu'est-ce qu'on faisait avec le phosphate à cette époque-là? Eh bien, de l'engrais. Le phosphore étant le composant de base des engrais chimiques indispensables à l'agriculture moderne qui naissait alors. Comment on exploitait le coquin? Eh bien, les ouvriers creusaient des puits ou des tranchées à ciel ouvert dans les forêts et les champs meusiens pour extraire le sable riche en nodules. Et ensuite, les nodules étaient séparés du sable et de la terre par des installations de lavage qui utilisaient les cours d'eau locaux comme la Chée. Ça, on en a chié. Et puis, on broyait le tout en poudre fine pour obtenir du superphosphate. Pour être efficace, on a construit des moulins à coquins.
0: Ah.
9: J'adore. Il n'y a pas que le moulin rouge qui accueille les coquins, il y a aussi les moulins meusiens.
0: C'est beau, ça.
9: Au tout début du 20e, on a trouvé des gisements de phosphate au Maroc. Et les mines et les moulins à coquins de la Meuse ont progressivement fermé leurs portes jusqu'à ce que l'on oublie ce terme si singulier, en tout cas par chez nous. Si vous allez à Laïcourt, dans la Meuse, vous verrez des traces de cette exploitation.
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0: Bon lundi, nous sommes le 12 octobre, il est 7h.
1: matin.
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0: Et Lison Bourgeois pour les infos. Lison attendre 11 ans pour que sa plainte pour viol soit traitée.
11: C'est ce qu'a vécu Delphine Huet qui attaque aujourd'hui l'État pour lenteur excessive. En 2012, elle accuse un de ses collègues de la police municipale de Metz de viol et d'agression sexuelle à son domicile. Ce n'est qu'en 2023 que le tribunal de Nancy rend un non-lieu. Des années d'attente durant lesquelles Delphine Huet prend conscience des difficultés de la justice pour traiter ce genre d'affaires.
12: Au début, je pensais que mon cas était exceptionnel. Et je l'ai cru pendant vraiment longtemps. Je l'ai cru pendant 14 ans. Et en fait, j'ai eu comme un déclic en regardant les infos, en voyant l'affaire Liana, en voyant toutes ces femmes avec les violences conjugales où ils préviennent et en fait, elles se font tuer quand même. Et je me dis, mais finalement... mon cas n'est pas exceptionnel, quoi. Et pourtant, mon avocate me disait qu'elle avait plein de dossiers comme le mien. J'y crois plus. On dit aux victimes qu'il faut déposer plainte. J'étais la première à le dire. Et maintenant, quand on est victime, eh ben, il faut y réfléchir à deux fois. Est-ce qu'on va avoir assez d'argent? Il faut trouver un bon avocat. Je veux dire, je comprends pas, quoi.
11: Et contactée par la rédaction d'Ici Lorraine, la ville de Metz n'a pas répondu à nos sollicitations. L'interview de Delphine Huet en longueur, c'est notre info d'ici ce matin à écouter à 7h30. Elle ne fait que mentir, affirmation au cœur d'une nouvelle audience aujourd'hui sur l'affaire du petit Grégory. Ça se passe au tribunal correctionnel de Paris. La mère de l'enfant, Christine Villemain, poursuit en diffamation une ex-journaliste, Marie-France Bézina. Elle l'accuse d'avoir publié sur ses réseaux sociaux des messages qui assurent que Christine Villemain est la responsable du meurtre de son fils. Pour rappel, la mère du petit Grégory a été innocentée en 1980. Une enquête ouverte à Bérennes-les-Forbach après un incendie dans le garage d'un bâtiment communal hier matin. Des voitures ont pris feu dans les locaux de l'ancien groupe scolaire Châteaubriand, en partie désaffecté. Les garages ont été très abîmés par les flammes.
0: L'Union nationale des CCAS lance un fonds de dotation.
11: Oui, ces centres communaux d'action sociale qui viennent en aide dans chaque commune aux plus fragiles, sans-abri, chômeurs ou personnes âgées notamment. Sauf qu'après l'été caniculaire que l'on vient de vivre, les besoins sont plus nombreux et les financements pas à la hauteur. L'Union nationale appelle donc à la solidarité avec de l'argent privé, guillemets sous cachet.
13: Nous avons besoin de moyens supplémentaires, assument les centres communaux d'action sociale qui appellent à travers leur nouveau fonds de dotation à la solidarité privée. Car selon eux, il y a urgence d'abord vis-à-vis du dérèglement climatique dont l'impact sur les communes et leurs habitants est déjà énorme. Logements inondés, brûlés ou étouffants, personnes déplacées ou très affectées, dans ces situations, les CCAS sont en première ligne, surtout auprès de publics déjà vulnérables dont les profils en parallèle évoluent. Les travailleurs pauvres sont plus nombreux qu'avant dans deux tiers des CCAS, tandis que 30% des centres rencontrent un nombre croissant de personnes âgées en grande difficulté financière. Parmi les demandes récurrentes, le logement et l'hébergement en première position, puis la souffrance psychique rarement prise en charge. Des défis immenses pour les CCAS qui entendent continuer à lutter au quotidien contre les inégalités face à ces diverses crises.
11: Et alors, est-ce que le constat national est le même chez nous en Moselle? On pose la question à 7h45 à la présidente des CCAS de Moselle. Marie-Louise Kunz est notre invitée ce matin. Et à 13h dans le journal de nos régions, on poursuit la discussion avec le président national du réseau des CCAS. Comment organiser concrètement la baisse du prix du carburant? Question au cœur d'une réunion prévue ce matin au

0: Glucksmann. Nouvelle semaine de mobilisation pour les lycéens avec en ligne de mire l'acte 5 des manifestations prévues demain. Le gouvernement espère voir le mouvement s'essouffler, notamment après l'annonce du déploiement de 3000 professeurs remplaçants. Les organisateurs de leur côté demandent toujours un plan de 10 milliards d'euros.
1: 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C'est le jour J pour Grégory Promont.
0: Deux semaines après le départ de Luc Holtz et son remplacement au poste d'entraîneur par Grégory Promont, le FC Metz retrouve les terrains de Ligue 2 et affronte Dijon ce soir. Avec donc un nouveau coach, mais qu'est-ce que ça change au juste? Écoutez la réponse du défenseur messin Maxime Collin.
2: Qu'est-ce qui change? Alors, disons qu'il, voilà, il est arrivé, il a des idées très claires. Il y a des choses qu'il veut voir, d'autres qu'il veut pas voir. Disons que c'est très noir ou blanc. Il aime le jeu, en tout cas. Et puis, il veut être aussi, défendre en avançant le plus possible. Et maintenant, c'est à nous de faire ce qu'il demande. Il est très proche, ouais, bah, c'est forcément déjà quand t'as eu un passé de joueur en plus au club, il est proche de nous. Il connaît le club par cœur, j'ai envie de dire aussi. Donc, ça a facilité l'intégration. C'est sûr que de toute façon, quand il y a un nouveau coach, voilà, il y a une nouvelle dynamique quand même qui se met en place. Hein. Il va devoir faire des choix à un moment donné aussi. C'est une nouvelle page blanche un petit peu. Donc oui, c'est forcément un petit renouveau. Après, quand il y a un nouveau coach, c'est toujours comme ça, j'ai envie de dire.
0: Dijon-Metz, coup d'envoi 20h45 à vivre, bien sûr, à l'écoute d'ici Lorraine dès 20h30 avec Thomas Jean-Georges et Cédric Brunner. Une rencontre sans Tej Savanier, on vient de l'apprendre, mais on ne sait pas encore pourquoi. Par contre, première convocation de la saison pour Taris Dos Santos, rescapé de Cran Montana. Pour la Coupe de France de football, après le 5e tour hier, voici quelques-uns des qualifiés pour le tour suivant. Le CA Boulay, l'ES Villerutil, Arménil ou encore le Metz Borny, le petit poussé mosellan de ce 6e tour sera l'AS Brouwiller en D2 de district, l'équivalent de la 10e division. Et puis en Ligue 1, en clôture de la 6e journée, l'OM est allé s'imposer à 3-2-0. Les supporters se félicitent de la fin d'une très mauvaise série, 5 défaites consécutives. Autre résultat d'hier, victoire de Nice face à Strasbourg 2-1 et de Rennes contre Auxerre 4-1. Au classement, Monaco mène toujours la danse devant Lille et Rennes.
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0: 7h07, qu'est-ce que ça donne la météo pour aujourd'hui, Frédéric?
1: C'est une belle journée, disons. On a du soleil ce matin, cet après-midi. Alors c'est vrai que ce matin, il sera de temps en temps contesté par quelques nuages d'altitude, totalement inoffensif au point de vue de la pluie. On n'aura pas besoin de prendre le pébroc aujourd'hui. Les températures, une dizaine de degrés ce matin. Cet après-midi, 16 à Sarreguemines. 16 attendu au meilleur de l'après-midi à Villerue, 16 à Verdun ou du côté de Sarrebourg. Voilà pour les températures aujourd'hui, une belle journée en perspective. On en profite parce que ça devrait changer dans les jours à venir. En même temps, on attend toujours la pluie, hein. On est toujours preneur, il n'y a pas de problème pour ça. La mauvaise nouvelle du matin, c'est ce train au départ de Thionville supprimé, ce TGV. En fait, c'est au départ même de Luxembourg qu'il a été supprimé, ce train qui devait partir pour Paris. Donc ça, c'est bien embêtant si vous avez un rendez-vous à Paris, parce que il va falloir prendre le prochain, je ne sais pas à quelle heure il est d'ailleurs. Des retards d'une dizaine de minutes au départ de la gare de Metz pour aller vers Épinal, pour aller vers Paris-Est justement. Le parcours est modifié. Voilà, ce sont les seuls retards sur le tableau d'affichage parisien. Messin pour aller à Paris, vous aviez compris. Enfin, j'espère. La circulation, pas de problème ce matin, comme tous les jours. Pour aller vers le Luxembourg, c'est embouteillé. Sinon, ça roule. Une info à partager, faites-le au 03 87 52 13 13. Avec un peu de chance, ce serait plus clair que moi. Bonne journée.
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1: En rouge et noir, Jeanne Masse sur votre radio ici. Bon lundi.

0: Projet Noir, c'était Jeanne Mas sur votre radio ici à 7h14.
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0: Et Jérémy K. Bonjour Jérémy.
3: Bonjour Fred, bonjour à tous.
0: Alors Jérémy, à partir de 9h, il sera question d'intelligence artificielle. De Metz à Thionville, en passant par Forbach ou par Sarreguemines. Est-ce que vous avez déjà parlé à une machine, vous?
3: Bon, si je vous dis ChatGPT, ouais. Gemini, Claude. Alors Claude, c'est pas le prénom de votre voisin, c'est aussi le nom d'une IA. Voilà,
0: c'est
3: faut
0: drôle.
3: Pas confondre. Hein. En quelques années seulement, l'intelligence artificielle générative a totalement bousculé nos habitudes. Alors qu'il s'agisse de traduire un texte à la volée, parfois de rédiger un mail professionnel, un CV, une lettre de motivation, ou même de chercher une idée de recette, tout simplement, pour faire avec ce qui reste dans le frigo. L'IA s'invite désormais chez près d'un Français sur deux. Le chiffre parle de lui-même. Alors, en Moselle, elle est également partout, des salles de classe de nos lycées, jusqu'aux outils de pointe du CHR de Metz-Thionville, où elle aide déjà les médecins à détecter des maladies ou à analyser des radiographies en un temps record. Les centres logistiques majeurs, comme Amazon, à Oni, exploitent massivement l'IA pour réduire les ruptures de stock. Et même dans la grande distribution, un exemple chez Leclerc à Thionville, l'IA sert à cibler et à anticiper les habitudes de consommation dans les rayons. Alors, est-ce que vous utilisez ici en Moselle l'intelligence artificielle dans le PIO? Réponse de Stéphanie que nous avons rencontrée dans la rue.
4: Moi, je l'utilise malgré moi, en fait. Quand je fais une recherche sur Internet, sur Google, forcément, il y a toujours l'IA qui arrive en premier. Donc, je regarde un petit peu, mais franchement, ça me plaît pas. Mais sinon, je l'utilise pas. Parce que j'aime pas ce système direct. On nous impose l'IA. Et puis, c'est vrai que d'un point de vue éthique, c'est très polluant, quoi. Ça, pour la planète, sur les ressources, moi, ça me va pas du tout.
3: Alors, ça, pour être polluant, ça l'est. Frédéric, vous utilisez l'intelligence artificielle.
5: Oui, j'utilise l'IA.
3: À bon escient, vous faites quoi avec, tiens?
5: Tout plein de choses. Ouais. Je fais plein de trucs pour le boulot, pour à titre personnel, je fais plein de choses. Mais ça me fait très peur, l'IA. Ouais. Faut que ce soit encadré, faut que ce soit vérifié. On peut pas faire un copier-coller de l'IA, c'est pas possible. Sinon on va dans le mur et des fois il sort des conneries, mais c'est un truc de fou.
3: Ah bah oui, faut vérifier tout ce qui est dit.
5: Par contre, si c'est bien utilisé, ça peut effectivement être un outil précieux mais il faut que ce soit très encadré, moi ça me fait peur.
3: Un bon assistant.
5: Ouais,
3: exactement.
5: Voilà, voilà.
3: Alors l'IA a-t-elle déjà remplacé certaines de vos corvées au quotidien? Dites-nous tout, on attend vos témoignages, vos anecdotes, vos coups de gueule au 03 87 52 13 13. Et nous serons avec un enseignant-chercheur à l'Université de Lorraine qui a sorti un livre il y a quelques jours sur l'intelligence artificielle, Samuel Novakovski, qui sera avec nous dans Ici c'est vous dès 9h pour répondre à vos questions.
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0: 7h18, c'est le moment de retrouver David Ossiou pour Mon œil. Le mondial de l'auto s'ouvre aujourd'hui, ça fait la une de l'actualité. Évidemment, c'est à Paris. Alors que les Français ont de moins en moins de moyens d'acheter une voiture neuve, Citroën, on l'a appris hier, ressuscite la mythique de chevaux, David.
8: Enfin, pour l'instant, c'est un concept car, mais la nouvelle Dodge est annoncée pour 2028 et les premières images diffusées ce week-end montrent une sorte de jouet, un doudou, électrique bien sûr. Il va falloir oublier le bruit mythique du moteur de son ancêtre. C'était beau. Le prix, autour de 15 000 euros, voire autour de 10 000 si les aides de l'État existent encore. Et là, ce serait un vrai soulagement. Parce qu'aujourd'hui, une voiture neuve coûte en moyenne plus de 36 000 euros et les 10% des ménages les plus aisés réalisent près d'un tiers des achats. La voiture neuve est un produit de luxe. Il faut dire que les constructeurs ont transformé nos voitures en véritable ordinateur sur roues. Il y a toujours plus d'écrans, d'électronique, d'intelligence artificielle et les prix qui grimpent avec. Mais est-ce que c'est vraiment ce qu'on demande ? Selon un sondage Ipsos BVA, seuls 36% des Français interrogés sont séduits, par exemple, par la possibilité de garer leur voiture depuis leur smartphone. Alors Citroën revient à ses fondamentaux, parce que la 2 chevaux c'était précisément ça, une voiture populaire, sans superflu, accessible au plus grand nombre. D'ailleurs, est-ce que vous savez ce qu'avait exigé le patron de Citroën dans les années 30 ? Que ses ingénieurs conçoivent une voiture capable de traverser un champ labouré avec un panier 2 sans en casser un seul. D'ailleurs, sur la nouvelle 2 chevaux qui est présentée au Mondial tout à l'heure, Citroën a même prévu un rangement spécialement conçu pour transporter des œufs dans les portières. Près de 90 ans plus tard, le défi est presque le même. Sauf qu'aujourd'hui, ce ne sont plus les œufs qu'il faut éviter de casser, c'est la tirelire des Français. Reviens 2 chevaux, vite, les Français sont fauchés.
0: David Ossillou avec nous chaque matin pour son regard sur l'actualité à 7h20 en l'occurrence.
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0: Et le voilà, mesdames et messieurs, le quiche ou pas quiche. Qu'est-ce qui a gagné ce matin ? Un bon d'achat.
3: Mais pas n'importe lequel, Fred. Non. Un bon d'achat de 30 euros que vous allez pouvoir utiliser au jardin vitré. Ça, c'est un joli coup de pouce pour votre pouvoir d'achat. Vous allez pouvoir y trouver toute une gamme de bons fruits et légumes, des produits régionaux sélectionnés par Frédéric et François Malassé. Viande, produits laitiers, vin de la région, il y a plein de produits.
0: Ouais, vous faire
3: c'est
0: plaisir.
3: Sympa. 30 euros, c'est sympa.
0: C'est juste en face Ikea, le magasin. Juste pile poil en face, là, juste à traverser.
3: Et il y a encore des fraises. Vous avez vu la couleur des fraises ?
0: Oui, vous avez eu le temps qu'il
3: fait. Rouge vive. Wow. C'est incroyable.
0: De fou.
3: Et puis elles sont super sucrées, super goûtues. Hein. Franchement, là, qui allait croire qu'on ait mangé des fraises, comme ça au mois d'octobre.
0: Bientôt les fraises au mois de décembre, bien sûr.
3: Oui. Non, mais c'est un peu inquiétant en même temps.
0: C'est clair. 03 87 52 13 13. Vous voulez venir jouer au quiche ou pas quiche ? On vous donne des noms, des mots. Ils sont lorrains. C'est quiche, c'est pas lorrain, c'est pas quiche. Allez, puisque c'est lundi et qu'il est tôt encore, on vous donne le thème, on joue avec les villes et villages. Voilà, comme ça vous permet de téléphoner. 03 87 52 13 13. Et on se retrouve après le petit Lewis Capaldi du matin.
3: Parfait.
0: Allez, et ben, allons-y, oui, c'est parfait. Wish you the best.

0: Wish you the best, Lewis Capaldi sur votre radio ici, 7h24.
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0: Ah, mais c'est Roger qui joue avec nous de Marly, c'est ça? Bonjour Roger.
3: Bonjour.
4: Oui, bonjour.
0: Comment ça va? Pourquoi re-bonjour?
3: Parce qu'il est poli.
4: Je suis content d'avoir été sélectionné déjà pour jouer.
0: Ah oui, d'accord, dans ce sens, d'accord. Alors Roger, écoutez, super, vous allez jouer au quiche ou pas quiche. On va vous donner avec Jérémy des noms de villes ou de villages et j'espère que vous allez repartir avec l'enveloppe qui contient le bon d'achat d'une valeur de 30 euros à valoir au Jardin Vitré. C'est juste en face Ikea, c'est à la max. Vous êtes prêt, Roger?
4: Oui.
0: Alors on y va.
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0: Roger Renaud-Court, quiche ou pas quiche?
4: Quiche.
0: Non, c'est pas quiche, c'est dans la Haute-Saône, Haute-Saône pour être plus précis.
3: Ah oui, comme vous dites, merde.
0: On se met en route. Oudemont, quiche ou pas quiche? Oudemont.
4: Oudemont, je dis quiche.
0: Oui. Ah oui, vous dites bien. Meurthe-et-Moselle, bien sûr.
5: Attention, tous se jouent sur cette dernière proposition, Roger. Lupi, quiche ou pas quiche?
4: J'ai pas compris.
0: Lupi. L-U de P-Y.
4: Je dis quiche.
0: Vous êtes sûr?
4: Oui.
0: Oui, vous avez raison, bien sûr.
5: Bien sûr. Vous avez vu comment il essaye de vous induire en erreur?
4: Oui,
5: il est coquin.
0: Voilà, c'est bien. 30 euros à valoir au Jardin Vitré pour vous. On vous souhaite une belle journée, Roger. Félicitations.
4: Eh bien, je suis bien content. Eh bien, bonne continuation aussi.
0: Également, et passez une bonne journée, à bon lundi.
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0: Ici ça marche. Alors Lorraine est riche en initiatives solidaires, modernes et innovantes.
5: Alors aujourd'hui, Ilan Malka, vous nous présentez une appli qui vient de sortir, qui a été mise au point du côté de Nancy.
6: Si vous avez besoin d'une intervention en matière de sécurité et que vous ne savez pas à qui vous adresser, eh bien sachez qu'il existe une application téléphonique spécialement conçue pour cela, créée en Meurthe-et-Moselle à Maxéville. Bonjour Eric Allard.
7: Bonjour.
6: Vous êtes donc le cofondateur de Séculib. Séculib, c'est le nom de cette appli. Est-ce que vous pouvez nous dire comment vous l'avez imaginée?
7: Bien sûr. Séculib, c'est bien une application qui permet de commander simplement des prestations de sécurité. On y a pensé parce que, en fait, on travaille dans le domaine de la sécurité depuis quelques années et on s'est rendu compte qu'il n'adressait quasiment que des professionnels sur des prestations récurrentes et que tout ce qui était prestations particulières, un peu ponctuelles, vous partez en vacances, etc. Vous n'aviez pas la possibilité de simplement commander une prestation, demander à un agent de sécurité de passer chez vous faire des rondes, par exemple, ou alors demander à un agent d'intervenir si jamais votre alarme se déclenche ou vous avez des suspicions. Donc on s'est dit que le plus simple, donc ce serait faire une application qui, depuis ce téléphone, vous permet d'avoir un agent de sécurité dans votre poche.
6: Ah oui, c'est-à-dire par exemple, donc je pars en vacances, voilà, j'ai envie qu'il y ait des rondes régulières près de chez moi, alors que je suis déjà sur mon lieu de vacances, et ben l'appli va m'aider. Comment ça fonctionne?
7: Bien sûr. Alors dans l'application, vous pouvez enregistrer un maximum d'informations sur le lieu que vous voulez que l'on surveille. Donc votre adresse, les conditions d'accès, si vous avez un portail, vous pouvez même y mettre des photos, comme ça l'agent saura exactement ce qu'il doit surveiller. Le même principe qu'opération tranquillité vacances, mais tout ça dans votre téléphone et sur des professionnels de la sécurité. Et une fois que vous êtes en vacances, si vous avez oublié de le faire, mais c'est quand même mieux de prévoir avant, depuis l'application, vous sélectionnez l'entreprise partenaire de Séculib, vous lui dites ce que vous voulez exactement qu'elle fasse, donc passer deux fois dans la nuit, plutôt en journée, le week-end, c'est vous qui décrivez les prestations que vous attendez, et elle le réalise quand vous l'avez commandé, et vous avez au fur et à mesure de vos vacances les passages, donc tout va bien, vous inquiétez pas, et si jamais il y a une anomalie, vous êtes prévenu et vous pouvez réagir.
6: L'application, elle va me proposer plusieurs prestataires ou un seul? Comment ça se passe?
7: Oui, donc c'est bien le client qui décide auprès de quelle entreprise il commande des prestations.
6: Alors, il y a cette idée des départs en vacances. Il y a d'autres cas où on peut avoir besoin de prestataires de sécurité ponctuelle. Ça peut être quoi, par exemple?
7: Ouais, alors quand vous faites des manifestations, un rassemblement, un mariage, quelque chose qui nécessite beaucoup de monde, souvent on vous impose d'avoir un agent de sécurité, donc trouver une entreprise qui va vous faire un devis, tout ça, il va falloir passer beaucoup de coups de fil, appeler plusieurs entreprises. Avec Séculib, vous avez tout en ligne.
6: Merci beaucoup Eric Allard. Donc l'appli, on le rappelle, s'appelle Séculib. Merci à vous.
0: Merci beaucoup. Ilan Malka est avec nous tous les matins pour Ici ça marche.
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0: Bon début de journée, nous sommes lundi, nous sommes le 12 octobre, il est 7h30, place à l'actualité. Et dans l'actu ce matin, Lison Bourgeois, on parle de la lenteur de la justice.
14: Avec le témoignage de Delphine Huet, elle a porté plainte pour viol contre un de ses collègues de la police municipale de Metz et a reçu un non-lieu 11 ans plus tard, interview en longueur dans l'info d'ici, juste après le 90 secondes. Et puis les CCAS alertent sur leur très mauvaise situation, on en parle dans 15 minutes avec la présidente de l'Union des CCAS de Moselle. Mais avant ça, le tour de l'actu en 90 secondes, c'est avec vous, Valentine Lettès.
15: La gauche a son candidat pour la présidentielle. Raphaël Glucksmann remporte la primaire avec 66% des voix, quand le candidat en seconde position n'en cumule que 14%. Il s'agit d'Olivier Faure, le patron des socialistes, qui appelle à l'unité, à nous tous de forger ensemble un esprit de victoire. Manger ou rouler, manger ou payer le loyer, vous êtes 7 millions en France à manquer de nourriture pour raisons financières. Un quart des 18-24 ans sont même concernés selon ce nouveau rapport d'Action contre la faim. La quatrième semaine de mobilisation démarre pour le mouvement lycéen, avec à l'horizon les vacances de la Toussaint. Pour les syndicats, il faut donc marquer le coup demain avec ce nouvel appel à manifester dans toute la France. Comment diviser par deux le déficit de la Sécu ? Le projet de budget du gouvernement arrive en commission à l'Assemblée avec 1600 amendements, preuve de la différence de point de vue pour parvenir à ces économies. Le texte prévoit pour l'instant de ne pas revaloriser les pensions de retraite en fonction de l'inflation en janvier. C'est l'histoire d'un ostéopathe qui se vantait de soigner des célébrités, de traiter des tumeurs à distance et de traverser des êtres. Antonino Mercuri est jugé à partir d'aujourd'hui à Paris pour abus de faiblesse, soupçonné d'avoir soutiré 13 millions d'euros à ses clients. Et puis la fin d'une série noire pour l'Olympique de Marseille. Après 5 défaites consécutives, l'OM a conclu la 6e journée de Ligue 1 de foot sur une victoire à 3, 2 buts à 0.
0: 7h32 dans la foule d'ici, Lison Bourgeois, c'est un témoignage fort qu'on vous propose.
14: Oui, celui de Delphine Huet, elle qui a porté plainte en 2012 contre l'un de ses collègues de la police municipale de Metz. Elle l'accuse alors de viol et d'agression sexuelle à son domicile. C'est finalement en mai 2023 que le tribunal de Nancy rend un non-lieu. 11 ans d'attente, Delphine Huet attaque maintenant l'État pour lenteur excessive pour tenter d'obtenir un minimum de réparation, Théo Baucher.
16: La preuve de ses déboires, c'est une valise bleue. Delphine Huet y conserve des kilos de dossiers, les plaintes, les réponses des tribunaux, les éléments de preuve, les arrêts maladie.
17: C'est très lourd à porter. Quand je la ressors, j'ai la gorge qui se noue, j'ai envie de vomir. Ça me rappelle les violences sexuelles que j'ai subies, l'absence de soutien de mon administration, l'absence de réaction et de soutien non plus de la justice.
16: Le non-lieu en 2023 conclut un chemin semé d'embûches. 3 plaintes, une première audition 2 ans après, le suspect entendu 6 ans après. Plusieurs juges d'instruction se refilent le dossier, des années pendant lesquelles Delphine est sans réponse.
17: On attend des mails de l'avocate pour, par exemple, refaire un dossier. On vit pas, on vit plus. Il n'y a plus que ce travail judiciaire, il n'y a plus rien d'autre. La vie n'existe plus et c'est que la souffrance et la douleur et le combat.
16: Ce combat contre la justice, de nombreuses femmes doivent l'endurer, d'après son avocate, maître Agnès Cittadini.
18: Malheureusement, de plus en plus, on est confronté à ce type de délai. Au-delà de 5 ans, parfois, on se rapproche ou on dépasse les 10 années d'instruction.
16: Dans la procédure pour lenteur excessive, un administrateur judiciaire va réexaminer tous les délais et définir une indemnisation si préjudice il y a.
18: Il y en a de plus en plus et la France est de plus en plus condamnée. Au lieu que les justiciables soient poussés à faire ce type de procédure et à recevoir par la suite des indemnisations, il faudrait qu'on puisse avoir un budget pour la justice. Et après, pour la victime, ça ne répare pas la souffrance des faits en eux-mêmes. C'est plus les rapports avec la justice qui vont être mis à plat.
16: Des moyens qui manquent, certes, mais c'est aussi une question de priorité pour Nina Bonhomme-Janotto. Elle est chargée de mission à l'Association européenne contre les violences faites aux femmes au travail.
19: Ces moyens qu'on a, on n'a pas envie de la mettre pour la justice quand elle concerne les violences faites aux femmes. Dans l'imaginaire collectif, et je pense aussi judiciaire, il y a ces idées que, oui, bon, c'est un manque de communication entre les auteurs de violences et les victimes. Oui, bon, il y a des femmes qui en font peut-être un peu trop. Il y a toujours un peu une présomption de mauvaise foi qui fait que le peu de moyens que la justice a, elle n'a pas envie de la mettre dans des vraies enquêtes d'instruction.
16: Une dernière procédure pour Delphine Huet qui souhaite pouvoir refermer pour de bon sa valise bleue.
14: Un reportage de Théo Bauchet. Nous avons contacté la ville de Metz, mais elle n'a pas souhaité répondre à nos sollicitations. 7h35, Frédéric, qu'est-ce que ça donne pour la journée niveau météo ?
20: Une belle journée en perspective. On attend du soleil, il sera bien présent ce matin, même s'il y aura quelques nuages ici ou là, des nuages d'agrément. Ils sont là pour la déco. Cet après-midi, il laisse place à un soleil très généreux. On attend le retour de la pluie impatiemment pour que les sols puissent à nouveau se nourrir et être un peu moins secs. Mais pour le moment, donc, c'est une belle journée en perspective. Voilà, un temps à aller se balader avec 16 degrés attendus au meilleur de l'après-midi à Forbach, à Thionville, à Sarreguemines ou à Metz. Vos conditions de circulation sont plutôt bonnes ce matin pour un lundi matin. Ça se passe plutôt bien. Alors plutôt bien, ça veut dire que c'est quand même galère évidemment à la bifurcation A30 A31. C'est évidemment embouteillé à partir de Canfen. Ce sont les grands classiques. Hein. Entre Völklingen et Sarrebruck, c'est encombré également. Pour descendre vers Nancy, ça va. C'est au sud de Nancy que c'est galère. Si vous êtes livreur, si vous êtes chauffeur routier, au sud de Nancy, c'est un peu galère pour descendre vers Épinal. Bon, dans notre zone, rien à signaler. Si justement vous voulez partager une info, 03 87 52 13 13.
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20: Et pour la musique, c'est Julien Doré qui prend le café avec vous.

0: Julien Doré sur votre radio. Ici, bon début de journée, bon réveil, merci d'être avec nous. J'espère que vous avez passé un bon week-end. Il est 8h-20.
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0: 8h-20, c'est le moment de retrouver Vianney Huguenot, bien sûr, l'actu de l'histoire en Lorraine. Alors, on part à Plombières-les-Bains, ville natale d'un certain Pierre Frachet, Vianney, qui a aidé au lancement de la carrière de Jean Ferrat. Hein.
3: Pierre Frachet, en effet, né à Plombières en 1933 et décédé en 2015. Alors, pour tout vous dire, j'y ai pensé il y a quelques jours en apprenant la mort de Vlyn Bugy, une des plus grandes parolières à laquelle on doit « Belle, belle, belle » de Claude François. Elle a aussi adapté en français « Sweet for my sweet », désolé pour la prononciation, « Biche oh ma biche » pour Franck Alamo. Elle a écrit « Céline » et « Adieu, monsieur le professeur » pour Hugo Frey, coécrit Pour le plaisir, pour Herbert Léonard, dont la musique, rappelons-le, est composée par Julien Lepers. Julien Lepers, je le signale au passage, hein, je le classe toujours parmi les Lorrains, car il a fait un bout de sa scolarité à Sainte-Marie, à Saint-Dié, à la fin des années 50. Vlyn Bugy a aussi écrit pour Dalida, Sardou, les bals populaires, Paul Naref et j'en passe. Et en voyant l'impressionnante carrière de Vlyn Bugy, on pense au nancéien Lionel Florence, lui aussi parmi les plus grands, les plus célèbres paroliers français. Florence a écrit pour Jane Birkin, Alain Chamfort, Florent Pagny, c'était savoir aimer, Johnny Hallyday pour son fils David, pour notre compatriote Lorraine, la Forbachoise ou Forbachoise, Patricia Casse, et puis pour Morane, Isabelle Adjani, et ainsi de suite. La liste Florence est vraiment étonnante.
0: Bon, il y a des paroliers célèbres qu'on connaît, Lionel Florence, Bernard Dimet, Étienne Rodagil ou encore Jean-Loup Dabadi. Et puis il y a ceux qu'on a oubliés, Vianney.
3: Oui, et c'est toujours dommage. Et parmi eux, il y a le Vosgien Pierre Frachet. C'est d'autant plus injuste de l'oublier qu'il est en partie à l'origine du lancement de la carrière d'un des plus grands chanteurs français, Jean Ferrat. On est en 1960. Jean Ferrat, son ami Pierre Frachet et leur compagne sont en vacances ensemble. Ils bronzent sur la plage. Jean Ferrat propose alors des lunettes de soleil à la compagne de Frachet qui lui répond « Non, non, je ne mets pas de lunettes de soleil, je ne suis pas une starlette. » Phrase authentique qui fera le début de la chanson « Ma môme ». Souvenez-vous, « Ma môme », elle joue pas les starlettes, elle met pas des lunettes de soleil, elle pose pas pour les magazines, elle travaille en usine à Créteil, etc. Chanson écrite donc par Frachet et Ferrat, qui contient d'ailleurs un clin d'œil à la Lorraine, je cite, mais je ne chante pas, hein. « Comme famille, on n'a qu'une marraine quelque part en Lorraine et c'est loin. » Et alors, en 1961, la chanson sort sur les ondes. Elle est complètement à contre-courant de l'époque qui célèbre les Elvis Presley et Johnny Hallyday. Mais Ma môme cartonne et contribue donc au lancement de la carrière de Jean Ferrat.
0: Vianney Huguenot est avec nous chaque matin pour l'actu de l'histoire en Lorraine. Ici, c'est vous et Jérémy K, c'est entre 9h et 10h. Coup de projecteur ce matin sur l'IA, Jérémy.
4: Oui, que vous travaillez derrière un bureau, dans une usine, sur un chantier en Moselle ou dans le pays, l'intelligence artificielle est en train de redessiner votre métier. Selon une note du FMI présentée le mois dernier au ministre européen, 60% de nos emplois sont désormais exposé entre guillemets à l'intelligence artificielle, mais attention, cela ne veut pas dire supprimer. La nuance est importante. Alors si les professions manuelles, les services à la personne restent épargnés, la révolution, elle frappe fort dans les bureaux, d'un côté des enseignants, des soignants qui trouvent un assistant précieux, de l'autre des secrétaires, des conseillers commerciaux dont les tâches s'automatisent à vitesse grand V, touchant en majorité les femmes. Alors à Voipy, par exemple, l'entreprise All In Box a développé sa propre intelligence artificielle. Elle est baptisée Eden. C'est un assistant marketing automatisé conçu pour aider les commerçants locaux à analyser leur concurrence et à booster leur visibilité en ligne. On crée de l'IA également en Moselle. Alors, chez nous, l'IA est-elle un copilote qui vous fait gagner un temps précieux ou un concurrent qui menace vos missions au quotidien? À quel niveau et où se cache-t-elle exactement sans qu'on le sache vraiment? Réponse d'Anis Ayari. Il est ingénieur en intelligence artificielle. Il est auteur du livre Le super pouvoir de l'IA. On l'écoute.
5: En fait, c'est assez incroyable parce que l'intelligence artificielle, elle se niche dans notre quotidien depuis des dizaines d'années et on s'en est rendu compte que là récemment avec la sortie de ChatGPT il y a 5 ou 6 ans. Mais là, quand on parle d'intelligence artificielle, on ne parle pas que de ChatGPT. On parle par exemple, quand vous demandez à Google Maps d'aller d'un point A à un point B, c'est des algorithmes d'intelligence artificielle qui vous trouvent votre trajet. Quand vous allez sur Netflix ou même Tinder, des applications de rencontres, il y a des algorithmes de recommandation et ça aussi c'est de l'intelligence artificielle. Le grand public a découvert l'IA beaucoup avec ChatGPT. D'ailleurs, c'est intéressant parce que quand on regarde la courbe sur Google Trend, sur les Google Recherches, mm-hmm. et qu'on cherche intelligence artificielle, elle est fortement corrélée à la recherche avec ChatGPT. Ça veut dire que le grand public adosse l'intelligence artificielle à ces grands modèles conversationnels la plupart du temps quand ils produisent du texte, et ils ont la capacité de produire énormément de choses. Texte, voix, vidéo, et ça, ça vient avec une découverte qui a été faite en 2017 dans les bureaux de Google qui s'appelle les Transformers, et ces Transformers-là sont des algorithmes qui ont permis de développer ces nouveaux algorithmes conversationnels qui sont partout autour de nous aujourd'hui.
4: Et vous, l'intelligence artificielle a-t-elle changé votre quotidien ? Est-ce qu'on vous a déjà enlevé des tâches pour les donner à l'IA au travail ? Tiens, c'est la question que je vous pose ce matin. 03 87 52 13 13, on échangera avec vous dans votre rendez-vous vie quotidienne sur Ici Lorraine tout à l'heure dès 9h.
2: Mais bien avant ça, dans quelques instants, nous allons, Lison Bourgeois, dévoiler, enfin du moins, on va évoquer les résultats d'une enquête avec votre invité qui est déjà en studio.
6: Exactement, Marie-Louise Kuhn, la présidente de l'Union des CCAS de Moselle, puisqu'on va parler justement de cette étude dont vous parliez, qui est révélée ce matin en exclusivité sur ICI, et qui parle de l'état de santé des CCAS, justement.
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2: Il est 7h47. Ce matin, Lison Bourgeois, votre invitée est la présidente de l'Union des CCAS de Moselle.
6: Bonjour Marie-Louise Kuhns.
9: Bonjour.
6: Ce matin, l'Union nationale des centres communaux d'action sociale dévoile les résultats d'une enquête. Notamment, l'un de ces résultats, c'est que plus de 60% des CCAS disent qu'ils doivent maintenant aussi accompagner des travailleurs qui, même s'ils ont un salaire, ne s'en sortent pas. Est-ce que vous constatez la même chose chez vous en Moselle ?
9: Tout à fait, on constate la même chose, que ce soit, je pourrais vous parler du CCAS de Metz qui est dans l'urbain, du CIAS de Bouzonville avec le président Armel Chabanne, il y a une augmentation, et tout ça malheureusement avec des budgets qui restent constants, malgré les baisses de dotations, les maires des communes continuent à aider, alors qu'on a effectivement énormément de travailleurs pauvres qui viennent nous voir, il n'y a plus seulement les personnes qui étaient dans la grande difficulté, les CCAS ont une augmentation de personnes, il y a aussi la santé mentale qui joue, l'isolement des personnes, on a pu le voir cet été avec la canicule, et il y a aussi toutes les personnes à domicile et ceux qui n'osent pas franchir les portes des CCAS.
6: Santé psychique, vous en parliez, il y a plus de la moitié dans l'étude, il y a plus de la moitié des CCAS en France qui parlent en effet de ce nouveau problème, dont peut-être il y avait moins de profils liés à ce problème-là avant. Il y a aussi beaucoup de problèmes liés au logement, apparemment depuis 5 ans, beaucoup plus de problèmes liés au logement, est-ce que c'est le cas aussi en Moselle ?
9: C'est aussi le cas en Moselle, on n'y échappe pas, bien entendu, comme dans toute la France, le problème du logement. Ici, en Moselle, on a encore beaucoup de vacances, mais le problème, c'est que les personnes veulent des petits logements. Autrefois, on était plutôt axé sur des 4, 5, 6 pièces, alors que maintenant, les personnes restent sur du F2, du F3, et ça, on est en manque actuellement.
6: Pour des plus petits loyers, on imagine ?
9: Petits loyers, tout à fait. Voilà, ils franchissent la porte des CCAS, qui sont l'ouverture vers les bailleurs sociaux aussi. Les CCAS, c'était autrefois les bienfaisances, les cabinets de bienfaisance, c'est devenu maintenant des CCAS ou ceux qui se sont regroupés dans les petites communes et en urbain, des CIAS.
6: Est-ce que, justement, vous parliez au début des financements, il y a de plus en plus de profils qui arrivent chez vous. Est-ce que les financements sont à la hauteur ou est-ce que, malheureusement, on arrive à avoir plus de besoins que de financements aujourd'hui ?
9: Alors, je veux dire qu'en Moselle, les maires présidents de CCAS sont toujours ouverts. Ils ne baissent pas leur budget. Je vous donnerai celui de Metz, donc de François Grosdidier, c'est plus de 6 millions d'euros. Je vous donnais dans la ruralité, comme je vous disais, Bouzonville, c'est 180 000 euros. Malgré les baisses de dotation de l'État, les budgets des CCAS restent constants et stables. Justement, avec cette augmentation, on ne peut pas se permettre de baisser nos budgets.
6: Est-ce qu'il y a des problèmes aussi liés au personnel? C'est un des résultats de l'étude, qu'au-delà des financements, il y a aussi peut-être un manque de personnel dans ces CCAS. Est-ce que vous le constatez aussi en Moselle ou pas?
9: Alors, en Moselle, on ne peut pas trop se plaindre. On a le personnel, mais effectivement, si on parle des travailleurs sociaux, il y a une baisse des travailleurs sociaux. Les personnes, c'est compliqué d'être dans le social toute une vie. Je vous donnais l'exemple de par rapport à ce qui s'est passé cet été avec la canicule. Ce sont des appels journaliers qui ont été faits au sein des personnes qui s'étaient inscrites sur nos listes, hein, parce qu'on ne peut pas faire autrement que d'appeler les personnes qui sont consentantes. Mais ça a été un appel quotidien, ça a été des visites et quelquefois accompagnées par la police municipale.
6: L'Union qui représente donc les CCAS en profite pour interpeller les candidats à l'élection présidentielle par cette enquête. Ils lancent donc ce fonds de dotation dont on a parlé. Alors, ils préparent une sorte de pacte d'interpellation. Est-ce que vous pensez que c'est une question qui peut être justement et qui doit être peut-être au cœur de la campagne présidentielle?
9: Je pense, vu l'actualité de ce moment, je pense que c'est quelque chose qui doit être justement mis en avant vers les candidats donc à la présidence. Il y a effectivement, comme on a parlé de la santé mentale, mais actuellement, le prix des carburants, le prix de l'énergie, il faut absolument que l'État réagisse, baisse les taxes, car autrement on va se retrouver encore avec plus de travailleurs pauvres et plus de personnes qui franchiront les portes des CCAS.
6: Vous qui êtes sur le terrain toute la journée, vous avez l'impression justement que ces profils-là, ces personnes-là, ne sont pas assez entendus par le gouvernement ?
9: Je pense que oui, ils ne sont pas assez entendus. On les écoute, mais on n'agit pas. Donc écouter, c'est une chose, mais agir est une autre.
6: Est-ce que le fonds de dotation que vous lancez donc aujourd'hui, quel est le message peut-être qu'on peut passer à ceux qui voudraient, parce que c'est un fonds privé, hein, tout le monde peut participer.
9: Voilà.
6: Concrètement, à quoi ça peut servir ce fonds?
9: Ce fonds pourrait aider les CCAS justement dans les qui sont en difficulté, parce que bon, en Moselle, nos CCAS vont à peu près bien, mais on a toujours besoin de moyens. Donc ces dotations qui pourraient être faites par le privé, par le mécénat, pourraient fortement aider, ne serait-ce que sur la santé mentale et sur les enfants qui souffrent énormément aussi. Ce n'est pas le cas à Metz, on a le Pass Moselle aussi, Pass Metz, qui permet à des enfants d'avoir des licences et tout ce qui s'ensuit, de pouvoir aller dans des activités, ce qui n'est pas le cas partout en Moselle ou en France.
6: Merci beaucoup Marie-Louise Kunz. Je rappelle que vous êtes la présidente de l'Union des CCAS de Moselle et que votre président de l'Union nationale sera notre invité à 13h. Il répondra aussi à nos questions. Merci d'avoir été là ce matin.
9: Merci.
2: Bon début de journée avec Arsenal Fire à 7h52.

0: très très bon. Très très très très bon. Et les chansons comme ça, les musiques, on les écoute tout de suite. Tac tac, ça part, oui. Alors la prochaine n'est pas mal non plus. With That Girl, Madonna. C'est le petit coup de starter le matin, le petit coup de boost qui vous permet de bien démarrer la journée. 7h57, on va retrouver Stéphane Bern dans un instant pour son voyage dans le temps. Nous allons voyager entre le Moyen-Âge et le 16e siècle ce matin.
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0: Et histoire aussi avec Stéphane Bern. Ce matin, on voyage au temps où le sud-ouest français passait pour une sorte d'Eldorado grâce à une plante qui servait à fabriquer du bleu, Stéphane.
4: Au Moyen-Âge, le pays de Cocagne est un paradis imaginaire où les gens mangent, boivent et ne travaillent jamais. Au XVIe siècle, autour de Toulouse, certains commencent à se demander si ce paradis n'existe pas vraiment. Direction le Lauragais, entre Toulouse, Albi et Carcassonne. Ici pousse le pastel, une plante dont on tire une teinture bleue très recherchée dans toute l'Europe. Pour la transformer, on écrase les feuilles et on les façonne en boules appelées des cocagnes. Et c'est là que l'histoire devient intéressante. Car ces petites boules bleues rapportent des fortunes immenses. Comme quoi les boules qui rendent riches ne sortent pas toutes de l'euro-million. Les marchands s'enrichissent à une vitesse folle. Comme dirait Abba, monnaie, monnaie, monnaie. Toulouse se couvre de somptueux hôtels particuliers. On achète des terres, on prête de l'argent au roi, on affiche sa réussite sur les façades. Le pastel, c'est un peu la start-up de la Renaissance. Le bitcoin qui poussait dans les champs. Depuis le Moyen-Âge, les Européens rêvent d'un mystérieux pays de cocagne. Une terre imaginaire où les rivières coulent de vin, où les oies arrivent déjà rôties et où plus on dort et plus on gagne. Ça y est, ce pays imaginaire a enfin une adresse postale. Mais comme souvent avec les fortunes trop faciles, l'histoire finit mal. À la fin du XVIe siècle, l'indigo venu d'outre-mer coûte moins cher et produit un bleu plus intense. Le pastel s'effondre.
5: Game over.
4: Le pays de cocaïne n'aura duré qu'un temps. 5 siècles plus tard, Toulouse continue pourtant d'attirer les foules. Preuve qu'on peut perdre son bleu et devenir la reine des villes roses.
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0: Lundi 12 octobre, vous écoutez Ici Lorraine, il est 8h.
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0: Élison Bourgeois, surtout, qui présente le journal. Alors, 42 ans après, elle revient devant les tribunaux.
7: Elle, c'est l'affaire Grégory, du nom de ce petit garçon retrouvé mort dans la Vologne. Aujourd'hui, la mère de l'enfant, Christine Villemain, poursuit en diffamation l'ex-journaliste Marie-France Bézina devant le tribunal correctionnel de Paris. En cause, Clément Lhuillier, ce sont des messages qui sous-entendent que la mère est l'assassin du petit Grégory.
8: Ce procès, c'est celui d'un soupçon permanent, d'accusation qui peste encore sur Christine Villemain plus de 40 ans après la mort de son fils Grégory. Elle qui pourtant a été totalement innocentée par la justice en 1993. Un non-lieu définitif qui n'a pas arrêté la suspicion, surtout chez ceux qui voyaient en elle le corbeau de l'affaire et la mère infanticide, et qui refont l'enquête encore et toujours sur les forums et les réseaux sociaux. C'est ainsi qu'il est reproché à Marie-France Bézina, qui avait couvert l'affaire à l'époque avec son mari pour plusieurs médias nationaux, d'avoir régulièrement alimenté cette thèse. Parmi les propos visés par la plainte, ceux écrits en juin 2025 sur un groupe Facebook « Affaire Grégory égale mensonge d'État », affirmant que le corbeau, toujours non identifié, était CV, initiale de Christine Villemain, insinuant aussi que cette dernière avait assassiné son fils, en soulignant notamment « Il n'y a pas besoin d'aveu, elle ne fait que mentir ». Des accusations que les Villemains ne veulent plus laisser passer, eux qui ont toujours l'espoir que la vérité éclate enfin.
7: Christine Villemain, aujourd'hui âgée de 66 ans, réclame 100 000 euros de dommages et intérêts. Elle ne sera pas présente au tribunal. 11 ans d'attente avant d'avoir une décision pour une plainte pour viol. Ce n'est pas possible. Cri d'alerte lancé par Delphine Huet. Elle attaque aujourd'hui l'État en justice après le non-lieu rendu par le tribunal judiciaire de Nancy en 2023 pour sa plainte de viol et d'agression sexuelle de 2012 contre un de ses collègues de la police de Metz. 11 ans pour avoir une décision. Delphine Huet se dit sidérée de la lenteur excessive du système.
6: Mon dossier, il a duré 15 ans. C'est pas fini encore. La procédure pénale, elle l'est. Si un juge, après, il y a un autre juge qui reprend le dossier, est-ce que c'est sérieux? Est-ce que c'est pas sérieux? Comment c'est considéré? Est-ce qu'on a le temps? Est-ce qu'on n'a pas le temps? Parce que la justice manque de moyens aussi, ils le disent. Mais je suis désolée, c'est pas à moi et aux victimes à devoir payer tout ça, quoi. Parce que la justice n'a pas fait son travail, parce que la gendarmerie n'a pas fait son travail aussi comme il fallait. Je sais pas si j'aurai réparation, mais en tout cas, c'est ce que je souhaite. Au moins un minimum pour pouvoir essayer de me reconstruire aussi, financièrement. Parce que là, j'ai plus rien.
7: Et contactée par la rédaction Ici Lorraine, la ville de Metz n'a pas souhaité répondre. À Bérenne, les forbacks des garages d'un bâtiment communal sérieusement abîmés. Un incendie s'est déclaré hier matin. Les pompiers sont intervenus pour éteindre le feu. Deux voitures ont brûlé. Une enquête est ouverte pour savoir d'où sont parties les flammes.
0: Nos CCAS sont-ils en danger?
7: Nos centres communaux et intercommunaux d'action sociale tirent une sonnette d'alarme sur leur situation. Ils annoncent ce matin en exclusivité sur votre radio locale ici le lancement d'un fonds de dotation pour attirer les financements privés. L'objectif est de faire face à l'augmentation des besoins, d'abord avec la canicule de cet été, mais aussi l'afflux de nouveaux bénéficiaires, notamment des personnes qui travaillent, mais qui ont quand même des difficultés à boucler leur fin de mois. La présidente de l'Union des CCAS de Moselle était notre invitée à l'instant. Elle dénonce une situation qui s'aggrave autant dans les petites communes que dans les plus grosses villes, sans que le gouvernement n'en prenne la mesure. 25 euros par jour au restaurant ou à la boulangerie, mais seulement 10 euros par jour dans les supermarchés, un double plafond pour l'utilisation des tickets resto. C'est ce que demande le secteur de la restauration. Proposition retoquée en commission la semaine dernière, mais qui pourrait bien revenir sur le tapis en séance à l'Assemblée. Les députés examinent aujourd'hui un projet de réforme des titres restaurants.
0: Le FCMS retrouve les terrains de la Ligue 2 de football.
7: Les Grenassons ce soir à Dijon, après deux matchs sans victoire en championnat et deux semaines après le départ de Luc Holtz et son remplacement au poste d'entraîneur par Grégory Proman. Le club à la Croix-de-Lorraine doit donc rebondir pour rester au contact des équipes de tête. De quoi faire stresser un peu quand même Grégory Proman, qui fait donc sa grande première.
9: Pour moi, oui, un petit peu d'appréhension, mais pas par rapport aux joueurs, par rapport à l'engouement qu'il peut y avoir un peu autour de moi en ce moment. Là, j'ai reçu beaucoup de messages, donc forcément, ça met un peu de stress aussi. Faut pas décevoir les gens, mais surtout...

0: d'ici Lorraine dès 20h30. Et on apprend d'ailleurs qu'il n'y aura pas de TJ Savanier dans le groupe Messin ce soir. On ne sait pas pourquoi. Par contre, première convocation de la saison pour Taris Dos Santos, rescapé de l'incendie de Cran Montana. Après le 5e tour de la Coupe de France de football hier, voici quelques-uns des clubs qualifiés. Le FC Val-de-Lorne, l'AS Montigny-les-Metz ou encore l'AS Talange. 12 000 personnes ont transpiré hier dans les rues de Metz pour le marathon de l'Eurométropole circuit qui passait par Metz, mais aussi par Marly ou Montigny-les-Metz. 4 formats cette année, 10 km, marathon en relais, marathon et nouveauté, semi-marathon. Tout était complet, il faut dire que l'engouement était au rendez-vous au départ comme à l'arrivée.
1: Vous avez fait quoi ?
2: Le semi. J'ai fait 1 minute 43, un peu mieux que ce que je voulais faire. Je voulais...
1: 1 minute ?
2: 1h43. Ah. Ouais, c'était rapide. Hein. Je voulais faire une 45, à la fin j'ai un peu accéléré. C'est l'ambiance et tout ça qui m'a donné le courage, donc c'était bien.
3: Ça fait 10 ans que j'en avais pas fait. C'était un petit test perso. J'étais toute seule, j'ai fait ma course toute seule dans mon coin. J'ai des copines qui arrivent là, plus jeunes, donc elles arrivent derrière. C'est normal, on est d'accord ?
4: Bah vous avez l'expérience.
3: On va dire ça.
5: On a fini en vie, moi c'est le principal. C'était le principal pour moi.
2: Pareil, le but était de kiffer, on a kiffé.
5: Lancez-vous tous dans des challenges un peu fous, ça fait trop du bien.
2: Et qui plus est, elle est motivée pour faire un marathon l'année prochaine.
3: Rendez-vous l'an prochain.
0: Il va falloir s'entraîner quand même. On revit cette édition en longueur dans l'info d'ici. C'est à 8h30.
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0: Tiens Frédéric, ça pourrait être une journée pour s'entraîner pour un futur marathon aujourd'hui. Pas de pluie prévue, non ?
7: Non, pas de pluie. Ça va être largement ensoleillé, nous dit Météo France. Il faut juste attendre la dissipation de quelques petits brouillards qu'il peut y avoir ici ou là. Et puis quelques nuages d'agrément ce matin, mais ils sont totalement inoffensifs. Cet après-midi, grand soleil, donc une bonne partie de la journée. Côté température, si c'est une dizaine en ce moment, cet après-midi nous aurons 16 à Longwy, 16 à Sarreguemines, à Beach, à Sarrebourg ou à Metz. Vos conditions de circulation compliquées à ce qu'on appelle au rond-point carré. On va voir la confirmation avec Franck qui est avec nous. Bonjour Franck.
8: Bonjour Fred.
7: Bonjour, soyez le bienvenu. Franck, qu'est-ce qui se passe au rond-point carré ?
8: Alors, il y a un poids lourd qui est arrêté sur la voie de gauche quand on vient de la D603, là, de Courcelles-Chaussy. Il est complètement arrêté sur la voie de gauche, juste avant le rond-point carré.
7: Ouais, et ça fout une belle pagaille. Hein. Sur le secteur, il y a une répercussion, évidemment, quand on vient de Montois, mais aussi lorsque l'on vient de la RN431 dans le sens Féy vers Borny. C'est bien embouteillé toute la bretelle, évidemment, pour remonter vers le rond-point carré et saturé. Bref, c'est la misère. Bah, merci de nous avoir téléphoné.
8: De rien, avec plaisir.
7: Ben, plaisir partagé, bonne route et au plaisir, Franck. Bon lundi.
8: À bientôt.
7: Le secteur est donc saturé. Vous avez une info, vous faites comme Franck. Vous nous appelez au 03 87 52 13 13 pour le trafic. Bon courage dans les embouteillages du matin pour aller au luxe, notamment.
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7: La journée commence bien avec Madonna, Who's That Girl?

0: Madonna, qui s'appelle Nikki Finn dans le film de 1987, With That Girl, dont on vient d'entendre l'extrait de la bande originale du film. 8h13, bon début de journée. Le mot de Jérém, c'est l'heure de cultiver notre vocabulaire sans se prendre au sérieux. On vous retrouve tout de suite, Jérémy, avec un dictionnaire ce matin qui regorge de mots bizarres. Et vous avez trouvé un mot particulièrement gratiné. Aujourd'hui, on cherche la définition d'un mot rare. Mettez-nous au défi.
1: Oui, je vous mets au défi. C'est lundi matin, vous avez peut-être encore un petit peu de brouillard dans le cerveau. Il va falloir être frais, il va falloir être opérationnel. Si je vous dis regimber, ça veut dire quoi regimber. J'ai trois propositions.
0: Allez-y.
1: Il n'y a rien à gagner, c'est que pour le plaisir.
0: C'est que pour le plaisir.
1: Est-ce que c'est manger du gingembre à plusieurs reprises? Regimber. Est-ce que c'est résister ou refuser d'obéir? Ou alors, est-ce que c'est remettre un pot d'échappement en place? Regimber.
0: Ah, j'ai regimbé le pot d'échappement. J'adore, j'ai regimbé le pot d'échappement. Moi, je dirais la deuxième. Regimber.
1: Oui, regimber. On l'utilise pas souvent, ce
0: alors,
1: verbe.
0: Vous jouez aussi, évidemment. Hein,
1: alors, mais... vous avez une idée?
0: Moi, je dirais le deuxième.
1: Vous regimbez perpétuellement. Frédéric.
0: Bah, donc c'est la deuxième.
1: C'est résister. Et oui, résister ou refuser d'obéir. Alors c'est un verbe qu'on utilise très très souvent quand on parle des ânes et des chevaux. C'est très à propos.
0: Ah bon?
1: Oui, il regimbe.
0: Bah, je devrais savoir ça moi alors.
1: Regimber.
0: Ah bah voyez, on a.
2: Vous savez celui qui a un petit peu la tête dure.
0: Oui, c'est un message subliminal que vous m'envoyez.
1: Pas du tout. Bah franchement, est-ce que je me permettrais ça? Mais bon, vous allez regimber un peu ce matin.
0: Eh bah écoutez, je suis ravi d'avoir appris ce. Faudra redoubler ça, le mot.
1: Regimbons ensemble.
0: Regimbons ensemble. Voilà.
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0: 8h16, le rendez-vous anti-arnaque avec vous, Aude Razo. Et ce matin, focus sur nos réseaux sociaux. Vous nous alertez sur de faux appels aux dons.
13: Oui, imaginez, vous surfez là tranquillement sur votre smartphone depuis votre canapé et vous tombez soudain sur une vidéo de vous. Oui, de vous, avec votre visage, une musique triste et un appel à donner de l'argent. C'est ce qui est arrivé, figurez-vous, au fils d'une collègue. Elle m'a raconté, son ado est influenceur, donc il poste pas mal sur les réseaux sociaux, il est très suivi, et il découvre un jour ce compte qui n'est pas le sien, qui reprend ses vidéos, et où il est écrit que c'est un drame, il a perdu toute sa famille, ses parents, son frère, qu'il a été viré de son logement et qu'il dort à la rue. Problème numéro un, tout est faux, et gros problème. Problème numéro 2, des internautes ont versé de l'argent. L'usurpateur a mis en fait dans les vidéos un identifiant PayPal et certains ont donné pour aider 150€, 300€. Il y a des captures d'écran, des versements en commentaire.
0: D'accord. Aude, comment on évite le piège d'un appel au don mensonger alors ?
13: Déjà, prenez du recul toujours quand vous voyez s'afficher des images ou des histoires touchantes depuis des comptes Facebook, Instagram, un peu anonymes, des gens que vous ne connaissez pas. Je comprends que vous ayez envie d'aider spontanément, c'est normal, mais avant, faites quand même un petit travail d'enquête. Je prends un autre exemple, les cagnottes pour un enfant malade. On en voit passer régulièrement sur nos réseaux sociaux. Là, c'est pareil, on peut vérifier avant de donner. Regardez par exemple si des médias ont relayé cet appel ou alors des associations reconnues. C'est souvent le cas quand c'est un appel au don sérieux. Je sais, c'est triste de devoir se méfier de tout alors qu'une histoire nous touche, qu'on a envie d'être généreux, mais c'est encore plus triste ensuite et douloureux d'ailleurs de se rendre compte qu'on a donné à un menteur.
0: Merci Aude de cette mise en garde. Chaque matin, grâce à vous, on évite, on a plein d'astuces à suivre pour ne pas se faire arnaquer. 8h18.
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1: De là-haut. Elle nous fait le plaisir de venir à la Rocale d'Échur-Alzette le mercredi 21 octobre. C'est dans quelques jours. C'est une tournée avec votre radio locale ici. Véronique Sanson derrière son piano, c'est quelque chose.
0: Ouais, c'est un super concert.
1: C'est un moment à voir une fois dans sa vie. 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À votre convenance.
0: Ah, moi, vu ma morphologie, c'est plutôt l'Arc de Triomphe. Bah,
1: moi, j'avais trois objectifs. 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Frédéric Vialet, c'est fait. Il manque plus que Véronique Sanson.
0: Véronique Sanson en concert. Vous voulez gagner vos places? 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Venez jouer avec nous au Quiche ou pas Quiche. On va vous donner des noms de... On donne le thème ou pas?
14: Oui. Vous voulez pas?
0: Non, ah si, on donne le thème. Villes et villages, c'est facile. Villes et villages, c'est en Lorraine, c'est quiche. Et pour Lorraine, c'est pas quiche. Il y a deux places pour aller au concert de Véronique Sanson qui vous attendent. Appelez-nous! Et on se retrouve après le baiser d'Alain Souffle.

0: petit bisou d'Alain Souchon. Pour commencer la journée, c'est sympa. 8h23, on joue avec Véronique.
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0: Bonjour Véronique Sanson.
3: Bonjour.
0: Véronique n'a rien compris.
4: Bonjour Véronique.
3: Bonjour.
0: Vous allez, j'espère, gagner vos places pour aller voir Véronique Sanson. Véronique, mercredi.
3: On va tenter,
0: pour aller à la Rocale d'Esch-sur-Alzette. C'est une tournée ici. On va vous donner des noms de villes ou de villages. C'est en Lorraine, c'est quiche. Et pour Lorraine, c'est pas quiche. Deux bonnes réponses sur trois suffisent pour gagner. Véronique, est-ce que vous êtes prête?
3: Je suis prête.
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4: Ça démarre fort, Véronique. Pont-à-Mousson, quiche ou pas quiche?
3: Quiche.
4: Bah, bien sûr. Avec l'abbaye des Prémontrés, à voir.
0: Magnifique.
4: Colombey, les deux églises.
3: Pas quiche.
4: Ah ouais, vous connaissez le département?
3: Non.
0: Ah, oui, c'est perdu. Quel dommage.
3: D'accord.
0: Mais tous les jours.
4: Mais non, Claude, j'ai gagné. C'est en Haute-Marne, en Haute-Marne.
0: D'accord, elle dit.
4: C'est en Haute-Marne.
0: Oui.
4: Colombey, les deux églises.
0: C'est gagné, bravo.
3: Ah, bah, c'est parfait.
0: Ah, bah, oui, c'est parfait. Bah, c'est Véronique Sanson, surtout.
3: Véronique.
4: Qui va vous accompagner au concert, Véronique?
3: Pardon, j'ai pas compris.
4: Qui va vous accompagner au concert à la Rocale?
3: Oh, je vais prendre une amie avec moi.
0: C'est bien, ça. Très bien, super, vous avez raison.
4: Faut toujours avoir une Véronique comme amie, vous ouais. prenez au concert. Sympa comme tous les Véroniques.
3: Oui, c'est pas mal, oui, c'est vrai.
0: Qu'est-ce que vous faites aujourd'hui, Véronique?
3: Bah écoutez, là, je vais emmener une dame chez un ophtalmo près de la Gourdange.
0: Ouais, rendez-vous que vous avez pris il y a 5 ans.
3: Oui. Moi, j'ai eu le Forbach, donc voilà, je vais rendre service.
0: Ah oui, oui.
3: Comme je suis à la retraite, j'ai le temps.
0: Eh ben c'est bien. Bah écoutez, profitez bien de votre retraite.
4: Moi, je vous dis qu'il faut avoir une Véronique dans sa vie.
0: Oui. Voilà.
4: C'est pas un cliché.
3: Et moi, je vous souhaite une bonne journée à vous quand même.
0: Journée. Nous aussi, on vous souhaite une belle journée. On vous embrasse, Véronique. À bientôt.
3: Merci.
0: Bonne journée.
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0: 8h25, le Lorrain du jour. Alors, Ilan Malka, c'est l'heure de rencontrer notre Lorraine du jour.
4: Mais oui, elle est toute jeune, c'est une chanteuse très très prometteuse.
5: À 11 ans, cette Mosellane d'origine va représenter la France dans de nombreux concours internationaux de chant, en Asie, à Singapour, Hong Kong, en Malaisie ou encore au Japon. Bonjour Jade Jejen.
6: Bonjour.
5: Alors vous êtes née à Metz, vous êtes installée aujourd'hui à Bali en Indonésie. Vous pouvez nous dire comment est-ce que vous avez commencé à chanter? C'était à quel âge?
6: J'ai commencé la chorale en CE2. Depuis janvier dernier, je prends des cours de chant. Toutes les semaines, une fois par semaine.
5: Qu'est-ce que vous aimez chanter? Qu'est-ce que vous travaillez pendant ces cours de chant?
6: Whitney Houston, Beyoncé et Céline Dion.
5: Vous avez participé à combien de concours pour l'instant?
6: Peut-être une 20 ou trentaine.
5: Et qu'est-ce que vous ressentez avant ces concours? Parce que ça doit être super impressionnant.
6: En fait, ça dépend si c'est des petits ou si c'est des grands concours. Mais j'ai le trac, je suis un peu stressée. Mais vu que j'ai l'habitude d'être devant des gens, ça va.
5: Vous avez un moyen pour vous détendre avant les grands concours comme ça? Parce que, comme vous dites, hein, ça doit être un gros trac. Vous faites quoi pour vous détendre?
6: Alors, parfois, je m'entraîne un petit peu déjà. Je mémorise les paroles et les parties où je stresse le plus, où c'est un petit peu plus compliqué. J'essaye de les apprendre encore. Je vais sur YouTube, je tape la chanson et je travaille la chanson avant que ce soit mon tour.
5: Alors, vous avez très envie de participer à The Voice Kids?
6: Oui, depuis que j'étais toute petite, je regardais The Voice Kids, je me disais waouh, c'est vraiment un truc que j'aimerais trop faire. Et c'est la deuxième fois, je crois, qu'on essaye d'être sélectionné à The Voice Kids.
5: Vous êtes originaire de Metz, hein? Vous avez déménagé quand en Indonésie, à Bali? Vous êtes venu quand?
6: En 2023, en juillet, je crois.
5: Vous y repensez parfois à la Moselle? Ça vous manque un peu?
6: Oui, la nourriture, les amis, la famille.
5: Dans la nourriture, qu'est-ce que c'est qui vous manque, par exemple?
6: Les bonbons, les gâteaux et les céréales.
5: Et alors ça, y en a moins en Indonésie, ou en tout cas, c'est pas les mêmes?
6: Non, c'est vraiment pas les mêmes.
5: Quand vous vous levez le matin, Jade, qu'est-ce qui fait que vous allez passer une bonne journée? C'est l'idée, justement, que vous allez chanter?
6: Oui, c'est le chant qui me donne un peu du stress, mais sinon, j'ai hâte, parce qu'en fait, j'ai une collection de trophées et j'aime beaucoup chanter.
5: Vous avez une chanson préférée?
6: Oui. Une de mes chansons préférées est Déjà Vu de Olivia Rodrigo.
5: Quelques notes du refrain, c'est possible?
6: Oui.
5: Allez-y.

0: Bravo, bravo. Comment on dit bravo en indonésien ?
1: Selamat.
0: Eh bien, selamat à vous, Jade, et un grand merci.
1: Merci. À bientôt.
2: À bientôt, à très bientôt, j'espère. C'est la maths à tous, donc. Il est 8h29. Bon lundi matin, bon courage pour la reprise.
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2: Bon début de journée, nous fêtons les Wilfried à l'occasion de ce 12 octobre. 8h30, l'info lisons bourgeois. Dans l'actualité ce matin, on parle de la lenteur excessive de la justice.
7: Oui, 11 ans pour traiter une plainte pour viol, c'est le constat de Delphine Huet qui a porté plainte en 2012 contre un de ses collègues de la police municipale de Metz pour viol et agression. Elle a obtenu un non-lieu mais dépose aujourd'hui une procédure de délai excessif. Témoignage dans le journal de 9h. De l'argent privé pour aider les services sociaux des mairies, les CCAS lancent un fonds de dotation. Ils regrettent de ne pas avoir assez de financement pour aider celles et ceux qui en ont besoin. Des bénéficiaires qui sont de plus en plus nombreux, dit l'étude. Et puis vous les avez peut-être vus traverser toute l'Eurométropole hier. Ils étaient 12 000 coureurs à participer à l'Euromarathon. 4 circuits étaient proposés. Tout était complet. On s'est glissé dans un groupe de coureurs. Reportage juste après le tour de l'actu en France et dans le monde. Avec vous, Valentine Lottès.
8: Des poubelles et des chaises bloquent à nouveau l'entrée des lycées ce matin. Une quatrième semaine de mobilisation commence et à une semaine des vacances, les syndicats veulent frapper fort avec une nouvelle journée d'action demain dans toute la France. Investi d'une responsabilité immense, Raphaël Glucksmann s'engage à rassembler la gauche. Le leader de Place Publique, largement désigné hier candidat de la gauche à la présidentielle, puisqu'il obtient 66% des votes de cette primaire. Loin devant le second, le patron des socialistes avec 14%. Combien de tickets resto pourrez-vous donner à la caisse ? Les députés en débattent aujourd'hui à l'Assemblée. La proposition de loi vise à autoriser une fois pour toutes ce moyen de paiement en supermarché. Mais pour 10 euros maximum, réclament certains députés, contre 25 euros aujourd'hui. Et pourtant, remplir son frigo, c'est de plus en plus difficile pour les Français. Vous êtes 7 millions à souvent manquer de nourriture, faute d'argent. Un quart des jeunes de 18-24 ans concernés. C'est le rapport présenté ce matin par Action contre la faim. Un monument historique réduit en cendres, le marché des enfants rouges dans le 3e arrondissement de Paris, ravagé cette nuit par un incendie. De ce marché couvert de 1615, le plus ancien de la capitale, il ne reste plus rien, confirment les pompiers. Le 91e mondial de l'auto ouvre ses portes à Paris ce matin. Les constructeurs européens ont l'intention de frapper fort face à la concurrence chinoise, avec ce retour notamment d'un modèle mythique, la 2 chevaux de chez Citroën, ressuscité version électrique.
2: Mais dans l'info d'ici, lisons, on met nos baskets.
7: Oui, que ce soit pour le marathon 42 km, le marathon en relais, le 10 km ou grande première, le semi-marathon 21 km. 12 000 personnes se sont mises au défi hier dans les rues de l'Eurométropole. L'Euromarathon a traversé Metz, mais aussi notamment Sichazel ou Longeville-les-Metz. Un engouement total pour les coureurs, comme pour le public, Natacha Cadur.
9: Ce sont les tout derniers instants sur la ligne de départ pour Baptiste et Anaïs, rangés selon leur objectif de course.
10: 4h30, parce que de toute façon je ne pourrais pas aller plus vite.
11: Déjà fait un marathon ?
10: Non, premier. Oui, c'est mon copain qui m'emmène jusqu'à la fin des 42 km, c'est pour ça que je suis là. À Metz, c'est ma ville où je suis né, donc j'avais envie de le faire ici.
12: Idéalement, 4h35, c'est mon premier, donc ce serait bien. D'habitude, je fais du trail, donc là, j'ai envie de changer. J'ai un coach sportif qui m'a fait un programme adapté avancer malgré des blessures, etc. Donc voilà, je vous laisse, démarre. Merci.
9: Tout le long du parcours, ce sont les comités de soutien qui donnent de la voix pour les accompagner.
11: Allez-y, allez. Hop. C'est facile, hein. Vous êtes presque arrivés, enfin encore quelques kilomètres hein, quand même.
13: Madame, vous allez être encore plus fatiguée qu'eux. Hein.
11: C'est tellement beau de les voir. Quelle jeunesse magnifique. Moi, je suis trop heureuse de les voir. C'est impressionnant. J'aurais dû faire ça à leur âge, mais je ne l'ai pas fait. Et je ne sais pas courir. Je sais faire les panneaux, c'est tout.
14: Allez, Romain, bravo.
15: C'est bon, je l'ai vu.
13: C'est qui Romain du coup?
15: C'est mon cousin. Il nous a vus. On peut aller ailleurs. Maintenant, on va le suivre. Et après, on va fêter ça.
9: Un soutien qui fait la différence pour ces coureurs sur la ligne d'arrivée.
16: Quand on a le public sur le côté qui nous applaudit, qui nous encourage, ça nous permet d'aller au bout de nos forces.
17: Oui, parce que franchement, dès qu'on avait des baisses de morale, les gens étaient super motivants. Donc ouais, franchement, c'est super. C'est top ça. Il en faut encore plus.
9: Vous avez compris le message. Revenez nombreux l'année prochaine.
7: Allez, hop, on y va Frédéric. Bon. On tiendra les pancartes hein, plutôt. J'ai compris que vous n'étiez pas trop chaud. Reportage de Natacha Cadieu.
2: Vous avez bien compris.
7: Pour la météo d'aujourd'hui, là, on peut quand même mettre ses baskets et aller courir aujourd'hui. Tiens, c'est une bonne idée.
2: Ou au moins marcher. C'est un début. On commence par marcher vite.
7: On peut même faire des intervalles, course, marche.
2: Absolument, c'est très bien. Et déjà, marcher, c'est super. Si vous pouvez, évidemment. Donc, on pense à celles et ceux qui vont avoir la chance de pouvoir aujourd'hui prendre l'air. Si vous ne travaillez pas, par exemple, si vous êtes à la retraite ou si votre emploi du temps, tout simplement, vous le permet. Du soleil, bien généreux, ma foi. Même si ce matin, il y aura quelques nuages cet après-midi, ça s'éclaircit largement. L'impression de beau, il y est toute la journée. 16 degrés, cet après-midi, c'est super. 16, 17 même, à Beach ou à Sarreguemines. 16 du côté de Sarrebourg ou à Longwy. Vos conditions de circulation, c'est chaud ce matin, c'est compliqué, ce qu'on appelle le rond-point carré à Borny quand on vient de Metz-Est. Il y a des répercussions à cet embouteillage avec ce poids lourd dont nous parlait Franck tout à l'heure au rond-point carré sur toute la zone. Alors quand on vient de Montois-Flanville, quand on vient de d'Ars, de Marcilly, enfin de tout ce secteur là, si vous venez de l'Est, ça va être un peu compliqué pour rentrer dans Metz par ce fameux rond-point carré. Et il y a une répercussion également sur la RN 431. Toute la zone est bien saturée ce matin, c'est la mouise. Vous avez une info à partager, un conseil à donner, un constat, vous voulez nous appeler 03 87 52 13 13, c'est le numéro de téléphone à composer.
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2: et France Gall, avec musique pour commencer la journée, 8h36. Bon lundi matin.

0: était en train de se dire là, quand même, quel titre incroyable, hein, cette chanson de France Gall, enfin interprétée par France Gall. Musique.
1: Grand Michel Berger aussi.
0: Absolument, absolument.
1: Composition.
0: 8h41, c'est lundi matin, bon courage.
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0: Je ne suis pas tout seul, hein. Il y a Lison ce matin, il y a Jérémy K. Et puis il y a Monsieur Radin, comme chaque jour, qui nous rejoint et qui passe ses journées à éplucher les sites internet pour trouver des réductions intéressantes ici ou là. Ensuite, il les partage avec toute l'équipe d'Ici Lorraine et avec vous également. Alors aujourd'hui, pas de réduction, que du gratuit, Monsieur Radin.
4: Oui, je vais vous donner des petites astuces pour vous faire plaisir sans rien débourser. Ça existe et c'est légal, je préfère le préciser. Pour ça, il faut rejoindre des groupes sur Facebook. Le plus actif, mon préféré en Moselle, c'est le groupe qui s'appelle « Don uniquement secteur Rémy ». Tapez ça dans la barre de recherche de Facebook. C'est un groupe privé. Il faut demander l'accès à la personne qui gère la page, un petit mot pour vous présenter, et le tour est joué. Dans ce groupe Facebook, il y a des dizaines d'annonces de Mosellans chaque jour qui donnent plein de choses diverses et variées. Si ça vous intéresse, il suffit d'envoyer un message au donneur et de venir chercher le produit chez la personne. C'est aussi simple que ça. Toutes les annonces concernent Rémilly et les villes situées à 15 km aux alentours. En ce moment, il y a plein de jouets neufs pour 0 euros. J'ai vu du sel de bain, de la vaisselle en bon état, des meubles plutôt sympas. Il y a des dizaines et des dizaines de nouvelles annonces chaque jour. C'est le groupe le plus animé et où les produits proposés sont souvent de très très bonne qualité. Il faut dire que la personne qui gère cette page veille au grain pour ne pas que ça devienne n'importe quoi. Pour les autres secteurs de Moselle, il y a aussi la page Donne avant déchetterie, Moselle 57, toujours sur Facebook. Bon, je ne vous cache pas que ça fait un peu plus musée des horreurs hein, sur cette page-là. Avec un nom comme ça, remarque. Mais souvent, il y a des petites pépites. Et ça fait toujours passer le temps de regarder les annonces des autres. On imagine la vie qu'ont pu avoir tous ces objets. La page Don en Moselle est aussi très bien. Je vous redonne les noms pour que vous puissiez les enregistrer. Le groupe Don uniquement secteur Rémilly, Don au pluriel. La page Donne avant déchetterie, tiré Moselle 57 et Don en Moselle. Vraiment mes trois groupes préférés sur Facebook pour récupérer des trucs gratuits. Je vous laisse, je viens de voir le poste de Léonie qui donne un coussin pour chat en forme d'aubergine. Il me le faut absolument. À demain.
0: À demain, monsieur Radin. Passez une bonne journée.
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0: 9h moins le quart, alors dans un quart d'heure. Ici c'est vous et Jérémy K, consacré ce matin, Jérémy, à l'intelligence artificielle, à l'IA qui envahit notre quotidien.
1: Mais ça peut faire peur un petit peu cette intelligence artificielle, on ne sait pas vraiment où ça va nous mener. Et pourtant elle est utile au travail, notamment, tiens un exemple à Sarrebourg, l'abattoir local utilise l'IA, tiens, par capteur vidéo pour classifier automatiquement ses carcasses.
0: Ah bon,
1: la société Tech3D conçoit des solutions robotiques enrichies à l'IA pour ses lignes de production, donc ça fait gagner tout de même de la productivité, l'intelligence artificielle. En 2026, la part de la population française utilisant l'IA générative a bondi pour atteindre 48%. C'était seulement 20% en 2023. C'est vous dire l'évolution rapide. Et cette vitesse d'adoption surpasse les démarrages historiques d'Internet ou même du smartphone. Alors, comment concevoir une IA respectueuse de l'humain et éthique? C'est un peu la question qu'on se pose tous actuellement. Tout repose sur un concept fondamental que va nous expliquer Anis Ayari. C'est le principe d'alignement. Je vois dans votre regard que c'est un peu perplexe. J'ai vu dans votre regard, Fred. Oui, Anis Ayari nous en explique les clés. Il est ingénieur en IA et auteur du livre Le super pouvoir de l'intelligence artificielle. On l'écoute.
11: Personne n'est capable de dire encore comment une intelligence artificielle serait capable de tuer des gens à grande échelle. Mais, pour nuancer le propos, les enjeux dont on parle, qui sont ce qu'on appelle l'alignement des modèles d'IA, très rapidement. L'alignement, c'est le fait, quand on dit à une IA de faire quelque chose, qu'elle fait cette chose et pas autre chose. Ça, c'est le fait que l'IA soit alignée, qu'elle soit sur une ligne droite, bien droite alignée. Et ces enjeux d'alignement, effectivement, posent des questions parce qu'aujourd'hui, il y a des modèles d'intelligence artificielle qui réalisent des tâches, qui vont au bout de leurs tâches, by every means necessary, par tous les moyens nécessaires, qui sont parfois des moyens non éthiques, qui sont parfois des moyens interdits, parfois jusqu'à aller hacker des supports, etc., etc. Et du coup, le but, c'est d'essayer de comprendre comment ces modèles réfléchissent pour les empêcher de plus en plus de faire ça. Il y a des signes qui vont dans le bon sens. Par exemple, le dernier modèle d'OpenAI, GPT-6 Astra, OpenAI nous explique que c'est leur modèle le plus aligné à date. Mais on n'a pas encore résolu ce problème de l'alignement et là-dessus, il faut que la recherche continue à travailler.
1: Ça y est, Frédéric, l'alignement de l'IA, ça évoque quelque chose?
0: Je vais soumettre à ChatGPT pour avoir une synthèse.
1: Alors, faut-il réguler, imposer une forme de sobriété IA face à l'explosion des besoins des centres de données? Est-ce que vous l'utilisez pour vos recherches au quotidien, vous organiser ou même communiquer comme si l'IA était une personne? Moi, ça me fait un peu peur, les gens qui parlent avec l'IA comme
0: Moi, ça me fait peur. Ceux qui entretiennent une conversation
1: une
0: avec
1: relation,
0: l'IA.
1: Une relation.
0: Et puis, ce qui me fait peur, c'est pour les jeunes générations, en fait, parce que nous, désolé de vous le dire, jamais, il est trop tard, mais par contre, pour la jeune génération qui risque de prendre l'outil tel quel.
1: Après, très pratique pour préparer une petite recette
0: génial.
1: De cuisine. Il vous reste 2-3 ingrédients dans le frigo. Vous mettez ça dans l'IA, ça vous sort une petite recette rapidement. Est-ce qu'on en a vraiment besoin? J'ai envie d'avoir votre avis au 03 87 52 13 13. Envoyez vos vocaux sur WhatsApp aussi.
0: Appelez-nous pour participer à l'émission dans 10 minutes. 12, pardon. On va retrouver Jérémy, mais avant Jérémy, nous allons avoir notre invité qui va venir s'installer en studio. C'est Christophe Thirier de Lumi ce matin qui vient de nous parler de...

0: Swims sur votre radio ici, Mr. Know It All, 8h51. C'est le moment de recevoir notre invité. Il est question ce matin du Festin Urbain à Metz, qui revient pour sa troisième édition. C'est à partir de mercredi après-demain et jeudi, donc place d'Armes à Metz, 16 stands avec restaurateurs et chefs. La nouveauté cette année, c'est les afterworks. On va y revenir évidemment. Christophe Thierrier, bonjour.
1: Bonjour.
0: Vous êtes le président de l'UMI en Moselle. L'UMI, c'est l'Union des métiers et des industries de l'hôtellerie. Vous allez faire de la place d'Armes un grand restaurant à ciel ouvert. On va venir découvrir les chefs, les saveurs du territoire différemment. Quelle est l'idée de départ? Qu'est-ce que vous avez envie de faire découvrir au public à travers cette installation?
1: On avait envie de valoriser les chefs mosellans, la cuisine, la gastronomie et tout ce qu'on sait faire ici sur le département, et puis de le rendre accessible. Donc c'est pour ça qu'est née l'idée de la bouchée, c'est-à-dire pas la muse-bouche, un petit peu plus gros, mais pas le plat qui permet en fait aux personnes qui viendront d'en prendre plusieurs et de goûter différentes saveurs de ce que proposent les chefs.
0: Ouais, c'est ça, c'est le principe, c'est de goûter plusieurs choses, de sortir des habitudes, peut-être de découvrir des choses tout simplement,
1: oui,
0: de mettre en éveil les papilles.
1: Exactement, alors on aura de tout, hein. On aura de la gastronomie puisqu'on a deux chefs étoilés avec Charles Coulombeau et Alexis Baudin, on a des traiteurs, on a de la restauration du monde avec le Ban Cocktail, on a le végétal avec Délice Véguy, des restaurants d'hôtel aussi pour la première fois avec le Charlie's Corner du Pontifroid et la réserve de le restaurant de la Citadelle.
0: Ouais. Derrière cet événement, Christophe, il y a aussi l'envie de mettre en lumière les restaurateurs, leur savoir-faire, bien sûr. Est-ce que c'est important dans le contexte actuel, justement, de donner de la visibilité à ces professionnels des métiers de bouche?
1: Oui, puisque c'est la... Au même titre que l'histoire, la gastronomie en France est vraiment un des piliers. Et souvent, ils sont dans le restaurant, souvent les chefs, ils sont dans leur cuisine, à l'arrière, et ils travaillent beaucoup, et là, c'est... Ils sont en relation directe avec leurs clients, ils les servent, ils ont la réaction immédiate, et ça c'est aussi un plaisir. Et pour certains qui sont là depuis la troisième année, comme Charles ou Alexis, eh ben, ils prennent du plaisir, parce qu'ils ont le retour direct de leurs clients, et ça c'est vraiment quelque chose qui est important pour eux.
0: Ils l'ont dans leur restaurant, assurément, mais là c'est vrai que la relation est différente, et puis la proximité aussi avec la mairie, l'hôtel de ville et la cathédrale rend le lieu un peu différent de ce qu'ils ont dans leurs établissements habituellement.
1: Oui, c'est mythique, hein. C'est un peu insolite de servir ici sur la place entre la mairie, l'office du tourisme et bien entendu la cathédrale qui a pris toutes ses lumières avec la visite de Léon XIV ces derniers jours.
0: Pour donner envie aux auditeurs de venir, on rappelle les dates, donc c'est après-demain, mercredi et jeudi, les horaires, comment ça se passe? Faut réserver un budget, faut réserver un moment, enfin comment on s'organise? On vient?
1: Non, on vient et il y a des caisses, on achète ses tickets pour le choisir ses plats et puis on fait le tour, on regarde, on a envie et puis on déguste ce qu'on a choisi.
0: Rendez-vous après-demain, 17h-22h?
1: 17h-22h.
0: On aura l'occasion d'en reparler évidemment sur ici. Vous revenez, je crois, avec Jérémy vendredi.
1: C'est ce que je viens d'apprendre.
0: Christophe Thierrier, président de l'UMI, l'Union des métiers des industries de l'hôtellerie. On en profite pour faire un grand coucou à tous les professionnels des métiers de bouche qui nous écoutent à Metz et des métiers de l'hôtellerie évidemment. 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Vous êtes le cinquième appel, eh bien c'est pour vous. Merci beaucoup Christophe d'être venu jusqu'à notre micro, d'avoir fait le déplacement, c'est sympa.
1: Merci à vous.
0: Passez une bonne journée.
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0: Alors, hier il y avait le marathon, ce week-end vous avez peut-être couru ou pédalé, vous avez fait de la rando. Alors ça tire un peu ce matin. Docteur Kierzek, vous nous livrez des conseils par rapport à la récupération après l'effort.
4: Bonjour à toutes et à tous et bravo à ceux qui se sont bougés ce week-end et après l'effort, le réconfort. Mais je vais vous dire un secret que connaissent tous les sportifs de haut niveau. Bon, ok, on progresse pendant l'effort, mais on progresse aussi pendant la récupération. L'effort, c'est le stimulus. En fait, on abîme un peu ses muscles et on vide ses réserves d'énergie. Et c'est pendant le repos que le corps se répare, se reconstruit et devient plus fort. Autrement dit, la récupération fait partie de l'entraînement et c'est pas de la paresse. Alors, ces fameuses courbatures, déjà, il y a une idée reçue qu'on va balayer. Ce n'est pas l'accumulation d'acide lactique. En fait, ce sont des petites lésions, des fibres musculaires, une inflammation locale. Ça apparaît 12 à 24 heures après l'effort et c'est maximal vers 48 heures et ça va disparaître tranquillement. Et pour récupérer, il y a quatre piliers simples que les athlètes olympiques respectent scrupuleusement. Un, le sommeil. Numéro 1 de la récupération, la nuit, un sommeil profond sécrète une hormone de croissance et même une sieste courte aussi, moins de 30 minutes en début d'après-midi, c'est un bonus. L'hydratation, deuxième pilier, c'est une astuce de sportif. Il faut se peser avant et après l'effort d'ailleurs et chaque kilo perdu, c'est de l'eau en fait qu'il faut compenser et c'est environ 1 litre par kilo en buvant progressivement. L'alimentation, troisième pilier, dans l'heure qui suit, des glucides pour faire le plein d'énergie, un yaourt, une banane, une tartine, un verre de lait, ce que vous voulez, lait chocolaté, c'est pas mal aussi. Et puis la récupération active, 10 à 20 minutes de marche ou de vélo, tout doux après l'effort ou le lendemain.
0: Tranquillement donc. Alors, les étirements, les bains glacés à la mode sur les réseaux sociaux, les massages, est-ce que ça sert vraiment à quelque chose tout ça ?
4: Alors on va éviter d'être figé sur le canapé et on va faire le tri. Les étirements, oui, doux, ça détend, ça fait du bien, mais ça ne prévient pas les courbatures. Et il faut éviter les étirements forcés, hein, juste après un effort très intense sur des muscles qui sont déjà micro-abîmés. Le bain froid, c'est pourquoi pas 10 minutes dans une eau autour de 10 à 15 degrés. Ça diminue la sensation de courbature, ça coupe un peu l'inflammation, donc pourquoi pas. Mais attention si on a des problèmes cardiaques. Et puis le massage, j'allais dire, c'est le top, hein, ça soulage, ça procure une sensation de bien-être réel et c'est déjà beaucoup. Et puis attention, il y a des signes qui révèle que la récupération se fait mal. D'abord, si vous courez trop tous les jours, etc., il faut faire attention. Si vous avez des douleurs anormales, un essoufflement anormal, ou si vous vous blessez, par exemple, avec une tendinite, attention, ça c'est un signe que votre corps a besoin de repos. Allez, d'ici là, portez-vous bien.
0: Eh ben vous aussi, docteur, portez-vous bien et merci pour vos conseils. Ils sont bien utiles, ma foi, chaque matin autour de la santé, avec cette consultation que vous proposez. Pas de désert médical, grâce à vous, Gérald de Kerzec. Bravo à James de Laurie Mardini qui gagne son menu pour aller en profiter, donc menu pour deux au Festin Urbain après-demain à Metz. J'ai été ravi de vous accompagner sur France 3 et sur l'application Ici en Images. Pour les infos à la radio, ça continue.
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0: Il est 8h58, il est question d'IA avec vous, Jérémy K, cette IA, cette intelligence artificielle qui s'installe au quotidien dans notre vie, c'est le sujet du jour.
6: Oui, est-ce qu'elle a déjà remplacé certaines de vos tâches quotidiennes, cette intelligence artificielle, comme chercher une info, rédiger un mail ou même un conseil pour pouvoir justement appréhender ces nouvelles technologies? Est-ce que l'IA conseille sur l'IA? Tiens, faudrait peut-être essayer de lui poser la question à ChatGPT. Fred, vous l'utilisez pourquoi? Justement au quotidien.
0: Alors moi je l'utilise pour le boulot, mais je l'utilise aussi à titre personnel. Ça rend bien des services qu'il faut. Enfin, selon moi, je ne suis loin d'être un spécialiste parce que c'est un outil qui me fait peur. Mais ouais. Ce qu'il faut, je pense, c'est vérifier l'apprivoiser. On peut pas prendre ça comme argent comptant. Selon moi, on peut pas faire un copier-coller et se référer à ce que dit l'IA comme si c'était parole d'évangile.
6: Il y a 85% des 18-24 ans qui l'utilisent au quotidien. En revanche, seulement 15% des plus de 70 ans. Ah, ça peut marquer une fracture générationnelle importante. Oui. Est-ce que vous, justement, à 60, 65, 70, voire plus, vous utilisez l'intelligence artificielle? On a envie de vous entendre à ce sujet au 03 87 52 13 13. C'est parti pour Ici, c'est vous.
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6: Bon début de semaine, merci de nous rejoindre en ce lundi 12 octobre, il est 9h. Toute l'actualité en Moselle et dans le pays avec Lison Bourgeois. Lison, attendre 11 ans pour que sa plainte pour viol soit traitée.
7: C'est ce qu'a vécu Delphine Hué qui attaque aujourd'hui l'État pour lenteur excessive. En 2012, elle accuse un de ses collègues de la police municipale de Metz de viol et d'agression sexuelle à son domicile. Ce n'est qu'en 2023 que le tribunal de Nancy rend un non-lieu. Des années d'attente durant lesquelles Delphine Hué prend conscience des difficultés de la justice pour traiter ce genre d'affaires.
8: Au début, je pensais que mon cas était exceptionnel et je l'ai cru pendant vraiment longtemps. Je l'ai cru pendant 14 ans. Et en fait, j'ai eu comme un déclic en regardant les infos, en voyant l'affaire Liana, en voyant toutes ces femmes avec les violences conjugales où ils préviennent et en fait elles se font tuer quand même. Et je me dis, mais finalement, mon cas n'est pas exceptionnel, quoi. Et pourtant, mon avocate me disait qu'elle avait plein de dossiers comme le mien. J'y crois plus. On dit aux victimes qu'il faut déposer plainte. J'étais la première à le dire. Et maintenant, quand on est victime, eh ben, il faut y réfléchir à deux fois. Est-ce qu'on va avoir assez d'argent? Il faut trouver un bon avocat. Je veux dire, je comprends pas, quoi.
7: Et contacté par la rédaction d'Ici Lorraine, la ville de Metz n'a pas répondu à nos sollicitations. Elle ne fait que mentir, affirmation au cœur d'une nouvelle audience aujourd'hui sur l'affaire du petit Grégory. Ça se passe au tribunal correctionnel de Paris. La mère de l'enfant, Christine Villemain, poursuit en diffamation une ex-journaliste, Marie-France Bézina. Elle l'accuse d'avoir publié sur les réseaux sociaux des messages qui assurent que Christine Villemain est la responsable du meurtre de son fils. Pour rappel, la mère du petit Grégory a été innocentée en 1993.
6: Comment organiser concrètement la baisse du prix du carburant ?
7: Une question au cœur d'une réunion prévue ce matin autour de Sébastien Lecornu. Le Premier ministre reçoit les distributeurs. Objectif, discuter des modalités d'application de la baisse de 12 à 18 centimes par litre à la pompe. 10 millions de barils issus des stocks stratégiques de l'État sont débloqués. Raphaël Glucksmann enfariné après sa victoire à la primaire de la gauche social-démocrate hier. C'est après avoir célébré sa victoire que le candidat à l'élection présidentielle s'est reçu un paquet de farine. Une violence inacceptable, a commenté Jordan Bardella sur X. Le président du Rassemblement national dit apporter son soutien à Raphaël Glucksmann. Nouvelle semaine de mobilisation pour les lycéens avec en ligne de mire l'acte 5 des manifestations prévues demain. Le gouvernement espère voir le mouvement s'essouffler, notamment après l'annonce du déploiement de 3000 professeurs remplaçants. Les organisateurs, de leur côté, demandent toujours un plan de 10 milliards d'euros.
6: Ici Lorraine, il est 9h03, c'est le jour J pour Grégory Promant.
7: Deux semaines après le départ de Luc Holtz et son remplacement au poste d'entraîneur par Grégory Promant, donc, le FC Metz retrouve les terrains de Ligue 2 et affronte Dijon ce soir. Jusqu'à présent, le FC Metz n'a toujours pas gagné en déplacement cette saison. Mais attention, il ne faut pas se mettre trop de pression, explique le coach Grégory Promant.
9: De dire que non-match qu'il y a pu avoir avant à l'extérieur, nous on pense pas spécialement à ça. On pense vraiment à produire ce qu'on a essayé de mettre en place à l'entraînement. Et si on arrive à le faire, ça sera déjà pas mal. Mais le truc, c'est nous, se soucier de nous. Qu'est-ce que nous on va réussir à produire? Et si nous on arrive à produire des choses, ben ça sera forcément déjà une bonne chose. Maintenant, il y a une équipe en face qui arrive. C'est vrai que Dijon, ça reste une équipe qui est très embêtante à jouer, qui a un système de jeu qui est plutôt bien huilé que ce qu'ils le font depuis quelques années et qui pose pas mal de problèmes à pas mal d'équipes. Mais mon objectif à moi au FC Metz sera toujours de gagner.
7: Dijon-Metz, coup d'envoi 20h45, à vivre bien sûr à l'écoute d'Ici Lorraine dès 20h30 avec Thomas Jean-Georges et Cédric Bronner. Une rencontre sans TJ Savanier, on vient de l'apprendre mais on ne sait pas pourquoi. Par contre, première convocation de la saison pour Taris Dos Santos, rescapé de Cran Montana.
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7: 9h05 pour la météo du jour. Qu'est-ce que ça donne ? C'est plutôt bien dans le ciel, hein ?
6: Bah oui, il y a eu quelques brumes matinales qui se sont dissipées rapidement pour laisser passer, regardez, on le voit depuis la fenêtre du studio d'Ici Lorraine, de belles éclaircies, une semaine automnale placée sous le signe de la douceur, en tout cas selon les prévisions de Météo France. Le soleil donc va sortir de sa tanière pour nous offrir une belle journée, va briller notamment jusqu'en début d'après-midi. Après, ce sera un petit peu plus couvert, en tout cas si on regarde attentivement les cartes de Météo France. Pour les températures, il fera de 17 à 19 degrés cet après-midi, 17 degrés attendus au parc du Schlossberg à Forbach, 18 à Sarrebourg, Thionville et Metz, 19 degrés tout de même du côté de Frisange et Mont-Saint-Martin dans le PIO. Concernant l'état de la circulation, qu'en est-il de ces difficultés? C'est encore compliqué dans le secteur de Cornfun si vous devez rejoindre

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1: En quelques années seulement, l'intelligence artificielle a totalement bousculé nos habitudes, alors qu'il s'agisse simplement de traduire un texte à la volée, de rédiger un mail professionnel ou de chercher tout simplement une idée de recette, l'IA s'invite désormais chez près d'un Français sur deux. Est-ce que c'est votre cas également en Moselle? Alors, parfois, elle peut être d'une aide importante. C'est le cas notamment dans le CHR de Mestionville. On l'utilise, voilà, pour soigner mieux. Alors, est-ce que c'est un assistant miracle qui nous fait gagner un temps précieux ou un piège qui menace nos emplois, voire pire, notre esprit critique et notre planète? Dans un instant, nous serons au téléphone avec Samuel Novakovski. Il est enseignant-chercheur à l'Université de Lorraine. Il donne plein de conférences sur l'intelligence artificielle et il va tenter de nous la faire un petit peu mieux comprendre. On a envie en tout cas d'avoir votre avis sur l'utilisation de l'IA au quotidien. Est-ce que pour vous c'est un allié ou un ennemi? 03 87 52 13 13 pour témoigner dans Ici c'est vous.
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1: Et Billy Joel, My Life pour vous accompagner en musique. Bon début de semaine avec Ici Lorraine. Il est 9h07.

0: Billy Joel, My Life, sur votre radio locale ici Lorraine à 9h12. Une info trafic, une précision concernant l'obstacle qui vous attend sur la 31 dans le secteur de Longeville-les-Metz. Bonjour Mickaël.
1: Oui, bonjour Jérémy.
0: Alors vous savez ce qui se passe justement sur la 31 et cet obstacle, de quoi s'agit-il?
1: Oui, en fait c'est une sangle de camion qui a sur voie de... Alors attendez, pas que je me trompe, voie de droite ou ouais. Voie de gauche. Oui, voie de droite, je crois, de mémoire.
0: Voie de droite, donc une sangle de poids lourd. Ça, c'est quand même assez conséquent. Donc attention de pas arriver vite hein, sur la voie de circulation. On est à hauteur de Longeville-les-Metz, donc dans le sens descendant. Merci beaucoup pour la précision, Mickaël, qui est véritablement, mais alors, un patrouilleur exceptionnel. Il est vraiment nos yeux sur la route. Merci pour ça, Mickaël, en tout cas.
1: Mais de rien.
0: Bonne journée, à bientôt. Bye bye.
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0: Et on s'intéresse à l'intelligence artificielle ce matin qui est en train de véritablement bouleverser notre quotidien, que ce soit au travail, à la maison, très utilisé par les plus jeunes entre 18 et 25 ans. Ça l'est beaucoup moins, c'est beaucoup moins une évidence de faire appel à l'intelligence artificielle quand on est senior, quand on a plus de 70 ans, notamment. Alors est-ce que vous, justement, c'est quelque chose qui vous aide au quotidien? Message de Fabrice, tiens, sur le WhatsApp d'Ici Lorraine qui nous dit, alors moi j'utilise IA pour traiter mes photos que je poste sur la page Facebook. Et si j'ai besoin d'un conseil également, bah voilà, je pose question à l'intelligence artificielle. Donc une utilisation plutôt intéressante pour Fabrice. Pour échanger à ce sujet, nous sommes avec Samuel Nowakowski. Il est enseignant, chercheur à l'Université de Lorraine. Et au LORIA, c'est le laboratoire lorrain de recherche en informatique et ses applications. Bonjour Samuel.
4: Bonjour Jérémy.
0: Merci d'avoir accepté justement notre invitation pour échanger sur cette intelligence artificielle. Vous êtes dans le bain depuis combien de temps par rapport à l'IA? Depuis quand vous avez plongé dans l'intelligence artificielle?
4: Bon, il faut savoir qu'IA, on parle beaucoup d'IA depuis novembre 2022, mais l'IA c'est une vieille histoire de l'informatique et j'y suis depuis au moins 20 ans.
0: Alors c'était quoi les balbutiements de l'intelligence artificielle? Parce que finalement, on a commencé peut-être à l'utiliser sans le savoir même.
4: Exactement. En fait, on peut pas. Alors les balbutiements, ils remontent à bien longtemps parce que les balbutiements remontent aux années 50. Hein, donc dès les années 50, on commence à déjà faire de l'intelligence artificielle. Mais si vous voulez, nous, en tant qu'usagers, on commence à l'utiliser très fréquemment du jour où on a eu des moteurs de recherche, le jour où on a eu des plateformes sur lesquelles on a collecté des données pour pouvoir faire de la recommandation, et puis pour les utilisateurs des téléphones iPhone avec Siri qui en 2010 s'installe dans tous les téléphones.
0: Donc déjà quand on utilisait Siri voilà il y a quelques années, sans le savoir, on donnait déjà du contenu à l'intelligence artificielle, on le nourrissait déjà, c'est ça?
4: Ah oui, on nourrissait à l'intelligence artificielle, mais bien avant, on nourrissait... L'économie du numérique fonctionne sur la captation des données. Et dès le début des années 2000, et a fortiori avec l'arrivée des réseaux sociaux, on a alimenté des systèmes qui se sont nourris de nos expériences pour pouvoir nous recommander ou nous proposer des activités qui nous correspondaient avec une forte probabilité.
0: Samuel, je vous propose d'entendre Stéphanie qui a l'impression qu'on lui impose un petit peu l'intelligence artificielle. Et elle évoque également la conscience écologique. Nous sommes allés la rencontrer dans la rue. Écoutez.
5: Moi, je l'utilise malgré moi, en fait. Quand je fais une recherche sur Internet, sur Google, forcément, il y a toujours l'IA qui arrive en premier. Donc, je regarde un petit peu, mais franchement, ça ne me plaît pas. Mais sinon, je ne l'utilise pas. Parce que j'aime pas ce système direct. On nous impose l'IA. Et puis c'est vrai que d'un point de vue éthique, ça, c'est très polluant quoi, ça. Pour la planète, sur les ressources, moi ça ne me va pas du tout.
0: Bon, la pollution, l'éthique, on va en parler avec vous Samuel Nowakowski. Vous comprenez un petit peu ce que nous dit Stéphanie?
4: Je comprends parfaitement parce qu'en fait on voit que depuis novembre 2022 en particulier, on nous impose, c'est clairement ça, c'est que les entreprises de la tech états-unienne nous imposent leur rythme, leur façon de voir le monde. Et c'est comme s'il n'y avait pas d'autre choix. Là, typiquement, des gens qui utilisent Google depuis très, très longtemps, aujourd'hui, on leur voit, on leur impose, on amorce de la page toute une partie de la recherche qui est générée. L'intelligence artificielle, cette intelligence artificielle générative. Donc, c'est extrêmement compliqué aujourd'hui de dire je veux une voie alternative. Et défendre une voie alternative, c'est toujours un peu la logique de cette course en avant. C'est qu'en gros, Bah, si on n'est pas dedans, on est ou réactionnaire ou has-been ou des empêcheurs de tourner en rond. Alors qu'il y a une nécessité d'avoir un regard critique sur tout ça.
0: Alors l'intelligence artificielle,
4: du point de vue environnemental.
0: Ah oui, exactement. On va y revenir sur ce point de vue environnemental parce que c'est très énergivore d'utiliser l'IA au quotidien. Est-ce que ça a remplacé certaines de vos corvées, de vos réflexes? Est-ce que ça vous aide pour certaines tâches administratives? Vous pouvez témoigner évidemment ce matin dans Ici c'est vous, 03 87 52 13 13. On va se retrouver juste après Marine. Voici Tricheur.

0: Marine et Tricheur. C'est une nouveauté sur votre radio locale ici Lorraine, il est 9h19. Imaginez-vous que dans quelques années, les animateurs d'ici Lorraine soient remplacés par des voix d'intelligence artificielle. Est-ce que c'est dans le domaine du possible? Est-ce que l'IA est en train de nous remplacer au travail justement? Est-ce que vous l'utilisez? Pour quelles tâches en particulier? On en parle ensemble. Alors je viens de tomber sur cette étude particulièrement inquiétante qui évoque la menace d'une disparition potentielle de 16% du marché du travail sous l'effet de l'IA générative. Alors, évidemment, ça a nuancé parce que l'IA va également créer de nouveaux métiers, mais elle pourrait nous faire perdre 5 millions d'emplois en France d'ici 2030. Qu'en pensez-vous? 03 87 52 13 13. On revient dans un instant.
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0: Saviez-vous qu'une simple question posée à ChatGPT ou à Gemini consomme en moyenne 10 fois plus d'électricité qu'une recherche Google classique, hein? C'est le constat de l'Agence internationale de l'énergie. Est-ce que vous êtes utilisateur d'intelligence artificielle? On en parle ce matin dans Ici c'est vous avec Valentin qui est au standard. Bonjour Valentin.
9: Bonjour Jérémy, bonjour à toutes et à tous, bonjour à tous les auditeurs.
0: Valentin, vous habitez à Flétrange, vous aviez envie de répondre au propos de Stéphanie que nous avions rencontrée dans la rue, c'est ça?
9: Oui, c'est exact. Alors dans un premier temps, je suis pas vraiment d'accord en fait avec ce que Stéphanie du coup disait à propos des recherches. Il faut savoir que Google est déjà en fait une des infrastructures les plus sujettes à la récupération de données, à la collecte de données, et ils ont très vite mis en place un système permettant de bloquer en fait l'utilisation de l'IA dans une quelconque recherche en fait.
0: D'accord.
9: Donc déjà en fait on peut déjà nativement le désactiver. Et concernant les recherches, eh bien moi je proposerais plutôt une alternative, c'est-à-dire la recherche sur Internet, mais à l'ancienne, sans utiliser d'intelligence artificielle, ce qui serait beaucoup plus écologique. Et dans ce cadre-là, il existe des moteurs de recherche comme par exemple Ecosia, Lilo, Quant ou encore Ocean Hero. Et ça, ce sont des moteurs de recherche qui ont des partenariats écologiques.
0: D'accord.
9: Donc ça réduit encore un peu plus l'impact qu'on peut avoir par rapport à la recherche Internet.
0: Samuel, Valentin qui nous propose des moteurs de recherche écolo, c'est une bonne alternative aussi?
4: Ben disons que toute alternative à l'hégémonie de quelque chose, et en particulier de Google, est bénéfique. C'est-à-dire que déjà multiplier les moteurs de recherche, multiplier les façons de faire la recherche, et surtout essayer d'en trouver qui soient un peu plus vertueux. Oui, Ecosia, c'est vertueux. Vous avez également Brave, Search Brave, sur lequel vous pouvez désactiver même les options d'IA générative. Donc il y a un certain nombre de choix qui aujourd'hui sont disponibles, et c'est cette diversité-là qui nous permettra de ne pas être assujetti ou asservi à ces grandes entreprises.
0: On a des moteurs de recherche comme ça un petit peu plus éco-responsables en France, Samuel ?
4: Ben en fait, il n'y a pas de moteur en France. En fait, typiquement, cette économie-là, elle est plutôt mondialisée. Après, on peut se recentrer, par exemple, sur un moteur, il y a Quant, qui est un moteur européen, et puis il y a également un moteur qui s'appelle DuckDuckGo, qui sont des moteurs qui sont plus proches de nous et moins assujettis à ces grandes entreprises-là.
0: Valentin, vous êtes plutôt réfractaire à l'utilisation de l'intelligence artificielle. Vous avez quel âge, Valentin ?
10: J'ai 26 ans.
0: 26 ans, donc vous êtes plutôt dans la génération, dans le pic de génération qui utilise l'IA. Pour vous, c'est quoi ? C'est un danger ? Vous en avez peur ? Est-ce que vous avez peur que dans quelques années, par exemple, ça vous prenne votre travail ? Vous y pensez ?
10: Non, très clairement, moi je suis plutôt d'un avis très positif par rapport à l'intelligence artificielle. Comme je le dis toujours, en fait, ça ne reste qu'un outil. L'outil va dépendre de l'utilisateur qu'il a entre les mains. C'est le même équivalent qu'utiliser un marteau, c'est un outil. Mais qu'est-ce que vous en faites de ce marteau ? Est-ce que vous voulez planter des clous ? Est-ce que vous voulez... Tout dépend de l'utilisation que vous en faites. Ça peut être aussi bien bienveillant que malveillant. Okay. De notre côté, ça peut être effectivement un moteur pour la recherche d'emploi. Ça peut être effectivement un frein également pour certains emplois, mais il ne faut pas oublier que rien ne pourra
0: remplacer l'humain, selon vous.
10: Remplacer l'humain. On le voit déjà par exemple dans le domaine médical. On analyse par exemple des radiologies grâce à l'intelligence artificielle, mais ça ne confirme en rien un diagnostic. Il faut un être humain qui est formé et capable de. On le voit en plus en particulier dans la cybersécurité par exemple.
0: Exactement. Merci pour votre témoignage très précis, Valentin, du côté de Flétrange. Vous revenez quand vous voulez, c'était un plaisir d'échanger avec vous.
10: Merci à vous et je vous souhaite une excellente continuation.
0: Bonne journée, Valentin, merci de votre appel. Faites comme Valentin d'ailleurs. Que pensez-vous de l'intelligence artificielle pour vous ? Est-ce que c'est inquiétant avec tous ces CDI supprimés dans certains domaines professionnels ? Est-ce que vous vous sentez en danger, vous, par rapport à votre travail ? Tiens, on en parle au 03 87 52 13 13. Voici Queen pour la suite de la musique, 9h25. 7.

0: La voix de Freddie Mercury avec un petit rayon de soleil en ce lundi matin. Ça fait du bien. Queen, évidemment, sur votre radio locale. Ici Lorraine, 9h30.
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0: Le coup d'œil sur le trafic en ce début de semaine avec toujours ces sangles de poids lourds signalés sur la route, obstacle qui se trouve à hauteur de Longeville-les-Metz pour être précis dans le sens descendant. Si vous circulez sur la 31 ce matin, Mickaël nous l'avait précisé tout à l'heure au standard, soyez extrêmement prudents. La bonne nouvelle, elle concerne le bouchon de Canfun qui ça y est en train de se résorber, vous n'êtes plus à l'arrêt, il y a un léger ralentissement mais vous allez traverser la frontière sans aucun souci. Je regarde ce qui se passe, tiens, sur l'A4 du côté de Verdun, sens Paris-Strasbourg, Strasbourg-Paris. C'est fluide, c'est le cas également autour de Forbach, de Sorgumine et globalement sur toutes les routes de Moselle-Est. Vous restez prudents.
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0: L'intelligence artificielle s'invite dans notre quotidien, nos réseaux sociaux, les objets connectés, les assistants numériques. Alors elle lutte aussi contre la fraude bancaire, les véhicules autonomes. Elle peut être aussi un levier hyper important en matière de santé parce qu'elle permet de détecter plutôt des tumeurs sur des radios, de concevoir de nouveaux médicaments ou encore de prévenir les crises cardiaques grâce aux montres connectées. Bref, elle bouleverse notre quotidien, l'intelligence artificielle. Qu'en pensez-vous ? On attend vos messages, vos appels et nous sommes à Boulay avec Alain ce matin. Bonjour Alain.
3: Bonjour.
0: Alors vous avez travaillé dans l'informatique et vous continuez à 74 ans à utiliser l'intelligence artificielle justement.
3: Oui, comme aide. Hein. Disons que je l'utilise, je fais de la généalogie, alors je l'utilise pour faire les traductions de d'actes, latin, allemand.
0: D'accord.
3: Voilà, et puis pour... Là, il y a quelques temps, pour faire des affiches. Hein, je me suis aperçu qu'il y avait beaucoup d'affiches, maintenant des flyers pour les fêtes, les choses comme ça, qui étaient faites avec l'IA.
0: Oui.
3: Et puis, je me suis mis aussi à en faire.
0: Ça vous gêne pas, Alain, parce qu'il y a beaucoup d'infographistes. Je crois que c'est le premier métier qui est directement menacé par l'intelligence artificielle. Quand vous l'utilisez pour faire une affiche, vous n'avez pas l'impression, finalement, de voler le travail d'une personne, entre guillemets?
3: Disons que ce ne sont pas les seuls à être impactés par l'IA. J'ai des collègues qui travaillaient comme programmeurs dans l'informatique, quoi, et qui ont dû être recyclés.
0: D'accord.
3: Hein, retrouver un autre travail parce que on peut maintenant faire des programmations informatiques. Avec l'IA.
0: Oui, Samuel Novakovski, vous qui êtes maître de conférence à l'Université de Lorraine et chercheur au Lauréat, le fait d'avoir comme ça beaucoup de travail qui soit menacé par l'IA, ça évoque quoi pour vous ? C'est un danger imminent tout de même, il faut s'y préparer ?
4: Mais en fait, c'est pas un danger nouveau. On est dans un monde où on a automatisé un grand nombre de tâches réalisées auparavant par les humains. C'est une question s'est posée dans l'automatisation, la robotisation. La question qu'on doit se poser est du même ordre aujourd'hui, c'est qu'est-ce qu'on accepte de plus savoir faire ou de déléguer à la machine et quelles sont les vulnérabilités qui en découlent. Il est évident que l'IA générative ou l'IA tout court permet dans certains cas de faire mieux que l'humain. Mais est-ce que pour autant faut-il le remplacer? Ça, c'est une question. Et puis la deuxième question, c'est peut-on accepter qu'un humain devienne finalement un serviteur d'une machine qui va réaliser pour lui et le reléguer finalement à la tâche de correcteur? Donc on a tout un tas de questions qu'on a à se poser. Vous parliez tout à l'heure des graphistes. Ben, est-ce qu'un graphiste, c'est uniquement quelqu'un qui produit quelque chose? Non, un graphiste, c'est quelqu'un qui va échanger avec d'autres humains. Et donc il y a à se réinterroger sur la valeur du travail. Et quand l'IA peut aider l'humain à faire mieux, tant mieux, mais quand elle le fait simplement le pousser sur la touche et le réduire à être simplement un rouage, un système où il n'a plus la main, là, il y a beaucoup de questions à se poser, en fait.
0: Alain, vous qui utilisez l'IA également pour vos recherches, est-ce que vous vérifiez les données que vous donne l'intelligence artificielle aussi? Vous faites des petites vérifications avant même de lancer quoi que ce soit?
3: Bien sûr, parce que c'est pas juste à 100%. Hein. Moi, il y a beaucoup d'erreurs. Hein, je suis obligé de vérifier. C'est un outil. Hein, c'est un outil. Il faut faire attention, quoi. Il faut utiliser la bonne escient. Il y avait un de vos auditeurs qui a dit, vous parlez du marteau.
0: Oui.
3: C'est exactement ça. Hein, oui. C'est le marteau. On l'utilise pour enfoncer un clou, mais on peut l'utiliser pour autre chose.
0: On l'utilise pas du tout. En ce qui me concerne, Alain, voyez le marteau, je le regarde de loin. Je me porte très bien aussi comme ça, pour tout vous dire. Qu'il y a vraiment un domaine dans lequel, par exemple, Alain, vous n'utiliseriez pas du tout l'intelligence artificielle, par exemple, pour des données personnelles, ce genre de choses, vous évitez?
3: Par exemple, Pour le moment, disons que j'ai entendu beaucoup de personnes qui cherchaient pour des fois des maladies. Mmh. Ils ont des symptômes, des choses comme ça. Alors ça, je me méfie quand même.
0: Fais attention. Ouais.
3: Voilà, faut faire attention. Mais vous savez, la personne qui parlait avant moi, là, a parlé du travail perdu avec, à cause de l'IA. Mmh. Et c'est vrai que moi, il n'y a pas que l'IA. L'informatique en elle-même, l'automatisation, comme il a dit, moi, j'ai travaillé dans la DAO. C'est vrai que la DAO a remplacé le dessinateur. Hein, le dessinateur industriel. Oui. Après, tout ce qui était réseau Internet, on parle beaucoup aujourd'hui de travail à domicile. Et le travail peut être à domicile, mais peut se trouver aussi à l'étranger. Mmh. Hein, ça, moi, je connais beaucoup d'entreprises qui travaillent avec des entreprises étrangères maintenant. On peut les fichiers, on peut les envoyer en quelques secondes. Ils peuvent être en Inde ou ailleurs. Quoi.
0: Oui. Après, il faut garder tout de même une vigilance un peu permanente. Et on va continuer d'échanger sur l'intelligence artificielle. Merci Alain de nous avoir appelé du côté de Boulay. En tout cas, vous revenez quand vous voulez sur Ici Lorraine entre 9h et 10h. Oui. À bientôt.
3: Bonne journée à tous. Voilà, au revoir.
0: Merci à vous. Est-ce que vous utilisez l'IA peut-être alors dans vos tâches quotidiennes pour préparer à manger, je ne sais pas, pour vous organiser, pour poser peut-être des questions un petit peu plus personnelles, parce qu'il y a beaucoup maintenant de personnes qui parle de manière très poussée avec l'intelligence artificielle au point de créer une relation. Est-ce que ça vous choque? 03 87 52 13 13 pour réagir.
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0: Et un artiste que vous avez pu applaudir grâce à Ici Lorraine, c'était vendredi soir sur la scène du Casino 2000 de Mondorf-les-Bains. Julien Clerc, voici Elle voulait qu'on l'appelle Venise. Elle voulait que

0: Et un petit tour en gondole avec Julien Clerc. Elle voulait qu'on l'appelle Venise sur Ici Lorraine, 9h39.
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0: ChatGPT reste l'outil ultra dominant qui capte 79% des utilisateurs d'intelligence artificielle en France. Est-ce que vous l'utilisez pour la rédaction de mails, traduction de textes, ou alors ça pose quand même quelques petites questions d'éthique à l'aide au devoir. Il y a près de 50% des Français qui l'utilisent, en tout cas dans l'un de ces cas. Samuel Nowakowski, justement, le fait d'utiliser l'intelligence artificielle pour les devoirs, ça pose un peu problème, même lorsque l'on est à l'université, ou pour vous, c'est quelque chose qu'on peut entendre ?
3: Ah ben, ça pose un problème, oui, parce qu'en fait, la question, c'est qui évalue-t-on ? Donc, quand on demande un travail à un étudiant, le but, c'est de savoir s'il a acquis des compétences, s'il est capable de faire, ou s'il a compris les travaux qu'on lui demande. Donc, si c'est la machine qui fait pour lui, ça pose un certain nombre de problèmes. Donc, en fait, la question qui nous est posée à nous enseignants, c'est de nous réinterroger sur qu'est-ce que nous demandons à nos étudiants comme réalisation, sachant qu'ils peuvent utiliser l'IA sur certains aspects. Donc il y a tout un travail qu'on fait du point de vue pédagogique pour justement reformuler les attendus pédagogiques pour éviter que on évalue ce que des machines auront produit. Donc c'est une vraie question fondamentale que l'université et l'école de manière générale doivent se poser.
0: Exactement, et d'ailleurs il y a de plus en plus de jeunes élèves qui utilisent l'IA pour rédiger leurs devoirs. En même temps, les profs sont pas dupes, Samuel, ils sentent quand justement il y a ce côté un petit peu déshumanisé.
3: Ouais, c'est pas si évident que ça, en fait, hein, parce que aujourd'hui vous avez certainement entendu parler de la polémique autour de ce roman pour lequel il y a tout un tas de discussions. A-t-il été écrit par l'écrivain? A-t-il été écrit par une machine? Vous voyez que les machines sont aujourd'hui capables de produire des choses qui sont
0: crédibles.
3: Ils peuvent faire illusion. Donc, sur un travail d'étudiant ou d'élève, c'est extrêmement difficile de pouvoir distinguer si ça a été écrit par l'élève ou pas.
0: Message reçu, Samuel, de Marie, tiens, sur la page Facebook. Ici, c'est vous et Jérémy K. Vous pouvez rejoindre, évidemment, pour échanger avec nous tous les matins entre 9h et 10h. Elle nous dit, alors moi, j'utilise ChatGPT pour m'aider à résoudre des problèmes. J'ai eu un souci avec ma messagerie Gmail. Je ne retrouvais plus mon adresse. Du coup, ChatGPT m'a guidé avec des explications simples jusqu'à ce que tout refonctionne. J'avoue que j'ai un petit peu transpiré, mais j'y suis arrivé. Pour moi, l'IA, c'est aussi ça, un assistant à qui l'on peut demander de l'aide au quotidien, même quand on n'est pas très à l'aise avec la technologie. Est-ce que c'est pas finalement aussi pour récupérer beaucoup de données personnelles, Samuel ? Faut pas se le cacher.
3: Ah ben, c'est certain. De toute façon, l'IA est un prédateur. Tout à l'heure, il y avait quelqu'un qui parlait de l'histoire que c'est un outil. C'est largement plus qu'un outil, certes. Il peut faire énormément de choses, et on voit sur la base de l'assistanat, etc. Mais c'est aussi quelque chose qui embarque une idéologie, l'idéologie qui est soutenue par les grandes entreprises de la tech, et qui se nourrit de toutes nos expériences. Donc chaque expérience, chaque question, chaque demande, chaque travail demandé, chaque interaction est génératrice de données qui viennent enrichir un système qui se nourrit de tout ça. Donc en fait, et ça c'est... c'est une économie qui fonctionne et c'est comme ça que ces systèmes-là visent à s'enrichir. Donc en fait, c'est tout un écosystème qui est prédateur de tout ce que nous faisons.
0: Ouais. 51% des utilisateurs d'IA sont devenus agiles et jonglent désormais entre au moins deux outils d'intelligence artificielle. Est-ce que c'est votre cas, ou alors vous êtes peut-être réfractaire à l'utilisation de l'IA? Pour vous, c'est un non avec un N majuscule. On attend vos messages WhatsApp, audio au 03 87 52 13 13. C'est Anne-Sophie qui répond d'ailleurs au standard d'ici c'est vous ce matin. 9h43, voici les Beach Boys. On profite du soleil avec Kokomo.

0: Les Beach Boys, Kokomo, sur Ici Lorraine, dans votre rendez-vous vie quotidienne. Ici, c'est vous celui où on se parle, évidemment, sans tabou. Le standard est ouvert pour échanger au sujet de l'intelligence artificielle. Message très intéressant de Patricia, tiens, sur le WhatsApp d'Ici Lorraine, qui nous dit « Bonjour, pourquoi vous ne mentionnez pas l'IA française Mistral ?» Eh ben, vous savez quoi, Patricia, on va le faire dans un instant.
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0: Alex Warren et Ordinary dans Ici c'est vous, à 9h52.
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0: À partir de quand l'aide ponctuelle de l'IA transforme-t-elle notre façon de réfléchir ou d'apprendre par nous-mêmes? Tiens, c'est une question qui mérite de s'y attarder. On a envie d'avoir votre avis au 03 87 52 13 13. On échange avec vous et avec notre invité également, Samuel Nowakowski, qui est maître de conférence à l'Université de Lorraine et chercheur au Lauréat. Mon cher Samuel, c'est Patricia qui nous dit tout à l'heure, c'est vrai qu'on n'a pas parlé de cette IA française Mistral. Qu'est-ce qu'elle apporte finalement de différent face aux entreprises américaine et chinoise?
3: Disons, c'est une IA française et européenne, donc en fait c'est un dispositif qui a été créé par des Français, donc qui normalement doivent respecter déjà les lois européennes. Donc Mistral doit s'astreindre à respecter le RGPD, le RIA, le DSA, donc tout un tas de règles européennes que les entreprises états-uniennes n'ont pas et ne veulent pas respecter. Donc ça c'est une première chose. La deuxième chose c'est une logique de plus parcimonieuse, c'est-à-dire qu'en gros, on est sur des développements sur la même type de logique d'une IA générative qui va utiliser des données pour générer des résultats et des réponses, mais avec des modèles qui sont moins gourmands à l'apprentissage. Donc, on est sur des modèles qui sont évidemment gourmands, mais beaucoup moins gourmands en termes d'énergie, en termes de consommation d'eau.
0: Plus vertueux, c'est ça.
3: Développés. Plus vertueux, on peut pas parler de vertu parce que on est quand même sur des systèmes qui sont incroyablement impactants, qui ont besoin de data centers pour fonctionner et qui sont toujours sur un modèle de gigantisme, même si celui-ci est maîtrisé et moins important.
0: Donc globalement, si on doit utiliser une IA à la place de ChatGPT, de Gemini, vaut mieux privilégier une IA qui respecte, en tout cas, les lois européennes, c'est ça.
3: Au moins les lois, voilà, ouais. C'est ça.
0: Eh bien, un grand merci en tout cas, Samuel Nowakowski, d'avoir été avec nous. Vous avez publié un livre d'ailleurs sur l'intelligence artificielle.
3: Oui. Ça s'intitule L'essentiel de l'intelligence artificielle. Il est sorti il y a un peu plus d'un an et en fait, il est à destination de toute personne qui souhaite comprendre d'où ça vient, comment ça marche, quelles sont les questions importantes à se poser et les enjeux du monde au travers de tout ça.
0: On le trouve partout.
3: Partout, dans toutes les bonnes librairies.
0: Et ben voilà, procurez-vous le livre, en tout cas, de Samuel Nowakowski, qui est chercheur également et maître de conférence à l'Université de Lorraine. Merci d'avoir témoigné, Samuel, et puis je suis sûr qu'on aura l'occasion de refaire d'autres émissions ensemble, parce que cette thématique de l'intelligence artificielle va évidemment revenir de plus belle. Dans moins de 5 minutes, un coup d'œil sur l'actualité, évidemment, de ce lundi 12 octobre. Ce sera avec Lison Bourgeois, c'est à venir juste après Daniel Lavoie, Patrick Fiori et Garou, Notre-Dame de Paris. Voici Belle sur Ici Lorraine. Bon lundi.

0: Notre-Dame de Paris. On a chanté, j'ai fait les trois à la fois pour tout vous dire dans le studio. Garou, évidemment, Fiori, Daniel, Lavoie. À suivre Nathalie Mignon et Si ça marche, c'est votre rendez-vous des initiatives locales positives. Son invité du jour est Alice Emotte, présidente de Multiperspective à Metz. Elle œuvre pour une société plus durable et inclusive. Elle va nous présenter son association après les infos de 10h.
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0: Juste après une petite pause café, une petite pause thé, voici les infos de Lison Bourgeois. Bonjour Lison.
2: Bonjour, bonjour à tous. Une bonne opération mais complexe, les mots de Michel-Édouard Leclerc, président du comité stratégique des centres Leclerc, à propos de la baisse à la pompe annoncée par le gouvernement. 10 millions de barils de gasoil issus des stocks stratégiques vont être débloqués sur 3 mois. Si cette opération est montée telle qu'elle, oui, il y aura des baisses en novembre, promet Michel-Édouard Leclerc. Sébastien Lecornu doit justement recevoir les distributeurs de carburant d'ici un peu plus d'une heure à 11h30. 25 euros par jour au restaurant ou à la boulangerie, mais seulement 10 euros par jour dans les supermarchés. Un double plafond pour l'utilisation des tickets resto, c'est ce que demande le secteur de la restauration. Proposition retoquée en commission la semaine dernière, mais qui pourrait bien revenir sur le tapis en séance à l'Assemblée. Les députés examinent aujourd'hui un projet de réforme des titres restaurants. 42 ans après, l'affaire du petit Grégory revient devant les tribunaux. Du nom de ce garçon retrouvé mort dans la Vologne, aujourd'hui, la mère de l'enfant, Christine Villemain, poursuit en diffamation l'ex-journaliste Marie-France Bézina devant le tribunal correctionnel de Paris. Elle l'accuse d'avoir publié sur les réseaux sociaux des messages qui assurent que Christine Villemain est la responsable du meurtre de son fils. Le FC Metz retrouve les terrains de la Ligue de football. Les Grenats sont ce soir à Dijon après 2 matchs sans victoire en championnat et 2 semaines après le départ de Luc Holtz et son remplacement au poste d'entraîneur par Grégory Proman. Dijon-Metz, coup d'envoi 20h45. À suivre bien sûr à l'écoute d'ici Lorraine et ça dès 20h30. TJ Savanier ne sera pas dans le groupe Messin. Par contre, première convocation de la saison pour Taris Dos Santos, rescapé de l'incendie de Crans-Montana. Et puis après le 5e tour de la Coupe de France de football hier, voici quelques-uns des clubs qualifiés. Le FC Val-de-Lorne, l'AS Montigny-lès-Metz ou encore l'AS Talange. Belle résistance pour l'US Bon-Saint-Martin, battu seulement 4-2 par l'Olympique Charleville-Priardenne Métropole.
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0: Allez, c'est un beau lundi qui nous attend, Moselle, dans le pays avec de belles éclaircies. Ça y est, les brumes matinales ont déserté quasiment partout. 11 degrés en moyenne pour cet après-midi. Prévoyez de 17 à 19 degrés. Profitez-en bien.
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8: À une époque où les rencontres sont de plus en plus virtuelles, où les relations sociales de plus en plus désincarnées, un lieu, un vrai lieu, avec quatre murs, un toit, une porte, des chaises, une table, qui s'ouvre pour permettre aux gens de se rencontrer en vrai et de faire des choses ensemble, c'est forcément une bonne nouvelle. Un café-librairie, mais qui n'est pas que ça d'ailleurs, on le verra dans cette émission, a ouvert à Metz le jour de la rentrée, le 1er septembre. C'est l'association Multiperspective qui porte cette belle initiative et je reçois aujourd'hui sa présidente, c'est Alizée Mott. Bonjour Alizée.
9: Bonjour.
8: C'est sympa dans votre café, il y a à manger, il y a à boire.
9: Oui, bah oui, tout à fait. En plus de toutes les activités, on a évidemment à manger et à boire.
8: On vous a offert un petit café dans les locaux d'ici à Metz ou pas encore ?
9: Oui, tout à fait.
8: Bon, c'est bien, on vous a bien accueilli également, Alizée. On va parler de ce nouveau café qui a ouvert il y a quelques semaines à Metz tout au long de cette matinée jusqu'à 11h. Vous êtes mon invité.
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8: Qu'est-ce qu'on va se choisir pour accompagner notre matinée dans la playlist d'Ici Lorraine ? Oh bah ça c'est bien, dit téléphone un autre monde. C'était la chanson de la rupture, hein, dernière chanson avant qu'il ne se reforme bien des années plus tard sous le nom des Insus. On l'écoute maintenant, voici un autre monde à 10h06 sur Ici Lorraine.

0: Un autre monde, ces téléphones, vous l'écoutez sur Ici Lorraine.
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0: Alice Emotte, la présidente de l'association Multiperspective, est mon invitée jusqu'à 11h, l'association qui a ouvert le 1er septembre dernier un café-librairie. Alors attention, c'est pas une librairie où on vend des livres, une librairie classique avec dans le fond de la pièce une table pour vous servir éventuellement un café. C'est beaucoup plus que ça. Alice, qu'est-ce que c'est que ce café-librairie ?
2: Oui, alors donc le café librairie, c'est l'aboutissement déjà de 2 ans d'existence de l'association Multiperspective. Multiperspective, c'est un espace d'échange multilingue et multiculturel. Donc le but, c'est de promouvoir avant tout le dialogue et la discussion entre tout type de population via des arguments, on va dire, tournés autour des langues et des cultures.
0: Pourquoi ? Parce que quand on se connaît, on a moins peur de l'autre.
2: Oui, enfin moi j'en suis convaincue. En tout cas, d'apprendre à connaître l'autre, à comprendre son parcours, ses croyances, son histoire, pourquoi telle ou telle personne. Mais c'est pas valable que sur les enjeux culturels, hein, sur n'importe quel sujet de société. En fait, d'aller à la rencontre de quelqu'un qui pense différemment. Déjà, je pense que c'est nécessaire dans une société démocratique. On est censé dialoguer, on a le droit d'avoir des opinions et des parcours divers. Et ça permet, non pas forcément d'être d'accord sur tout, mais de trouver des terrains d'entente et de compréhension entre tous et toutes.
0: Alors, je vais me faire l'avocat du diable. Hein. Aujourd'hui, on fait ça sur Facebook. Lisez.
2: Alors. Oui.
0: Je ne pense pas du tout ce que je viens de dire. J'ai honte moi-même d'avoir posé cette question.
2: Non, mais il y a pas de souci parce qu'il y a une réalité derrière qui est quand même effectivement qu'on est sur une société actuelle qui est beaucoup plus connectée, notamment la jeunesse. Maintenant, ce qui se passe sur les réseaux, c'est souvent très très fortement polarisé, de manière très extrême et peu argumentée. Et puis finalement, ça passe, ça crée des tensions et puis ça n'emmène à rien de concret. Alors que quand finalement on met les gens face à face, sans écran au milieu qui les sépare, on n'a pas du tout la

0: même qualité d'échange, ni le même impact sur les personnes.
1: On insulte moins facilement quelqu'un qui est en face de nous vraiment que
0: Il y a des conséquences plus directes, on ne peut pas se cacher. Et puis au-delà de ça, il y a une demande en fait. Ouais. C'est-à-dire qu'on est tellement connecté tout le temps que les gens sont demandeurs de retrouver des espaces de vie réelle.
1: Ouais, c'est vrai, tout à fait. Alors ce café librairie, faites-nous profiter de vos yeux parce que là on est à la radio donc on ne voit pas à quoi ça ressemble.
0: Alors, déjà, il est organisé un peu comme les thématiques de l'association. Donc en tant que espace d'échange multilingue et multiculturel, en fait, on a plusieurs salles qui sont toutes dans des ambiances du monde. Donc on a d'abord la salle de brunch qui est d'inspiration Amérique latine, donc avec par exemple une mosaïque en carrelage très colorée, voilà des couleurs assez flash partout.
1: C'est là où il y a le café avec le comptoir, hein, c'est
0: oui,
1: ça?
0: Oui, tout à fait. C'est la première salle, la plus grande, qui est celle où il y a le comptoir et où on fait le service. Oui. Ensuite, on a donc la partie librairie.
1: Oui.
0: Donc là, c'est plutôt inspiration scandinave, donc blanc, épuré. Et donc là, on va trouver des livres, en fait, dans plusieurs langues. Et le but est d'encore agrandir cette librairie avec d'autres langues.
1: Et là, c'est pas une librairie où on achète les livres, hein, c'est plus une médiathèque, en quelque sorte.
0: Oui, alors, on garde le terme de librairie parce que c'est un objectif de développement, de proposer des livres également à la vente sur des thématiques qui seront liées à ces enjeux linguistiques et culturels. Mais pour le moment, on peut soit consulter les livres sur place, soit les emprunter à partir du moment où on est adhérent à l'association.
1: D'accord.
0: Voilà. Ensuite, on entre. C'est un peu comme un couloir avec plusieurs petites pièces. Voilà, petites pièces très cosy. Et donc la troisième pièce, c'est en fait un salon oriental. Donc on a un grand canapé marocain avec les théières marocaines. C'est la salle idéale pour le petit thé, le thé marocain qui d'ailleurs marche très très bien. Et qu'on fait de mieux en mieux en essayant aussi de faire le mouvement vers
1: oui,
0: le haut et tout.
1: Oui, mais que ça tombe haut, voilà.
0: Donc ça c'est plus très cosy avec des lumières un peu tamisées, le grand canapé pour s'installer tranquillement. Et puis enfin, on a une dernière salle derrière qui est en fait un espace de télétravail sur une thématique plutôt voyage, van life. Et donc ça répond à une demande quand même qui est assez présente, notamment sur Metz, d'avoir un peu des cafés qui soient adaptés pour télétravailler, vu qu'on a de plus en plus de monde qui télétravaille, mais qui soient quand même aussi avec un espace séparé au calme, et le dispositif nécessaire, donc il y a tous les branchements, la connexion internet.
1: Donc c'est vraiment un espace de vie en fait, hein. Alors on verra qu'on peut y faire beaucoup de choses, vous nous expliquerez ce que vous allez mettre en place, parce que c'est pas qu'un endroit où on va manger, boire et consulter des livres, il y aura beaucoup d'autres choses. C'est ouvert toute la semaine sauf le lundi, c'est pour ça qu'aujourd'hui vous êtes là, hein, parce que c'est jour de repos, du mardi au vendredi, de 7h à 14h et de 15h à 18h, et puis le week-end on continue le samedi et le dimanche de 10h à 16h. Ce café-librairie, vous le trouvez aux 4 rue Gambetta à Metz. On en parle jusqu'à 11h avec Alizée Mott, la présidente de l'association Multiperspective. Voici Ella Langley. C'est de la country music. Nous aussi, on voyage aujourd'hui. Choosing Texas, vous l'écoutez sur Ici Lorraine.

0: Ella Langley, Choose in Texas, vous l'écoutez sur Ici Lorraine.
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0: Un café librairie a ouvert ses portes le 1er septembre dernier au 4 de la rue Gambetta à Metz, porté par l'association Multiperspective. J'ai avec moi jusqu'à 11h Alizée Mott, qui est la présidente de l'association. Comment vous êtes arrivée là-dedans, Alizée?
6: Alors, je dirais que ça commence un peu par des rêves d'adolescence qui consistaient à la fois à voyager et j'étais très orientée littérature, donc j'avais toujours eu cette envie d'ouvrir un café-librairie. Et après, j'ai fait des études et un parcours plutôt linguistique, même sociolinguistique. Et au fur et à mesure, ça s'est dessiné de manière plus concrète comment combiner en fait ces enjeux linguistiques, mes expériences associatives et puis ce rêve de café-librairie que j'avais depuis plusieurs années.
0: Vous êtes toute jeune, hein, l'association, elle a été créée en 2024, si je ne me trompe pas. Vous étiez plusieurs, des jeunes gens d'ailleurs, vous avez été récompensés, on y reviendra. Qu'est-ce qui pousse des jeunes gens à s'engager sur cette voie? Vous étiez combien?
6: Alors, on était 7 au démarrage. À l'heure actuelle, on a une quinzaine de bénévoles vraiment engagés sur toutes les actions. C'est vrai qu'on entend souvent dire que les jeunes ne s'engagent pas trop dans le bénévolat et ce genre de choses. Moi, j'ai jamais eu de problème avec ça. Peut-être parce que je suis encore jeune et dans le monde engagé, donc je fréquente les personnes plutôt engagées.
0: Vous avez quel âge, Alizée, si c'est pas...
6: J'ai 29 ans.
0: Effectivement, encore jeune pour un an. Après, c'est ça.
6: C'est ma dernière année. Mais oui, et donc en fait, je pense qu'il y a énormément de jeunes, notamment qui ont envie de s'engager, qui ont envie de faire partie de différentes causes. Simplement, la manière de s'engager, les disponibilités, la manière de fonctionner a changé par rapport à ce que les personnes engagées faisaient il y a une vingtaine d'années. Donc, il faut savoir s'adapter à ce nouveau fonctionnement.
0: Vous avez très rapidement été récompensée par le prix Charlemagne pour la jeunesse européenne, lauréate nationale. Un concours, on va dire, qui promeut quoi? L'échange, les valeurs de rencontre, c'était ça, hein, ce prix-là?
6: Oui, alors le prix Charlemagne, c'est effectivement un prix européen. Chaque année, il y a une initiative récompensée par pays de l'Union européenne. Et l'idée, c'est que ce soit des initiatives menées par des jeunes qui mêlent les enjeux européens avec des enjeux locaux via des initiatives diverses. Et donc nous, on avait obtenu le prix notamment pour le concours artistique transfrontalier qu'on organise tous les ans autour du mois de janvier entre la France, l'Allemagne et le Luxembourg.
0: Alors on l'a vu, hein, ce café, c'est un lieu physique avec des chaises, des tables, des murs, un toit. C'est aussi un endroit où vous allez organiser différentes choses, en particulier des cours de langue. Ça a démarré?
6: Oui, tout à fait. Donc effectivement, il y a le café qui est là tous les jours. On peut prendre un café, manger quelque chose, mais la base reste la structure associative et toute la programmation culturelle du lieu, avec donc les cours de langue qui ont commencé la semaine dernière, qui ont lieu tous les soirs en fait à la fermeture du café, avec des langues différentes chaque jour.
0: On a quoi comme langue par exemple ?
6: Alors là, on a français, anglais, espagnol, allemand et italien. Mmh. On va probablement rajouter très prochainement de l'arabe parce qu'on a beaucoup de demandes. Donc voilà, et la programmation culturelle, en fait, c'est ça l'essence du lieu avant tout. Donc on fait des soirées, en fait. Là, par exemple, on a fait une soirée guinéenne ce vendredi soir. On a fait un brunch créatif en anglais dimanche la semaine dernière. On reçoit des auteurs également qui travaillent sur des questions linguistiques ou culturelles, des chercheurs également. On prévoit une soirée là pour Halloween mexicaine, Dia de los Muertos.
0: Oh, ça va être chouette.
6: Voilà. Ouais. Donc c'est le moment de s'y inscrire d'ailleurs, ouais. Donc n'hésitez pas. Donc voilà, il y a vraiment avant tout cet angle autour en fait des activités qu'on faisait déjà depuis 2 ans avec l'association.
0: Mais maintenant dans une maison,
6: notre propre lieu où tout est centralisé et plus facilement identifiable.
0: Alors c'est quelques mètres carrés, mais on comprend bien que c'est ouvert sur le monde. En fait, c'est très vaste votre lieu, votre café librairie. Alors on peut se dire en vous entendant, oui, mais c'est pointu quand même ce qu'ils proposent. Ça doit être pour des gens qui ont voilà un certain niveau culturel. Non, pas du tout. Par exemple, les cours de langue, c'est pas des cours scolaires. C'est vraiment la vie de tous les jours, la conversation de tous les jours.
6: Tout à fait. Notamment sur les cours de langue, effectivement, il s'agit de répondre à une demande qui est de d'apprendre des langues de manière beaucoup plus ludique, basée sur la conversation et l'esprit de voyage, de découverte culturelle, enfin de donner envie de comprendre ce qu'il y a derrière une langue dans un format qui est pas du tout scolaire. Enfin nous, ça se passe dans le café. On voit bien que c'est pas du tout un format de classe. Il y a pas de table, chaise. C'est pas les gens ne sont pas alignés à écouter un professeur. C'est beaucoup plus dynamique, participatif. Et toutes nos activités fonctionnent dans cet esprit-là.
0: On prend juste 2 kilos par séance parce que forcément, il y a les gâteaux et les pâtisseries juste à côté. Et donc, on consomme 75€ pour le trimestre, hein, c'est ça? C'est
6: pour le semestre. Plutôt, c'est un peu basé sur le calendrier universitaire parce qu'on a beaucoup d'étudiants, notamment internationaux, dans les cours de langue. Okay. Donc voilà, 75€ par semestre. Donc là, octobre à février.
0: C'est pas cher. Alizé Mott, la présidente de l'association Multiperspective pour ce café-librairie qui a ouvert à Metz depuis quelques semaines. Voici Alain Bachung, Vertige de l'amour. Et puis on retrouve juste après Alizé.

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0: Et Ici Lorraine, c'est le magazine des initiatives solidaires, modernes, innovantes, tous les jours, entre 10h et 11h, sur Ici Lorraine. Alors, Ilan Malka nous présente aujourd'hui une appli qui vient juste de sortir et qui a été mise au point du côté de Nancy.
2: Si vous avez besoin d'une intervention en matière de sécurité et que vous ne savez pas à qui vous adresser, eh bien, sachez qu'il existe une application téléphonique spécialement conçue pour cela, créée en Meurthe-et-Moselle à Maxéville. Bonjour Eric Allard.
3: Bonjour.
2: Vous êtes donc le cofondateur de Séculib. Séculib, c'est le nom de cette appli. Est-ce que vous pouvez nous dire comment vous l'avez imaginé?
3: Bien sûr. Séculib, c'est bien une application qui permet de commander simplement des prestations de sécurité. On y a pensé parce que, en fait, on travaille dans le domaine de la sécurité depuis quelques années et on s'est rendu compte que il n'adressait quasiment que des professionnels sur des prestations récurrentes et que tout ce qui était prestations particulières, un peu ponctuelles, vous partez en vacances, etc. Vous n'aviez pas la possibilité de simplement commander une prestation, demander à un agent de sécurité de passer chez vous faire des rondes, par exemple, ou alors demander à un agent d'intervenir si jamais votre alarme se déclenche ou vous avez des suspicions. Donc on s'est dit que le plus simple, donc ce serait faire une application qui, depuis ce téléphone, vous permet d'avoir un agent de sécurité dans votre poche.
2: Ah oui, c'est-à-dire par exemple, donc je pars en vacances, voilà, j'ai envie qu'il y ait des rondes régulières près de chez moi, alors que je suis déjà sur mon lieu de vacances, et ben l'appli va m'aider. Comment ça fonctionne?
3: Bien sûr. Alors dans l'application, vous pouvez enregistrer un maximum d'informations sur le lieu que vous voulez que l'on surveille. Donc votre adresse, les conditions d'accès, si vous avez un portail, vous pouvez même y mettre des photos, comme ça l'agent saura exactement ce qu'il doit surveiller. Le même principe qu'opération Tranquillité Vacances, mais tout ça dans votre téléphone et sur des professionnels de la sécurité. Et une fois que vous êtes en vacances, si vous avez oublié de le faire, mais c'est quand même mieux de prévoir avant, depuis l'application, vous sélectionnez l'entreprise partenaire de Séculib, vous lui dites ce que vous voulez exactement qu'elle fasse, donc passer deux fois dans la nuit, plutôt en journée, le week-end, c'est vous qui décrivez les prestations que vous attendez, et elle le réalise quand vous l'avez commandé, et vous avez au fur et à mesure de vos vacances les passages, donc tout va bien, vous inquiétez pas, et si jamais il y a une anomalie, vous êtes prévenu et vous pouvez réagir.
2: L'application, elle va me proposer plusieurs prestataires ou un seul? Comment ça se passe?
3: Oui, donc c'est bien le client qui décide auprès de quelle entreprise il commande des prestations.
2: Alors, il y a cette idée des départs en vacances. Il y a d'autres cas où on peut avoir besoin de prestataires de sécurité ponctuelle. Ça peut être quoi, par exemple?
3: Ouais, alors quand vous faites des manifestations, un rassemblement, un mariage, quelque chose qui nécessite beaucoup de monde, souvent on vous impose d'avoir un agent de sécurité, donc trouver une entreprise qui va vous faire un devis, tout ça, il va falloir passer beaucoup de coups de fil, appeler plusieurs entreprises. Avec Séculib, vous avez tout en ligne.
2: Alors l'application a été lancée il y a combien de temps précisément?
3: Alors l'application est lancée depuis le début septembre. On l'a lancée sur la région et on va déployer petit à petit dans des régions voisines, sur Paris, et on va essayer de couvrir un territoire un peu plus vaste au fur et à mesure.
2: Merci beaucoup Eric Allard. Donc l'appli, on le rappelle, s'appelle Séculib. Merci à vous.
3: Merci beaucoup.
0: Merci beaucoup Ilan. Tous les jours, donc des initiatives à découvrir dans notre région. Mon invité aujourd'hui est Alice Emotte. On est beaucoup moins application et beaucoup plus vraie rencontre dans la vraie réelle, puisqu'on parle de ce café librairie qui a ouvert au 4 de la rue Gambetta à Metz. Elle est mon invitée jusqu'à 11h.
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0: Un petit coup d'œil sur la route, ça circule plutôt bien ce matin. Alors on a quand même quelques zones de travaux. Je me remets sur la bonne page. De travaux donc annoncés. Si vous êtes du côté du Canche sur l'A30, vous le savez, hein, depuis quelques jours et jusqu'au 11 novembre, il y a des travaux sur ouvrage d'art qui entraînent une zone de basculement de la circulation de l'A30 du sens Metz vers Longwy dans le sens opposé. Et puis toujours sur l'A30 sur le secteur de Nilvange, des travaux d'assainissement qui entraînent la fermeture de la bretelle de sortie de la 30 et de l'échangeur numéro 4 de Nilvange dans le sens Longwy vers Metz et dans le sens Metz vers Longwy. Ça se terminera normalement à la fin du mois. Effectivement, il y a un petit bouchon là en ce moment, donc bon, rien de bien méchant. Puis vous êtes habitué si vous empruntez cette route tous les jours. Un petit mot pour vous donner des nouvelles de nos lycéens. Il y a dans la région apparemment plus que deux points compliqués, même plus qu'un, parce que les lycéens de Bichat qui bloquaient le passage vers leur établissement ce matin à Lunéville sont sont apparemment rentrés. Donc vous circulez normalement devant le lycée Bichat à Lunéville. C'est moins le cas devant le lycée Chopin à Nancy. Des poubelles ont brûlé ce matin. Il y avait 300 élèves rassemblés. Ils y sont toujours. Donc évitez le secteur.
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0: Voici LP avec Lost on You.

0: Happy Lawson, vous l'écoutez sur Ici Lorraine, il est 10h37.
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0: Un lieu ouvert sur le monde, un lieu qui a ouvert le jour de la rentrée, le 1er septembre, au 4 de la rue Gambetta à Metz. C'est un café-librairie porté par l'association culturelle Multiperspective et j'ai ce matin la chance d'avoir avec moi sa présidente, Alizée Motte. Alizée, c'est le moment où on essaie de se dévoiler un peu plus. C'est pas le moment le plus facile, puisque c'est notre portrait chinois. Nancy ou Metz, Alizée?
3: Metz, évidemment.
0: Pourquoi?
3: Bah moi j'ai adopté Metz, je suis même pas de la région et finalement je suis restée ici parce que j'y ai trouvé ma place et que ça me plaît, que j'adore la ville et que pour les gens de Metz.
0: Vous êtes venue pour Metz. Vos études, Alizée, c'est ça?
3: Oui, bah à la base je suis venue pour faire des études en multilinguisme au Luxembourg et c'est comme ça que je me suis retrouvée dans cette région.
0: Vous êtes d'où?
3: Je suis de Nantes.
0: Ah oui, donc vous avez travaillé.
3: De l'autre côté.
0: Vous savez qu'on a des liens entre la Lorraine et on a les petits biscuits Lus, hein, la famille Lefebvre.
3: Oui.
0: C'est Lus, elle est de Nancy quand même, donc on a quand même des liens. Quelle a été votre première impression quand vous avez vu Metz? Vous avez dit, oh c'est beau, ou alors oh c'est moche?
3: Je me suis dit, oh c'est beau et ça m'a surprise parce du coup, pour les personnes qui viennent de l'autre côté de la France, on a une image de la Lorraine qui est pas forcément très joyeuse et qui du coup est totalement fausse, comme j'ai pu le découvrir par la suite.
0: Bien se l'entendre dire. Du coup, vous avez adopté la Mirabelle ou la Quetch?
3: La Mirabelle plutôt.
0: Vous connaissiez?
3: Oui, mais j'avais pas l'habitude d'en manger autant des versions tellement diverses. Mais oui.
0: Donc on trouve des Mirabelles à Nantes, mais pas au même prix, j'imagine, qu'on peut trouver. On peut trouver chez nous. Est-ce que vous avez adopté le parler de chez nous, vous qui vous intéressez aux langues? Je vais pas parler du plat, mais est-ce que dans nos façons, nos expressions, nos mots, il y a des choses qu'aujourd'hui vous utilisez?
3: Oui, alors effectivement, je n'ai pas non plus appris le plat, mais une expression que j'aime beaucoup, c'est entre midi.
0: Ouais.
3: Et je l'ai vraiment complètement adopté parce que. Je me souviens que quand je suis arrivée ici il y a quelques années, j'avais l'impression toujours qu'après le entre-midi, il manquait le et deux. Et je me disais, mais entre-midi et quoi? Et maintenant, en fait, je pense à l'inverse. C'est-à-dire que si je dis le et deux, j'ai l'impression d'avoir dit quelque chose qui ne sert à rien et qui est là en trop. J'ai vraiment complètement adopté cette expression-là.
0: D'ailleurs, votre café-librairie, il est ouvert entre-midi?
3: Oui, tout à fait. On fait de la restauration aussi. C'est un moment important de la journée.
0: Il ferme à 14h et il ouvre à... À 15h.
3: Alors on a adapté les horaires par rapport à la période d'ouverture, donc on ferme plus en fait.
0: C'est du continu.
3: Ouais.
0: Donc il y a plus d'entre-midi finalement.
3: Non, mais on ouvre plus tard par contre. On ouvre vers 9h.
0: Bon, je vais voir si vous connaissez bien un peu notre région et puis les Lorrains célèbres. Si vous deviez inviter dans votre café Multiperspective un Lorrain d'hier ou d'aujourd'hui, vous choisiriez qui?
3: C'est Robert Schuman qui me vient évidemment par rapport aux enjeux européens, la construction européenne qui est au cœur aussi de nos activités, de nos thématiques. C'est un personnage historique central dans la construction de l'Europe et puis il est de juste à côté avec sa maison à Sichazel. Si je pouvais avoir un entretien avec cette personne, j'en serais ravie.
0: Et puis alors, lui, il comprenait bien, en fait, les enjeux du multiculturalisme, en fait, d'être né au Luxembourg, de parler l'allemand, de vivre ici. Il avait bien compris qu'en fait, les frontières, c'est souvent mouvant.
3: Oui, tout à fait. C'est mouvant et que ça peut être une richesse avant tout et que cette question européenne, même si il y a énormément de choses qui sont critiquables, je vais pas dire le contraire, mais il faut pas oublier quand même le rapprochement des peuples que ça crée, un espace de paix qu'on a jamais vu dans l'histoire. Et malgré toutes les imperfections, je pense que ce sont des valeurs fortes qui doivent continuer d'être défendues.
0: Votre village préféré en Lorraine, c'est Sichazel? Pardon, c'est...
3: Alors. Ça pourrait, c'est vrai que c'est très joli, notamment depuis la maison Robert Schuman avec le jardin et tout. Mais là, moi, j'ai un autre village qui me vient en tête. C'est alors, il faut savoir le prononcer, Grosse Bliederstroff.
0: Ouais, presque.
3: En fait, c'est juste en face de Klein Bliederstroff, qui est côté allemand. Ouais. Et en fait, c'est deux tout petits villages très mignons, avec un petit pont sur la Sarre. Et en fait, on peut traverser et on est un coup dans un village tout mignon côté français et un coup côté allemand avec ce petit pont avec les drapeaux au milieu. Donc à la fois, c'est en pleine nature, c'est très joli. Et puis, ça reflète cet espace transfrontalier et ce mélange culturel et linguistique. Donc moi, ça me représente bien comme village.
0: On a des accents d'ailleurs hein, chez nous. Je crois que c'est la qualité, Lorraine, que vous aimez.
3: Bah forcément, du coup, en tant que linguiste, moi, je trouve que les accents sont toujours intéressants et sont le reflet aussi de l'histoire.
0: Et vient d'où notre accent, vous le savez?
3: Bah, c'est un mélange du coup de l'espace transfrontalier, évidemment du fait que l'Alsace-Lorraine a jonglé entre plusieurs pays et territoires au cours de l'histoire. Vous parliez du Platte juste avant, voilà, le Platte c'est vraiment ça, c'est un mélange d'allemand et de français, même encore plus allemand. Et en fait, dans les expressions, parce que l'accent lorrain est pas, je dirais pas qu'il est très très marqué, mais c'est plus des expressions quand même qui ressortent, ouais. Qui en fait ou des mots spécifiques qui sont clairement des mots qui viennent plutôt de l'allemand.
0: Oui, et il faut qu'on en soit fier parce que c'est vrai qu'on parle toujours de l'accent marseillais, des accents du sud, on trouve que le nôtre il est moche. Ben non, quelqu'un de Nantes peut trouver que notre accent il a toute sa place également dans l'espace public. Merci beaucoup Alizée, on va se retrouver dans un instant. Tiens, je vous dédie cette chanson Née quelque part, Maxime Le Forestier. Je trouve qu'elle va très bien avec votre café librairie qui a ouvert rue Gambetta à Metz et dont on parle jusqu'à 11h sur Ici Lorraine.

0: comme le forestier né quelque part. Vous l'écoutez sur Ici Lorraine.
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0: Si vous deviez repasser votre permis là tout de suite, pensez-vous que vous l'auriez? Ben peut-être pas. Hein, un stage de remise à niveau peut parfois être le bienvenu. C'est justement ce que propose une commune. On est dans le Nord avec Robin Bernot.
6: Tout près de Dunkerque, des seniors profitent de cours de conduite gratuits.
7: C'est une très très bonne chose de suivre une formation.
6: La mairie d'Esquelbecq proposait il y a quelques jours des cours de conduite à destination des seniors et des personnes porteuses d'un handicap de plus de 55 ans. Ce jour-là, 3 personnes ont pu en profiter pour mettre à jour leurs connaissances et reprendre confiance. Notre journaliste Paola Guzzo est montée avec Brigitte, 72 ans, qui n'a pas touché un volant depuis 4 ans.
8: J'ai eu des problèmes au pied, donc et puis ça me disait, je n'ai plus tenté. Je fais beaucoup de vélo et de marche. Et comme mon mari, il était chauffeur, c'est lui qui conduit tout le temps. Les personnes âgées ont conduit déjà moins vite. Beau-père de ma fille, il a 90 ans, il prend encore son volant, mais il est des fois dangereux sur la route parce que il roule tout doucement et puis bah le monde, il faut faire attention à tout, il y a des piétons de tous les côtés.
9: Pourquoi vous vous y remettez?
8: Bah parce que j'ai mes filles qui disent, mais maman, papa, le jour qu'il a un problème, tu vas faire comment? Alors je me suis dit, maintenant, il faut absolument que je m'y mette. Quoi.
6: Alors ici, dans les Hauts-de-France, ça marche? Et vous, qu'en pensez-vous?
7: Alors personnellement, j'ai participé aussi à un cours il y a une dizaine d'années. Je pense que c'est super parce qu'il y a beaucoup de choses qui changent dans la conduite.
6: Bernard aime beaucoup l'idée.
7: Ça permet de nouveau de se dire, ben voilà, il y a des nouveaux panneaux, ben il faut qu'on y accède à reconnaître tout ça.
6: Une initiative séduisante à une condition.
7: Si c'est bien présenté dans cette réunion, que ça soit convivial, que ça soit avec une personne qui a du sourire, qui ne prend pas les gens en négatif.
6: Ah, le passage du permis. Est-ce que vous vous en souvenez? Pour Bernard, par exemple, ça n'a pas vraiment été simple.
7: Oh là là, oui, oui. J'étais hyper stressé. C'était encore dans une voiture, une R4. Je l'ai loupé. Hein. Je l'ai eu qu'à la troisième fois parce que j'étais trop nerveux. Quelqu'un m'a dit, ben, si tu veux te calmer, mange du sucre. Donc j'ai mangé du sucre et la quatrième fois j'ai eu mon permis.
6: Ces cours de conduite gratuits permettent donc à nos aînés de reprendre confiance au volant, de se reconnecter à la route d'aujourd'hui et surtout de préserver leur autonomie quand la voiture reste parfois le seul moyen de se déplacer. Et vous alors, le permis, est-ce que vous l'avez eu du premier coup?
0: Vous l'avez eu du premier coup, Alizée?
9: Oui.
0: J'ai cru que j'allais avoir un joker.
9: Oui. Non, mais c'est un peu loin, mais oui.
0: Ou pas 29 ans, vous n'êtes pas non plus, voilà.
9: Très et ben, ça fait plus de 10 ans quand même que j'ai le permis.
0: Dans Metz, la circulation, c'est en voiture ou vous circulez autrement?
9: Non, moi je circule principalement en transport en commun, surtout que Metz, c'est pas très grand et tout est plutôt centralisé dans mes activités, donc.
0: Oui, c'est pratique. C'est vrai que Nantes est aussi une ville très en avance avec pas mal de vélos et de transports doux.
10: Oui, mais pourtant, pour le coup, j'habitais à la campagne quand j'étais à Nantes, donc il fallait vraiment prendre la voiture, tout le permis, à la conduite accompagnée et le permis à 18 ans.
0: On en est tous là. Allez, dans un instant, votre coup de cœur et puis on fera un petit focus sur les activités que vous organisez dans ce café librairie rue Gambetta à Metz. Voici Céline Dion, ça y est, qui a quitté Paris et qui reviendra d'ici quelques mois pour sa seconde série de concerts, c'est Dansons.

0: Jean-Jacques, Jean-Jacques Goldman, Céline Dion, c'est dans son volet écouté sur Ici Lorraine.
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0: Avec Alizée Mott, qui est la présidente de l'association Multiperspective, l'ouverture d'un café il y a quelques jours de cela, dans la rue Gambetta, d'un café-librairie. On termine toujours cette émission, Alizée, par le coup de cœur de notre invité. Quel est ce coup de cœur?
3: Oui, moi je voulais parler des petites cantines de Metz, qui sont situées justement juste à côté de vos studios ici à Metz. Ouais. Pourquoi les petites cantines? Parce que c'est un lieu avec lequel déjà on coopère beaucoup et qui a une approche très similaire à la nôtre et qu'on aime du coup beaucoup. En fait, c'est
0: un restaurant participatif,
3: c'est ça. Donc en fait, tous les jours, n'importe qui peut venir cuisiner le matin, préparer le repas avec toutes les personnes qui sont là. Et ensuite, tout le monde partage ce repas ensemble, en fait. Ça crée du lien, ça permet de vivre. Le repas est à prix libre, donc ça permet aussi à toute personne de pouvoir venir et de donner ce qu'il veut ou ce qu'il peut. Nous, on aime beaucoup ce lieu qui a vraiment une mentalité comme la nôtre, hein, sur le partage, sur la découverte. Et on met en place notamment ensemble des brunchs justement spécifiques sur différents pays où en fait on va organiser un repas sur le pays en question et derrière faire un atelier créatif en général de la peinture ou du dessin autour d'un ou d'une artiste du pays choisi.
0: C'est le cas en ce moment. Vous avez quelque chose.
3: Alors là, on a mis un peu en pause pendant le démarrage du MP Café Librairie qui demande un peu toute notre attention quand même, mais on en a fait 5 ou 6 avec les petites cantines l'année dernière. Et on reprendra début 2027 très probablement. Mais on organise également un nouvel an chez eux, le nouvel an des cultures du monde, donc qui aura lieu le 31 décembre prochain.
0: Le 31 à réserver, voilà. Bien sûr. Merci beaucoup Alizée. On vient vous voir aux 4 rue Gambetta. Vous y êtes, vous, dans la journée?
3: Pas tous les jours. En tant que présidente, je n'y travaille pas, mais je suis là souvent.
0: Donc allez lui faire une bise de la part d'Ici Lorraine, Alizée Mott, la présidente de l'association Multiperspective et ce MP, j'ai bien compris que c'était son nom, MP Café Librairie, 4 rue Gambetta à Metz. Longue vie à ce magnifique lieu de partage et d'échange. On vous embrasse, Alizée.
3: Merci, au revoir.

0: Suddenly sur votre radio ici Lorraine, c'était bien sûr Police et la voix de Sting. Le grand quiz, nouvelle semaine d'aventure démarre dans quelques secondes, restez avec nous.
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0: Vous êtes avec nous, c'est vous avez bon goût les amis, merci de nous choisir. C'est Ici Lorraine et il est 11h. Info Théo Bauchet, bonjour Théo.
4: Bonjour Raphaël, bonjour à tous.
0: Après la trêve internationale, c'est la reprise du championnat pour le FC Metz.
4: Déplacement à Dijon pour la 8e journée de Ligue 2 de football, mais les yeux seront tournés vers le banc Grenat puisque c'est aussi la grande première de Grégory Promant comme coach qui remplace donc Luc Holtz. Début du match à 20h45, l'avant-match c'est dès 20h30 sur Ici Lorraine avec Thomas Jean-Georges et Cédric Brunner. Les distributeurs de carburant ont rendez-vous avec le Premier ministre Sébastien Lecornu d'ici une demi-heure. Ils doivent discuter de comment appliquer la baisse des prix à la pompe annoncée par le chef du gouvernement la semaine dernière. L'État débloque 10 millions de barils de ses stocks stratégiques pour une baisse attendue de 12 à 18 centimes le litre. Une enquête est ouverte après un incendie à Bérennes-les-Forbach hier matin. Les flammes parties de deux voitures ont touché le garage d'un bâtiment communal. C'est l'ancien groupe scolaire Châteaubriand. Ces locaux sont en partie désaffectés, mais les garages ont été sérieusement endommagés. L'affaire Grégory, de nouveau devant les tribunaux. Christine Villemain, la mère du petit garçon retrouvé mort dans la Vologne en 1984, poursuit en diffamation une ancienne journaliste, Marie-France Bézina. L'audience se tient aujourd'hui à Paris et elle vise des propos tenus sur les réseaux sociaux en juin 2025 qui accusent Christine Villemain du meurtre de son fils alors qu'elle a été innocentée par la justice en 1993. L'accueil des urgences du centre hospitalier de Briey sera fermé dans la nuit de mardi à mercredi. Fermeture demain soir donc à 23h pour une réouverture le lendemain à 9h en cas d'urgence et si votre médecin ne peut pas vous prendre en charge, appelez d'abord le 15 et ne vous déplacez pas vous-même aux urgences de Briey. Cette fermeture ne concerne pas les autres services de l'hôpital comme la maternité. Elle est rouge, son capot est arrondi et ses phares qui sortent de la carrosserie nous rappellent quelque chose. C'est la deux chevaux qui fait son retour. Le constructeur Citroën l'a dévoilé aujourd'hui au Mondial de l'Auto. Une deux-deux électrique vendue pour 15 000 euros, c'est le prix d'achat. Vous avez des photos dans notre article sur ici.fr.
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4: On la prendrait même décapotable cette deux-deux vu le temps du jour, Raffaello.
0: J'ose pas vous dire que mon frère avait une deux-deux, mais à l'époque,
4: elle était pas rouge.
0: Hein. Elle était pas rouge, non, elle était grise, hein, un peu d'époque et décapotable effectivement aussi à l'époque déjà. Alors, la météo, pourquoi pas décapotable aujourd'hui, c'est vrai qu'il y a du soleil, c'est agréable, Théo, avec des températures bonnes saison quand même, hein, 15 à 19 degrés pour les maxis à Metz, à Forbach, à Thionville ou à Sarreguemines. Cette nuit, quelques nuages, un peu plus présents en milieu de nuit, ce qui nous amène un temps variable, température 4 à 9 degrés. Et puis pour demain, le soleil fait de belles apparitions, mais reste timide, ce sont quand même les nuages qui dominent, avec des températures de 15 à 19 degrés. Et à tout à l'heure midi.
4: À tout à l'heure.
0: Et l'info continue, vous le savez, sur ici.fr. Nos sites et réseaux, bien sûr, c'est l'actu en continu. Pour la route, ça circule bien pour l'instant.
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0: Et si ça coince, vous nous passez un coup de téléphone 03 87 52 13 13. On fait la route avec vous, quel que soit le moment. Et dans ce grand quiz également, après ces petits rêves sucrés qui arrivent, Sweet Dreams tout de suite, la voix de Henny Lennox, notamment c'est Eurythmix.

0: Sweet Dreams sur votre radio. Ici Lorraine, c'était bien sûr Eurythmics.
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0: Carrément.
2: Raffaello Marcellia.
0: Avec le grand Raffaello Marcellia, faudrait dire ça comme ça, oui. Ben, tout est grand sur votre radio ici, Lorraine. Comment ça va, les amis? Vous avez passé un joli week-end? Ça va? Bon, ben, tant mieux, vous êtes là avec nous et c'est l'essentiel. 11h midi, toute la semaine, le grand quiz. Déjà, commençons par le concept de ce jeu pour les nouveaux venus.

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0: Je l'aime à mourir, chanson de Francis Cabrel, en attendant le premier candidat ou la première candidate. Je compte sur vous, à vos téléphones, à tout de suite.
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0: Francis Cabrel, Je l'aime à mourir, ça devrait vous aider avant la fin de cette émission, je n'en dis pas plus.
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0: Bonjour Corinne.
2: Bonjour.
0: À Peltre, comment les appellent les habitants de Peltre?
2: Non, j'habite plus Peltre.
0: Ah, et vous habitez où alors?
2: En Savoie.
0: Oh, mais c'est la meilleure ça. Et vous nous appelez de Savoie?
2: Ah, toujours. J'écoute ici Lorraine du matin 5h jusqu'au soir.
0: Mais c'est extra ça. Et comment ça se fait? C'est pour la retraite, dites-moi Corinne.
2: Eh ben, je suis savoyarde de naissance.
0: D'accord.
2: Mais mon cœur, il y a longtemps qu'il est en Lorraine. J'ai habité longtemps à Metz, puis Peltre, voilà.
0: Ben c'est super,
2: et maintenant,
0: ça.
2: Comme mon papa vieillit et que j'ai ramené deux Mosellans avec moi.
0: Oui.
2: Et on habite tous ensemble.
0: Bon, vous êtes dans quel coin de Savoie? Ouais, vous êtes dans quel coin de Savoie?
2: Eh ben, au pied de la Maurienne.
0: Oui, ok. Il n'y a pas un village parce que je connais un petit peu le secteur.
2: Alors, j'habite Arbin, au milieu des vignes.
0: D'accord. Alors, je connais moins, mais c'est une jolie vallée, effectivement, vallée alpine. Bon, eh ben, voilà. Corinne, les habitants de Peltre, vous vous souvenez encore comment on les appelle ou pas?
2: Ah oui, les Peltrois.
0: Exactement, les Peltrois et les Peltroises. Bon, trois questions, deux bonnes réponses suffisent.
2: Des amis, hein. Tous mes amis sont en Moselle.
0: Ah bah dis donc, mais je comprends. Et quelquefois, on n'a pas tellement le choix pour les soutenir et bien sûr s'occuper de ses parents. Bah on fait le choix de se rapprocher. Et vous avez bien raison, c'est tout à votre honneur. Corinne, trois questions, deux bonnes réponses suffisent pour participer au tirage pour vendredi, peut-être partir à la Chenaudière. Extraordinaire, hein, un spa.

0: Phénoménal. 2500 mètres carrés sur plusieurs niveaux. Vous connaissez peut-être cet endroit, la Chenaudière, vous avez déjà été ou pas encore?
1: Non, non, jamais.
0: Bon, et si vous gagnez, vous revenez de Savoie ou pas?
1: Ça sera pour mon fils et ma belle-fille.
0: Ah, vous jouez pour la famille, ça marche. Allez, on y va, trois questions. Voilà. Et deux bonnes réponses suffisent, vous avez un joker. C'est parti.
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0: Corinne, dites-moi, qui fait perdre la tête à Dany Briand dans sa chanson de 1991 ?
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0: Ça, c'est la chanson, vous vous en souvenez certainement. Alors, on va lancer le chrono, et il n'y a même pas besoin de chrono puisque c'est la bonne réponse, on écoute la réponse directement, alors on y va en musique, c'est possible. Allez, c'est parti.
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0: Super. Allez-y. Allez-y, continuez.
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0: Chaque fois, Suzette. Perdu la raison. Voilà, allez-y.
1: Je continue.
0: Mais c'est pas grave, chez vous, ça se transformera en neige. Il en faut de la neige pour les premiers.
1: Ouais, non, mais là, il fait un temps magnifique.
0: Ah, ben c'est super. Allez, on passe à la deuxième question.
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0: On suit l'actu du FC Metz sur votre radio ici Lorraine. La question, la voici. Contre quelle équipe va jouer le FC Metz ce samedi 17 octobre à 14h?
1: Dijon.
0: Alors,
1: Dijon.
0: Oui, Dijon, vous dites ça, Dijon?
1: Ah oui, sûr et certain.
0: Comment ça
1: le
0: se fait?
1: Le match à 20h45 sur la télé.
0: Eh ben dis donc, oui, mais là vous parlez donc
1: et
0: de quel match?
1: Oui,
0: mais là vous
1: le
0: parlez
1: match de ce soir. Le match de ce soir.
0: Eh ben dis donc, vous êtes au fait. Hein. Moi je dis bravo, ça
1: oui.
0: Ça fait deux bonnes réponses.
1: Oui.
0: Eh ben c'est parti. Donc c'est.
1: Et les Dragons que j'ai pas entendu ce matin sur ici Lorraine dire qu'elles avaient fait match nul à Guillaume.
0: Mais maintenant vous l'avez dit, comme ça on le sait.
1: Voilà. Tout à fait.
0: Bon, écoutez, je vous souhaite une très belle journée du côté de la Savoie.
1: Merci.
0: Je vous
1: dis
0: à très bientôt.
1: Beaucoup.
0: Merci à vous et à très bientôt sur Ici Lorraine.
1: Ah ben, tout le temps.
0: Merci, au revoir. Au revoir.
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0: Vous continuez à nous appeler en musique avec Bruno Mars tout de suite. On My Soul.

0: On My Soul, Bruno Mars sur votre radio, ici Laurent Seig. Vous jouez cette semaine pour aller à la Chenaudière. C'est un hôtel 5 étoiles, Relais Château, situé à Colroy-la-Roche, au cœur de l'Alsace, en pleine nature. Vous serez bien. Et c'est pour deux personnes. Allez faire un tour sur leur site internet si vous le souhaitez. Ça vous donnera un petit peu, peut-être, des idées. Puis ça vous mettra l'eau à la bouche. Nature, bien-être, gastronomie et hospitalité alsacienne, s'il vous plaît. C'est le cadeau de cette semaine. Vous vous inscrivez 03 87 52 13 13. À vous de jouer, les amis.
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0: Et vous jouez avec nous, le grand quiz, trois questions, deux bonnes réponses suffisent. Il y a un joker pour vous aider dans l'une des questions, ça vous donnera peut-être un petit coup de pouce supplémentaire. Nous jouons cette semaine pour vous emmener au... donc c'est un hôtel et relais, hein, un hôtel 5 étoiles, relais et château situé à Colroy-la-Roche, au cœur de l'Alsace, en pleine nature, c'est la Chenaudière. Mais en attendant vos prochains appels, voici le titre qui a été le plus diffusé sur les bandes FM à l'époque en 96. C'est ce titre des Innocents, tout de suite, c'est Color.

0: Les Innocents, color, color, sur votre radio de toutes les couleurs. 11h25, c'est le Grand Quiz.
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0: Jusqu'à la dernière parole. Sergio est avec nous à Amnéville. Coucou Sergio.
2: Oui, coucou Raffaello. Comment ça va?
0: Ben moi ça va bien, et vous?
2: Ah ben très bien, avec un beau soleil comme
0: c'est
2: ça,
0: agréable.
2: Ciel bleu,
0: ouais.
2: C'est magnifique.
0: Vous êtes dans quel coin d'Amnéville?
2: Le remonte encore mieux.
0: Ouais. Alors, bon, il faut un peu de tout, vous savez qu'il nous faut aussi de la pluie maintenant.
2: Il faut de l'eau.
0: Ouais,
2: il faut de l'eau,
0: en
2: c'est
0: fait,
2: la vie l'eau. Hein.
0: Ouais, ce qu'il faudrait c'est de la pluie la nuit et puis la journée du soleil, on serait peinard comme et ça.
2: Voilà, ce serait bien si on pourrait le programmer, ce serait pas mal.
0: Ça arrange moins ceux qui bossent la nuit.
2: Et après il y aurait des abus, je pense.
0: Ouais, c'est vrai. Sergio, vous êtes loin du Galaxy Amnéville ou pas?
2: Ben, j'habite à lotissement juste en bas du Galaxy.
0: Ouais, il y avait du monde hier dans les rues, non?
2: Oui, il y avait Matt Pokora qui faisait
0: J'ai
2: à 18h
0: eu...
2: un super
0: ouais. Pourtant,
2: concert, je pense, parce que j'ai... ça doit être pas mal de monde.
0: Ouais. Ben, j'ai vu partout du monde et je vous cache pas que j'avais un peu zappé l'info. Pourtant, vous voyez, je suis dans... en radio. Hein. J'avais un peu zappé l'info, je suis allé me faire une petite balade à Amnéville et je me suis dit, mais c'est quoi tout ce monde? Qu'est-ce qui se passe? J'ai jeté un coup d'œil,
2: Dites-moi. Comme c'était à 18h, donc c'était un peu décalé. D'habitude, c'est plus les soirs. Mais
0: ouais,
2: bon.
0: Ouais. Ah ben, j'ai bien remarqué, moi, c'était l'après-midi. Hein. Mais bon, c'est comme ça.
2: Moi, oui.
0: Bon, vous avez fait quoi, vous, ce week-end?
2: Je suis en galère quand je rentre chez moi parce que tellement qu'il y a de monde, dans tous les concerts qu'ils font, là,
0: ben, ça
2: marche pas mal.
0: Vous avez fait quoi ce week-end, vous, Sergio?
2: Ben, on était mangé chez des amis samedi soir.
0: D'accord.
2: Et hier, j'avais fait une promenade à Rémich, au Luxembourg. J'ai profité du beau temps, entre guillemets. Il faisait un peu moins beau qu'aujourd'hui.
0: Ouais.
2: Et du coup, j'ai profité pour faire mon plein d'essence, parce que c'est un peu moins cher là-haut que chez nous.
0: Eh oui, souhaitons que ça s'équilibre et que ça redescende un petit peu. Bon, Sergio, trois questions. Le Grand Quiz, vous jouez cette semaine pour aller peut-être à la Chenaudière Hôtel 5 étoiles, Relais Château à Colroy-la-Roche en Alsace. Vous connaissez certainement. Sinon,
2: beaucoup entendu parler de ce établissement. Ça fait rêver.
0: C'est extraordinaire. Trois questions. Vous avez droit à un joker si vous hésitez un petit peu. Ça vous donnera trois possibilités de réponse dans ce cas-là. Et sinon, deux bonnes réponses suffisent. Vous connaissez le principe de notre Grand Quiz?
2: Bien sûr, je vous écoute tous les jours.
0: C'est super.
2: Je n'écoute que vous, d'ailleurs.
0: Ça, c'est une bonne nouvelle.
2: Votre radio, pardon.
0: Ouais, vous avez raison. On y va, première question.
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0: Sergio, c'est le nom d'une colline et d'un château. Le fameux Schlossberg. Mais dans quelle ville mosellane se situe ce château et cette colline? Vous pouvez faire appel au joker, hein, si vous hésitez.
2: Joker, j'hésite, mais joker.
0: Ouais. Sarreguemines, Forbach ou Thionville, là?
2: Forbach, je dirais Forbach plutôt.
0: Vous êtes sûr de ça? Le château du Schlossberg?
2: Non, je pensais à une autre ville, mais...
0: Forbach. Bon, eh ben, c'est la bonne réponse. Ça fait une bonne réponse, Sergio.
2: Bien. Ouais. Le hasard fait bien les choses, alors.
0: Petite colline que l'on surnomme le Mamelon Vert. Elle domine la ville de Forbach, mais aussi la boutonnière du Varnd, ainsi que les grands axes de communication entre Metz et les villes allemandes. Deuxième question.
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0: Question musique. Vous êtes fort en musique, Sergio?
2: Oui.
0: Eh ben, on y va.
2: Des fois, dans mon cerveau, ça bug un peu parce que je reconnais l'artiste vocalement et puis...
0: Ouais. Mais là, alors, ça va être un peu entre les deux, mais ça reste autour de la musique. Écoutez, la question, comment vient-on dans la maison de Maxime Le Forestier dans la fameuse chanson San Francisco?
4: C'est une maison bleue.
0: On y vient comment dans cette maison?
4: Adossé à la colline, on y vient...
0: Ah, stop, on y vient comment, dites-moi?
2: À pied, bien sûr.
0: Ben, c'est la bonne réponse. Est-ce qu'on a la réponse? Oui, on va écouter la réponse.
4: C'est une maison bleue.
0: Voilà.
4: Adossée à la colline, on y vient à pied.
0: C'est la bonne réponse. Deux bonnes réponses, Sergio, c'est gagné. Vous avez en tout cas la possibilité de participer à notre tirage de vendredi 11h50 pour peut-être partir en Alsace à Colroy-la-Roche. Je vous souhaite une belle journée.
2: Je pense que ça serait pas mal si on pouvait y aller.
0: Oui. On sait avec qui alors?
2: Avec mon épouse, bien sûr. Ouais,
0: ça me paraît une bonne idée, hein. Super.
2: Si je vais là-haut sans elle, elle m'en voudra, je pense.
0: Oui, c'est possible. Ça fait longtemps que ça dure, votre histoire.
2: Oui. Comment?
0: Ça fait longtemps que vous êtes ensemble?
2: Cette année, on a fait 45 ans de mariage et ça fait 48 ans qu'on se connaît, qu'on se fréquente.
0: Waouh, 45 ans de mariage. Alors attendez, c'est les noces de quoi? Vous avez dû regarder ça déjà, non?
2: Oh, je sais pas.
0: Vermeil.
2: Je ne m'attache pas au nom, je me torche qu'au nombre.
0: Ouais, et ben vous avez bien raison, 45 ans de mariage, vraisemblablement les noces de Vermeil. Bravo, bravo. Hein.
2: Ah, wow. Vermeil, c'est bien.
0: Ouais, et commencez. Alors, c'est quoi le secret de la longévité? On terminera là-dessus, mon Sergio.
2: Bah, beaucoup de concessions et beaucoup d'amour aussi. Il faut le cultiver.
0: Ouais.
2: Tous les jours.
0: Concession,
2: si
0: des,
2: on peut.
0: Concession des deux côtés?
2: Bien sûr,
0: bon,
2: bien
0: super.
2: Sûr. Ah oui, c'est pas un sens unique, bien
0: ouais,
2: sûr.
0: Ouais. Comment...
2: Elle en fait.
0: Ouais, et ben c'est parfait.
2: Bien.
0: Comment elle se prénomme?
2: Tout va bien. Comment?
0: Comment elle se prénomme?
2: Ada.
0: Ada, avec deux D?
2: Avec un D.
0: Un D.
2: Comme la sœur de Napoléon, Adéa.
0: D'accord, ben, je ne l'ai pas connue, la sœur de Napoléon, je ne vous cache pas.
2: Voilà, oui, ben non, moi non plus, mais bon, j'avais lu ça dans un manuel d'histoire il y a longtemps.
0: Eh ben c'est super. Merci et bravo.
2: Donc,
0: pour ce
2: bien.
0: Petit témoignage aussi autour de l'amour. À très bientôt.
2: Ah oui, à très bientôt, Raphaël. Merci.
0: Au revoir, Sergio.
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0: 45 ans. Dieu que c'est beau, on pourrait le dire comme ça, hein, avec cette transition toute trouvée de Daniel Balavoine. Bravo, le secret de l'amour, voilà, l'échange, la discussion, c'est important ça, et puis que chacun fasse un pas vers l'autre, c'est important aussi ça. Allez, 03 87 52 13 13, vous continuez à nous appeler, le grand quiz se poursuit jusqu'à tout à l'heure midi. Mais là, c'est donc Daniel Balavoine qui prend la place.
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0: Dieu que c'est beau, Daniel Balavoine, et vous êtes sur Ici Lorraine et vous avez bien raison de nous choisir un coup d'œil route.
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0: Ça circule globalement bien pour l'instant sur les routes et autoroutes de la Moselle. Sur le secteur de Huquan, les travaux sur ouvrage d'art entraînent toujours ce basculement de circulation. C'est sur l'A30, hein, dans le sens Metz-Longwy. Sur le sens opposé, c'est en ce moment et jusqu'au 17 novembre. Et puis un autre rappel, sur le secteur de Nilvange, les travaux d'assainissement entraînent la fermeture de la bretelle de sortie numéro 4 de Nilvange. C'est là aussi sur l'A30, hein, échangeur numéro 4 de Nilvange dans le sens Longwy vers Metz et dans le sens Metz vers Longwy. Ça se poursuit encore pendant quelques jours, c'est jusqu'au 29 octobre. Déviation, bien sûr, en place.
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0: Merci de nous préférer, c'est Ici Lorraine, votre radio, et c'est le Grand Cuit jusqu'à tout à l'heure midi. Nouvelle semaine qui démarre, trois questions, une question de culture générale, une question locale, une question autour de la musique. Deux bonnes réponses suffisent, un joker pour vous aider un peu et faire trois possibilités de réponse dans ce cas-là. Le cadeau cette semaine, nous vous emmenons à la Chenaudière en Alsace, à Colroy-la-Roche. Allez faire un tour sur leur site internet chenaudière.com. Tout simplement, chenaudière.com, hôtel, spa, relais et château, 5 étoiles s'il vous plaît. Et on continue en musique avec Sia tout de suite et Gimme Love.

0: Give me love, Sia sur votre radio, ici Lorraine, il est 11h40.
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0: Avec Guillaume Arrem, Rhin, les Putelanges. Coucou Guillaume.
2: Bonjour Raphaëlo, bonjour Dosita.
0: Bonjour à tous ceux qui nous écoutent. Comment ça va Guillaume?
2: Moi ça va bien.
0: Bon, quel temps en ce moment à Rhin?
2: Là je suis sur Sarrebruck, qui fait grand ciel bleu.
0: Ah d'accord, même en Allemagne il y a du beau temps, dites donc.
2: Ouais.
0: C'est pour le boulot, Sarrebruck, si c'est pas...
2: C'est pour le travail, je suis frontalier, ouais.
0: D'accord, très bien. Oui, on est dans le secteur de quoi? De Sarreguemines, hein, pour le situer un petit peu là.
2: Oui, près de Forbach, Sarreguemines, ouais. Voilà.
0: Impeccable. Et vous avez alors quelques minutes pour jouer avec nous. 3 questions, 2 bonnes réponses suffisent pour peut-être partir cette semaine, vendredi 11h50 avec le tirage à la Chenaudière à Colroy-la-Roche en Alsace. Vous êtes prêts? On lance le chrono?
2: Allez, on y va.
0: Première question.
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0: Guillaume, il est considéré comme un représentant majeur de l'art naïf. C'est Henri Rousseau. Mais quel était le surnom du peintre Henri Rousseau?
2: Je dirais le douanier Rousseau.
0: Mais oui, c'est la bonne réponse, effectivement. Le douanier Rousseau, Henri Rousseau, dit le douanier Rousseau, peintre français, issu d'une famille modeste. Il étudie le droit avant de partir à Paris, où il travaille justement et où on connaît sa carrière. Bonne réponse, le douanier Rousseau. Vous l'avez comme ça en mémoire ou c'était par rapport à la chanson peut-être aussi
2: la Compagnie Créole, ouais.
0: Notamment la Compagnie Créole, effectivement. Eh bien écoutez, voilà comme quoi ça peut aider. Deuxième question.
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0: Question Lorraine, cette fois-ci, quelle ville des Vosges est célèbre pour ses images?
2: Je dirais Épinal.
0: Oui, vous réfléchissez, vous êtes sûr de la réponse?
2: C'est tout ce qui me vient, les images d'Épinal, donc ben oui, je pense que c'est ça.
0: Bon, je peux pas vous faire hésiter, c'est la bonne réponse.
2: Effectivement. Vous pas douter.
0: Non, l'imagerie d'Épinal, où furent imprimées les premières images d'Épinal en série, a été fondée en 1796 par Jean-Charles Pellerin. Effectivement, les images d'Épinal. Eh ben, bravo, de bonnes réponses, hein, sans faute. Vous allez pouvoir continuer tranquillement à bosser un petit peu. Vous terminez à quelle heure aujourd'hui?
2: Je termine à 16h30.
0: Ouais, j'ai l'impression qu'on termine un peu plus tôt en Allemagne, non, le boulot ou pas?
2: Ça dépend à quelle heure on commence, on va dire. J'ai quand même des semaines de 40 heures de travail, donc ça dépend à quelle heure on commence.
0: D'accord, donc vous démarrez un peu plus tôt, alors j'imagine, 16h30, le temps de faire la route. Ouais, ça marche. Bon, eh ben bonne journée, Guillaume. On croise les doigts d'ici vendredi 11h50, peut-être pour le tirage.
2: Merci beaucoup, et la chance à vous aussi, bonne chance à tous les participants. Alors.
0: Merci, c'est gentil et c'est fair play. À bientôt, Guillaume, au revoir. On va continuer bien sûr à jouer, 03 87 52 13 13. Il y a quelques messages et on revient très vite bien sûr autour de la musique et puis surtout avec les différents participants. À tout de suite.
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0: 03 87 52 13 13. Vous nous appelez, vous participez à notre grand quiz. Tout au long de cette semaine, on vous emmène à la Chenaudière à Colroy-la-Roche en Alsace. Chenaudière.com pour faire un petit tour. Oui, on peut faire wouh. On peut carrément faire wouh. Voici la groupie du pianiste Michel Berger. J'attends vos appels dans un instant. Quatrième et dernier candidat de cette journée. À tout de suite, les amis.

0: La groupie du pianiste Michel Berger sur votre radio Ici Lorraine.
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0: 91 tours rond, la nouvelle fréquence à Longwy depuis quelques semaines maintenant. Evelyne, bonjour.
2: Bonjour Raphaël.
0: Comment ça va?
2: Bien, merci.
0: Bon.
2: Merci.
0: Vous êtes à Longwy, vous savez qu'on a une nouvelle fréquence depuis quelques temps, depuis le 22 juillet.
2: Bah écoutez, de toute façon, moi je les écoutais avant par
0: Internet.
2: Sur Wi-Fi.
0: Oui.
2: Et puis après, donc, voilà, maintenant c'est plus agréable parce que je peux même vous avoir dans la voiture, enfin, etc.
0: Ah, c'est super, oui, c'est une belle fréquence. On a d'ailleurs deux nouvelles également à Verdun 97.4. Je salue les Verdinois, c'est comme ça qu'on les appelle, oui, Verdinois et Verdinoises,
2: oui,
0: et à Sarrebourg également, 90.3. Et puis tous ceux qui sont fidèles depuis des années sur Metz 98.5, Forbach 98.8, Thionville 101.5 et Sarreguemines 104. Et puis bien sûr, vous l'avez dit, à travers les réseaux. Evelyne, vous étiez en train de faire quoi, là, à part écouter la radio?
2: Ah, bah, je prépare le repas, hein, une matinée classique, hein, les repas, et, et puis voilà, quoi, hein, la matinée se passe.
0: Qu'est-ce que vous avez prévu pour ce midi en repas, dites-moi?
2: Ah, à midi, c'est des mougettes façon cassoulet.
0: Mougettes, c'est quoi? C'est
2: des mougettes, c'est l'haricot de Vendée.
0: Ah oui, d'accord, Ah oui, d'accord, ok.
2: Et je fais façon cassoulet, j'ai fait tremper hier, etc. Depuis la matinée, c'est bon. C'est...
0: D'accord.
2: Pour ce soir, je fais façon de gratin d'endive, fromage, enfin, amélioré.
0: Super,
2: suivant
0: c'est
2: l'humeur.
0: Bien. Ouais, vous avez raison, effectivement. Il y a, il y a du monde à midi à la maison
2: Non, j'ai mon mari, mais bon, moi bien, j'aime beaucoup cuisiner.
0: Vous avez bien raison, c'est important de passer du temps. C'est ces moments-là qui sont précieux, le temps qu'on passe justement à faire des choses pour ceux qu'on aime, c'est important aussi.
2: Tout à fait.
0: Evelyne, du côté de Longwy, on y va. Trois questions, deux bonnes réponses suffisent. Vous jouez cette semaine pour peut-être aller à la Chenaudière à Colroy-la-Roche, hôtel 5 étoiles, relais château. Enfin, je vous passe les détails, mais ce sera magnifique si c'est vous. Trois questions, je vous souhaite bonne chance.
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0: Alors, avant qu'on aille plus loin, ça a changé depuis. C'est Raffaello maintenant. Je ne sais pas si on vous l'a dit. Hein, ça a changé. Je suis. En fait, j'ai voulu retrouver mes origines de cœur. Et voilà, simplement, Evelyne, je fais une petite parenthèse. On y va. Première.
2: Raffaello, moi, je vous avais bien reconnu. Surtout qu'on s'est rencontrés à Longwy. Je fais partie en tant que bénévole de l'Office du Tourisme.
0: Ah.
2: Et on avait partagé un moment ensemble.
0: Ah, c'était ce magnifique repas qu'on a partagé. Avec les bénévoles. Ah, c'était très bon, effectivement. C'était à quelle occasion, rappelez-moi, c'était quoi comme événement qu'il y avait? Le carnaval, peut-être,
2: qu'on
0: non
2: avait fait...
0: C'était le carnaval, non?
2: C'était le carnaval, il me semble. Hein.
0: Ah, ben, super, j'en garde un bon souvenir. Bon, première question. Ancien site d'exploitation du charbon, né en 1862, le carreau Vindel, aujourd'hui baptisé par Explore Vindel, s'est mué en un lieu de loisirs et de culture pour toute la famille. Mais d'ailleurs, ce musée, il est installé dans quelle ville mosellane? Vous pouvez prendre un joker.
2: Petite Rosselle.
0: Oui, eh bien, on valide la première réponse. C'est
2: super.
0: Bien. Super. Deuxième question.
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0: Evelyne, quelle note est utilisée pour accorder la plupart des instruments de musique? Il y a une note de référence. C'est laquelle?
2: La note pour accorder les instruments de musique.
4: Là.
2: Là.
4: Là.
0: Ah, je sais pas, vous me dites le là?
4: Oui,
2: le là.
0: Oui. Vous dites le ou là?
4: La note là.
2: La note là.
0: Oui. Je vous embrouille, c'est la bonne réponse.
2: Oui.
0: Note de référence universelle pour accorder la plupart des instruments de musique, effectivement, le fameux La, fréquence de 440 Hz. Bah oui, on en parle partout, hein. On donne le La, souvent. Bonne réponse, deux bonnes réponses, bon appétit avec vos mougettes et tout ce qui va avec.
2: Oui.
0: Je vous dis à bientôt sur Ici Lorraine. Merci Evelyne.
2: À bientôt. Et puis voilà, maintenant on croise les doigts.
0: Ouais, on va faire ça, mais il faudra les décroiser pour manger quand même. Bon appétit, à bientôt. Au revoir Evelyne, du côté de Longwy. Voici Saddle Up, c'est David Christie et c'est rien que pour vous.

0: Alors, vous avez fait des petits pas comme ça, tranquille, des petits pas de deux, pourquoi pas, les petits pas chassés qui vont bien avec David Christie, Saddle Up. 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Et puis notez que vous avez également, quel que soit le moment, une web radio spéciale années 80 à travers notre appli et site internet. Allez faire un tour. Retour du grand quiz demain, dès 11h. 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
0: C'est tout le temps bien, hein, votre radio ici, Lorraine. Et Nora Malagré se prépare, elle reprend le relais tout à l'heure après l'info de midi, avec comme thème principal les robots laveurs de vitres, et plus encore. On vous doit bien ça, ça arrive dans quelques minutes, après également la musique de Niagara.

0: Quand la ville d'Or Niagara sur votre radio ici Lorraine. Bravo à Corinne Appeltre, Sergio Abneville. Nous avons eu Guillaume également à Rémerin, les Putelanges et Evelyne du côté de Lombie. Tous les quatre sont sélectionnés, même si bien sûr Corinne est une ancienne de Peltre. Et elle habite en Savoie et elle joue avec nous de Savoie. Merci pour votre fidélité à travers également les réseaux sociaux.
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0: Très bon lundi, nous sommes le 12 octobre et il est midi tout pile. Le journal Théo Bauchet. Ce sont des structures indispensables dans toutes les communes de Moselle, Théo.
2: Les centres communaux ou intercommunaux d'action sociale, CCAS ou CIS, qui accompagnent les personnes au chômage ou les seniors dans leur quotidien. Ils aident aussi pour l'accès au logement social. Bref, ils sont confrontés à la précarité grandissante, que ce soit des travailleurs ou des personnes âgées. C'est pourquoi Marie-Louise Kunz, la présidente de l'Union des CCAS de Moselle, lance un appel aux candidats à l'élection présidentielle.
3: Je pense que c'est quelque chose qui doit être justement mis en avant vers les candidats donc à la présidence. Il y a effectivement, comme on a parlé de la santé mentale, mais actuellement, le prix des carburants, le prix de l'énergie, il faut absolument que l'État réagisse, baisse les taxes, car autrement on va se retrouver encore avec plus de travailleurs pauvres et plus de personnes qui franchiront les portes des CCAS.
4: Vous qui êtes sur le terrain toute la journée, vous avez l'impression justement que ces profils-là, ces personnes-là, ne sont pas assez entendus par le gouvernement ?
3: Je pense que oui, ils ne sont pas assez entendus. On les écoute, mais on n'agit pas. Donc écouter, c'est une chose, mais agir est une autre.
2: Marie-Louise Kunz au micro ici Lorraine de Lison Bourgeois. Les CCAS lancent aussi une souscription nationale des financements privés pour soutenir l'action. On y revient à 13h dans le journal des régions sur votre radio ici. On parlait du coût de la vie. Le prix de référence du gaz va augmenter de 6,6% au 1er novembre. C'est à cause de la hausse des prix sur les marchés le mois dernier. Le principal et une professeure de collège ont été victimes de tirs de fusil de chasse à Aubagne, près de Marseille. Ce matin, ils ont été blessés, mais leur pronostic vital n'est pas engagé. Un collégien de 14 ans a été interpellé, suspecté d'être l'auteur des tirs. Les ministres de l'Intérieur et de l'Éducation nationale se rendent sur place. Alors, on ne connaît pas encore le contexte de cet incident, mais la tension va remonter d'un cran dans la communauté éducative, alors que demain, les syndicats lycéens, étudiants et enseignants appellent à un acte 5 des blocages de lycées en France. L'intersyndicale est d'ailleurs reçue aujourd'hui au ministère.
0: L'accueil des urgences du centre hospitalier de Briey, fermé dans la nuit de mardi à mercredi.
2: Fermeture demain soir donc à 23h pour une réouverture à 9h le lendemain. En cas d'urgence, il faut appeler le 15 d'abord, ne pas se déplacer directement aux urgences. Cette fermeture ne concerne pas les autres services de l'hôpital de Briey comme la maternité. Sur ici.fr, vous retrouvez le témoignage de Delphine, cette ancienne policière municipale de Metz attaque l'État en justice pour lenteur excessive dans le traitement de sa plainte pour violence sexuelle. 11 ans d'attente entre le dépôt de sa première plainte et le non-lieu finalement rendu par le tribunal de Nancy en 2023. Attente interminable mais très fréquente dans ce genre de dossier selon son avocate.
0: Premier test pour le nouveau coach du FC Metz.
2: Oui, Grégory Promant joue son premier match de Ligue 2 avec le déplacement des Grenats à Dijon ce soir. Deux semaines seulement après sa prise en main de l'équipe, la performance sera évidemment scrutée et les attentes sont grandes car le FC Metz reste sur deux matchs sans victoire en championnat. Alors petit stress avant de se lancer, inévitablement, c'est Greg Promant qui le dit. On écoute le coach du FC Metz, Grégory Promant, qui revient sur son stress juste avant le match à Dijon ce soir.
5: Bah pour moi, oui, un petit peu d'appréhension, mais pas par rapport aux joueurs, par rapport à l'engouement qu'il peut y avoir un peu autour de moi en ce moment. Là, parce que j'ai reçu beaucoup de messages, donc forcément, ça met un peu de stress aussi. Faut pas décevoir les gens, mais surtout une grosse envie de commencer, de débuter. J'ai été agréablement surpris de ce que les joueurs peuvent être et ont pu faire. J'ai vu des super mecs, donc ça, qui sont très très, ils adhèrent un peu à tout ce qu'on a proposé, donc c'est une bonne chose. J'ai vu de très belles choses cette semaine, donc voilà, que du positif pour l'instant. Mais après moi, j'ai des idées bien précises que j'essaye de leur faire comprendre et qui ont plutôt bien compris, je pense. Maintenant, il faut prendre des points. Comme je le répète, mon objectif, c'est de prendre 3 points à chaque match. Mais des fois, on peut pas le réaliser. Donc, il faut prendre des points.
2: Car Metz est à 10 points dans le classement de Ligue 2, le podium est à 5 points. Donc 3 points à aller chercher à Dijon, match à vivre en direct en intégralité avec Thomas Jean-Georges et Cédric Bronner sur Ici Lorraine dès 20h30. Et juste avant le match, un invité unique ce soir dont lundi c'est Graouli à partir de 18h. Thomas Jean-Georges recevra Bernard Zénier, l'ancien attaquant du FC Metz. On reviendra évidemment sur sa longue et belle carrière et sur la saga des Zéniers.
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2: La météo cet après-midi, Raphaël.
0: Bah écoutez, largement ensoleillé, des températures de saison 15 à 17 degrés, cette nuit 4 à 9 avec quelques nuages et un temps un peu variable pour cette nuit. Puis demain, écoutez, plus de nuages que de soleil, les températures 15 à 19 degrés. Restez prudents sur les routes et autoroutes de Moselle. On retrouve tout de suite Enora Malagré.
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9: Et bonjour à tous, bienvenue. J'espère que vous avez passé une belle après-midi, que ce lundi n'est pas trop dur. On le sait, les temps sont compliqués, mais on va y arriver ensemble, en échangeant des bons plans pour récupérer des sous, éviter les arnaques, en parlant santé. Et ça tombe bien, c'est tout ce qu'on fait ici pour vous, parce qu'on estime qu'on vous doit bien ça, et c'est le titre de l'émission. On est ensemble jusqu'à 13h, chers amis, bienvenue. C'est votre antenne, hein, 0810 055 056. Vous avez des questions, on a les réponses. Moi, je m'appelle Enora Malagré et grâce notamment à cette merveilleuse bande composée de la patronne Aude Razo, Madame Antiarnac. Coucou Aude.
10: Au garde à vous, s'il vous plaît. Attention. Bonjour, bonjour à tous.
9: Bonjour ma Aude. Notre médecin, Gérald Kierzek. Coucou.
11: Bonjour. Bonjour.
9: Ça va docteur?
11: Tout le monde. Bah, très bien. Pour un lundi matin, on est en pleine forme. On
9: parle santé midi, mentale. Mais tout va bien. Notre grande journaliste Elsa Wolinski. Bonjour Elsa.
12: Bonjour.
9: Et Monsieur Bonplan, Valère Correa.
13: Salut Enora. Bonjour à toutes et tous.
9: Et dans un instant, je vous présenterai aussi notre collègue, le journaliste de 60 millions de consommateurs, parce qu'aujourd'hui, gros dossier, notamment sur les robots lave-vitres, les robots de ménage en général. Et puis Gérald Kierzek nous parlera aussi un peu résilience, comment se former au premier secours pour la santé mentale. Et puis Elsa nous dira aussi tous les petits noms qu'elle a donnés à ces robots, justement, qu'elle n'utilise absolument jamais. Vous pouvez, je vous l'ai dit, nous joindre au 0810 055 056 et nous laisser entre autres des messages vocaux comme l'a fait Pamela aujourd'hui.
14: Bah moi j'ai déjà entendu quelque part que apparemment l'État pouvait prendre de l'argent comme ça qui dort sur un compte. J'ai 100 euros sur un vieux compte que j'ai pas utilisé depuis un moment. Est-ce qu'il faut que je m'inquiète ou pas?
9: Très bonne question Pamela, c'est pour notre Aude ça.
10: Ne vous inquiétez pas trop Pamela, il y a quand même peu de chances que ça vous arrive et je vais vous parler de cyclade.fr, une astuce tout simple pour savoir si vous avez de l'argent qui dort vraiment quelque part.
9: On y répond plus avant, c'est pas français peut-être, je ne sais pas. Dans une trentaine de minutes, on est ensemble jusqu'à 13h, on vous doit bien ça sur Ici. Je vous l'ai dit en préambule, aujourd'hui, nous allons parler notamment des robots lave-vitres, puisque nos chers amis de 60 millions de consommateurs, je vais y arriver, ils consacrent un grand dossier grâce

0: robot lave-vitre. Il y en a qui ressemblent à des grosses voitures télécommandées de forme rectangulaire, qui sont équipées de chenilles pour avancer, et d'autres qui ressemblent plutôt à des gros téléphones fixes, et qui sont équipés de patins rotatifs et qui avancent en oscillant par reptation sur la vitre.
1: Oula,
0: c'est assez étrange, mais voilà, ce sont les nouvelles créatures domestiques.
2: Ils montent verticalement sur la vitre.
0: Absolument, ils défient les lois de la gravité. Alors, comment est-ce que ça marche?
3: Tic, tic, tic, tic. Oui. Alors, elle fait aussi les bruitages, elle, ça. N'hésitez pas à la recruter.
0: Sur une lumière. Et ben, du coup, comment ça marche? En fait, on positionne le robot à la verticale sur la fenêtre, on enclenche le bouton de démarrage, et donc là, il y a un aspirateur qui va s'enclencher, qui va permettre au robot de s'accrocher à la paroi, et donc bah là,
2: le robot va pouvoir
0: absolument.
3: Le gars est en varap,
0: totalement.
1: Et donc tout seul, il marche tout seul, on n'a pas besoin avec le bras.
0: Et donc bah non, mais justement, on délègue absolument toute l'étape de nettoyage au robot, qui va pouvoir donc s'élever, aller à droite comme à gauche, détecter les bords, et en avançant, il va asperger en fait du liquide nettoyant, et en fait ces petits trous sont recouverts de chiffons en microfibre.
2: Ouais.
0: Il va passer sur les tâches et ça disperse les traces sur la vitre.
4: Donc ça fait un peu gadget quand on en parle, mais enfin, ça se vend. Et moi, je voulais qu'on fasse le point là-dessus, parce qu'il ne faut pas se dépenser inutile, c'est quand même important. Parce qu'à chaque fois, le robot, va falloir le changer de vitre, c'est quand même un peu contraignant. Mais combien ça vaut, un robot lave-vitre en moyenne?
0: C'est entre 100 et 450 euros selon les modèles.
3: C'est hyper cher.
0: Donc c'est pas donné. Alors nous, on a quand même trouvé un bon robot aux alentours des 250 euros. Donc on peut trouver des robots à des tarifs qui sont relativement accessibles.
4: Vous avez fait un classement, justement, dans le dernier numéro de 60 millions de consommateurs qu'on retrouve en kiosque, je le rappelle. Qu'est-ce qu'on apprend avec ce classement?
0: En fait, on apprend que, si vous voulez, certains robots peinent vraiment à quand même nettoyer certaines tâches. Donc, il y a à boire et à manger. Il y a des robots qui sont efficaces. Il y en a d'autres qui sont aussi beaucoup plus rapides pour laver un mètre carré de fenêtre. Certains vont mettre 2 minutes, d'autres 9. Donc, 9 fois X fenêtres à laver, ça peut être un peu longué. Il y en a qui, en fait, si vous voulez, ce sont des robots qui sont reliés à une station de charge. Ils sont reliés par une espèce de câble d'alimentation qui va relier le robot à cette station. Et donc, selon la longueur de ce câble, le robot pourra aller plus ou moins loin en haut sur la fenêtre.
3: Ça marche sur les très, très grandes baies vitrées
0: Exactement.
3: Pour les gens très, très riches, comme Gérald Kierzek.
2: On rigole, mais personne n'aime faire les vitres. Deuxièmement, il y a des vitres qui ne sont pas accessibles. Et troisièmement, c'est un vrai sujet, parce qu'on voit sur les réseaux sociaux, alors peut-être que je me suis abonné au mauvais compte, mais on voit plein de robots comme ça, à des prix, effectivement,
0: mais
2: parfois exorbitants.
0: Justement, sur cette histoire d'atteindre toutes les fenêtres, il faut prendre un robot avec un câble d'alimentation très long, si on veut aller tout au bout. Et donc, il faut y faire attention.
3: Déjà, si vous avez ce fameux robot pour vitre, appelez-nous, écrivez-nous 0810 055 056. J'aimerais bien vos retours sur expérience, comme on dit. Et nous allons accueillir Claudette de Vézélois. J'embrasse très fort ici Belfort, Montbéliard. Coucou Claudette, lundi chez vous c'est ménage, ma chère Claudette.
5: C'est ça, tout à fait, tous les lundis. Bonjour à vous, bonjour toute l'équipe.
3: Bienvenue. Bonjour. Alors, vous aviez essayé ou pas, vous, ça, le robot?
5: Moi, j'ai pas de robot. La nature m'a fait 2 mains, 2 bras, et ils vont pas mal. Et ça fait de la gymnastique.
3: Eh ben voilà, j'adore.
5: Pas mal.
3: Donc, vous faites comment, Claudette, pour nettoyer vos vitres? C'est quoi votre petite potion magique?
5: Je n'ai pas des grandes baies vitrées. J'ai des porte-fenêtres, mais pas de grandes baies vitrées.
3: Ouais.
5: Alors, moi, je prends tout simplement ou une éponge ou un chiffon doux dans une petite bassine avec de l'eau tiède, du vinaigre, quelques gouttes, une fois de temps à autre, je ne fais pas tout le temps, de liquide vaisselle. Et vas-y, je mets tout ça sur mes vitres, j'enlève avec la raclette et j'essuie avec un chiffon doux.
3: Valère, il est quand même de la même école que vous.
4: Oui, Claudette.
3: Désolée, Adrien.
4: Non, mais c'est parfait. Et en même temps, 60 millions, ils le disent souvent, attention à ne pas surconsommer. Il y a des appareils, c'est quand même un peu des gadgets. Peut-être que ça en fait partie, mais c'était bien cet éclairage. Mais c'est vrai que moi, comme Claudette, je fais exactement la même chose. Et je suis de la team... Pas de traces sur les vitres. Ça me rend dingue, une trace sur les vitres. Donc j'y reviens, je vous le dis.
1: Commençons à vivre ensemble, Valère.
3: À connaître Valère, ça m'étonne pas. Le gars est à peine maniaque.
2: Hypochondriac, maniaque, obsessionnel.
3: Et c'est pour ça qu'on très bon client pour vous, docteur Kierzek.
2: Non, mais je voudrais poser une question entre ces robots comme ça, la vitre, et les nettoyeurs vapeur. Parce que pour le coup, du nettoyeur vapeur, ça peut servir à d'autres choses.
0: Oui, mais alors, les nettoyeurs vapeur, ça va s'utiliser quand même pas mal aussi sur les sols. Là, en l'occurrence, c'est vraiment ce qui est utile avec ce type de robot, c'est qu'il n'y a aucune opération manuelle. C'est sur ça.
3: C'est
0: autonome.
3: Mal.
0: Et donc, si on ne veut pas sortir son escabeau parce qu'on a 10 fenêtres ou une grande baie vitrée, ou juste qu'on n'est pas en condition physique pour
2: le faire.
0: C'est quand même bien pratique. En revanche, oui, si on est en pleine forme et qu'on a

0: trois fenêtres à faire, ça sert pas à grand chose.
1: Alors, si vous avez des trucs et astuces comme Claudette, hein, qui nous parlait d'ailleurs, moi ça m'intéresse, pardon, mais au vinaigre, chiffon, raclette, tout ça, on est preneurs, preneuses. Appelez-nous 0810 055 056. On continue de parler de vos robots ménagers. On a des bons plans à venir, mais pour l'heure, nous écoutons De Palmas tomber sur votre radio ici. On est ensemble jusqu'à 13h et il est midi 13, donc on vous doit bien ça.

0: Gérald de Palmas.
1: Merci.
0: Tombé sur votre radio ici. On est ensemble jusqu'à 13h.
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0: Gérald Kierzek qui s'est incrusté sur la désannonce du titre tant il est fier de porter le même prénom que ce grand artiste. Quel coquin ce Gérald Kierzek qui vous parlera dans un instant, chers amis, de votre santé mentale et des premiers gestes de secours. Un peu plus tard dans l'émission, Elsa nous dira les prénoms qu'elle a donnés à ses différents robots.
4: Et oui.
0: Un peu comme son collègue Valère Correa, on va en parler dans un instant, puisqu'elle est au cœur d'un grand dossier, chers amis, j'ai roulé les airs, c'est vous dire. Sur les robots ménagers, nous avons la chance d'avoir notre collègue Adriane de San Isidoro, de 60 millions de consommateurs, qui a consacré un très joli dossier dans le magazine sur les robots La Vitre. Certes, c'est un peu cher, mais Dieu que c'est pratique. Vous êtes très très nombreuses et très nombreux à réagir au 0810 055 056. On prend hein, vos trucs et astuces pour laver les vitres et tout d'ailleurs. Et là pour l'heure, on va parler des robots tout court. Vous savez, ces petits robots qui ressemblent à des soucoupes volantes et qui font le ménage à notre place. C'est pas mal ça, Valère.
5: Bah, en tout cas, ça se démocratise, c'est vrai. Ça vaut quand même relativement cher. Est-ce qu'on est dans une tendance de fond, cher Adriane, sur les robots ménagers? Et est-ce qu'il y en a certains efficaces?
0: Si vous en avez chez vous, vous nous le dites, hein, écrivez-nous.
6: Alors oui, ces robots s'achètent de plus en plus parce que les prix ont tendance un petit peu à baisser avec les années, mais ça reste quand même très cher, hein, entre 100 pour les tout premier prix et plus de 1000 euros pour les modèles les plus onéreux. Alors c'est effectivement très pratique, on le programme quand on va au travail ou quand on va faire ses courses, on revient, le ménage est fait, mais pas toujours nickel chrome. Il y a des modèles qui peinent un petit peu sur certaines surfaces, sur les moquettes, sur les parquets, parfois même c'est déconseillé de le passer sur le parquet parce que les modèles laveurs peuvent avoir tendance à l'abîmer. L'humidité et le bois, ça fait deux. Et puis après, vous allez avoir des modèles qui sont équipés de brosses, par exemple, bien pratiques pour enlever les poils d'animaux domestiques qui se prennent dans les tapis. Donc, si on en a à la maison, il faut faire en conséquence. Bref, il y a vraiment énormément d'offres.
5: Si on est intéressé par ce type d'appareil, qu'est-ce que vous nous conseillez de regarder? Quels sont les critères importants pour choisir?
6: Oui, alors vérifiez d'abord si vos sols peuvent être lavés avec votre robot. Si vous avez du parquet, peut-être qu'il faudra aller sur quelque chose d'autre.
7: C'est écrit sur la boîte, ça? C'est écrit conseillé pour tel ou tel sol?
6: Non, ils disent, ils mettent en avant les programmes qui sont embarqués par le robot, sans dire évidemment n'achetez pas le nôtre parce que il y a pas X ou X fonctionnalités. Donc oui, il faut faire attention. Pareil, même chose si vous avez un animal, prenez le bon appareil. Ensuite, ça c'est mine de rien, c'est important. Regardez pendant combien d'années ces robots sont mis à jour. Parce que dès qu'ils ne sont plus mis à jour, ou débranchés tout simplement à distance, eh bien, on n'a plus accès à tout un tas de fonctionnalités. Et donc, par exemple, c'est tout bête, mais vous pouvez cartographier la zone à nettoyer et exclure des zones que vous ne voulez pas être nettoyées. Et si votre appareil n'est plus mis à jour et débranché, bah, par exemple, bah, votre robot, il va aller aspirer la cheminée. Et la cheminée, alors, il y a toutes les chances qu'elle soit, qu'il n'y ait pas de feu, heureusement, mais le robot peut se piéger dans les bûches et continuer à essayer de nettoyer
0: et se décharger intégralement. Germinal.
6: Non, le nettoyage n'est tout simplement pas fait. Donc il faut le remettre à sa station de charge, le recharger et relancer. Donc en fait, si vous voulez, mine de rien, ces histoires de mise à jour, elles sont importantes.
5: Et puis c'est important de se dire qu'on ne le laisse pas en autonomie. Vraiment, c'est la vérité.
0: Vous en avez un, je suis sûr.
5: Oui, mais je viens de recevoir une notification.
0: Non, c'est vrai. Il s'appelle comment le vôtre?
5: Il s'appelle José. Enfin, je l'ai appelé José. Mais c'est une marque. Et là, je viens de recevoir batterie faible. Il faut le charger. Donc je vais le renvoyer sur sa station à distance pour qu'il se recharge un petit peu. Bah oui, parce qu'il y a une batterie à l'intérieur.
0: Il va tout seul à sa station, charger tout seul.
5: Et c'est là-dessus que je voulais attirer l'attention de celles ou ceux qui...
0: Je lui parlerai, moi, carrément.
5: Si vous voulez en acheter un, attention, on prépare le sol avant de le lancer. C'est-à-dire que là, ce matin, j'ai enlevé les tapis, les fils électriques, j'ai relevé les petits plaids pour pas qu'ils se prennent les pieds dedans. Et oui, il peut, à un moment donné, vous dire la station, je suis bloqué et il faut retourner à la maison. Alors, ça, c'est hyper embêtant.
7: C'est ça que je voulais demander, parce que moi, j'ai pas du tout de robot. Est-ce que, par exemple, les chaises de ma table, il faut que je les mette sur la table ou...
6: Oui, alors ça peut être bien effectivement de préparer, comme le fait Valère, son intérieur avant de lancer un nettoyage, mais sinon aussi avant d'acheter un modèle, vérifier qu'il soit suffisamment compact pour pour qu'ils puissent passer en dessous de vos chaises, dans les interstices de la maison.
5: Un dernier mot, Adrien, sur les droits du consommateur. Quand on achète sur Internet, c'est vrai qu'on n'y voit jamais vraiment, c'est plus en fait. Quelles sont les règles de garantie? Est-ce qu'on a le droit d'essayer un produit si ça va pas, on le renvoie, ou de le retourner si quand on le voit, on veut changer d'avis? Voilà, rebriefez-nous un peu sur ça.
6: Alors, il y a quelque chose de très important qu'on achète sur Internet qu'on appelle le délai de rétractation de 14 jours, valable sur tout produit neuf acheté sur Internet. Vous l'achetez, vous avez 14 jours à partir du moment où il arrive chez vous pour le tester, et s'il ne vous plaît pas, peu importe, de le renvoyer.
0: Et moi, ça me dit bien de tester un petit José comme ça pendant 14 jours et puis de le renvoyer. Non, mais c'est vrai, parce que moi, je sais pas quoi en penser. Vous pouvez nous dire ce que vous en pensez en vrai, les amis? 0810, 055, 056. Je sais pas pourquoi je suis réfractaire, non? Elsa, je vous sens un peu dans mon équipe.
1: Mais non, mais moi, déjà, j'ai pas compris la mise à jour. J'ai pas compris ce que vous expliquez. Je suis désolée, hein.
6: Oui. En fait, si vous voulez, ces appareils, ils sont mis à jour à distance par les constructeurs pour maintenir des fonctionnalités à distance. Et en fait, quand ces mises à jour ne sont plus mises en œuvre, vous allez perdre un certain nombre de fonctionnalités, dont par exemple la cartographie ou l'exclusion de certaines zones, qui apportent un vrai confort technologique et d'ailleurs des points sur lesquels les fabricants communiquent. Donc c'est un petit peu comme si vous renonciez à, je sais pas, l'appareil photo de votre smartphone au bout de X années d'utilisation.
3: Donc ça veut dire qu'il faut qu'on fasse, nous, les mises à jour.
1: C'est ça.
3: Et qu'il y a un problème si c'est des sous-marques ou des petites marques ou des opérations comme ça avec une fiabilité discutable, et la boîte coule par exemple, il n'y a plus de mise à jour.
6: Il n'y a plus de mise à jour, et surtout le fabricant, généralement, c'est une obligation, doit annoncer le nombre d'années de mise à jour, et ce nombre d'années varie d'un appareil à l'autre.
0: On continue de dérouler cette émission, c'est la vôtre, on l'a construit ensemble, 0810 055 056. Partagez-nous aussi vos expériences. Dans un instant, notre docteur Kirzek nous parlera des premiers gestes de secours pour la santé mentale, mais pour l'heure, c'est Christophe Maé, il n'y a que de l'amour chez toi. Sur ICI, il est midi 23 et nous on est ensemble jusqu'à 13h les amis.

0: chez toi, Christophe Maé. On est ensemble jusqu'à 13h, donc on vous doit bien ça, les amis. Jusqu'à 13h,
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0: Et ça discute hors antenne, si vous saviez, on s'est en train d'essayer de se donner des plans sur les robots lave-vitre, parce que finalement, Adriane, notre amie de 60 millions de consommateurs, m'a convaincue. Valère donnait des conseils à Elsa sur le petit robot qui vit sa vie tout seul, mais je trouve ça quand même un peu cher. On va donc vous accueillir pour en parler avec vous, 0810 055 056. On va accueillir Annie, qui appelle de Pouillet-les-Vignes. Coucou, ici Besançon. Bonjour Annie, bienvenue.
2: Bonjour.
0: Vous allez bien Annie ?
2: Très bien, avec un beau soleil, très bien, merci.
0: Ah, c'est vrai que ça fait du bien au moral, par ces temps un peu durs. Vous avez un appareil, un robot qui lave les vitres, c'est ça ?
2: Voilà, oui, j'ai une véranda quand même avec plusieurs vitres.
0: Oui.
2: Et du coup, c'est vrai que je devais, fallait que je prenne un escabeau pour aller en dehors et tout, tandis que là, j'ai trouvé un robot pas très cher.
0: Combien vous l'avez acheté, Annie ?
2: Je l'ai payé 119 euros.
0: 119 euros, je peux vous demander la marque ? Moi, est-ce que ça m'intéresse ?
2: Bon, je ne sais pas s'il y a une marque. J'ai acheté sur un site, mais...
0: D'accord. Ouais. Je ne vais pas vous embêter, mais dans le sens où 119 euros, et il est super, il fonctionne très bien.
2: Windows Clinic Robot, mais... Ah oui, il est super. Vraiment, voilà, j'ai une ficelle, je le mets à l'extérieur des vitres, je suis quitte de... Et voilà, tout en faisant autre chose, en surveillant de temps en temps, bien sûr, mais vraiment, c'est nickel.
0: Parfait. Eh ben, merci beaucoup, Annie, pour votre partage d'expérience. Vous êtes en train d'achever de me convaincre, décidément. Au revoir, Annie, passez une belle journée. J'en profite pour, dans la foulée, prendre Liliane, qui a cédé aussi à la tentation. Bonjour, chère Liliane, qui nous appelle de la Tour. Bon.
3: Oui, bonjour. Oui, effectivement, j'ai cédé aux sirènes, là, du lave-robot, du lave-vitre.
0: Mais c'est super. Et combien vous a coûté le vôtre, chère Liliane ?
3: Environ 268, si je me souviens bien.
0: Ah oui, donc là, c'est une petite gamme supérieure. Et c'est formidable, vous ne pouvez plus vous en passer, je crois.
3: Ah, c'est fantastique. Vraiment, je ne sais pas comment. Mais vraiment, puis c'est économique, je veux dire. Parce que j'ai maintenant, bientôt l'année prochaine, j'aurai 80 ans. Mm-hmm. Donc, je demandais à une entreprise ou à quelqu'un, bon, c'est bien de faire travailler les autres, mais... c'est un budget vraiment important aussi, les vitres. J'ai deux grandes vérandas, donc voilà. Et maintenant, c'est une vraie merveille. C'est comment dire, presque un jeu.
0: Ah, c'est presque un jeu. Eh ben, merci beaucoup, Liliane. Passez une très belle après-midi. Du coup, j'ai envie de jouer, moi. Hein, Adriane et toutes nos auditrices et nos auditeurs m'ont convaincu ça. Bon, finalement, c'est quand même pas mal, cette affaire.
4: Ben oui, ça permet d'éviter une corvée au quotidien. Ouais. Enfin, au quotidien, quelques fois par an. Et puis, y a quand même une règle qu'il faut rappeler. C'est qu'il faut les utiliser uniquement sur des fenêtres parfaitement planes. Voilà. Parce que sinon, il y a un risque de chute. Donc voilà, c'est quand même, la condition sine qua non, sinon à part ça vous pouvez y aller.
0: Merci beaucoup Adriane de San Isidoro. Achetez 60 millions de consommateurs, il y a un super classement, vous allez voir, c'est formidable. On va continuer de parler de ça, de santé mentale, mais pour l'heure c'est l'actualité dans toutes vos régions grâce aux 44 locales de Ici. À tout de suite.
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0: Il est midi 32, chers amis, nous sommes en direct ensemble jusqu'à 13h. C'est votre nouveau rendez-vous quotidien sur Ici, ça s'appelle On vous doit bien ça. Je suis Enora Malagré et je suis accompagnée de Aude Razo, Madame Antiarnac, notre grande journaliste Elsa Wolinski, Valère Coréard, Monsieur Bonplan et notre médecin aujourd'hui, Gérald Kirzek, qui nous parlera dans un instant des gestes de premier secours pour la santé mentale. C'est capital, c'est votre antenne, je vous l'ai dit, on est là pour vous rendre service. Ça se passe au 0810 055 056, c'est un WhatsApp, c'est gratuit. Et vous pouvez aussi nous laisser des messages vocaux, comme l'a fait d'ailleurs Pamela aujourd'hui.
10: Bonjour l'équipe. Alors je vous contacte parce que moi j'ai déjà entendu quelque part que apparemment l'État pouvait prendre de l'argent comme ça qui dort sur un compte. Et il se trouve que j'ai 100 euros sur un vieux compte que j'ai pas utilisé depuis un moment. Est-ce qu'il faut que je m'inquiète ou pas? Voilà. Merci beaucoup et puis bonne journée.
0: Mais bonne journée à vous, ma chère Paléma. Pamela qui nous appelait d'ailleurs via Ici Bourgogne, que j'embrasse. Très bonne question. J'ai aussi entendu ça.
11: Oui, en fait, Pamela fait référence à une info qui a pas mal tourné ces derniers jours. Le gouvernement qui, pour boucher en partie le déficit, veut prélever de l'argent sur des comptes oubliés en déshérence. C'est le terme officiel. Alors en fait, on parle de comptes de livrets d'assurance vie que vous avez tellement oublié, que vous n'avez pas touché depuis tellement longtemps, que votre banque a transféré l'argent à la Caisse des dépôts. Donc premier point, Pamela, déjà c'est une proposition, ce n'est pas voté, donc ce n'est pas fait encore, c'est important de le dire. Deuxième point, pour savoir si ça peut potentiellement vous concerner, petite astuce, vous allez sur cyclade.fr. Cyclade, c'est quoi ?
0: Cyclade,
11: c'est
0: comme les cyclades.
11: C-L-A-D-E, c'est le service de recherche des sommes oubliées.
0: C-I-C-L-A-D-E.
11: C'est ça, exactement. En fait, c'est hyper facile à utiliser. Je l'ai fait hier. C'est gratuit. Vous entrez votre nom, votre prénom, votre date de naissance et ça vous dit si oui ou non, il y a de l'argent à vous qui dort effectivement à la Caisse de dépôt. Vous avez tellement oublié que ça a été transféré à la Caisse
0: Elsa,
11: des dépôts.
0: Elsa, les yeux se sont illuminés. Il suffit d'aller voir.
11: Ça vaut le coup.
12: Des petites étoiles. Et alors, hier, vous avez essayé?
11: J'ai rien trouvé. J'étais fort déçue. Je me suis dit, mince, c'est dommage. Bon, alors, si la réponse est oui, qu'effectivement, surprise, bonne surprise, vous avez quelque chose, vous pouvez tout à fait demander à le récupérer. Alors, il y a des limites de temps évidemment, mais elles sont quand même très larges. Tant que vous y êtes, faites la même recherche d'ailleurs sur cyclade.fr avec le nom de vos grands-parents ou de vos parents décédés. Il y a peut-être une assurance vie dont personne ne vous a parlé, une épargne salariale qui a été laissée chez un ancien employeur, que sais-je, que vous pouvez peut-être réclamer si vous êtes l'héritier. Troisième point important, selon le texte que propose le gouvernement, c'est pour ça que je préfère rassurer quand même Pamela, si un jour on vous prélève sur de l'argent oublié effectivement et que vous finissez par réclamer cet argent que l'État vous a pris, l'État devra vous le rendre. On ne va pas trop s'inquiéter non plus. Puis appelez quand même la banque Pamela pour vérifier que vos 100 euros sont toujours là. Pendant combien de temps ils vont rester? Quelle est la limite, etc. C'est pas mal. Normalement, la banque prévient s'il y a un délai d'inactivité un peu trop important.
0: Merci Aude Razo. C'est au 0810 055 056 que nous répondons à vos questions. Valère, il y a pas mal de réactions d'ailleurs. On a parlé au début de l'émission des robots ménagers. Là, on y va, on n'y va pas, on achète ou pas?
13: Il y a pas mal de gens en tout cas qui en ont. Hein. Ouais. Je vois un auditeur, c'est Rémi qui possède un aspirateur robot. Il trouve ça génial. Il me dit, il nous dit dit, j'adore, je sors, je le mets en marche et zou, ménage fait. Voilà. Cindy, elle a donné un petit nom à son robot, il s'appelle Robert, alias le robot Bobert. Voilà, globalement, okay. Elle est satisfaite. Il est assez docile, même si de temps en temps, il fait des siennes, ne démarre pas notamment, parce qu'apparemment, elle a changé son endroit de recharge. Et puis, également, Sylvain, qui a un bon plan, et c'est vrai que j'y avais pas pensé, c'est la location de robots autonomes. Un robot autonome, ça vaut 900 euros, et lui, il paye 20 euros par mois, et il est ravi.
0: Ah, comme c'est sympa. Continuez à nous donner aussi les bons plans, c'est ça, hein. On vous doit bien ça. On va écouter Kim Wilde, Kids in America, sur Ici, et on se retrouve juste après. On est ensemble jusqu'à 13h, chers amis.

0: Wild, Kids in America. Midi 39 sur votre radio ici.
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0: 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Et on est avec vous, hein. Vraiment, on est très heureux de faire cette émission pour vous et avec vous au 0810 055 056. Vous qui nous écoutez peut-être en préparant à déjeuner dans votre voiture, dans votre tracteur, à la ferme, en train de bosser. Vraiment, on est ensemble. Il y a beaucoup de réactions par rapport à votre chronique, cher Audrazo.
2: Oui, il y a Claude dans le WhatsApp de l'émission qui me demande de répéter lentement l'adresse internet pour savoir si on a de l'argent qui dort quelque part.
0: Tu m'étonnes.
2: Donc je vais dire super lentement. Ça s'appelle Cyclade. C-I-C-L-A-D-E, donc le service de recherche des sommes oubliées. Donc vous tapez Claude dans Google, Cyclade, C-I-C-L-A-D-E, et argent qui dort, et vous allez tomber tout de suite dessus.
0: Moi aussi j'y vais de ce pas, juste après l'émission. C'est la semaine de la résilience sur ICI Audrazo.
2: Oui, la semaine de la résilience, très très important qu'on en parle. Qu'est-ce que c'est la semaine de la résilience? C'est apprendre à se préparer aux risques. Un incendie, une tempête, une inondation, un accident industriel. Et nous ici, notre radio, nous sommes partenaires de cet événement parce que nous, radio, nous avons un rôle majeur d'information dans ces moments-là. On l'a vu notamment cet été avec les incendies en Gironde. On va faire une grande émission Résilience demain midi avec la sécurité civile et on en parle dès aujourd'hui.
0: Et on en parle dès aujourd'hui avec notre docteur Gérald Kirzek parce qu'il y a aussi des premiers gestes de secours pour la santé mentale si vous avez traversé ce genre d'événement.
3: Bah oui, on parle beaucoup de santé mentale, mais en fait, les gestes de premier secours, comment réagir, comment détecter les choses, c'est pas quelque chose qui est très évident. Mm-hmm. On est la deuxième année, grande cause nationale, la santé mentale. Deuxième année consécutive, c'est exceptionnel.
0: C'est dire.
3: Ça prouve que la santé mentale, alors c'est dire que la santé mentale, c'est un vrai sujet, ou que la première année n'a servi à pas grand-chose, parce que c'est aussi possible. Ça concerne les problèmes de santé mentale, 13 millions de personnes, et quand on vit une catastrophe, un événement qui est imprévu, le fait de s'y être préparé, ça permet justement d'être plus résilient, de mieux accepter les choses, rebondir après cet événement catastrophique. Une personne sur quatre sera confrontée à un problème de santé mentale dans sa vie. Autant vous dire qu'on a tous autour de nous quelqu'un qui a un problème de santé mentale, ou qui va avoir, ou nous-mêmes on peut être touché. Donc c'est extrêmement important de s'y préparer. Juste une petite question, vous demandez tous le matin au boulot ou à la maison, ça va ? Est-ce que vous attendez la réponse ?
0: Non, sans l'écouter.
3: Eh oui, et c'est vrai, c'est déjà un sujet, c'est le réflexe, mais on n'entend pas l'autre en fait, on n'écoute pas. Et un des premiers réflexes, et je vais vous donner un peu l'acronyme, comment réagir et c'est quoi les premiers secours. L'acronyme c'est aérer, vous allez voir que A c'est déjà approcher, mais le E c'est écouter, et écouter la réponse c'est déjà important. Deuxième chose, les gestes d'urgence, vous connaissez, massage cardiaque ou quelqu'un fait un AVC, vous savez tous que c'est la bouche qui est paralysée, etc. Mais est-ce que vous savez reconnaître des signes de détresse psychique?
0: Non,
3: de problèmes de santé mentale. On n'ose pas, que ça soit des problèmes d'addiction, que ça soit des problèmes au boulot. On voit bien que la personne ne va pas bien, mais on n'ose pas. Ça reste un tabou fondamental. Alors voilà pourquoi ces premiers secours en santé mentale, on peut se former au même titre que les gestes d'urgence. Il y a des associations, là aussi vous tapez dans votre moteur de recherche préféré, association premiers secours en santé mentale, PSSM, et vous allez avoir des formations. Il y a plus de 100 000 personnes qui sont formées. L'objectif, il est d'en former encore plus, et vous allez apprendre à aérer. Alors vous allez me dire, mais apprendre à aérer quoi? Ouvrir la fenêtre? Ben oui, mais ouvrir la fenêtre mentale. Et aérer, c'est comment, le A, c'est approcher. Approcher une personne sans tabou. Comment essayer de détecter les signes de ça va, ça va pas, les changements de comportement. Et puis après, comment on aborde le sujet avec quelqu'un. Donc ça, c'est le A. Le E, c'est écouter. Ne serait-ce que écouter le ça va. Moi, je demande jamais ça va, en fait. Ou alors, quand je le demande, je demande ça va vraiment? C'est-à-dire que j'écoute la réponse. J'essaye d'être vraiment dans une écoute active. Donc voilà, le A d'approcher, le E d'écouter, et puis ensuite, il va falloir qu'on puisse réagir, bien sûr, et c'est fondamental de pouvoir réagir avec les choses à dire et les choses à ne pas dire, et ça c'est quelque chose qui doit rassurer, qui doit réconforter, donc c'est vraiment important d'avoir des phrases un peu réflexes comme ça, mais encore une fois, avec le cœur, l'idée c'est pas de sortir comme ça des trucs tout faits. Ensuite, le E, c'est encourager à aller consulter, inciter à aller voir un professionnel de santé, le médecin traitant, le psy, le centre médico-psychologique, parce que vous n'êtes pas psy, l'objectif c'est pas de vous transformer en en psychologue. Et puis le dernier R, c'est renseigner, orienter vers les autres ressources, les proches, les associations, les lignes d'écoute 3114, info suicide, etc. Et ben tout ça, vous allez apprendre à ouvrir vos chakras et votre fenêtre mentale.
4: Si vous avez des questions pour notre médecin, 0810 055 056, c'est très important. Elsa Wolanski, puis Audrazo.
5: Moi, j'ai une question. Comment ça va vraiment, Gérald, ce matin?
3: Ben moi, ça va bien ce matin. Et quand ça va pas, j'ose le dire aussi. Ouais. Ce qu'on n'ose pas toujours faire. Il y a un gros tabou sur la santé mentale. Donc, on en parlera tout au long de l'année.
4: N'ayez pas honte aussi de demander de l'aide.
3: Bien
4: moi,
3: sûr.
4: Je vous le dis, ça fait 15 ans que je suis suivie par un psy. Et si j'avais pas mon petit psy, eh ben, je pense que j'irais probablement moins bien. C'est pas grave d'avoir de temps en temps des petites béquilles. Audrazo.
2: Et concernant les catastrophes, inondations, tempêtes, est-ce qu'en fait, on minimise aujourd'hui l'impact psychologique de ces événements?
3: Alors, on minimise, oui et non. Il y a souvent des cellules d'urgence médico-psychologique, vous savez, qui sont organisées en Gers, les premiers secours, l'urgence médicale, l'urgence de la maison qui va se casser la figure, etc. Mais il y a aussi souvent des psychologues qui sont là en renfort. C'est bien de débriefer tout de suite, sauf que c'est à très court terme. Et en fait, les impacts psychologiques, ils sont à long terme aussi. Et le fait de se préparer ces premiers secours en santé mentale ou de se préparer psychologiquement, et on en parlera demain, vous en parlerez bien avec sûr. La sécurité civile, le fait de se préparer, ça permet d'être plus résilient et de mieux, j'allais dire, encaisser, pas vivre, mais encaisser les coups durs.
4: On vous donne des réponses, hein. On vous doit bien ça. C'est votre nouveau rendez-vous quotidien, vous l'avez compris. On va écouter Alain Souchon chez 10 ans.

0: ta gueule, Alain Souchon, j'ai 10 ans sur ICI.
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0: On vous doit bien ça. Notre docteur Kirzek nous parlait de santé mentale, un des premiers gestes de secours. C'était passionnant. Si vous voulez le voir en chair et en os, je peux vous dire que ça vaut le détour. Dans le cadre de la semaine bleue, retrouvez-le cet après-midi à 16h au Novotel du Havre. Vous faites une conférence, cher ami, sur le bien vieillir.
2: Exactement, mais c'est toute la semaine la ville du Havre avec plein de partenaires qui organisent sur comment adapter la ville. Et on fera une conférence, il y a des ateliers anti-arnaque d'ailleurs, des ateliers cuisine et santé. Et moi je parlerai du bien vieillir.
0: Eh bien bravo monsieur Kirzek. Nous avons Brigitte qui nous a appelé au 0810 055 056, qu'appelle de Luret. Bonjour chère Brigitte.
3: Bonjour tout le monde.
0: Bonjour. Alors, nous avons consacré une large partie de la première demi-heure aux robots ménagers et tutti quanti. Et alors vous, Brigitte, vous avez, mon Graal, un robot Karcher. Racontez-nous, qu'est-ce que c'est que cette affaire?
3: C'est un robot, il ne fait pas tout seul, mais il est super, c'est les premiers qu'ils ont sortis, où bon, bah, il faut badigeonner la vitre. Moi je prends une petite lingette microfibre, où je mets de l'eau, du produit vaisselle, ouais. Je badigeonne ma vitre, et après on passe ça. Ça aspire et ça fait pas de traces. C'est vraiment super pour des grandes baies vitrées. Moi, j'avais des très, très grandes baies vitrées et c'est vrai que c'est vraiment super.
0: Et vous l'avez acheté combien, Brigitte?
3: Ben, moi, j'avais acheté d'occasion en plus, que c'est une dame qui n'est pas s'en servir et j'ai acheté 50 euros.
0: Ah, bah, ça plaît à Valère Coréard, ça.
3: Moi, avant, je regarde surtout les applications, ce que j'ai envie avant d'aller acheter du neuf.
4: C'est exactement ce qu'il faut faire, comparer et ensuite acheter ou pas.
0: Exactement, comme en amour. Non, je plaisante. Un petit message quand même au Drazo, parce qu'on en a énormément au 0810 055 056.
5: On a Dominique et Martine qui nous envoient un WhatsApp, ils doivent être en couple, je suppose, qui ont plusieurs robots, aspirateurs, lave-vitre, piscine. Nous avons abandonné le robot lave-vitre car beaucoup trop de traces malgré le nettoyage des patins. Donc pourquoi tout le monde n'est pas toujours satisfait?
0: À vous de réagir autant et j'embrasse très fort Brigitte. Je vous souhaite une très jolie après-midi. Dans un instant, c'est Elsa qui va nous parler de son rapport intime avec les robots ménagers. À tout de suite.
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0: On est ensemble encore pour quelques minutes dans On vous doit bien ça, jusqu'à 13h précisément, mais pour l'heure. Et d'ailleurs, merci, vous avez été très très nombreuses encore aujourd'hui à nous écrire, à nous appeler au 0810 055 056. On a fait un petit point là sur les robots ménagers, qui du lave-vitre, qui du robot Karcher. Et là, c'est Elsa Wolinski qui va nous parler de son rapport très intime avec les robots.
11: Enfin, très intime, calmons-nous quand même. Attention. Alors, chez moi, c'est vrai, j'ai un placard que j'ouvre avec un peu de culpabilité, figurez-vous. Alors, à l'intérieur, il y a tous ceux que j'ai aimés, ceux à qui j'ai promis une vie merveilleuse, oui Valère, et ceux que j'ai abandonnés. Non, Enora et Aude, je n'enferme pas mes ex dans les placards. pas du tout les pauvres. Je vous parle de mes robots, de mes robots ménagers, effectivement. Vous savez, moi, je suis très influençable, Gérald. Et en plus, j'ai des TCA, c'est-à-dire des troubles du comportement alimentaire. Donc, en étant très honnête avec vous, je passe ma vie à surfer sur toutes les nouvelles modes et habitudes alimentaires. Je suis de toutes les tendances, mais j'ai à peine pris de nouvelles habitudes qu'un nouveau courant s'annonce et qui conseille en général l'inverse du dernier. Et sachez que chez moi, en plus, chaque changement alimentaire se traduit par, évidemment, à l'achat d'un nouveau robot ménager. Donc, je ne sais plus quoi manger, mais je suis très bien équipée, figurez-vous. Donc, on me dit qu'il faut boire des jus. Très bien. Donc, j'achète un extracteur. Et alors là, je deviens cette femme qui boit du céleri au réveil, même si je déteste le céleri. Mais je me dis... Pareil. Et en plus, je me dis, oh mon petit Marcel, toi et moi, on va repartir sur de bonnes bases. Parce que oui, en plus, je baptise tous mes robots. C'est mon côté famille. On ne sait jamais s'il y a une révolution des robots ménagers, même ménagers. Ils se souviendront que moi, je les ai baptisés, j'ai été gentille, donc ils ne m'en voudront pas. Bon, ensuite, c'est la mode des smoothies. Adios l'extracteur, j'achète un blender. Marcel, pardon, je te présente Bruno. Lui, il garde les fibres. Puis, on me parle de cuisson vapeur. Bruno, pousse-toi. Voilà, Marie. Avec Marie, je vais manger des brocolis, du poisson et reprendre ma vie en main. Oh là là, je serai heureuse. Et après, c'est la mode du fait maison. J'achète une yaourtière. Bienvenue, Chantal. Ensemble, on va préparer nos yaourts le dimanche pour toute la semaine et ça va être super. Et puis arrive l'air fryer, du croustillant, un peu d'huile. Oh là là, Chantal fait une place à David. David, c'est exactement ce qui manquait à notre bonheur. J'adore. Et sachez que avant chaque livraison, je suis surexcitée. Je regarde des recettes, j'imagine les repas. Toute mon alimentation va changer, ma vie aussi. Je vais être heureuse, je serai une nouvelle Elsa, une nouvelle moi. Sauf que la nouvelle moi, elle utilise la machine deux fois. Et l'ancienne, elle l'arrange dans le placard. Mais je leur parle, David, Chantal, Bruno, Marcel, vous n'êtes pas seuls, je suis là, je ne vous oublie pas. Vous savez, même ce matin, je vais même en plus citer le philosophe Jean-Jacques Rousseau. Eh oui, on jouit moins de ce qu'on obtient que de ce qu'on espère. Effectivement, tant qu'on désire, tout reste possible. Je peux m'imaginer être Jennifer Lopez devant mon smoothie aux champignons mixé à du gel d'algues. Effectivement. Mais à ce stade, je ne rêve plus d'un appareil, mais de devenir quelqu'un d'autre. Alors j'appuie sur le bouton, ça mixe très bien les algues, les jus de céleri et les légumes, mais moins les contradictions. À force d'imaginer la vie ou la silhouette que ces robots pourraient nous offrir, on finit par trouver qu'il manque quelque chose à la nôtre, alors que avant de voir la pub, on ne manquait de rien. On se disait qu'on était très bien. C'est exactement ça. Mon extracteur me rendait plus heureuse devant mon panier d'achat que sur mon plan de travail. D'ailleurs, plus je fais cette émission avec vous, sachez-le, et plus j'essaie de prendre de bonnes habitudes. Nos échanges la semaine dernière, par exemple, sur les pesticides ou les PFAS et le Poolgate, m'ont fait réfléchir. L'important, ce n'est peut-être pas le robot, c'est ce qu'on met dedans et je peux cuisiner simplement sans acheter une machine à chaque nouvelle mode et surtout ne pas suivre les modes. Oui, tu peux le faire Elsa, tu vas y arriver. Bon, hier soir quand même, j'ai vu un robot pour préparer des soufflés. Tout d'un coup, je vous avoue, j'ai eu une montée de désir. Je me voyais déjà sortir du four un magnifique soufflé au kale et à la spiruline avec un rien de chocolat. C'est la recette de Madonna, oui, et Nora.
12: Ah,
11: mais je n'ai pas succombé, preuve que je vais mieux. Pourtant, je l'avais déjà baptisé Valère.
12: Oh non.
2: Avec la montée de désir, surtout.
12: Le talent de notre Elsa Wolinski. Et je suis sûre que ça a résonné chez bon nombre d'entre vous, d'entre nous. Moi aussi, j'ai un robot qui s'appelle Erwan pour faire des crêpes, évidemment, en toute logique. Merci infiniment, ma chère Elsa Wolinski. On va continuer un petit peu dans la joie avec notre gagnant. 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Merci.
11: Et ben alors,
2: et c'est ma combien plan 100 plus 100, combien ça fait?
12: Et c'est Samuel qu'on va accueillir. Bonjour Samuel.
13: Oui, bonjour.
12: Comment ça va, cher Samuel?
13: Ah bah ça va très bien, surtout avec la bonne nouvelle.
12: Ah mais oui, on est vraiment au pied du sapin, mon petit Samuel. Vous êtes retraité, vous avez une grande fille, vous nous écoutez sur Ici Poitou, que nous embrassons. Et oui, Samuel, c'est gagné.
13: C'est ça.
12: Bravo. Et bim, 200 euros dans votre poche à dépenser en carte carburant et dans une grande enseigne pour faire un plein de courses. C'est ça qui est bon. Merci à vous, chers amis, pour cette merveilleuse émission, à la fois du sérieux, mais de la bonne humeur. Merci à ma chère équipe, Céline à la réalisation, qui est à la technique, c'est Kinad, je crois, Sadika au standard et Gwenel à la préparation. Demain, Audrazo vous l'a dit, grande émission sur la résilience. On est là pour vous. Mais quant à moi, je vous dis, un peu fatiguée, certes, pardon, et limite en crise d'asthme, mais je vous dis à demain, chers amis. Pardonnez-moi. Dans un instant, c'est le trésor de nos régions. Ah, oh. C'est Marine le génie, mais bien sûr.
5: Bonjour Enora, bonjour
12: Coucou
5: à tout
12: Marine.
5: Le monde.
12: Bonjour.
5: On ira pour débuter ce trésor à Aubagne, où malheureusement le principal et une professeure d'un collège ont été blessés par balle ce matin. Ils sont hors de danger.
12: Ah bah tant mieux.
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12: Et merci d'écouter la radio ICI. Il est 13h. Les informations, Marine Le Génie.
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5: Bonjour à toutes et à tous, bienvenue dans le 13h de nos régions. On ira à Aubagne, je vous le disais, pour débuter ce journal où le principal d'un collège et une professeure ont été blessés par balle. Les ministres de l'Éducation et de l'Intérieur sont attendus sur place. Un élève de 14 ans a été arrêté. On vous explique également cette cyberattaque inédite qui touche depuis la nuit dernière des installations frigorifiques de plusieurs supermarchés, les obligeant à jeter des produits frais. L'appel au calme d'Emmanuel Macron aux lycéens et certains élèves comme Élise commencent à s'inquiéter pour leur avenir si les blocages se poursuivent.
15: Il y a plein de gens qui sont contre le blocus, notamment en terminale, parce qu'ils disent nous, on a besoin d'aller en cours. Donc moi, je suis vraiment pour des blocus ponctuels. Par exemple, là, mardi, tout le monde est mobilisé à l'échelle nationale, mais pas sur des semaines et des semaines. C'est trop long, on perd trop de temps.
5: Une baisse de 12 à 18 centimes par litre de gasoil dans les semaines à venir, est-ce vraiment réalisable? Les distributeurs de carburant sont réunis à Matignon. On consacrera un large dossier au CCAS. Ils ont 100 ans cette année et sont plus fragilisés que jamais, face notamment au réchauffement climatique. Au programme également, une belle victoire de Paul Sexas sur le Tour de Lombardie, le retour d'une voiture iconique, la Dodoche revient en version électrique au Salon de l'Automobile. C'est le 13h de nos régions, vous êtes à la bonne place, nous sommes ensemble jusqu'à 13h30. Un jeune de 14 ans, donc interpellé à Aubagne, dans les Bouches-du-Rhône, ce matin, après la blessure par balle du principal du collège, Joseph Lacanal. Son pronostic vital n'est pas engagé. Une autre professeure a été touchée. Et les parents sont bien évidemment sous le choc, comme ce père d'une collégienne de 3e.
16: Elle m'a appelé de suite. Elle était en stress pour me dire que, apparemment, le proviseur d'établissement s'était fait tirer dessus, qu'il y avait du sang partout. Qu'au début les professeurs pensaient que c'était lié aux travaux qui à proximité du collège, et puis que quand ils sont sortis, apparemment non, il y avait un événement, il y avait du sang, il y a eu l'alarme incendie qui a été déclenchée et ils les ont mis en fait dans la cour. Mais voilà, je me dis qu'il y avait du sang en fait, et qu'il y a quelqu'un qui avait tiré sur le proviseur, mais qui savait pas qui, comment, où, si on est. Très inquiet quand même.
5: Les ministres de l'Intérieur et de l'Éducation nationale sont attendus sur place. Fabien Leduc, vous êtes aussi à Aubagne pour Ici Provence.
17: Leurs jambes ne sont pas en danger. Ils ont été, semble-t-il, touchés notamment au niveau du bas des jambes. Et pour l'instant, vous en doutez, c'est une onde de choc. C'est une émotion énorme. Le collège a pris soin d'appeler tous les parents qui viennent donc récupérer leurs enfants. Ils sont massés derrière des barrières et les enfants sortent classe par classe en commençant par les sixièmes. Il faut le dire à tous les parents qui seraient inquiets. Tout le monde va bien. Simplement, il y a eu évidemment une émotion énorme. Il y a une cellule psychologique qui a été activée ici par les pompiers, alors que les autorités de l'éducation nationale, mais aussi de la police, sont en train d'appuyer sur le geste de cet enfant scolarisé ici. Il a 14 ans. ans. Il est entré, semble-t-il, selon certains témoignages, avec un étui à guitare dans lequel il avait dissimulé un fusil de chasse. Il a d'abord tiré dans un couloir, sur le plafond du couloir, avant de s'en prendre au principal et à cette professeure en les blessant très légèrement. On ne connaît pas évidemment les motivations de cet élève qui était scolarisé dans ce collège, un élève que le maire, M. Schillari, disait tout à l'heure, normal, comme tous les autres élèves. Donc pour l'instant, ici, c'est le choc, mais les parents viennent récupérer petit à petit leurs enfants et ils sont rassurés par la direction de l'établissement.
5: Merci beaucoup Fabien Ledu pour Ici Provence à Aubagne. J'accueille tout de suite Martine Vassal, bonjour.
18: Bonjour.
5: Vous êtes président LR du conseil départemental des Bouches-du-Rhône. Merci d'être avec nous. Vous êtes sur place à Aubagne, Martine Vassal. Première question, est-ce qu'on en sait un peu plus sur les circonstances et quelle est l'ambiance dans le collège? On imagine c'est le choc.
18: Ben, c'est le choc parce que moi j'ai une pensée pour à la fois les familles et les enfants, qui notamment les enfants qui ont assisté à la scène. Et j'ai aussi une pensée pour bien sûr le principal et aussi les professeurs qui ont été touchés à côté. Le CPE a été exemplaire parce que il a neutralisé l'enfant qui avait ce fusil de chasse. Et c'est vrai qu'il y a un fort émoi et les enfants sont choqués. Les enfants, les professeurs, les fonctionnaires qui travaillent pour le département sont choqués. Tout le monde est très choqué de voir qu'un enfant d'une classe de 3e qui a 14 ans puisse prendre un fusil et tirer sur ses professeurs. Donc c'est extrêmement choquant pour tout le monde.
5: Ouais.
18: Et donc derrière, c'est fondamental de pouvoir effectivement mettre en place toutes les conditions possibles et imaginables pour ne pas que ça se reproduise.
5: En effet, Martine Vassal, c'est le conseil départemental qui est en charge de la sécurité des établissements. Comment vous expliquez cette faille? Il n'y avait pas de portique dans ce collège-là particulièrement?
18: Je suis très en colère. Je suis très en colère parce que dans cet établissement-là, nous avons depuis 2015 sécurisé pratiquement tous les collèges de ce département. On en a encore une dizaine à faire, une grosse dizaine à faire. Et puis, il y en avait 5 qui refusaient, pour des raisons diverses et variées, de sécuriser les établissements. Donc la Canale en faisait partie, la principale précédente ne voulait pas, et donc effectivement le principal qui aujourd'hui a reçu les coups de fusil, lui était d'accord, donc il était prévu de le faire, mais bien sûr à la suite de ceux qui avaient accepté avant. Donc là j'ai pris une décision, c'est de sécuriser et d'accélérer le plan de sécurisation, et les 5 qui ne veulent pas, on va le faire quand même, parce qu'à un moment nos enfants, nos parents et nos enfants et nos professeurs ont besoin de se sentir sécurisés dans l'établissement des Bouches-du-Rhône.
5: On entend votre colère, Martine Vassal, aujourd'hui dans le Trésor de nos régions. Il y a eu un manquement de la précédente proviseure, c'est ça que vous nous dites?
18: Ah, il y a eu un manquement de la précédente proviseure qui a refusé, avec son conseil d'administration, qui a refusé que nous mettions les éléments de sécurité qui sont des tourniquets, du grillage autour de l'établissement, de la vidéoprotection à l'intérieur de l'établissement. Vous savez, cet investissement, c'est 1 million d'euros par établissement, en gros, en moyenne. Donc, c'est un investissement conséquent que nous faisons parce que nous voulons que la communauté éducative, que nos enfants soient en sécurité.
5: Oui.
18: Et donc, aujourd'hui, j'ai décidé avec les élus de ma majorité, nous avons décidé de sécuriser même si l'établissement est contre, parce que les principaux changent. Et puis après, derrière, il faut que l'on garantisse ces conditions de sécurité pour tout un chacun. Le monde devient de plus en plus violent, la jeunesse est de plus en plus violente, il faut vraiment que l'on prenne des dispositions sur ça et notamment sur les réseaux sociaux aussi, où on s'aperçoit aussi que cette violence, elle monte au travers des réseaux sociaux. Je pense qu'on a beaucoup de travail à faire.
5: Ouais.
18: Sur, notamment avec les GAFA, à ce niveau-là.
5: Merci beaucoup Martine Vassal, présidente LR du conseil départemental des Bouches-du-Rhône, d'avoir été avec nous dans le 13h de nos régions, donc sur ce qui se passe à Aubagne, dans ce collège, le principal et une professeure blessée par un tir de fusil de chasse. Un collégien de 14 ans est interpellé. Vous avez tous les détails sur ici.fr. Et c'est dans ce contexte, à quelques jours des vacances de la Toussaint, que les lycéens commencent une nouvelle journée, semaine de mobilisation, avec plusieurs blocages d'établissements avant l'acte 5 demain. Ce matin, au moins 8 personnels de l'éducation nationale ont été blessés, chiffre qui ne prend pas en compte le principal de collège et cette enseignante blessée à Aubagne. C'est dans ce contexte qu'Emmanuel Macron appelle au calme. Il faut donc du calme et de l'ordre, selon le président, qui s'exprimait en marge d'une visite au Mondial de l'Automobile, Port de Versailles.
19: qu'il y ait des lycéens qui s'expriment, qui réfléchissent à leur avenir, à l'amélioration de leurs conditions de travail, d'apprentissage. C'est une bonne chose. Et c'est le cas d'ailleurs de ce qui doit se faire dans la vie lycéenne. Nos lycéens d'aujourd'hui, ce sont les jeunes collégiens qui ont vécu le Covid. C'était les jeunes qui étaient en école primaire au moment des attentats. Donc c'est des générations qui ont traversé des épreuves.

0: poindre face à toutes ces annulations de cours et leurs conséquences donc sur Parcoursup et le bac à venir, Alexis Morel.
1: Parmi ces élèves mobilisés devant leur lycée à Paris, certains confient leur dilemme, poursuivre le mouvement au risque de perdre encore plus d'heures de cours. Iris, en terminale, est préoccupée.
2: Pour Parcoursup, parce qu'ils nous demandent un minimum de notes pour avoir un dossier viable. On n'a pas fait grand-chose et les conseils de classe, ils arrivent très vite. Et on ne sait pas du coup comment ça va se passer. Mais vu que pour l'instant, on n'est pas entendu, ben en fait, on ne peut pas se permettre d'arrêter, même si ça va nous porter préjudice.
1: D'autres, comme Élise, plaident pour une mobilisation plus compatible avec les impératifs scolaires.
3: Il y a plein de gens qui sont contre le blocus, notamment en terminale, parce qu'ils disent, nous, on a besoin d'aller en cours. Donc moi, je suis vraiment pour des blocus ponctuels. Par exemple, là, mardi, tout le monde est mobilisé à l'échelle nationale, mais pas sur des semaines et des semaines. C'est trop long, on perd trop de temps.
1: Et dans les lycées les plus perturbés, impossible de faire comme si de rien n'était, affirme Colline Wiatrowski, enseignante à Villeurbanne, co-secrétaire fédérale de Sud Éducation. À la reprise, il faudra bien, selon elle, que le ministère envisage des aménagements.
4: Éviter que du coup à la reprise il y ait d'un coup des évaluations dans absolument toutes les matières parce qu'il manque des notes, en particulier dans les classes à examen en première et en terminale, qu'il y ait une limitation des thématiques qui sont évaluables pour le bac, etc.
1: Et ne pas pénaliser les élèves, explique cette syndicaliste, notamment des lycées les plus défavorisés qui se sont mobilisés dès le début.
0: Alexis Morel sur ces lycées qui demandent une autre forme de mouvement, pas de blocage permanent, d'autant que ces blocages et certaines manifestations dégénère, on l'a entendu sur ICI, avec des charges policières et au moins 5000 interpellations depuis le début du mouvement, dont énormément d'adolescents. Ça s'inquiète le bâtonnier de Paris pour Louis Degos. L'état de droit est piétiné et pas seulement pour les mineurs.
5: L'état de droit est piétiné pas seulement pour les mineurs, mais en réalité, c'est les conditions des gardes à vue et des détentions qui sont compliquées et difficiles et plus que borderline en France. Il n'y a pas d'adaptation pour les adolescents, ils sont traités de la même façon et effectivement, cette façon-là ne va pas. Dans les commissariats ou les prisons ne sont pas faites, ou les centres de détention ne sont pas faits pour les mineurs, plus particulièrement que pour les majeurs.
0: Le bâtonnier de Paris, Louis Degos, représentant de plus de 35 000 avocats, invité ce matin sur ICI Paris Île-de-France.
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0: Je vous le disais en titre, une réunion est en cours à Matignon avec les distributeurs de carburant. Il s'agit de préparer la mise en œuvre de la mesure annoncée la semaine dernière par Sébastien Lecornu sur la libération de millions de stocks de barils et une baisse de 12 à 18 centimes par litre à la pompe dans les semaines à venir. Michel-Édouard Leclerc, le président des supermarchés et hypermarchés Leclerc, trouve que c'est une bonne opération, mais qu'elle est complexe. On l'écoute.
7: Normalement, si cette opération, j'insiste, qui est complexe, qui doit être négociée, il n'y a pas que les grandes surfaces qui distribuent des carburants, si elle est montée telle que le gouvernement le propose, oui, il y aura des baisses de prix à la pompe au mois de novembre. En tout cas, je peux vous dire une chose, c'est que Leclerc et Système U, puisqu'on achète ensemble, si on achète moins cher, on vendra à l'euro près, au centime d'euro près, on vendra moins cher. Et je pense que les grandes surfaces sont aujourd'hui dans une telle concurrence. D'ailleurs, c'est pas que sur les carburants, c'est sur l'ensemble du panier de la consommation. Les grandes surfaces aujourd'hui ont intérêt à être le moins cher, et donc on a une sacrée bagarre depuis les carburants jusque d'ailleurs la recharge électrique aujourd'hui.
0: Michel-Édouard Leclerc, qui est donc reçu en ce moment à Matignon avec d'autres distributeurs de carburant, les supermarchés Leclerc, qui comme ceux du groupe des magasins U et Intermarché subissent une cyberattaque depuis cette nuit sur les frigos de plusieurs magasins, forçant parfois à jeter les denrées réfrigérées ou congelées. Les précisions avec vous, Antoine Deyana.
8: À ce stade, deux groupes ont confirmé avoir été ciblés par cette attaque, Intermarché et Coopérative U, Super U et Hyper U. Selon eux, l'entreprise danoise Danfoss, qui fournit les systèmes de régulation du froid de leurs magasins en France, a été victime d'une cyberattaque. On ne sait pas pour l'heure si d'autres grandes surfaces françaises sont concernées. Les températures de consigne des réfrigérateurs et congélateurs ont été modifiées à distance par les malfaiteurs jusqu'à 50 degrés. Résultat, une centaine de magasins Intermarché, selon un premier bilan, ont dû vider leurs équipements frigorifiques et jeter les denrées alimentaires qui s'y trouvaient. Le réseau Coopérative U confirme lui aussi être touché, sans préciser pour l'instant le nombre de magasins concernés. Son président, Dominique Schecher, dénonce sur X une attaque d'une extrême gravité inédite. Les équipes techniques sont, dit-il, mobilisées pour rétablir les installations.
0: Précision, signé Antoine Deyana pour ICI. Vers une hausse des factures d'énergie, le prix de référence du gaz va augmenter de

0: 6,6% au 1er novembre pour une majorité de ménages français. Ce prix permet aux fournisseurs de fixer le montant de leurs offres. Les députés passent à table avec un gros sujet au menu cette semaine, le budget de l'État pour 2027. Et parmi les pistes étudiées, il y a une proposition de loi sur les tickets restaurants qui veut notamment pérenniser l'achat de produits alimentaires avec ces fameux tickets. Mais certains veulent instaurer un double plafond. On resterait à 25 euros pour un repas au restaurant. Mais pour les achats en magasin, on passerait de 25 à seulement 10 euros. Et ça, c'est une mauvaise nouvelle pour ces Normands croisés à Cherbourg par Pierre Coquelin.
1: Pour Maxime, salarié dans l'industrie, le ticket resto, c'est un geste presque automatique à l'heure du déjeuner.
2: Tous les jours, tous les midis pour manger. Principalement en boulangerie et les week-ends pour faire des courses.
1: Pas forcément donc pour aller à la table d'un restaurant, même constat pour Amanda qui travaille dans le nucléaire.
3: Avant c'était les restos, mais avec les augmentations des prix, du coup on est bloqué uniquement à 25 euros. Payer 25 euros au resto et après complété par la carte bleue, donc parfois je le fais, parfois j'ai la flemme.
1: Chaque mois, Cyril a 150 euros de tickets restaurant. Il ne les consomme pas tous. Selon lui, passer de 25 euros à seulement 10 en grande surface chaque jour, ce serait un mauvais signal au vu de l'inflation.
2: Sur un caddie de course, retirer 25 euros, c'est quand même pas mal. De toute façon, on peut l'utiliser que pour l'alimentaire, donc il n'y a aucune justification.
4: C'est pas un ticket caddie, c'est un ticket restaurant.
1: Sandrine Poulain tient le restaurant, le Café du Port à Cherbourg.
4: Le midi, les gens, ils mangent le menu du jour. 25 euros, on est pile poil dans le montant. Il y a des frais dessus, donc c'est pour ça qu'il y a beaucoup de restaurants qui ne les prennent pas, mais il faut que les restaurateurs fassent l'effort de les prendre pour pas qu'ils finissent dans les supermarchés.
1: Selon une étude pour l'entreprise Openit, en 2026, 44% des tickets restaurants sont utilisés dans les grandes surfaces en France contre 31% en restaurant et 25% dans les commerces alimentaires.
0: Pierre Coquelin, ici Cotentin, environ 6 millions de salariés bénéficient des tickets resto. À suivre, les suites de notre grande enquête ici sur les PFAS dont les œufs, les CCAS qui n'y arrivent plus face à une explosion de la précarité. Ils lancent donc un fonds de dotation pour attirer les financements privés. Et puis le chouchou du cyclisme français refait parler de lui après sa victoire sur le Tour de Lombardie. On vous reparle donc de notre enquête sur la présence de polluants éternels dans les œufs qui a des conséquences concrètes. La semaine dernière, le réseau des radios locales ici et la cellule Investigation de Radio France révélaient que plus de la moitié des œufs recueillis un peu partout en France présentaient des traces ou des taux importants de PFAS, les polluants éternels. Et certains élus ont décidé de réagir depuis, comme le maire du Boulot au sud de Perpignan, où les taux relevés sur les œufs prélevés étaient trois fois supérieurs à la norme autorisée. Patrick Française a donc réclamé auprès de l'ARS et des services de la préfecture des analyses pour comprendre d'où venait la pollution.
5: Ça a été une grosse surprise. C'était un secteur où on a quand même pas mal de jardins familiaux, etc. Donc non, j'avais aucune indication sur la possibilité qu'on trouve ce type de polluants.
6: Passé la stupeur, qu'avez-vous décidé ?
5: Bien sûr, la priorité absolue, c'est de protéger la population. Donc pour ce faire, nous avons pris contact avec les services de l'État, notamment l'ARS, l'ADREAL, tous les satellites concernés, dans le but déjà de vérifier si cette contamination peut être présente dans d'autres parties du territoire, premièrement, et de savoir, d'avoir des éléments précis sur l'origine et l'étendue. Il y aura des prélèvements au niveau du sol, ils vont examiner le parcours, l'historique, en fait, c'est avoir une idée précise de l'origine, une identification également de la pollution, pour être précis, est-ce qu'il n'y a pas autre chose voilà, le but c'est comprendre et adapter en fonction des éléments qui nous seront communiqués.
0: Voilà, le maire du Boulou au micro ici, Roussillon, de Stéphanie Morin.
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0: L'Isoloir, ici, vous invite un peu partout en France. Vous en avez l'habitude désormais à vous exprimer à 6 mois de l'élection présidentielle sur vos espoirs, vos envies, vos attentes, mais aussi vos craintes et vos angoisses. Parmi ces craintes, beaucoup nous parlent de la situation internationale et de la crise climatique, comme Benjamin qui est passé par l'Isoloir, ici à Poitiers.
9: Honnêtement, pas grand-chose. Les situations internationales se dégradent très vite. Ça c'est assez angoissant, y compris avec des puissances nucléaires, donc c'est voilà, des choses angoissantes. Pareil sur la question de la transition écologique, où j'arrive pas encore à voir de basculement ni dans les mentalités, ni dans les politiques mises en œuvre, ni dans les choix des acteurs économiques, enfin j'arrive pas à le voir. Ce qui me rend optimiste d'une certaine manière, c'est que, en tout cas moi sur la question environnementale, je pense que quoi qu'il arrive, le basculement il aura lieu, c'est-à-dire en fait même si on veut pas passer à l'électrique, ou même si on veut pas réduire certaines choses, bah, en fait, à un moment, on n'a plus de pétrole en Europe, on n'a plus de matériaux, et donc on va devoir réinventer nos sociétés. Et je pense que ce moment-là va quand même être un moment très intéressant. On va devoir refaire un contrat social différent. Et ça, c'est intellectuellement et socialement très enthousiasmant, même si j'ai peur que ça se fasse dans la douleur, d'être fait très volontairement et avec prévision.
0: 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Une urgence climatique qui impacte directement chaque citoyen, chaque organisation, chaque établissement public aussi. Coup de projecteur dans le 13e de nos régions sur les CCAS, les centres communaux d'action sociale, 100 ans après leur création. Ils n'arrivent plus à aider tout le monde. Et pour provoquer un déclic, aujourd'hui, ils appellent à un fonds de dotation pour trouver de l'argent. Bonjour Luc Carvounas.
10: Bonjour.
0: Merci beaucoup d'être avec nous. Vous êtes maire d'Alfortville, président de l'Union nationale des CCAS. Pour celles et ceux qui nous écoutent, même si c'est
10: un acronyme un peu dur. Hein.
0: Un acronyme peut-être un petit peu compliqué, est-ce que vous pouvez rappeler aux auditeurs, aux auditrices ce qu'est un CCAS ?
10: Alors, le Centre communal d'action sociale que l'on trouve dans nos communes gère plusieurs compétences. L'une qui est obligatoire, on appelle ça la domiciliation pour les personnes qui n'ont plus de résidences, qui sont sans domicile fixe. Ça ne veut pas dire forcément qu'elles sont à la rue, mais elles peuvent dormir chez un ami, chez un parent. Mais pour qu'elles aient accès aux droits, il faut que le CCAS leur permette d'avoir une boîte aux lettres. Mais la boîte aux lettres n'est pas la seule chose. Il faut faire tout un accompagnement social avec nos travailleurs sociaux notamment, pour les réinsérer, les aider à trouver un logement, un travail. C'est un gros boulot. Mm-hmm. Vous avez aussi, nos CCAS, nous gérons 60% des résidences autonomes en France pour nos grands-parents ou nos parents. Nous gérons sur les 7500 EHPAD dans le territoire national 10%. Et donc vous voyez, nous sommes sur le grand âge, la dépendance, nous sommes aussi sur les solutions, la politique du handicap, de l'inclusion évidemment, et puis après on a ce qu'on appelle les compétences facultatives, c'est tout ce qui est aide alimentaire, aide à payer son gaz, son électricité. Vous voyez, moi j'ai même créé une aide, parce que c'est en fonction aussi de la volonté politique de chaque président ou présidente de CCAS. Mmh. Moi, chaque année, pour une partie de ma population, étudiants, des retraités, des gens précaires ou au chômage, je prends en charge pour leur animal la visite annuelle, vous savez, pour faire les vaccins, etc. Parce que c'est important dans une famille.
0: C'est
10: un coût et il faut être présent à peu près sur tout. Et on est un peu les couteaux suisses, les CCAS.
0: Et aujourd'hui, sur ICI, Luc Carvounas, vous tirez la sonnette d'alarme. La situation se dégrade.
10: Alors, la situation se dégrade quand vous voyez qu'on a fait une enquête flash la semaine dernière, où 63% de nos adhérents nous disent qu'aujourd'hui, ils traitent des travailleurs pauvres, des gens qui ont un contrat, qui sont en CDI ou en CDD, et qui pour autant, dès la moitié du mois, ne peuvent plus vivre. Donc ça doit attirer notre attention. On l'avait fait déjà il y a 2 ans auprès de la ministre de l'époque sur la pauvreté, la précarité qui était en train de s'installer en France. 15% de nos concitoyens qui sont sous le seuil de pauvreté. Et pour autant, quand on a... malheureusement, notre cas, nous, l'Union nationale des CCAS, 10 ministres de la solidarité différents en 10 ans.
0: C'est beaucoup.
10: C'est beaucoup. Alors, ce soir, Jean-Pierre Farandou, ici, dans cette belle maison de la radio où nous faisons chez vous notre centenaire sous le haut patronage de Emmanuel Macron, nous allons avoir un beau plateau pour consacrer ces 100 ans. Vous avez raison, on a été créé il y a 100 ans. C'était Eugène Avinet, maire du Loss dans le Nord, qui a créé en 1926 le premier CCAS de France. Ça s'appelait à l'époque le Bureau de Bienfaisance.
0: Oui.
10: Voilà. Et aujourd'hui, évidemment, on est sur des champs et des politiques publiques très différentes, mais en même temps très larges.
0: Toujours un devoir de bienfaisance, mais les moyens ne suivent pas. Je vous propose d'écouter une illustration de cette difficulté à Igny, petite ville de l'Essonne, où les agents du CCAS ont été très sollicités pendant les canicules de cet été. Reportage signé Myriam Roch-Massarin.
11: Une dizaine de personnes accompagnent toute l'année les Ignissois les plus vulnérables. L'été, en cas de canicule, ils sont aussi chargés d'appeler tous les jours environ 200 seniors inscrits sur un registre communal. Parmi eux, Bernard, 77 ans.
12: On est rassuré, malgré qu'on ait des enfants qui nous appellent le soir, on sait que dans la journée, on a des anges gardiens qui veillent sur nous.
11: Lors des dernières canicules, lui et son épouse, Vérène, attendaient ces appels avec impatience.
13: C'était un moment de réel réconfort. Les appels éclairaient nos journées. Ça durait après pas très longtemps, elle demandait comment j'allais, si tout allait bien. Et puis j'en profitais pour leur dire merci. Ben Annabelle et Aurélie, merci.
11: Annabelle, salariée du CCAS, a appelé une vingtaine de personnes par jour.
14: Tous les matins, on prenait à peu près une heure de notre temps pour appeler les seniors. On ressentait quand même beaucoup d'inquiétude par rapport aux personnes âgées qui s'inquiétaient de la durée de ces épisodes caniculaires et puis que ça va être surtout de plus en plus long.
11: Une mission qui s'ajoute à toutes ces tâches quotidiennes. Et quand on demande à la directrice du CCAS, Dini, Chloé Santini, si le centre est suffisamment doté pour faire face au réchauffement climatique, la réponse est claire.
15: Non, clairement, on n'a pas essayé. On continue d'augmenter et qu'il fait forte chaleur entre juillet et août sur toute la période. On n'aura pas assez de moyens humains pour pouvoir répondre et faire les appels tous les jours et éventuellement plus, parce que si les seniors sont pas bien, il faudra éventuellement qu'on engage d'autres missions et on n'aura pas les moyens humains et donc financiers par derrière.
11: Surtout que le registre communal des seniors est amené à grossir d'ici l'année prochaine. Les personnes âgées, donc, sont touchées, mais pas que, explique Loïc, l'un des agents.
16: Il y a des gens qui viennent régulièrement, des seniors ou des gens qui sont un peu plus coupés socialement, qui viennent nous voir juste pour saluer, pas forcément parce qu'ils ont un rendez-vous.
11: Ces personnes-là ont été privées de leur centre social cet été. Impossible de les accueillir dans le bâtiment. Il y fait bien trop chaud pendant les journées de canicule. La mairie prévoit d'y installer une salle climatisée afin d'éviter que le lien social ne soit rompu lors des prochains étés.
0: La Myriam Roch-Massarin pour ici, on l'a entendu, il y a désormais de plus en plus fréquemment les problématiques de canicule, d'incendie, de tempête. Ça, c'est un nouvel élément à prendre en compte pour les CCAS.
10: Alors, malheureusement, c'est, vous avez raison, c'est une chaîne de catastrophes climatiques. Déjà, ce qu'on a vécu cet été, enfin depuis le mois de mai, ces 5 canicules successives, on est déjà dans les températures qu'on nous annonçait pour 2040. Hein. On est en 2026. Mmh. Et donc, j'entends hein, ce qu'a dit cette personne Dini, et je la comprends, parce que là aussi, où nous avions, après la deuxième canicule, sollicité nos adhérents pour savoir comment ils avaient mis en œuvre le registre canicule de 2003. Et tous nous ont répondu que ça fonctionnait, mais que ils se sont sentis, tous les agents de nos CCAS, très seuls devant ces successions de canicules, de mobilisations, y compris les week-ends. Et j'en ai parlé avec la ministre des personnes âgées. Je lui ai dit, il faut qu'on change de paradigme. On peut plus se contenter d'avoir le registre de 2003 toujours abondé. Et c'est très bien. Mmh. Qu'est-ce qui a changé entre 2003 et 2026? En 2003, les gens mouraient dans les EHPAD. On a donc mis en œuvre toute une série de bonnes pratiques. Mais là, les personnes mouraient chez elles, à domicile, seul. Moi, j'ai eu 11 morts dans ma commune d'Alfortville. Ouais. Hein. Et il faut vraiment que l'on se dote d'une autre stratégie par rapport à ces crises que l'on va subir de plus en plus.
0: D'où cet appel à un fonds
10: tout à
0: privé
10: fait.
0: Pour aider les collectivités.
10: Alors, c'est pas un fonds privé, c'est le fonds de dotation de l'UNCAS, qui est une entité indépendante juridiquement et de manière associative de l'UNCAS. Hein, on n'a pas voulu mélanger les choses dans nos statuts, qui est présidé par Marie-Hélène Millet. Ce fonds va solliciter les entreprises au mécénat pour pouvoir avoir une trésorerie, un fonds, hein, comme ça, cela s'appelle, pour aider nos communes, nos CCAS, quand ils vont subir des inondations, des incendies, des tempêtes. Et là, on sera prêt, on sera là. C'est un état d'esprit très différent de ce que l'AMF a fait et a mis en place, où il sollicite les collectivités. Là, c'est le privé. C'est le privé qui répond présent à nos sollicitations.
0: Eh bien, appel bien entendu. Merci beaucoup, Luc Carnouvas, maire d'Alfortville, président de l'Union nationale des CCAS, d'avoir été avec nous dans le 13h de nos régions, notamment sur cet appel aux investissements privé. Un petit mot pour vous dire qu'un nouveau spectacle musical devrait voir le jour, et oui, autour de Dalida. Il sera joué au Dôme de Paris en octobre 2027. On l'écoute un tout petit peu? Ah, on l'écoute pas, c'est pas grave. Ça promet d'être de qualité en tout cas, puisque aux manettes, il y a Thomas Joly. Figurez-vous, vous avez tous les détails sur ici.fr. Je vous dis à demain, même heure, même endroit. Merci beaucoup de nous avoir suivis.
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1: Avec des idées de sortie et des bons plans toutes les heures, un forum de l'emploi est organisé demain, le 13 octobre, à Metz. C'est la ville de Metz et ses partenaires qui organisent ce forum de l'emploi. Un rendez-vous qui va se tenir à l'hôtel de ville de 14h à 17h. L'objectif est de remettre en relation les personnes en recherche d'emploi avec des entreprises locales qui recrutent tout au long de l'après-midi. Les visiteurs pourront rencontrer des recruteurs et découvrir de nombreuses offres d'emploi dans des secteurs d'activité variés. Ce forum représente une occasion de se renseigner sur la possibilité d'embauche, de présenter son parcours professionnel et d'échanger directement avec les entreprises présentes. Elles seront toutes de Lorraine. Rendez-vous donc demain, mardi 13 octobre, de 14h à 17h à l'hôtel de ville de Metz pour ce forum de l'emploi. On vous a glissé toutes les infos sur l'appli ICI et sur ICI.fr.

Les Rita Mitsouko sur Ici Lorraine, très bon lundi, c'est Maxence Radovic avec vous jusqu'à 17h, ça va? Vous avez passé un bon week-end, vous avez bien couru pour les sportifs qui ont eu le courage de participer à l'une des épreuves de l'Euromarathon de Metz. Toutes les images pour revivre cet événement, elles sont sur ici.fr. La musique, elle se poursuit en ce lundi après-midi avec le nouveau titre de Florent Pagny, Le braquage des sentiments sur Ici Lorraine.

0: Johnny Hallyday avec J'oublierai ton nom sur votre radio locale, ici Lorraine. C'est le moment de retrouver Ilan Malika et rencontrer notre Lorrain du jour. Aujourd'hui, notre Lorraine du jour, elle est toute jeune, c'est une chanteuse très très prometteuse.
1: À 11 ans, cette Mosellane d'origine va représenter la France dans de nombreux concours internationaux de chant, en Asie, à Singapour, Hong Kong, en Malaisie ou encore au Japon. Bonjour Jade Jejene.
2: Bonjour.
1: Alors vous êtes née à Metz, vous êtes installée aujourd'hui à Bali en Indonésie. Vous pouvez nous dire comment est-ce que vous avez commencé à chanter? C'était à quel âge?
2: J'ai commencé la chorale en CE2. Depuis janvier dernier, je prends des cours de chant. Toutes les semaines, une fois par semaine.
1: Qu'est-ce que vous aimez chanter? Qu'est-ce que vous travaillez pendant ces cours de chant?
2: Whitney Houston, Beyoncé et Céline Dion.
1: Vous avez participé à combien de concours pour l'instant?
2: Peut-être une 20 ou trentaine.
1: Et qu'est-ce que vous ressentez avant ces concours? Parce que ça doit être super impressionnant.
2: En fait, ça dépend si c'est des petits ou si c'est des grands concours. Mais j'ai le trac, je suis un peu stressée. Mais vu que j'ai l'habitude d'être devant des gens, ça va.
1: Vous avez un moyen pour vous détendre avant les grands concours comme ça? Parce que, comme vous dites, hein, ça doit être un gros trac. Vous faites quoi pour vous détendre?
2: Alors, parfois, je m'entraîne un petit peu déjà. Je mémorise les paroles et les parties où je stresse le plus, où c'est un petit peu plus compliqué. J'essaye de les apprendre encore. Je vais sur YouTube, je tape la chanson et je travaille la chanson avant que ce soit mon tour.
1: Alors, vous avez très envie de participer à The Voice Kids?
2: Oui, depuis que j'étais toute petite, je regardais The Voice Kids, je me disais waouh, c'est vraiment un truc que j'aimerais trop faire. Et c'est la deuxième fois, je crois, qu'on essaye d'être sélectionné à The Voice Kids.
1: Vous êtes originaire de Metz, hein? Vous avez déménagé quand en Indonésie, à Bali? Vous êtes venu quand?
2: En 2023, en juillet, je crois.
1: Vous y repensez parfois à la Moselle? Ça vous manque un peu?
2: Oui, la nourriture, les amis, la famille.
1: Dans la nourriture, qu'est-ce que c'est qui vous manque, par exemple?
2: Les bonbons, les gâteaux et les céréales.
1: Et alors ça, y en a moins en Indonésie, ou en tout cas, c'est pas les mêmes?
2: Non, c'est vraiment pas les mêmes.
1: Quand vous vous levez le matin, Jade, qu'est-ce qui fait que vous allez passer une bonne journée? C'est l'idée, justement, que vous allez chanter?
2: Oui, c'est le chant qui me donne un peu du stress, mais sinon, j'ai hâte, parce qu'en fait, j'ai une collection de trophées et j'aime beaucoup chanter.
1: Vous avez une chanson préférée?
2: Oui. Une de mes chansons préférées est Déjà Vu de Olivia Rodrigo.
1: Quelques notes du refrain, c'est possible?
2: Oui.
1: Allez-y.

0: bravo, bravo. Comment on dit bravo en indonésien ?
1: Selamat.
0: Eh bien, selamat à vous, Jade, et un grand merci.
1: Merci, à bientôt.
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0: Sandy Steven sur votre radio locale ici Lorraine, qui est supporter numéro 1 des Grenats. Match ce soir pour le championnat de la Ligue 2, Dijon face au FC Metz. On va suivre tout ça en direct et en intégralité sur ici Lorraine. Coup d'envoi 20h45 pour se mettre déjà dans l'ambiance du match. La musique d'ici Lorraine pour nous accompagner jusqu'aux informations de 14h. Yann Muller avec les Ouaches Sauvages.
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1: Merci de passer votre lundi 12 octobre avec Ici Lorraine. Il est 14h, l'info en français dans le monde, c'est le 90 secondes info.
2: L'effroi au collège Joseph Lacanal d'Aubagne après des tirs visant le principal et une enseignante blessée aux jambes. Leur pronostic vital n'est pas engagé. Le suspect est un collégien de 14 ans. Il a été interpellé. Les ministres de l'Intérieur et de l'Éducation nationale se rendent sur place. Plusieurs centaines de supermarchés visés par une cyberattaque. Cela concerne les enseignes de la coopérative U, Leclerc et Intermarché. Ce sont des installations frigorifiques qui sont touchées. Le hacker a forcé la mise en route du système de dégivrage. La température des frigos est passée de moins 20 à plus 50. Les salariés ont eu pour ordre de jeter les produits qui sont totalement perdus. Le prix de référence du gaz va augmenter de 6,6% au 1er novembre. Ce prix repère sert aux fournisseurs à fixer leurs tarifs et concerne donc une majorité de Français. Les deux tableaux de Renoir retrouvés après le cambriolage du musée à Cannes-sur-Mer début septembre ont été légèrement endommagés. Précision du procureur de Marseille. Le magistrat parle d'une déchirure sur l'une des deux œuvres. L'autre tableau a été abîmé au niveau du cadre. Actuellement, 4 suspects sont mis en examen. Les 2 suspects du cambriolage en détention provisoire, les 2 autres sous contrôle judiciaire. À la veille d'une nouvelle journée de mobilisation nationale des lycéens, des blocages persistent aujourd'hui dans plusieurs établissements. Une mobilisation qui doit se faire dans le calme et dans l'ordre, a déclaré le chef de l'État. Emmanuel Macron était en visite au salon de l'automobile Porte de Versailles à Paris.
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4: Coup d'œil météo pour cet après-midi. La journée reste largement ensoleillée. Les températures entre 15 et 19 degrés à Forbach, à Metz, à Thionville, à Sarreguemines. 15 degrés seulement sur les Vosges mosellanes. Pour cette nuit, une soirée sans nuages. Les premiers devraient se développer à partir de minuit. Le temps deviendra ensuite variable en seconde partie de nuit. Quant aux températures 4 à 9 degrés, on va allumer évidemment les chauffages. En tout cas, ça commence. Le soleil fera de belles apparitions pour demain, mardi, avec des températures maxi jusqu'à 19 degrés.
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0: Joe Cocker sur Ici Lorraine qui vous promet toutes les après-midi trois chansons françaises à la suite pour vous faire chanter peut-être au bureau en train de nous écouter avec l'application mobile gratuite Ici. Eh bien vous allez pouvoir pousser la chansonnette avec Françoise Hardy, Vanessa Paradis et pour débuter tout cela, voici Pascal Obispo.
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0: Message personnel, Françoise Hardy, pour clôturer les trois chansons françaises à la suite. Prochain rendez-vous dans une heure sur Ici Lorraine. On vous partage toutes les heures, vous le savez, des infos pratiques. Et voici donc un challenge.
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0: Avec des bons plans et des infos pratiques toutes les heures sur Ici Lorraine, l'EFS Grand Est lance la deuxième édition de son challenge Plasma Team à Metz. Après une première édition réussite l'année dernière, avec 142 équipes et plus de 1000 dons réalisés, le défi revient sur ce mois d'octobre et jusqu'au 31 décembre 2026. Le principe, il est très simple, constituer une équipe et venir donner son plasma à la maison du don à Metz. Chaque don de plasma rapporte un point par équipe. Le challenge est ouvert aux entreprises, associations, établissements publics, mais aussi aux familles, aux amis. Trois prix seront remis début d'année 2027 aux équipes ayant réalisé le plus de dons dans leur catégorie. Rendez-vous du côté du site de l'EFS Grand Est pour pouvoir remplir le bulletin d'inscription de son équipe et participer au challenge Plasma Team.
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0: Whitney Houston sur votre radio, ici Lorraine. Bon anniversaire à la médiathèque du Sablon à Metz. Elle fête ses 50 ans avec de nombreux événements jusqu'au 17 octobre, c'est jusqu'à ce dimanche, avec des belles animations tous les jours. Une belle idée de sortie pour ce lundi après-midi. Et le temps de se rendre à la médiathèque, la musique d'ici Lorraine pour nous accompagner jusqu'aux informations de 15h. Voici « Tu peux préparer le café noir » Elie Mitchell.
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1: Bon lundi avec Ici Lorraine. La musique se poursuit. Toto, Africa et Céline Dion, Ne partez pas sans moi à 15h. Avant ça, l'actu en France et dans le monde, le 90 secondes info.
2: L'élève de 14 ans suspecté d'avoir blessé par arme à feu le principal du collège Lacanal à Aubagne est entré dans l'établissement avec un fusil de chasse dissimulé dans un étui à guitare. Le principal et une professeure donc présents dans le couloir ont été touchés aux jambes, transportés à l'hôpital sans pronostic vital engagé. Les élèves ont pour la plupart rejoint leur famille. Les ministres de l'Intérieur et de l'Éducation nationale sont attendus sur place. Des centaines de supermarchés, Intermarché, Leclerc et Coopérative U obligés de jeter des produits frais après une cyberattaque visant les réfrigérateurs et congélateurs passant de moins 20 à 50 degrés. Le Premier ministre Sébastien Lecornu indique qu'il suit le dossier personnellement. À l'échelle nationale, la facture pourrait atteindre plusieurs millions d'euros. Vers une hausse des factures d'énergie, le prix de référence du gaz va augmenter de 6,6% au 1er novembre. Pour une majorité de ménages français, ce prix permet aux fournisseurs de fixer le montant de leurs offres. Le pape Léon XIV sera hospitalisé demain, en fin de matinée, pour son opération d'un nodule au poumon. Ce sera à l'hôpital Gemelli de Rome. Le souverain pontife de 71 ans a indiqué que ce nodule a été détecté à un stade très précoce. Et puis bientôt, un nouveau spectacle musical devrait voir le jour autour de Dalida. Il est attendu pour octobre 2027. Et le spectacle promet d'être de qualité, car aux manettes, il y a Thomas Joly, metteur en scène de Starmania, de la magnifique cérémonie d'ouverture des JO de Paris 2024, on s'en souvient.
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4: Coup d'œil météo pour cet après-midi. La journée reste largement ensoleillée. Les températures entre 15 et 19 degrés à Forbach, à Metz, à Thionville, à Sarreguemines. 15 degrés seulement sur les Vosges Mosellanes. Pour cette nuit, une soirée sans nuages. Les premiers devraient se développer à partir de minuit. Le temps deviendra ensuite variable en seconde partie de nuit. Quant aux températures 4 à 9 degrés, on va allumer évidemment les chauffages. En tout cas, ça commence. Le soleil fera de belles apparitions pour demain, mardi, avec des températures maxi jusqu'à 19 degrés.
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0: Petite Marie, Francis Cabrel, sur Ici Lorraine. Trois chansons françaises à la suite, c'est notre promesse. Chaque après-midi, elles arrivent ensemble sans raison d'être. Après M. Pokora qui était en concert ce week-end au Galaxy d'Amnéville, on se remet dans l'ambiance avec Quand même. Et pour débuter ces trois chansons françaises à la suite sur Ici Lorraine, Jackie Quartz avec Mise au point.
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0: sa raison d'être. C'est Ensemble sur votre radio, ici Lorraine. On vous partage eh bien, des infos pratiques toutes les heures et on part du côté de la place d'armes, se régaler cet après-midi.
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0: Des bons plans, des idées de sortie, c'est la promesse sur Ici Lorraine toutes les heures. Et on va se régaler ce mercredi et jeudi de 17h à 22h, Place d'Armes. C'est le retour de Festin Urbain. Pendant ces deux soirées, la Place d'Armes va se transformer en véritable rendez-vous gourmand, réunissant professionnels de la restauration, habitants, visiteurs et surtout amateurs de gastronomie. 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

0: 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Finzi Cantonzi sur votre radio, ici Lorraine, Astergemine, Verdun ou Phalsbourg. Dans une semaine, c'est les vacances scolaires. Ça va faire du bien à tout le monde. Et pour patienter en musique, la musique d'ici Lorraine qui continue avec Teddy Swims, Étienne Dao et Alain Bachung pour nous accompagner jusqu'aux informations de 16h.
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1: Bon goûter avec Ici Lorraine. Ben oui, il est déjà 16h. L'heure de faire un point sur l'actu en France et dans le monde avec le 90 secondes info.
2: Le mobile reste toujours inconnu à Aubagne. Le collégien de 14 ans qui a blessé par balle le principal et une professeure de son collège a tiré à 4 reprises. Il est entré avec un fusil de chasse dissimulé dans un étui de guitare. Les ministres de l'Intérieur et de l'Éducation viennent d'arriver sur place. Plusieurs centaines de supermarchés visés par une cyberattaque. Des enseignes Leclerc, Intermarché, Carrefour, Monoprix et de la coopérative U. Le hacker a forcé la mise en route du système de dégivrage dans les congélateurs. La température est passée de moins 20 à 50 degrés. Les salariés ont eu pour ordre de jeter les produits qui sont totalement perdus. Le prix de référence du gaz va augmenter de 6,6% au 1er novembre. Ce prix repère sert aux fournisseurs à fixer leurs tarifs et concerne donc une majorité de Français. À la veille d'une nouvelle mobilisation nationale des lycéens, l'acte 5, des blocages persistent dans plusieurs établissements. Une mobilisation qui doit se faire dans le calme et dans l'ordre, a déclaré Emmanuel Macron en marge d'une visite au salon d'automobile porte de Versailles à Paris. Au moins 8 personnels de l'éducation nationale ont été blessés ce matin, notamment dans les académies de Créteil, Bordeaux et Lyon. Et puis les 220 salariés de Duralex vont devoir encore patienter. Le tribunal de commerce d'Orléans, après avoir longuement examiné les 2 offres de reprise, aujourd'hui a mis en délibéré à mercredi 14h sa décision. L'emblématique verrerie française est connue dans le monde entier pour sa vaisselle réputée incassable.
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4: Journée largement ensoleillée, mais avec des températures qui nous rappellent que nous sommes bel et bien en automne, entre 15 et 19 degrés pour cette journée. Les températures vont baisser, 4 à 9 attendues cette nuit, une soirée sans nuages. Les premiers devraient arriver vers minuit et le temps ensuite devient variable en seconde partie de nuit. Pour demain, mardi, le soleil fera de belles apparitions par moment, mais elles restent timides quand même. Ce sont les nuages qui vont dominer en cours de journée et en général. Quant aux températures, entre 15 et 19 degrés à Forbach, à Thionville ou encore à Sarreguemines.

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1: Jamais sur Ici Lorraine, c'est le nouveau titre de Vita en duo avec Joseph Kamel. L'actu de l'histoire en Lorraine, c'est avec Vianney Huguenot chaque après-midi. Et on part aujourd'hui à Plombières-les-Bains, ville natale d'un certain Pierre Frachet qui a aidé au lancement de la carrière de Jean Ferrat.
2: Pierre Frachet, en effet, né à Plombières en 1933, est décédé en 2015. Alors pour tout vous dire, j'y ai pensé il y a quelques jours en apprenant la mort de Vlyn Bugy, une des plus grandes parolières à laquelle on doit « Belle, belle, belle » de Claude François. Elle a aussi adapté en français « Sweet for my sweet », désolé pour la prononciation, « Biche oh ma biche » pour Franck Alamo. Elle a écrit « Céline » et « Adieu monsieur le professeur » pour Hugo Frey, coécrit Pour le plaisir, pour Herbert Léonard, dont la musique, rappelons-le, est composée par Julien Lepers. Julien Lepers, je le signale au passage, hein, je le classe toujours parmi les Lorrains, car il a fait un bout de sa scolarité à Sainte-Marie, à Saint-Dié, à la fin des années 50. Vlyn Bugy a aussi écrit pour Dalida, Sardou, les bals populaires, Paul Naref et j'en passe. Et en voyant l'impressionnante carrière de Vlyn Bugy, on pense au nancéien Lionel Florence, lui aussi parmi les plus grands, les plus célèbres paroliers français. Florence a écrit pour Jane Birkin, Alain Chamfort, Florent Pagny, c'était savoir aimer, Johnny Hallyday pour son fils David, pour notre compatriote Lorraine, la Forbachoise ou Forbachoise, Patricia Cass, et puis pour

0: Pagne de Fraché qui lui répond « Non, non, je ne mets pas de lunettes de soleil, je ne suis pas une starlette ». Phrase authentique qui fera le début de la chanson « Ma môme ». Souvenez-vous, « Ma môme », elle joue pas les starlettes, elle met pas des lunettes de soleil, elle pose pas pour les magazines, elle travaille en usine à Créteil, etc. Chanson écrite donc par Fraché et Ferrat, qui contient d'ailleurs un clin d'œil à la Lorraine, je cite, mais je ne chante pas, hein. « Comme famille, on n'a qu'une marraine quelque part en Lorraine ». Et c'est loin. Et alors, en 1961, la chanson sort sur les ondes. Elle est complètement à contre-courant de l'époque qui célèbre les Elvis Presley et Johnny Hallyday. Mais Ma Môme cartonne et contribue donc au lancement de la carrière de Jean Ferrat.
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0: Michel, c'est signé Gérard Lenormand sur Ici Lorraine. Il y a un spectacle, ça y est, depuis vendredi à Montigny-les-Metz qui va vous intéresser. Un spectacle qui met en scène Georges de la Tour et deux papes venus à Metz. C'est super chouette, c'est le crépuscule des pierres. Les infos et les dates, évidemment, à retrouver dès maintenant sur Ici Lorraine. La musique se poursuit avec Désenchanté. Voici Mylène Farmer dans les prochaines minutes.
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0: de Vienne, ça nous a fait chanter cet après-midi. François Fellmann, tenez, sortez votre CV dans les infos pratiques d'Ici Lorraine, vous allez en avoir besoin.
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0: Avec des idées de sortie et des bons plans toutes les heures, un forum de l'emploi est organisé demain, le 13 octobre, à Metz. C'est la ville de Metz et ses partenaires qui organisent ce forum de l'emploi. Un rendez-vous qui va se tenir à l'hôtel de ville de 14h à 17h. L'objectif est de remettre en relation les personnes en recherche d'emploi avec des entreprises locales qui recrutent tout au long de l'après-midi. Les visiteurs pourront rencontrer des recruteurs et découvrir de nombreuses offres d'emploi dans des secteurs d'activité variés. Ce forum représente une occasion de se renseigner sur la possibilité d'embauche, de présenter son parcours professionnel et d'échanger directement avec les entreprises présentes. Elles seront toutes de Lorraine. Rendez-vous donc demain, mardi 13 octobre, de 14h à 17h à l'hôtel de ville de Metz pour ce forum de l'emploi. On vous a glissé toutes les infos sur l'appli ici et sur ici.fr.

0: Zaz avec mon sourire sur Ici Lorraine. Le sourire, on va en avoir grâce à l'humour en tube. En un siècle, l'humanité a fait des progrès hallucinants, médecine, transport et communication. Quoique dans l'humour en tube, Fred Ballard a remarqué que certains outils de communication n'étaient pas encore totalement aboutis, dans les transports en commun notamment.
1: Si votre téléphone ne capte pas, ça ne capte pas dans le train non plus, hein. Arrêtez de dire c'est du wifi, t'as vu, il y a le wifi. Non, mais les gens sont là, mais il y a le wifi maintenant.
2: Oui, non, clairement, hein, à part Jean Castex, personne ne compte sur le wifi de la SNCF pour garder un contact avec le monde extérieur. En tout cas, Arnaud de sa mère a testé pour nous et son retour d'expérience n'est pas hyper positif.
3: Ce n'est pas du wifi dans les trains, hein. Le wifi c'est un câble relié à un point A, un débit puissant et stable, à un point B, voilà, avec une connexion permanente, hein. Dans les trains, ce n'est pas du wifi, hein. Il n'y a pas de câble, hein, au cul des trains, hein. C'est pas vrai, hein. Donc arrêtez de dire il y a du wifi dans les trains, c'est pas vrai.
2: Voilà, bah c'est tout le problème du progrès, hein. C'est un mot qui ne supporte pas la médiocrité. Soit il y a un net progrès, soit il faut le passer sous silence. Le petit progrès, c'est même pas la peine d'y penser. C'est un peu comme certaines nouvelles professions dont l'utilité en entreprise n'est pas hyper évidente.
4: Il y a les happiness managers, c'est les gens qui gèrent le bonheur, tout ce qui est bonheur. Tu fais quoi dans la vie? Je gère le bonheur, ok. T'es dealer? Non, je suis happiness manager. C'est les gens qui viennent te voir quand t'es en train de bosser, ils viennent te voir, ils disent t'es heureux là? Non, ok. Tu veux un dragibus?
2: C'est vrai que les bons becs trônent désormais dans les bureaux de nos managers. Est-ce un réel progrès pour la gestion des ressources humaines? L'avenir nous le dira. Ce qui est sûr, c'est que c'est un réel progrès pour le chiffre d'affaires des dentistes. Et pour les Van Daroun.
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0: Evelyne Thomas sur ICI Lorraine. On va partir à Dijon dès 18h pour soutenir le FC Metz. Dijon face au FC Metz, coup d'envoi 20h45. À suivre évidemment sur ICI Lorraine. On fait le point dans lundi, c'est Graouli dès 18h. Avant ça, eh bien, nous, on nous accompagne jusqu'à 17h avec l'actu en Lorraine. Et pour nous y accompagner, Sting et Vianney, son titre d'or et d'étain sur ICI Lorraine. Bon lundi!
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0: Chantal dans votre playlist Ici Lorraine. Bienvenue, passez une belle fin de journée.
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0: Fin de journée d'ailleurs sous le soleil. Est-ce que ça va durer? Je vais tout vous dire dans les prochaines minutes. Mais pour l'heure, 17h, les infos avec vous Théo Bauchet, bonjour.
2: Bonjour Nicolas, bonjour à tous.
0: Un adolescent de 16 ans est en détention après des débordements dans des lycées en Moselle-Est.
2: Il avait été arrêté mercredi dernier avec un autre garçon de 14 ans pour avoir jeté une bouteille contenant de l'acide chlorhydrique dans la cour du lycée Condorcet à Chenec. L'établissement avait dû être confiné. Les deux ados ont été mis en examen vendredi et celui de 16 ans est placé en détention provisoire donc, car il est aussi soupçonné de violence sur un policier et de dégradation au lycée Jean Moulin de Forbach dans les jours précédents. Puisqu'il est mineur, sa détention provisoire est d'un mois maximum renouvelable une seule fois. Il avait caché un fusil de chasse dans un étui à guitare. Un élève de 14 ans a ouvert le feu dans un collège d'Aubagne près de Marseille ce matin. Il a blessé le principal et une professeure de l'établissement avant d'être arrêté. Une enquête pour tentative d'assassinat est ouverte. Le pronostic vital des victimes n'est pas engagé.
0: Des supermarchés victimes de cyberattaques.
2: Les équipements de froid de magasins Super U, Leclerc, Intermarché, Monoprix ont été visés. Les pirates ont enclenché à distance le processus de dégivrage, ce qui fait que de très nombreux produits doivent être jetés. Chez nous, le Super U de Boulay est concerné, mais aucun Intermarché en Moselle d'après nos informations, car ils n'ont pas la version du logiciel qui a été touchée. Total Energy va baisser de 8 à 12 centimes le prix plafond des carburants à la pompe dès le mois prochain, après que le gouvernement a décidé de libérer 10 millions de barils de ses stocks stratégiques, soit un peu moins que ce que le Premier ministre avait annoncé en parlant de 12 à 18 centimes de baisse. À Thionville, la mairie va constituer un dossier de reconnaissance de l'état de catastrophe naturelle pour les maisons fissurées par la sécheresse de cet été. Les sinistrés de ce phénomène de retrait gonflement des argiles peuvent adresser un courrier à la mairie, courrier papier avec leur contact, ou bien envoyer un mail à l'adresse cadredevie@mairie-thionville.fr. La date limite de l'envoi est fixée au 15 novembre.
0: Un peu de trac sur les bancs du FC Metz.
2: Et dans la tête de Grégory Promen qui dispute son premier match de championnat comme entraîneur des Grenats. Ils vont jouer à Dijon ce soir, deux semaines après le départ de Luc Holtz. Alors on a demandé au défenseur messin Maxime Collin ce qui change avec ce nouveau coach.
3: Qu'est-ce qui change? Alors, disons qu'il, voilà, il est arrivé, il a des idées très claires. Il y a des choses qu'il veut voir, d'autres qu'il veut pas voir. Disons que c'est très noir ou blanc. Il aime le jeu, en tout cas. Et puis, il veut être aussi, défendre en avançant le plus possible. Et maintenant, c'est à nous de faire ce qu'il demande. Il est très proche, ouais, bah, c'est forcément déjà quand t'as eu un passé de joueur, en plus au club, il est proche de nous. Il connaît le club par cœur, j'ai envie de dire aussi. Donc, ça a facilité l'intégration. C'est sûr que de toute façon, quand il y a un nouveau coach, voilà, il y a une nouvelle dynamique quand même qui se met en place. Hein. Il va devoir faire des choix à un moment donné aussi. C'est une nouvelle page blanche un petit peu. Donc oui, c'est forcément un petit renouveau. Après, quand il y a un nouveau coach, c'est toujours comme ça, j'ai envie de dire.
2: Et nous verrons dès ce soir si ce changement a du bon. DFCO FC Metz pour la 8e journée de Ligue 2. Coup d'envoi à 20h45, mais c'est à vivre dès 20h30 avec Thomas Jean-Georges et Cédric Brunner sur Ici Lorraine.
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2: Et c'est encore une fin de journée ensoleillée en Moselle, Nicolas.
0: Ah oui, on en profite de ce beau soleil. 17 à 19 degrés en ce moment pour le mercure qui va devenir plus frais cette nuit. 9 degrés sur Dabo, 4 à 7 degrés partout ailleurs sur le département. On en profite d'autant plus que demain, c'est un ciel très gris, très nuageux toute la journée qui nous attend avec un petit peu de pluie demain sur la fin d'après-midi sur l'ouest mosellan. On aura quand même 15 à 18 degrés en moyenne pour les températures maximales. Théo, on vous retrouve tout à l'heure 18h.
2: À tout à l'heure.
0: Avec grand plaisir. Vos temps de parcours et vos difficultés sur nos routes et autoroutes en Moselle sont les bienvenus à tout moment au 03 87 52 13 13. Pas mal de monde sur l'autoroute A30 ce soir dans la zone de travaux entre Famec et Richemont. Vous perdez en moyenne 10 bonnes minutes sur votre temps de parcours. Et puis le réseau secondaire là aussi assez dense côté trafic. Je vois que pour vous qui circulez sur la N52 entre Vitry-sur-Orne et la direction de Famec justement, en passant juste à côté du Leclerc de Famec, vous êtes êtes aussi dans les embouteillages pendant près de 5 à 10 minutes. Restez prudent si vous êtes dans ce secteur. Pour redescendre un petit peu vers la Meurthe-et-Moselle, la N4, vous qui êtes entre la direction de l'Allemagne vers Paris, à hauteur de Marinvillers sur le terre-plein central et la voie de gauche, il y a un véhicule qui est accidenté et qui provoque quelques difficultés. Marinvillers, on n'est pas très très loin de Lunéville. On est entre Sarrebourg et Lunéville, mais plus proche de Lunéville. Restez prudent sur la N4 ce soir. Bon courage pour vous qui circulez sur nos routes et autoroutes en Moselle.
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0: Dans un instant, je vous en dirai plus sur les Enfoirés. C'est au profit des Restos du Cœur. Et cette année, c'est au Zénith de Strasbourg que les 40 artistes vont se produire sur scène pour 7 concerts exceptionnels. Tout ce que vous devez savoir sur ce nouveau show des Enfoirés et sur la billetterie, après téléphone sur votre radio ici.

0: Vous écoutez ici Lorraine et téléphone pour votre fin de journée. Vous restez avec nous dans moins de 5 minutes. On vous fait découvrir la Florangeoise. Ce sera depuis la place François Mitterrand à Florange dimanche à partir de 9h. Une course, une marche solidaire, sportive pour ce mois de lutte contre le cancer du sein. Le programme est à suivre dans les prochaines minutes sur votre radio locale.
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2: Nicolas Bille.
0: Et alors ça, c'est demain la mise en vente des billets pour aller voir les Enfoirés. Cette année, ce sera du 12 au 18 janvier au Zénith de Strasbourg. 7 concerts avec une quarantaine de vos artistes favoris. L'ouverture de la billetterie, c'est demain à partir de 10h. Rendez-vous à ne pas manquer, ces prix d'assaut à chaque fois. En parallèle, vous avez peut-être entendu parler des enflures. Alors là, cette fois, ce sont des humoristes qui se mobilisent pour proposer un spectacle inédit. Spectacle qui sera produit par les Restos du Cœur. Spectacle initié par Jarry qui a posté cette vidéo sur ses réseaux sociaux.
3: Très heureux, vraiment très très heureux. Heureux de vous annoncer la création des Enflures avec les Restos du Cœur. Le petit frère des Enfoirés. On est très heureux, les Enflures, ça va être un groupe d'humoristes qui vont se réunir le 4 et 5 avril au Casino de Paris. Les billets sont à 1 euro, je vous explique tout, je vous mets une petite vidéo qui va tout vous expliquer comment jouer, comment pouvoir assister à cet événement. Je tiens déjà à remercier tous les humoristes que j'ai contactés et ceux que je vais bientôt appeler pour cet événement qui nous tient vraiment, vraiment à cœur. Merci les amis, je vous embrasse et

0: C'est une nouveauté et la l'anglais sur votre radio locale ici Lorraine. Je vous propose de filer à Florange pour une course contre le cancer du sein. La Florangeoise, c'est au départ de la place François Mitterrand. Ce sera dimanche à partir de 9h. Rémi Dick, bonjour.
1: Oui, bonjour.
0: Merci beaucoup de nous rejoindre sur ici Lorraine. Vous êtes le maire de Florange. La Florangeoise se prépare. C'est une belle manifestation sportive et solidaire. C'est important pour Florange, Rémi Dick, d'accueillir un événement comme celui-ci chaque année.
1: Oui, c'est un grand moment de solidarité à Florange où on reçoit en général entre 5 et 600 personnes. C'est à peu près le chiffre que l'on attend ce dimanche. Je rappelle que c'est ce dimanche à partir de 9h, le départ de la course à partir de 10h pour la course chronométrée et une marche familiale à 10h10.
0: Voilà, parce que on peut marcher, on peut courir. Dans tous les cas, c'est pas forcément le temps qu'on va mettre à marcher ou à courir qui va avoir son importance. C'est vraiment le fait de partager ce moment solidaire. Hein.
1: Non, comme je vous le dis, c'est un grand moment de solidarité à Florange, des familles, des Florangeoises et des Florangeois. C'est un moment aussi de la vie locale où il y a de nombreuses associations qui participent.
0: Alors, quelles associations, par exemple, Rémi Dick, vont participer à cette Florangeoise justement?
1: Bah, par exemple, les sapeurs-pompiers de Florange qui participent, l'association Les Petits Chéniers ou l'association Fais l'un pour l'autre. Voilà, c'est des associations de Florange qui se mobilisent pour participer aux différents stands qui vont avoir lieu durant cette Florangeoise.
0: Un vrai moment de la vie locale à Florange, vous le disiez, des centaines de personnes qui sont attendues dimanche. En quelques mots, ça va être quoi?

0: pas le programme de ce dimanche, parce qu'on a donc des courses qui ne sont pas chronométrées, qui sont proposées, y compris pour les enfants d'ailleurs. Hein.
1: Oui, oui, bien évidemment. Le chronométrage, c'est que pour celles et ceux qui veulent se tester en courant. Sinon, effectivement, c'est une marche familiale. Il y a aussi un échauffement collectif, festif et convivial, qui est dispensé par le club d'aérobox de Florange juste avant le départ. Donc on devrait être vers 9h45 à peu près, où l'aérobox nous permettra un peu de nous réchauffer collectivement.
0: N'hésitez pas en tout cas. On peut encore s'inscrire pour participer à la Florangeoise, c'est encore possible ?
1: On peut effectivement s'inscrire jusqu'à mercredi soir, et la distribution des différents t-shirts se fera entre jeudi et samedi.
0: N'hésitez pas, vous avez toutes les infos hein, d'ailleurs sur florange.fr, le site de la ville de Florange. Marche ou course, vous participez avec votre famille, vos amis, vos collègues, c'est pour la bonne cause. On rappelle quand même, Rémi dit, que l'intégralité des bénéfices va être reversée à une belle association et une belle cause. Hein.
1: Oui, bien évidemment, on est en partenariat en général avec les Dames de Cœur et la Ligue contre le cancer. C'est deux associations qui recevront le boni de cette opération.
0: Nouvelle édition de la Florangeoise à ne pas manquer, ce sera dimanche à Florange. Il y a un retrait des dossards aussi, alors ça va être auprès du service des sports de la ville. Hein,
1: Oui, oui, c'est comme je vous l'ai dit, à partir de jeudi jusqu'à dimanche matin, où on aura la possibilité de récupérer les dossards.
0: N'hésitez pas, ici.fr d'ailleurs, pour avoir toutes les dernières infos. Merci beaucoup Rémi Dick.
1: Merci à vous.
0: Passez une très belle fin de journée. On rappelle que vous êtes le maire de Florange et on y sera évidemment à la Florangeoise 2026. Nouvelle édition qui se tient place François Mitterrand pour le départ. C'est à partir de 9h et c'est juste devant l'hôtel de ville. Vous pouvez pas le manquer. On vous a mis d'autres bons plans comme ça sur notre site ici.fr. Pour le retour de la musique, voici Gérard Blanc sur votre radio locale ici Lorraine.

0: Du soleil dans la nuit, Gérard Blanc sur votre radio locale ici Lorraine. À suivre, vos places pour aller découvrir le parc animalier de Sainte-Croix. Des animaux à découvrir sur place en semi-liberté, 130 hectares de nature préservée. Et sans oublier le brame du cerf à découvrir pendant encore quelques jours, jusqu'à la fin de la semaine. Les places pour vous dans une petite demi-heure, restez bien avec nous sur ICI.
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0: Pourquoi tu restes ? Amel Bent sur Ici Lorraine. Passez une excellente fin d'après-midi avec nous sous un beau soleil. Soleil va-t-il rester avec nous d'ailleurs ces prochaines heures et surtout demain ? Vous aurez la réponse dans les prochaines minutes parce que juste avant et avant d'écouter les Fool's Garden, tout ce que vous devez retenir de l'actu musique du jour, c'est avec vous Émilie Mazoyer. Salut !
1: Salut tout le monde ! Émilie au rapport pour votre dose quotidienne d'actualité musicale. Aujourd'hui, c'est l'anniversaire de la naissance du phénomène Blondie. Le groupe a donné son tout premier concert le 12 octobre 1974 à New York au CBGB, un tout petit club devenu cultissime.

premier concert de Blondie il y a 52 ans, jour pour jour. Et pour tout savoir des débuts tonitruants de ce groupe mythique et du New York rock'n'roll et déjanté de la fin des années 70, je vous recommande la lecture des mémoires de Debbie Harry, la chanteuse de Blondie. C'est sorti aux éditions HarperCollins France et ça s'appelle Face It. Le groupe Trio a 30 ans

Manu, Gizmo et Mali. Pour ses 30 ans, le groupe Trio revient au complet, à 4. Un best-of sortira ce vendredi, avec dans les titres bonus inédits proposés, une chanson de droite. Eh oui, de l'aveu même des garçons, c'est une grande première dans leur carrière. Les grands festivals d'été français ont fait leurs premières annonces pour lancer les éditions 2027. Et un groupe anglais, chouchou du public français depuis 25 ans, sera tête d'affiche en Bretagne, dans les Hauts-de-France et en Franche-Comté.

0: Toulouse, aux Vieilles Charrues, au Main Square et aux Eurockéennes. C'est un événement qui ravit les fans du groupe et que l'on doit à la sortie en juin dernier de leur 10e album, The Wow Signal, qui n'a pas été le phénomène wow espéré. Alors pour reconquérir le public, rien de tel qu'une belle tournée. Avant les festivals que je viens de vous citer, Muse sera sur scène à Paris le mois prochain, en décembre à Montpellier et en janvier à Bordeaux et Lyon. Mylène Farmer et DJ Snake ensemble, tout sourire dans un champ de blé au coucher du soleil. Avec une photo postée sur les réseaux sociaux, les deux artistes confirment leur collaboration pour le nouvel album de Mylène et Grégor, à découvrir le 30 octobre.
1: 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Et puis ce soir, Émilie Mazoyer, en compagnie de Oshi, qui verra nous parler de son tout nouvel album qui s'appelle Bonjour Docteur. Ce sera à partir de 19h, juste après votre information. Passez une très belle fin de journée. À suivre vos conditions de trafic et conditions météo. Juste après Lemon Tree, voici les Fool's Garden sur ici.

0: Lemon Tree avec les Fool's Garden sur votre radio ici. 17h34, passez un très bon lundi, une belle fin de journée. Bon courage pour vous qui êtes peut-être dans les ralentissements et embouteillages ce soir. Je vous rappelle qu'il y a des difficultés là dans le secteur d'Hombourg-Haut pour vous qui prenez la direction de Faray-Berzvillers. Embouteillage de près de 4 km sur la 4, donc dans le sens Paris-Strasbourg. On est donc entre Saint-Avold et Hombourg-Haut. La prudence et la patience si vous êtes dans ce secteur sur l'autoroute A4. C'est la seule difficulté que vous avez sur cette portion de route. Partout ailleurs, ça roule plutôt bien. Soyez juste prudent sur la 31, véhicule en panne qui se trouve à Thionville sur la bande d'arrêt d'urgence dans le sens montant. On profite d'un beau soleil sur cette fin d'après-midi, température autour de 17 à 18 degrés. Le mercure qui va devenir plus frais cette nuit, 9 degrés sur Dabo, 4 à 7 partout ailleurs en Moselle. Et puis demain, ce sont des nuages toute la journée, un petit peu de pluie sur l'ouest mosellan en fin d'après-midi, mais tout de même 15 à 18 degrés pour les températures maxi.
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0: Dans ce prochain quart d'heure, je vous emmène à Europa Park, parc qui a été élu pour la 11e fois meilleur parc de loisirs au monde. Et le parc se prépare tout doucement pour les vacances de la Toussaint dans une ambiance Halloween, avec d'ailleurs quelques belles surprises horrifiques au programme. Direction Rust, après Benabar et Renault, voici les Mistral gagnants sur votre radio locale ici Lorraine.

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Renault et les Mistral gagnants sur ICI Lorraine. Bon, ceux qu'on espère gagnants ce soir, ce sont les Grenats qui affrontent Dijon au stade Gaston Gérard. Le coup d'envoi est à 20h45, match qui sera à suivre en intégralité sur ICI Lorraine. Bah, juste avant ça, nous serons avec un ancien joueur Grenat attaquant au FC Metz. Bernard Zénier est l'invité d'ICI Lorraine entre 18h et 19h dans l'Indice et Graouli. Avant de vous emmener de l'autre côté de la frontière, voici Elle danse Benabar dans votre playlist ICI Lorraine.

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0: verrez le 12 mars prochain à Saint-Avold au centre culturel Pierre Messmer. C'était Benabar sur votre radio ici Lorraine. Vous restez avec nous dans un instant, des places à vous offrir pour aller découvrir en famille le parc animalier de Sainte-Croix, c'est à Rhodes. Place pour aller voir ce parc emblématique qui sera entièrement décoré pour Halloween à partir du 17 octobre. Les places à remporter avant 18h sur ici, elles sont pour vous.
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0: 17h42, passez un bon lundi soir. Bah justement, tous les jours, nous, ici Lorraine, on vous emmène aux trois frontières, parfois en Belgique, au Luxembourg, en Allemagne. Et on va finir justement chez nos voisins allemands ce soir. Depuis la fin du mois de septembre et jusqu'au 1er novembre, le parc allemand se transforme en royaume de l'épouvante. C'est Halloween en avance du côté de Rust à Europa Park. Alors, de l'épouvante, oui, mais toujours avec de la magie, parce que c'est ça Europa Park, on s'adresse à toute la famille. Déjà pour commencer, décoration automnale. Si vous promenez dans les allées d'Europa Park, vous allez y découvrir 3000 bottes de paille, 100 000 fleurs de saison, 6000 plants de maïs, 180 000 citrouilles et 15 000 chrysanthèmes. Autant vous dire que chaque année, le parc se refait une beauté pour l'occasion. Alors forcément, c'est Halloween, il y a des nouveautés qui vous attendent pour frissonner, comme Tartaros. C'est le nom de ce labyrinthe qui vous accueille. Il se trouve juste à côté du grand huit aquatique Poséidon. Et c'est un incontournable depuis 12 ans pour les visiteurs les plus courageux, puisque des acteurs se cachent dans l'ombre, prêts à vous faire peur. Dans le quartier autrichien, le Trick or Treat Fun Fair invite les plus jeunes visiteurs à vivre l'ambiance d'une fête foraine traditionnelle. Le quartier croate, c'est le Pumpkin Boulevard. Et là, c'est la citrouille qui est mise à l'honneur sous un angle assez artistique. C'est à voir absolument. Sans oublier le Pumpkin Village, marché automnal qui se trouve quant à lui dans le quartier allemand. Halloween, c'est aussi de bonnes choses à manger à Europa Park. Vampire hot dog, crumble au quetch ou encore donuts de pommes de terre. Soupe au potiron et burgers spéciaux, de quoi vous régaler à Europa Park. Et puis les plus téméraires se donnent rendez-vous pour la 20e édition de Traumatica depuis le 23 septembre et jusqu'au 7 novembre. Ce sont des soirées intenses, effrayantes qui vous attendent dans le parc allemand multi-récompensé. 8 attractions terrifiantes avec des acteurs, des artistes en déambulation. Sans oublier que certaines attractions du parc sont accessibles sous forme d'expérience en réalité virtuelle.

0: Vous écoutez ABBA sur votre radio locale ici Lorraine. Alors bonne nouvelle pour les fans du groupe, 17 décembre 2027, vous avez encore un petit peu le temps, il y aura The ABBA Tribute en concert événement au Galaxy d'Amnéville, 2 heures de spectacle avec les plus grands succès d'ABBA, vous pouvez déjà réserver vos places. Je vous souhaite un très bon lundi, belle fin de journée, on profite encore de quelques rayons de soleil avant la grisaille attendue pour demain toute la journée de ce que nous annonce Météo France. J'ai un beau cadeau à vous offrir moi pour ce début de semaine. Des places pour le parc animalier de Sainte-Croix. 1500 animaux en semi-liberté, parmi lesquels des bisons d'Amérique, des loups également. Et puis surtout un parc qui va être aux couleurs de l'automne en pleine nature. Parc également aux couleurs d'Halloween. Une fois que le Brame du Cerf sera terminé, vous savez que c'est la pleine saison des amours en ce moment. Parc décoré aux couleurs d'Halloween, pile pour les vacances scolaires, les vacances de la Toussaint qui démarrent dès le week-end. N'hésitez pas à tenter votre chance avec nous. 03 87 52 13 13. On va jouer avec un artiste qui était né un 12 octobre 1967. Artiste qui nous a quitté il y a déjà quelques années. Il s'était installé chez nous en Moselle.
1: Chacun sa route, chacun son chemin, chacun son rêve, chacun son destin des
0: heures. Quel est cet artiste qui aurait célébré son anniversaire aujourd'hui et qui que nous recherchons ce soir? Vous avez forcément une idée. Il était du cru mosellan, il s'était installé par chez nous. 03 87 52 13 13. Tentez votre chance avec vos idées, vos réponses, peut-être la bonne, pendant qu'on écoute les belles stars sur Ici Lorraine. Passez une belle fin de journée avec nous.

0: Les belles stars pour votre playlist ici Lorraine sur ce lundi et cette fin de journée. On a des places à vous offrir ce soir pour le parc animalier de Sainte-Croix, c'est uniquement sur votre radio locale.
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0: Bonsoir Jean-Marc.
3: Content de vous entendre.
0: Ah bah content aussi de vous entendre Jean-Marc, comment ça va?
3: Bien, comme un retraité qui passe son temps.
0: Ouais, bah, comment vous passez le temps alors, vous, Jean-Marc? Comment s'est passé le week-end, notamment, est-ce tout début de semaine?
3: Ah ben là, le week-end, on est passé avec des amis, je fais partie d'un club de voiture, et là, on s'est réunis ensemble, et puis ma foi, c'était intéressant. Et puis là, toujours dans les voitures, je suis en train de faire les poussières, des miniatures, alors vous voyez.
0: Ah oui, d'accord, ah bah écoutez, un vrai passionné, en tout cas, de véhicules, hein, Jean-Marc, bah écoutez, ça fait plaisir.
3: Oui, aviation également.
0: Aviation aussi. Ah ben écoutez, super. Est-ce que vous êtes passionné aussi d'animaux, Jean-Marc?
3: Ah oui, j'aime bien, oui, le parc de Sainte-Croix, oui. J'ai eu l'occasion de m'y rendre avec mon épouse et les petits-enfants. Et vraiment, on y retournerait bien volontiers. Je suppose depuis le temps que ça a changé, quoi.
0: Ah ben ça a changé. On est en pleine nature. Et puis, alors, vous imaginez bien qu'en plus, on a une nature sublime avec l'arrivée de l'automne et ses feuilles qui commencent à tomber, à prendre de la couleur aussi. Invitation pour le parc de Sainte-Croix ce soir, c'est pour vous si vous retrouvez cet artiste qui nous a quitté il y a déjà quelques années, qui s'est installé chez nous en Moselle et qui était né un 12 octobre 1967. Écoutez cet extrait.
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0: Comment s'appelait cet artiste, Jean-Marc?
3: Eh bien, Tonton David.
0: Oui.
3: Et la chanson, c'est elle qui était dans Un Indien dans la ville.
0: Exactement, avec Thierry Lhermitte, notamment. Oui. Écoutez, félicitations Jean-Marc, vous allez retourner en famille, avec toute la famille d'ailleurs, au parc animalier de Sainte-Croix. Ça va être super, un bon moment ça.
3: Ma foi, on va en profiter.
0: Profitez-en bien. Bah franchement, bien. 1500 animaux qui vivent en semi-liberté. Vous voyez quand même de près des bisons d'Amérique. Alors ceux-là, ils sont impressionnants à voir juste à côté. On n'a pas envie de se retrouver dans l'enclos avec eux, hein, pour le coup. Ni les loups d'ailleurs. Et puis vous avez cette ambiance surtout Halloween, automnale, qui va démarrer juste après la période du brame du cerf. Vous savez, la saison des amours qui est en ce moment jusqu'au 16 octobre à Sainte-Croix. Dès le 17 et pile pour les vacances scolaires, pour les vacances de la Toussaint, le parc se part de ses plus belles décorations autour d'Halloween et de cette saison assez sympathique et horrifique. Jean-Marc, profitez-en bien surtout. Je vous souhaite une belle soirée.
3: Et je vous remercie encore.
0: À très bientôt.
3: À bientôt, au
0: revoir. Merci de votre fidélité Jean-Marc, à très vite. Vous restez avec nous dans un instant Gold pour le retour de la musique.
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0: Passez une très belle fin de journée avec ici Lorraine. Je vous rappelle que ce soir, le rendez-vous, il est à partir de 20h45 pour le coup d'envoi du match Dijon-FC Metz. Nos grenats qu'on espère gagnants tout à l'heure. Match qui sera à suivre évidemment en intégralité avec Thomas Jean-Georges et Cédric Brunner sur ici Lorraine. Coup d'envoi 20h45, mais l'avant-match est à suivre dès 20h30 sur votre radio locale. Juste avant, voici Gold, Calicoba sur votre radio ici Lorraine.

0: Nathalie Koba, c'était Gold sur Ici Lorraine.
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0: 12 octobre, je vous souhaite un bon lundi, une très belle fin de journée avec nous, 18h. Pour l'information, bonsoir.
2: Bonsoir à tous.
0: Les frigos de supermarchés victimes de cyberattaques en Moselle.
3: Situation incongrue qui touche pourtant depuis ce matin des centaines de grandes surfaces en France et donc en Moselle, le Super U de Boulay notamment. Des pirates s'en sont pris au logiciel qui gère les équipements de froid présents dans des Intermarchés, des Leclerc, Super U et Monoprix. Des tonnes de produits frais doivent donc être jetés. Un collégien d'Aubagne à côté de Marseille a tiré avec un fusil de chasse dans son établissement. Le principal du collège et une enseignante ont été blessés. Cela s'est passé ce matin, Yannick Faltin.
4: Oui, tout se passe vers 9h30 ce matin au collège Lacanal d'Aubagne. L'adolescent a un fusil de chasse chargé de chevrotine et c'est dans un couloir du premier étage qu'il ouvre d'abord le feu. Un tir ou deux, on ne sait pas encore à ce stade. Le principal, âgé de 53 ans, est blessé au membre inférieur, tout comme l'enseignant de 37 ans, touché par ricochet selon les premiers éléments de l'enquête. Tous deux sont hospitalisés sans que leur pronostic vital soit engagé. L'adolescent monte ensuite au deuxième étage du collège qu'il connaît bien. Il y est scolarisé en troisième. Et il ouvre à nouveau le feu, une première fois devant une autre enseignante, mais en direction du sol, puis à l'intérieur même d'une salle de classe où se tient un cours. Le tir atteint le tableau de la salle, pas de blessés heureusement, mais des élèves et enseignants fortement choqués. C'est ensuite grâce à l'intervention du CPE que le collégien est désarmé, puis interpellé. Un adolescent qui n'était pas connu de la police jusque-là et qui est désormais en garde à vue.
3: C'est le cas aussi de ses parents ce soir, chez qui plusieurs armes de chasse ont été saisies. Une enquête pour tentative d'assassinat est ouverte, mais cet acte n'a pas de lien avec le mouvement de blocage dans les lycées en France. Lui, par contre, a profité de ce mouvement pour dégrader un lycée de Forbach, violenter un policier et jeter une bouteille contenant de l'acide chlorhydrique dans la cour du lycée Condorcet de Schoeneck. Pour tous ces faits, un adolescent de 16 ans a été placé en détention provisoire vendredi. C'était une demande du procureur. Dans l'affaire de l'engin explosif de Schoeneck, un autre garçon de 14 ans a aussi été mis en examen. Le tribunal correctionnel de Paris rendra sa décision le 7 décembre après avoir entendu l'avocat de Christine Villemain. Aujourd'hui, la mère du petit Grégory Villemain poursuivait en diffamation une ex-journaliste qui soutenait encore l'année dernière sur les réseaux sociaux qu'elle est à l'origine de la mort de son fils retrouvé noyé dans la Vologne en 1984, ce que la justice a écarté dès 1993.
0: Un vent de fronde souffle à Mont-Saint-Martin.
3: Vent porté par l'opposition et par une partie du réseau associatif depuis que la mairie du Pays Haut a décidé la semaine dernière de diviser par deux les subventions aux associations cette année, 300 000 euros en moins, mais c'est l'une des mesures prises pour redresser les comptes et éviter la mise sous tutelle de la commune recommandée cet été par la Chambre régionale des comptes. En plus de la baisse des subventions, donc, il y a aussi une hausse de 28% de la fiscalité locale et un emprunt de 2 900 000 euros. Mais pour Patrice Marini, membre de l'opposition et ancien adjoint aux finances de Mont-Saint-Martin, il aurait été possible d'emprunter plus pour ne pas léser les associations.
5: Aujourd'hui, il va manquer 300 000 euros pour le monde associatif. Quand on est capable de faire un emprunt de 2 900 000 euros, pour en faire un de 3 200 000 euros, quand vous avez un budget de 20 millions d'euros, faire un emprunt de 4 millions, c'est pas, ça dépend aussi de la façon dont vous êtes capable de le rembourser et ça permet de garder 300 000 euros supplémentaires dans le fonctionnement et de pouvoir redonner cette somme-là au monde associatif. C'était possible. Et c'est ce que demande le monde associatif, du reste.
3: Le maire de Mont-Saint-Martin, Olivier Bovard, répond lui que ce mélange entre prêts et hausse des impôts était la seule solution.
6: Il n'y avait pas d'autre choix parce que si j'augmentais le montant des prêts, je n'étais pas sûr que les établissements bancaires allaient nous suivre avec un prêt de 4 à 5 millions, surtout que notre taux d'endettement a tendance à augmenter et il sera de 11,7 millions d'euros au 31 décembre 2026. Et donc, je voulais éviter de me rapprocher des réseaux d'alerte des préfectures parce que lorsqu'on a une capacité d'endettement qui dépasse les 10 ans, et ben on est ipso facto placé dans les réseaux d'alerte et donc ça aurait laissé présager une possible mise sous tutelle en fin d'année 2027 et c'est ce que je voulais éviter.
3: Avec 2,9 millions d'euros, c'est d'ores et déjà le prêt le plus important jamais réalisé par la commune. La baisse de subvention et la hausse d'impôts ne s'appliqueront qu'en 2026, pas en 2027. L'accueil des urgences de l'hôpital de Briey sera fermé demain soir et pour toute la nuit. Fermeture à 23h et ouverture le lendemain à 9h. En cas d'urgence, il ne faut pas se déplacer soi-même aux urgences. D'abord voir son médecin traitant et sinon appeler le 15 pour être pris en charge. Deux semaines après sa venue à Metz, le pape Léon XIV sera hospitalisé demain matin pour être opéré d'un nodule au poumon. Cette petite masse dans le tissu pulmonaire est circonscrite d'après le Vatican. Elle a été détectée à un stade très précoce. Le FC Metz retrouve la Ligue 2 ce soir avec un déplacement à Dijon. Ce sera aussi le premier match de championnat pour Grégory Promant comme coach des Grenats. TJ Savanier n'a pas été convoqué pour cette rencontre, on ne sait pas encore pourquoi. En revanche, ce sera la première sélection de la saison pour Tairice Dos Santos, le défenseur messin qui avait été grièvement blessé dans l'incendie du bar de Crans-Montana en Suisse. Dijon-Metz est à suivre à partir de 20h30 pour l'avant-match sur Ici Lorraine.
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3: 18h05, c'était très dégagé dans le ciel aujourd'hui, Nicolas. Ce sera beaucoup plus couvert demain.
0: Ah oui, ciel pour le coup très gris, très nuageux toute la journée, avec même un petit peu de pluie sur la fin d'après-midi demain sur l'ouest mosellan. Mais on aura tout de même 15 à 18 degrés pour les maximales demain après-midi. Il va falloir déjà passer la matinée et la nuit qui va être fraîche, hein, 4 à 7 degrés en moyenne de ce que nous annonce Météo France. 9 degrés cette nuit et demain matin sur le secteur de Dabo. Merci beaucoup Théo, passez une belle fin de journée.
3: Et vous, bonne émission.
0: Merci beaucoup. Vos conditions de circulation sont bonnes sur le département de la Moselle, il y a un petit peu de monde toujours et vous perdez 10-15 minutes sur l'autoroute A3 entre l'aire de Berchem et la croix de Bettembourg. Ça c'est pour vous qui repartez du Luxembourg. Sinon ensuite, sur la 31, ralentissement habituel autour de la croix de Concours, autour de Terreville, de Thionville. Et puis il y a deux accidents à vous signaler cette fois-ci, secteur Meurthe-et-Moselle. Sur l'A33 tout d'abord, pour vous qui êtes dans le secteur de Vendeuvre-les-Nancy ou en tout cas qui allez vers le secteur entre Lunéville et Nancy, un véhicule impliqué dans un accident qui provoque pas mal d'embouteillages. Et puis un deuxième accident sur la N4 cette fois-ci à hauteur de Marinvillers. C'est un véhicule qui se trouve dans le sens Allemagne-Paris, sur le terre-plein central et sur la voie de gauche. On est juste dans le secteur de Lunéville. Vous restez prudent si vous êtes en ce moment sur cette portion de route ou si vous y allez. Prudence 03 87 52 13 13.
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0: Dans un instant, lundi c'est Graouli avec Thomas Jean-Georges et Bernard Zénier, l'ancien attaquant du FC Metz qui va passer l'heure complète avec nous. Souvenirs, échanges, évidemment, programme de ce lundi avant le match de nos Grenats ce soir face à Dijon. Vous restez avec nous.

0: Merci de passer votre lundi soir avec Ici Lorraine et REM dans votre playlist.
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0: Et ce soir, pour ce nouveau numéro de la saison, en attendant tout à l'heure la rencontre Dijon-Metz, lundi, c'est Graouli vous propose un autre format. Pas de débat, pas d'analyse ce soir, mais un seul et unique invité. Une figure bien connue d'ailleurs du foot local, puisque c'est l'ancien attaquant du FC Metz, Bernard Zénier, qui va se livrer jusqu'à 19h avec vous, Thomas Jean-Georges.
3: Oui, effectivement, Nicolas Bille. Bonsoir et bienvenue, Bernard Zénier.
4: Bonsoir.
3: Merci d'avoir accepté l'invitation d'Ici Lorraine pour revenir notamment sur votre

0: Je suis toujours les résultats du club. Je vois les matchs à la télévision parce que je vais de temps en temps chez un de vos confrères à Moselle TV.
1: Le Graulimag.
0: Pour le Graulimag, voilà. Mais c'est vrai que depuis quelques années, voilà. Alors, je suis comme ça, mais je suis pas le seul. Apparemment, des gens de ma génération, on est un petit peu détaché de ce qui se passe. Ouais.
1: Ça concerne le FC Metz.
0: Voilà.
1: Il y a une certaine forme de lassitude vis-à-vis du FC Metz.
0: La lassitude, on peut dire ça. Ouais. Oui, parce que bon, on a beau me ressortir des arguments depuis 15 ans, et notamment l'argent. On ne parle que d'argent. Après, moi, je suis pas dans le club, j'ai pas de leçons à donner. Mais je trouve que, je dis tout le temps ça, moi, Monsieur Molinari, à l'époque où nous on a joué, il avait le 18e ou 19e budget de la D1. C'était la D1 à l'époque. Et on se retrouvait quand même entre la 5e et la 10e place de tout le temps. Et pendant combien d'années? 35 ans ou je sais plus combien, sans descendre, sans avoir le spectre de la descente, ou si ce n'est un ou deux matchs dans la saison. Donc voilà. Ça me gêne un peu.
1: Les ascenseurs à répétition vous fatiguent, quoi, d'une certaine manière.
0: Les ascenseurs à répétition, et puis bon, après ça, les gens vont prendre ça comme une critique de ce qui se passe aujourd'hui. Mais voilà, dans une autre époque, il y avait une identité que le club, je trouve, n'a plus aujourd'hui. Voilà.
1: Et le foot en général, c'est quoi votre rapport avec lui actuellement? Est-ce que de temps en temps vous allez acheter l'équipe? Est-ce que vous regardez les matchs à la télé de Ligue des Champions, de l'équipe de France?
0: Je lis l'équipe tous les jours. Je regarde les matchs de l'équipe de France. Je regarde certains matchs de Coupe d'Europe. J'aime bien les équipes qui jouent bien au ballon. Après, ils ont d'autres moyens. On compare avec le FC Metz, le PSG. Alors que je suis pas supporter de Paris, hein, mais ils ont des garçons qui sont des footballeurs. Bon, après, ils ont des moyens extraordinaires. Donc ça, c'est... Je dis pas que c'est plus facile, parce qu'on peut se tromper aussi facilement, même en ayant de l'argent. Mais depuis quelques années, et notamment avec leur entraîneur, ils se sont pas trompés, je trouve. Donc ça, c'est un football que j'aime bien, mais avec des moyens extraordinaires.
1: Et est-ce que vous allez encore au stade?
0: Eh bien, je ne suis pas allé au stade depuis très longtemps. Donc,
1: c'était quand la dernière fois, vous en souvenez?
0: Ouais, c'était pour... Thionville OM en Coupe de France.
1: Ah oui, donc ça remonte.
0: Ça remonte, hein.
1: C'était en 2022 ou 2023.
0: Voilà. Donc je regarde les matchs, je vous ai dit, à la télévision. Bon, je suis bien, hein, je suis chez moi et j'ai les ralentis, j'ai tout ce qu'on peut avoir. Donc je suis bien positionné, j'ai pas de problème.
1: Mais ça vous manque pas d'aller au stade, de sentir la ferveur du public?
0: Ouais, mais bon, je vous dis, il y a des petites choses qui me dérangent, donc je préfère pas y aller. Voilà, c'est tout. Mais il y a pas de souci par rapport à ça.
1: Oui, vous voulez plus aller au stade Saint-Symphorien, mais si quelqu'un vous offre des places pour aller au Parc des Princes, vous irez?
0: Ah, mais je suis allé voir PSG Bayern de Munich.
1: Ah oui.
0: Par contre, c'était un grand match, hein. Oui. Grand match, un résultat extraordinaire. Donc
1: 5-4.
0: Et vraiment, voilà, il y a vraiment un match de football comme on en rêve. Voilà.
1: D'une façon générale, là, on parle pas du FC Metz. Mmh. Le foot de 2026 par rapport à ce que vous avez connu lorsque vous étiez sur le terrain, est-ce qu'il vous agace ou est-ce qu'il vous donne encore des frissons?
0: Ah, il y a des choses qui sont pour nos générations un peu dérangeantes, mais bon, c'est l'évolution, c'est comme ça. Je veux dire, bon, je vous parle pas des salaires. Bon, les salaires, on n'en parle même pas. Je veux dire, moi, les joueurs sont pas responsables. On leur propose des salaires, ils vont pas refuser. Je veux dire, quelqu'un qui travaille, je sais pas, à la BNP et qui gagne 1000 euros par mois, si on lui propose 10 000 euros à la Société Générale à côté, il va y aller. Donc voilà, si on réagit comme ça, bon. Donc le football, c'est un peu ça, c'est des propositions. Après, il y a des fois des comportements, moi, qui me dérangent. Donc voilà. En fait, c'est même pas par rapport à l'argent, c'est par rapport à l'implication qu'on peut avoir dans un club. Le club nous paye, le club est notre employeur, on se doit de rendre quelque chose. Alors, au football, on peut pas être bon tout le temps, c'est clair et net. Mais moi, je trouve qu'il y a des attitudes, moi, il y a des attitudes qui me dérangent au niveau justement de la non-implication. Moi, je trouve qu'il y a des gens qui se bougent pas, qui se bagarrent pas, qui se défoncent pas. On peut être mauvais, on peut rater plein de trucs, mais on a quand même un devoir de se battre pour le club où on est salarié. Et ça, moi, il me semble qu'aujourd'hui, alors je dis pas que c'est comme ça tout le temps, mais il y a quand même des choses que je vois qu'on ne voyait pas il y a quelques années.
2: Bernard Zénier, qui est l'invité de Thomas Jean-Georges, hein, dans ce lundi C'est Graouli spécial. On vous retrouve tous les deux dans un instant pour la suite de cet entretien où on va se replonger dans la longue et belle carrière de Bernard Zénier, ancien attaquant du FC Metz.

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9: Il est 18h19 et jusqu'à 19h, Thomas Jean-Georges, vous recevez ce soir l'ancien attaquant grenat Bernard Zénier. Retour maintenant sur sa longue et belle carrière, c'était dans les années 80.
10: Oui, Bernard Zénier, ce sont 466 matchs et 130 buts en D1, à l'époque on disait comme ça, une Coupe de France avec le FC Metz en 1988 et un titre de champion de France en 1984 avec Bordeaux. Vous avez aussi fini meilleur buteur de la D1 avec Metz en 1987 avec 18 réalisations. C'est quand même pas mal, hein, toutes ces stats.
11: Ben, je sais pas. C'est replacer aujourd'hui, est-ce que c'est bien? Parce qu'aujourd'hui, on parle que des stats. Nous,
10: ah oui, en fait, c'est pas les stats à votre époque. La data, ça n'existait pas.
11: Ah non, mais il n'y avait pas de stats. Je sais même pas si on relevait le nombre de passes décisives qu'un joueur faisait dans la saison. Je sais même pas. Je suis même pas sûr. Donc, voilà. Mais je sais pas. Placé aujourd'hui dans le contexte actuel, vous m'en dites quoi?
10: C'est plutôt bien.
11: Ah oui, c'est pas trop mal.
10: Ah oui, c'est pas trop mal, effectivement.
11: Bon, bah alors voilà, on va dire ça.
10: Alors, en préparant cette interview, je me suis rendu compte que vous aviez quand même côtoyé dans les années 80 tous les hommes forts du foot français de l'époque. Carlo Molinari à Metz, bien entendu, mais aussi le président Claude Baize à Bordeaux et même Bernard Tapie à l'OM. De sacrés personnages haut en couleur.
11: Et vous en oubliez un.
10: Le président Cuny.
11: Ouais, le président Cuny à Nancy, qui était un grand président aussi. Et un grand monsieur.
10: Mais ça, c'était des bonhommes, hein.
11: Il y avait à ce moment-là, ouais, des présidents qui représentaient quelque chose, de grand pour leur club. Voilà, je sais pas. Alors après, avec quelquefois des exagérations, mais.
10: Des outrances,
11: ça pouvait arriver.
10: Le président Claude Baize, c'était quelque chose à Bordeaux.
11: Alors, par contre, moi, je dois dire que par rapport à Monsieur Baize, c'était quelqu'un d'une droiture. Alors, il était un peu excessif. Je sais que des fois, il a secoué des journalistes au haillant quand il voulait pas qu'ils rentrent sur le truc d'entraînement là. Bon, c'était peut-être pas toujours bien. Mais c'était quelqu'un qui était d'une droiture exceptionnelle, voilà. Donc moi, c'est quelqu'un que j'ai vraiment apprécié à ce niveau-là, un grand monsieur. Après, Monsieur Molinari et Monsieur Cuny, ce qu'ils ont fait et à Metz et à Nancy, je pense que c'est inégalé et que à Metz et à Nancy, personne ne pourra faire ce qu'ils ont fait eux dans leur période.
10: Et Bernard Tapie, les débuts de Bernard Tapie.
11: Alors,
10: à l'OM.
11: Bernard Tapie
10: sur 6 mois, je crois.
11: Alors Bernard Tapie, je vais faire court. Bernard Tapie, c'était quelqu'un de brillant, très brillant, mais avec des travers. Bon, il fallait toujours biaiser, et bon, c'était pas très.
10: Vous l'aviez déjà senti.
11: Oui. Oui, parce que Thomas, il est. Enfin, moi, je l'ai vécu 6 mois. Je l'ai pas vécu longtemps.
10: Oui.
11: Il est arrivé au mois de janvier 86, et moi, en juin 86, je suis revenu à Metz. Mais les 6 mois là. Il est arrivé, alors c'est juste une anecdote et ça va durer 2 secondes. Ça va faire sauter, je suppose, les supporters de Marseille qui vont pas apprécier. Mais il est arrivé avec le médecin de la vie claire. Et sur
10: l'équipe de cyclisme.
11: De cyclisme. Et sur la table du vestiaire, on avait un plateau avec des Smarties. Moi, je dis que c'était des Smarties. Je sais pas si vous avez connu ça. Vous êtes trop jeune, peut-être, non?
10: Si, c'est des Smarties, j'ai connu. C'était très bon, d'ailleurs.
11: Voilà. Donc, mes Smarties, c'était de toutes les couleurs.
10: Oui.
11: Bon. Eh ben, le médecin posait un plateau sur la table du vestiaire avec des cachets de toutes les couleurs. Et il nous disait que c'était des vitamines, qu'on pouvait les prendre avant le match. Bon, donc, ça, c'était au départ. Après, moi, j'étais plus là. Bon, j'ai entendu d'autres choses par des garçons avec qui j'avais encore des contacts qui étaient là-bas. C'était les moyens quand même. Mais bon, c'est comme ça. Ils ont gagné la Coupe d'Europe.
10: Alors après, les dirigeants, il y a aussi les joueurs et les techniciens de l'époque. Aimé Jacquet à Bordeaux, Marcel Husson à Metz.
11: Ouais.
10: Sur le terrain, Michel Platini à Nancy. Vous avez évolué.
11: Giresse, Trésor, Batiston, Tigana, Lacombe à Bordeaux.
10: Waouh, et que du beau monde. Ça avait de la gueule aussi le foot des années 80. Vous étiez un privilégié d'être parmi eux.
11: Bah le problème, c'est pas un problème. C'est que la chance qu'on a eue dans les années 80, c'est que le seul joueur qui soit parti à l'étranger, c'était Michel Platini. Donc moi j'ai eu la chance de jouer avec lui à Nancy avant qu'il ne s'en aille à Saint-Étienne et après à la Juve. Donc j'ai joué avec Michel et après quand je suis allé à Bordeaux, il y avait tous les internationaux. On avait une équipe. On était champion. Voilà. Donc, non, moi j'ai eu de la chance. Et bon, ça c'était avec eux. Après, en revenant à Metz, il y avait Plamen Markov, international bulgare. Il y avait eu Jules Bocandé. Bon, j'ai pas joué avec lui. Et après, on avait une bonne équipe à Metz quand on a gagné la Coupe. Etor, Kastendutsch, Cartier, Zanon, Michich, Black. Markov était parti après. Enfin, bon, il y avait toujours des super joueurs. Donc, moi, franchement, dans ma carrière, j'ai eu la chance de jouer toujours dans des équipes qui avaient de la qualité technique. Et ça, c'est un truc que je souhaite ça à tous les gens qui font une carrière de foot.
10: On savait faire un contrôle à l'époque.
11: Oh, on savait faire un contrôle, on savait peut-être... Oui, c'est méchant de dire ça, mais après, voilà. En plus, à Metz, on a toujours eu... Ça, c'est notamment au point de vue offensif. On a toujours eu des garçons qui claquaient des buts. Donc moi, quand j'ai démarré, à 17 ans, j'ai démarré au FC Metz, il y avait Braun Curioni devant. Donc vous êtes trop jeune, Thomas, mais...
10: Je connais Nico Braun.
11: Non, d'accord. Mais Braun Curioni, les gens qui les ont vus, c'était 20 buts tous les deux. Chacun 20 buts. Et donc moi, je démarrais avec ça. Je démarrais avec Patrick Batiston. On avait 17 ans, on a joué dans une équipe au Snech Beta Coustier. Les gens qui s'en souviennent, ils rêvent de ce milieu de terrain-là. Donc voilà, ça jouait bien au football, ça marquait des buts, mais ça a toujours marqué des buts à Metz. Après, il y a eu Jules Bocandé, il y a eu Calderaro. Moi, j'ai été meilleur buteur. Michich marquait des buts, Black marquait des buts, Pouget a marqué des buts, Rodriguez. On a toujours eu à Metz, c'était comme ça. En fait, l'équipe jouait pour ses attaquants. Et il y avait toujours un mec qui claquait des buts. Aujourd'hui, c'est un peu plus compliqué.
9: Bernard Zénier au micro de Thomas Jean-Georges sur Ici Lorraine. On vous retrouve dans les prochaines minutes, d'ailleurs, pour la suite de cette émission spéciale Lundi, c'est Graouli, avec non pas du débat, mais un invité unique sur fil rouge, là, jusqu'à 19h. Voici un petit peu de musique. Occupé, c'est Patrick Fiori et Marc Lavoine dans votre playlist Ici Lorraine. 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
1: Le duo Patrick Fiori et Marc Lavoine sur votre radio locale ici Lorraine. Je vous rappelle que ce soir le FC Metz retrouve la Ligue 2, déplacement à Dijon, que vous suivrez ce match dès 20h30 pour l'avant-match avec Thomas Jean-Georges sur place dans le stade à Dijon sur ici Lorraine. Vous restez avec nous.
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1: Et avant le match, on se prépare avec un ancien attaquant du FC Metz, Bernard Zénier, qui se livre ce soir dans l'indice Graouli. Et Thomas Jean-Georges vous a préparé maintenant une petite série de questions flash sur le foot actuel.
4: Oui, pour tenter d'en savoir un peu plus sur vos goûts, vos préférences en termes de ballon rond. On se lance, Bernard Zénier ?
5: Oui, on se lance. Ouais.
4: Alors, la cérémonie de remise du Ballon d'Or 2026 aura lieu le 26 octobre prochain à Londres. Qui, selon vous, doit l'emporter ? L'Espagnol Lamine Yamal, vainqueur du dernier mondial, le buteur en série français Kylian Mbappé, ou un joueur du PSG qui a raflé sa deuxième Ligue des Champions d'affilée, comme le géorgien Gvara ? Peut-être un quatrième nom qui vous vient en tête ?
5: Oh, il y a Olise qui est pas mal.
4: Ouais, ce serait une grosse surprise.
5: Ouais, mais avec ce qu'il fait quand même depuis qu'il est au Bayern, et puis même en équipe de France, je veux dire, bon, c'est quand même un garçon qui a de la qualité. Ouais, non, je sais pas. Sur ce que vous m'avez cité...
4: Non, vous n'êtes pas convaincu par cette liste-là.
5: Moi, si, non.
4: Je rajoute Bellingham, peut-être.
5: Moi, je, par rapport à sa façon de jouer, peut-être y a mal.
4: Après, il a été souvent blessé sur la première partie.
5: Oui, mais c'est un garçon qui quand il joue, est capable de faire des différences extraordinaires. Après, Mbappé, c'est aussi un grand joueur. Ils sont tous des bons joueurs. Celui qui est un petit peu en dedans en ce moment, c'est Dembélé qui a eu le Ballon d'Or et qui a un peu de mal cette année. Ouais, non, je sais pas aller, je vais dire Yamal.
4: Et qu'est-ce que vous pensez de ces campagnes de lobbying qui agitent et animent cette cérémonie du Ballon d'Or?
5: Ouais, je sais pas. Ben,
4: on dirait une élection présidentielle.
5: Alors, le problème, c'est qu'aujourd'hui, il y a tellement d'enjeux financiers au niveau publicitaire, je suppose, et des choses comme ça, que un Ballon d'Or, ça doit générer des millions d'euros.
4: Oui.
5: Donc, je pense que s'il y a un lobbying, c'est à cause de ça. Voilà. Aujourd'hui, on n'est plus comme à la création du Ballon d'Or, je pense, dans la récompense du football pur. Je pense que les gens se battent pour ça parce que derrière, il y a tout un tas de choses. Je pense.
4: Est-ce que vous avez aimé les débuts de Zizou à la tête de l'équipe de France?
5: Je pense que c'est bien qu'un garçon comme ça soit ait pris la succession de Didier Deschamps. Mais je pense, que ce soit Zidane ou pas, je veux dire, pour moi, il faut que ce soit un garçon comme ça qui prenne l'équipe de France avec un palmarès et qui soit reconnu et qui ait une aura et voilà. Bon, indépendamment de ses qualités de foot, parce que je pense que ce garçon-là, ça a été un joueur extraordinaire. Donc, même si pour moi, je préfère Michel Platini, avec qui j'ai joué et voilà. Michel faisait marquer 20 buts par saison et marquait 20 buts par saison. Zidane marquait un peu moins. Donc c'est là où j'ai un bémol par rapport à Zidane. Mais c'est un garçon que j'apprécie beaucoup. Il démarrait quand moi je finissais. C'est un garçon qui est très respectueux malgré sa
4: vous le connaissez ? Statue.
5: Moi, je l'ai croisé quelques fois. Mais donc lui, il démarrait quand moi je finissais. Il est très respectueux. Il salue les gens. C'est un garçon qui est humble et qui se prend pas pour un autre. Donc moi, c'est un garçon que j'apprécie beaucoup. Donc non, je pense qu'en équipe de France, c'est bien. Il a démarré au Stade de France. Ils se sont fait reprendre contre l'Italie. Bon, moi, ça m'a pas dérangé puisque je suis un peu partagé avec l'Italie. Donc voilà. Mais le match d'avant, ils ont été gagnés. Non, après, c'est pas Zidane qui joue.
4: Un mot, tiens, sur le président de la FIFA, Gianni Infantino, son mondial à 48 équipes, son prix spécial pour la paix décerné au président Trump. Ça vous irrite ça...
5: Ça me dérange.
4: Il fait un peu trop de politique.
5: Je vais être
4: un peu trop d'économie.
5: Je vais être peut-être sévère. Ouais, je pense qu'il fait de la politique. Je pense que la place là pour lui, c'est une très bonne place et qu'il veut la garder forcément. Donc le lobbying, lui, il en a fait. C'est pas du lobbying qu'il a fait. Donc voilà, moi ça me dérange que le football en soit réduit à ça. Et je vais vous citer, mais c'est pas de moi, une phrase de Michel Platini qui me dit ça depuis 40 ans, le football au footballeur. Faut pas être réducteur non plus. Mais si ça avait été Michel Platini, notamment à la tête de la FIFA, je pense que ça aurait été une bonne chose plutôt que ce monsieur-là qui va caresser Trump dans le sens du poil, qui arrive à faire enlever une suspension. Mais c'est un truc de fou.
0: Ah oui, au joueur américain,
5: Balogun. Alors, attends, c'est un truc de fou, ça. Il arrive à faire enlever une suspension à un joueur américain parce que Trump lui a téléphoné. Faut arrêter de rigoler. On n'est pas dans la cour d'école. Voilà. Mais la place doit être bonne.
1: Bernard Zénier, ancien attaquant du FC Metz et ses coups de gueule footballistiques sur Ici Lorraine. On vous retrouve dans un instant pour la suite de l'Indice et Graouli. Juste avant, un point sur vos conditions de trafic. Beaucoup de monde sur l'autoroute A3 pour repartir de Luxembourg vers la Moselle. 30 minutes coincées dans les ralentissements dans le sens descendant. Je vous souhaite bon courage si vous êtes dans le secteur. Vous n'hésitez pas à nous appeler d'ailleurs au 03 87 52 13 13. Et puis pour vous qui prenez l'A4 ce soir, il y a un accident qui implique un véhicule qui nous a été signalé dans le sens Strasbourg-Paris. Accident qui se trouve juste à hauteur de Bétain. Vous avez peut-être plus d'informations sur ce qui se passe en ce moment dans le secteur. À ce moment-là, vous nous appelez. Il y a Sandrine qui est au standard, mais vous pouvez utiliser aussi WhatsApp. C'est le même numéro de téléphone pour envoyer vos messages et vos messages vocaux. Le 03 87 52 13 13. Bon courage. On a profité d'un ciel bien dégagé et d'un beau soleil sur cette fin de journée. Les températures redescendent tranquillement. 9 degrés attendus cette nuit sur Dabo. 4 à 7 degrés partout ailleurs sur le département de la Moselle. Et puis demain, ce sera gris, très nuageux toute la journée, avec un peu de pluie en fin d'après-midi sur l'ouest de la Moselle. On aura quand même 15 à 18 degrés pour les températures maxi.
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1: Dijon-Metz, match à suivre tout à l'heure dès 20h30 pour l'avant-match avant le coup d'envoi à 20h45 à suivre sur Ici Lorraine. En attendant le coup d'envoi, ce soir, Bernard Zénier est l'invité exceptionnel de Thomas Jean-Georges et de l'Indice et Graouli. Retour dans 3 minutes. 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

0: Peter Kingsbury sur votre radio locale, ici Lorraine.
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0: Et avant le match de ce soir au stade Gaston Gérard entre Dijon et Nogrenat, ici Lorraine prendra l'antenne à 20h30. Bernard Zénier est votre invité, Thomas Jean-Georges. Et Thomas, on va maintenant évoquer les attaches lorraines de l'ancien attaquant du FC Metz.
3: Effectivement, et on va commencer, Bernard, par cette incroyable fabrique à champions qu'est Giraumont, votre village natal dans le Pays Haut. Cette ancienne commune minière a vu naître ou grandir, alors j'ai compté, pas moins de 18 footballeurs professionnels, 6 internationaux français et 3 meilleurs buteurs de D1. C'était quoi l'incroyable secret de Giraumont, Bernard Zénier ?
4: Bon, c'était un peu comme ça, je pense, dans toute la Lorraine. Où il y avait des mines, et des usines à l'époque.
3: Il y avait des joueurs.
4: Il y avait des footballeurs et il y avait des très bons footballeurs. Et la Lorraine a abreuvé le football français. Il y avait des Lorrains partout en France qui étaient professionnels partout. Ça, c'était les mines et les usines qui ont fait ça. C'était pour beaucoup des immigrés italiens et polonais. Donc, il y a eu une pépinière. Alors, à Giraumont, en plus, il y a eu un très très bon entraîneur. Un monsieur qui s'appelle Jean Strasser, qui réussissait à sortir des garçons tout le temps. Moi, mon papa, nous, on était de Jeuf, on était à 10 km. Mon papa me parlait toujours de Giraumont en me disant que c'était extraordinaire. Franchement, c'est un truc que tu retrouves nulle part. Parce qu'aujourd'hui, le rapport, je veux dire, bon, il y a beaucoup, beaucoup de monde qui sort de la région parisienne, mais il y a 20 millions ou 50 millions d'habitants. Là, il y avait 1500 habitants.
3: Alors, deuxième étape de cette balade lorraine, Florange, en Moselle, naturellement. C'est à l'ES Florange et Manche que vous avez commencé à jouer au foot. Et lorsque votre père, Serge, a arrêté sa carrière, il est devenu le gardien du stade local. Ouais. Cette enfance, du côté de Florange, vous n'en gardez que des bons souvenirs.
4: Ah oui, des très bons souvenirs. En fait, mon père s'est blessé au genou en 1960 et il avait 28 ans. Et puis, il faut manger.
3: Bah oui.
4: Donc, il a été embauché à la ville de Florange. Et puis, à Florange, à ce moment-là, il entraîne l'équipe de foot et Florange, la ville, construit un stade et il lui demande presque naturellement, est-ce que ça vous intéresserait d'être le gardien du stade? Mon père tout de suite est bien sûr, et moi j'habitais au stade, j'allais à l'école, donc et je sortais de l'école, je prenais mon ballon, je jouais, donc c'était tous les jours, mais c'était normal, c'était naturel, et j'avais des petits copains qui venaient, qui habitaient autour du stade, ils habitaient pas loin, et on jouait. Donc j'ai eu une vie rêvée.
3: La Lorraine, naturellement, c'est aussi le derby lorrain.
4: Oui.
3: Que nous allons bientôt retrouver en Ligue 2 cette saison. Match aller le 2 janvier prochain à Saint-Symphorien et le retour à Picot lors de la dernière journée du championnat. Alors vous avez eu le privilège de vivre ces derbys lorrains sous les maillots des deux clubs.
4: Ouais.
3: C'était comment ?
4: C'était sympa. Enfin, sympa.
3: Il y avait beaucoup de Lorrains dans les deux équipes déjà.
4: Donc il y avait plus de Lorrains. Oui, c'est peu de le dire. Il y avait plus de Lorrains dans les deux équipes. Et puis on se connaissait, on était potes. Donc avant le derby, et après bien sûr, mais avant, on s'allumait. On n'avait pas les portables, ils n'existaient pas. Mais on se téléphonait pour... Forcément. C'était il y a longtemps, Thomas. Donc on se téléphonait pour se chambrer un petit peu. Après, pendant une heure et demie sur le terrain, il n'y avait pas de copains. Ça, c'était un truc... On rentrait sur le terrain... C'était pour faire gagner nos couleurs. Donc moi, j'ai vécu les derbies dans les deux camps. Ah, globalement, j'ai quand même un taux de réussite. Faudrait que je regarde, mais à moins que je perde la mémoire. Mais j'ai un taux de réussite assez... je pense que j'ai gagné plus de matchs que j'en ai perdu dans les deux camps. Donc quand j'étais à Metz, on battait Nancy. Quand j'étais à Nancy, on a battu Metz ici, deux fois de suite. Donc il y avait Michel Hétor dans les buts, qui est mon pote. Et on rigolait avant et après, mais après, il rigolait pas des fois. Parce qu'on faisait des petits paris sur des restos, des choses comme ça. Mais non, c'était on se connaissait, donc il y avait du respect. Par contre, pendant une heure et demie, c'était chacun voulait faire gagner son truc et il y avait pas de copains.
3: Alors, souvenez-vous aussi de ce match de l'équipe de France. La Lorraine s'invite aussi parfois chez les Bleus. Et lors de votre première sélection, je crois en 77 face à la RFA, 5 joueurs lorrains se retrouvent sur la pelouse en seconde période. André Rey, Patrick Battiston, Michel Platini, Olivier Rouillet et vous, Bernard Zénier. Et d'ailleurs, les Bleus vont s'imposer grâce à un
4: but de Rouillet.
3: Notre région, elle pesait dans le jeu à l'époque, dans le game, comme disent les jeunes.
4: Qu'est-ce que vous voulez que je vous dise? Oui. Après, je vais pas faire les anciens combattants, mais ouais, sur ce match-là, ils ont été titulaires les quatre. Ils ont démarré le match, donc Patrick Battiston, André Ré, qui jouait avec moi à Metz, et Michel Platini et Rouillet, Olivier Rouillet, donc que j'ai rejoint moi un an et demi après. Moi, j'étais remplaçant. Et Michel Hidalgo m'a fait rentrer en deuxième mi-temps. Je suis rentré contre Bertie Vox, qui a été sélectionneur après.
3: Mais
4: dans cette équipe-là, c'est l'équipe championne du monde. Mmh. Et il y a Sepp Maier, il y a Beckenbauer, il y a Bonhoff, il y a Rummenigge, enfin, c'est une équipe de fous, quoi. Donc moi, j'étais gamin, j'avais 19 ans. Mais moi, le truc, c'est que, en fait, j'avais leur photo à 19 ans. J'avais leur photo dans ma chambre à Florange. Et j'ai joué contre eux. C'était un truc de malade. Et Olivier Rouillet avait mis un but de rêve. Il a mis une reprise de volée en se retournant dans la lucarne de Sepp Maier. Donc, mais on était vrai, 5 Lorrains, donc.
3: On verra jamais ça.
4: Je sais pas, ça ne tient qu'à Nancy et à Metz qu'on le revoit. Je sais pas s'ils arrivent à refaire des équipes ou à retrouver des joueurs comme il y a eu à ce moment-là.
0: Bernard Zénier, ancien attaquant du FC Metz, est l'invité de lundi C'est Graouli ce soir. On vous retrouve un Bernard Zénier au micro de Thomas Jean-Georges dans un instant pour la suite de cet entretien. Mais juste avant, voici Le Petit Pêcheur, un titre qui nous a accompagnés tout au long de l'été.
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0: Le Petit Pêcheur, ça a été le tube de cet été 2026. Manon Lisa dans votre playlist ici Lorraine. Je vous rappelle ce véhicule accidenté sur l'autoroute A4 à hauteur de Bétain dans le sens Strasbourg-Paris. Vous restez prudent. 03 87 52 13 13 pour faire la route ensemble.
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0: Avec jusqu'à 19h, Bernard Zénier, l'ancien attaquant du FC Metz, qui est l'invité de Thomas Jean-Georges. Alors après avoir évoqué ses attaches lorraines, on parle maintenant de la saga familiale des Zénier, hein, Thomas Jean-Georges.
3: Oui Bernard, votre père Serge a été joueur professionnel au FC Metz, tout comme vos tontons Hubert à Angers, si je dis pas de bêtises, et Nancy, Jean-Pierre à Lens.
4: Jean-Pierre Turcy, il a joué à Lens, voilà.
3: Voilà.
4: Et Bruno Rodzic.
3: C'est ça,
4: j'avais le dernier. Dire. Alors, Bruno Rodzic a joué au stade de Reims. Il était marié avec une sœur de ma maman.
3: D'accord.
4: Donc, c'était mon oncle par alliance. Donc, j'ai trois oncles qui ont été pros, dont un, Rodzic, 21 fois international, finale contre le Real de Madrid avec Reims, qui était le PSG de l'époque, hein. Avec Piantoni, Coppa, Fontaine. Il a joué avec ces gens-là, donc il est 21 fois international français.
3: C'était quoi le secret de la famille pour qu'il y ait autant de footeux?
4: J'en sais rien, je sais pas. Donc moi, il y a mon papa, son frère et moi, dans la famille Zénier. La famille de ma mère, donc Jean-Pierre Turcy et Bruno Rodzic, qui est arrivé après. Ben voilà, quand j'étais môme, et qu'eux étaient footballeurs, on allait chez ma grand-mère pour les repas de famille, ça parlait que de foot. Donc moi, j'étais gosse. Je sais pas, j'avais 5, 6, 7 ans. Quand on me demandait ce que je voulais faire, je disais footballeur. Mais direct. Ça m'est arrivé avec un médecin qui m'a à une visite médicale. Zénier, je suis le dernier par ordre alphabétique. Et il me regarde, il me dit, pas bonjour. Il me dit, t'es le premier de la classe? Ben, je dis, ouais. Ben, tu travailles bien à l'école alors? Ben oui, je travaille bien. Mais j'avais 8, 9 ans. Je travaille bien, ouais. T'aimes bien? Oui, j'aime bien, ouais. Et tu veux faire quoi quand tu seras grand? Et moi, je lui dis footballeur. Et il me regarde, mais sans rigoler, sans rien, hein, vraiment, pas trop sympa. Et il me regarde et il me dit, mais c'est pas un métier, ça, mon petit. Il faut t'enlever ça de la tête. Et puis, c'est tout.
3: Et comment votre père, Serge, a pu vous conseiller dans la gestion de votre carrière?
4: Il m'a jamais rien dit.
3: C'est vrai?
4: Non. Mon père, il m'a jamais rien dit et il m'a surtout jamais dit que j'ai fait un bon match. Il me disait tout ce que j'avais fait de mal. Donc, il me disait, pourquoi t'as fait la passe là, t'as raté? Pourquoi t'as voulu mettre le ballon là?
3: Ça devait être dur pour vous?
4: Non, parce qu'il était comme ça. Il était comme ça.
3: Exigeant.
4: Mais voilà. Et en plus, il avait raison. Parce que ce qu'il me disait, je savais bien que ce que, il me racontait pas de bêtises. Il savait tout ce que j'avais fait. Mais il savait ce que j'avais fait de bien aussi, mais il ne le disait pas. Et le jour où j'arrivais et où il me disait rien,
3: c'est que c'était un bon match.
4: J'avais
3: de votre
4: été
3: part.
4: Très très bon. J'avais été très très bon le jour-là. Bon, même si j'en ai pas fait beaucoup des très bons matchs, mais il avait été très très bon. Donc j'avais été très très bon. Mais je sais qu'il était content. Je le sais. Et j'ai un truc, une anecdote sur la finale de la Coupe de France qu'on a gagnée contre Sochaux.
3: 88.
4: Mon père était au match au parc et le programme glacé qui était assez rigide, il l'a tordu dans ses mains pendant 2 heures, c'est-à-dire du début du match à la fin des pénalties, enfin des tirs au but, quand on gagne contre Sochaux. Il l'a tellement tordu, que ma maman me l'a donné il y a 5-6 ans, elle l'a retrouvé chez elle, il est en l'état. Ça fait un tube, tellement pendant 2 heures il s'est acharné dessus.
3: Alors vous avez 3 enfants, si je dis pas de bêtises, dont 2 garçons qui ont joué au foot. Le petit dernier a d'ailleurs fréquenté le centre de formation du FC Metz, mais à 18 ans, il a tout arrêté parce qu'il était écœuré par l'univers du ballon rond. Vous avez pas cherché à l'en dissuader?
4: J'ai essayé de le raisonner, mais bon, de lui dire, mais attends, bon, t'es pas bien en ce moment, il faut que tu continues et tout. Voilà, footballeur, c'est bien, regarde, c'est un beau métier, tu verras, nanana. Il a plus voulu, donc il a pas voulu, et il est, je pense, comme moi, un peu têtu, donc il a pas écouté ce que je lui ai dit, il a arrêté, de but en blanc, du jour au lendemain, il a arrêté. Alors j'ai des copains, notamment Pascal Raspolini, qui entraînait à cette époque-là, je crois qu'il était à Amnéville, et qui m'a dit, mais viens, dis-lui qu'il vienne rejouer avec moi, je vais le faire jouer, il va reprendre goût, il a jamais voulu, donc il a pu jouer au foot, et bon, maintenant il a 35 ans, hein, Enzo, bah, il a un métier qui lui plaît bien, et il s'épanouit, il est content. Donc il me dit, à moi, quand il me dit ça toujours en rigolant, et il me dit, bah, j'ai bien fait. Oui, t'as bien fait, voilà. Donc c'est tout. Après, moi, je voulais pas le forcer. Comme le grand qui un jour assez jeune m'a dit, oh, papa, moi je suis pas trop bon, je veux plus jouer. Ben, si t'as pas envie de jouer, ne joue pas. Voilà. Moi, j'ai forcé personne, quoi. Et notamment le petit dernier, je l'ai pas forcé. Ah, le petit dernier, qui est plus petit maintenant, je l'ai pas forcé, voilà. Mais maintenant, il est épanoui dans ce qu'il fait, donc il y a pas de problème.
3: Et vos petits enfants, ils jouent au foot ?
4: Alors j'ai un petit fils, le plus grand, un petit garçon qui a 9 ans, il joue pas. Ça le branche pas. Et j'ai une petite fille qui a 13 ans, qui aime bien le foot, elle. Mais bon, elle joue pas en club non plus.
3: Donc ça vous manque pas, en tant que grand-parent, d'aller faire un petit tour dans un stade amateur le samedi après-midi, voir jouer le petit-fils ou la petite-fille?
4: Mais de temps en temps, on est tellement sollicités, les anciens de Metz, pour aller remettre une coupe à droite, un truc à... Voilà, dans des petits clubs, on y est tout le temps en vadrouille. Donc je vois plein de matchs, je vois plein de gamins, je vois plein de gens qui sont super gentils avec nous. Alors ils sont nostalgiques aussi, ils sont gentils avec nous. Donc non, le football amateur, je le côtoie encore pas mal.
3: Alors derrière la saga familiale, il y a aussi bien entendu l'Italie, voilà vos racines. Alors votre ami Michel Platini a eu la chance de jouer en Italie et de briller à la Juve. Et vous n'avez jamais eu la possibilité de rejoindre un club du calcio ?
4: Moi je regrette ça, j'aurais bien aimé aller jouer en Italie, sauf qu'à l'époque où j'ai joué...
3: Il n'y avait pas d'Harry Bosman déjà.
4: Il n'y avait pas d'Harry Bosman, il y avait 2 étrangers par club, et les clubs italiens prenaient les meilleurs joueurs du monde. Moi, je n'étais pas dans les meilleurs joueurs du monde. Mais bon, je regrette pas. Vous avez dit tout à l'heure, 466 matchs de D1. Ouah, c'est pas trop mal, quand même.
0: Non, c'est pas si mal du tout. On retrouve Bernard Zénier, ancien attaquant du FC Metz, et Thomas Jean-Georges pour une dernière séquence dans un instant. Ce sera juste après ces quelques messages.
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0: Et pendant encore quelques minutes, on profite de la présence sur Ici Lorraine de notre invité du jour, ancien joueur du FC Metz, Bernard Zénier. Thomas Jean-Georges, pour finir, quelques mots-clés.
3: Oui Bernard, vous le savez, le foot a son propre jargon. Je vais vous donner quelques mots-clés, quelques expressions, et je vais vous demander de les commenter brièvement. Bernard, si je vous dis « le groupe vit bien ».
4: Le groupe vit bien, c'est quand on pose une question à un entraîneur qu'il n'a pas envie de répondre parce que son équipe ne gagne pas de match.
3: Mais à l'époque, il y avait quand même plus d'amitié entre les joueurs qu'aujourd'hui, j'ai l'impression.
4: Thomas, moi je sais pas aujourd'hui puisque je suis pas dans le vestiaire. C'est compliqué de répondre à leur place. Je vais vous en dire une quand même. Il y a 2 jours, j'ai mangé avec Michel Etor,
3: ancien gardien du FC Metz,
4: qui habite Lens maintenant, mais qui est revenu là parce qu'il y a eu une manifestation. On a donné le nom d'une salle à Rurange des Thionville, le nom de Marcel Husson à une des salles de sport là-bas. On était 20 ou 25 joueurs. Il y avait Castendutch, il y avait Joël Muller, il y avait Monsieur Molinari, il y avait Etor, il y avait Mérieux, il y avait Séché, il y avait j'ai pas oublié Michich. Enfin, on était un wagon à être venu pour rendre hommage à Marcel Husson, qui a été notre coach il y a 40 ans. Donc oui, Il y a un lien entre nous et on se côtoie. Nous ici à Metz, on a la chance d'être pas mal d'anciens et on fait un repas mensuel avec des. Il y a Jeannot Vagneur qui a 91 ans qui vient au repas et on a des contacts tout le temps. On a appelé quand on était avec Michel, on a appelé Philippe Insberger en FaceTime. On a rigolé avec lui. Je veux dire, on a des liens. Franchement, on est très soudés.
7: Si je vous dis Bernard, prime de match.
4: Prime de match, c'était important à notre époque parce qu'on avait des salaires moins élevés. C'est-à-dire que si on gagnait 2 ou 3 matchs dans le mois, ça améliorait bien notre mois. Donc, je pense qu'aujourd'hui, c'est moins important parce que les salaires sont plus élevés. Donc, les joueurs font peut-être moins attention à ça et peut-être que la motivation est un peu moindre. Mais je suis pas certain.
7: Quel était le plus généreux des présidents que vous avez côtoyés ? Molinari, Cuny, Baize ou Tapie ?
4: C'était à peu près équivalent. Oui. Après, il y avait peut-être moins de facilité à Metz et Nancy qu'à Bordeaux et Marseille, forcément, parce que les clubs étaient pas les mêmes dans les mêmes budgets. Mais c'était Monsieur Molinari. Moi, j'ai souvenir de Monsieur Molinari ou de Monsieur Cuny quand ils étaient contents et qu'on avait fait un très bon résultat, qu'on avait battu, je sais pas, un des premiers du championnat. Ils nous amélioraient la prime.
7: Si je vous dis aux chiottes l'arbitre,
4: c'est quelque chose que j'aime pas. Depuis la nuit des temps, les arbitres se font insulter. Mais c'est pas bien. De toute façon, s'il n'y a pas d'arbitre, il n'y a pas de foot.
7: Il y a quelques années, ce sera ma dernière question, Bernard Zénier, Frédéric Antonetti a dit « Le FC Metz, c'est un club de Ligue 1 bis ».
4: Antonetti, il n'a pas tort, parce que depuis quelques années, le FC Metz, c'est un club de Ligue 1 bis.
7: Ce sera votre dernier mot.
4: Ça sera mon dernier mot.
7: Merci beaucoup, Bernard Zénier, c'était très passionnant. Portez-vous bien et à bientôt.
4: Mais merci à vous aussi.
0: L'entretien est à retrouver sur l'application ICI dans quelques minutes. Le FC Metz revient tout à l'heure sur ICI Lorraine. Ce sera le déplacement de nos Grenats à Dijon avec, on l'espère, une victoire au programme.
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0: L'avant-match de ce Dijon FC Metz à suivre dès 20h30 avec Thomas Jean-Georges et Cédric Bonheur. Passez une très belle fin de journée, bon début de semaine. 19h, Marine Legénie pour le journal.
11: Il n'y aura pas cours demain au collège La Canale à Aubagne. Ce matin, un élève de 14 ans est entré avec un fusil de chasse caché dans un étui à guitare et a tiré sur le principal et une professeure. Les deux victimes sont blessées aux jambes, hors de danger ce soir. Une enquête pour assassinat est ouverte. Le père de l'adolescent lui est en garde à vue. Plusieurs armes ont été saisies au domicile familial. Julien Raymond, vous êtes à Aubagne devant le collège ce soir avec les élèves.
12: Younes, par exemple, a du mal à trouver ses mots. Cet ado en troisième se gratte la tête. Le principal suspect, il l'assure, c'est son délégué de classe. Younes était en cours ce matin quand il l'a entendu tirer.
13: D'un coup, on a entendu des coups de feu. Après, la prof nous dit que c'est des travaux. Je savais que ça avait pas forcément le bruit de travaux. Après, on est sorti dans la cour, on nous a rassemblés et nous a expliqué qu'en fait, un élève de ma classe s'était introduit dans le collège avec une arme à feu et qu'il avait tiré sur le proviseur.
12: Le principal à terre, ensanglanté, une image très choquante, vue par plusieurs élèves. Très vite, les professeurs se sont organisés pour rassurer, mettre en sécurité les élèves. Monsieur Canazzi, prof d'espagnol, me raconte que l'un des coups de feu a été tiré devant sa classe ce matin. Un grand boom qui l'a tout de suite fait paniquer.
14: On a entendu des bruits forts. On ne sait pas si c'était des pétards. On n'est pas très habitué à entendre des détonations dans le collège. Et l'alarme a rapidement retenti. Ces bruits m'ont un peu apeuré. Donc, j'ai préféré ne pas laisser sortir les élèves. Et finalement, j'ai bien fait. On s'est confiné.
12: Le suspect est l'un des élèves de ce professeur. Je n'ai rien vu venir, regrette-t-il. C'était un élève effacé avec qui j'avais peu de contact.
11: Et ça pose évidemment des questions sur la sécurité dans les établissements scolaires qui dépendent des départements. Martine Vassal est présidente LR du conseil départemental des Bouches-du-Rhône. Elle s'est rendue sur place ce matin et selon elle, le drame aurait pu être évité.
15: Je suis très en colère parce que dans cet établissement-là, nous avons depuis 2015 sécurisé pratiquement tous les collèges de ce département. On en a encore une dizaine à faire, une grosse dizaine à faire. Et puis, il y en avait 5 qui refusaient pour des raisons diverses et variées de sécuriser les établissements. Donc, la Canal en faisait partie. La principale précédente ne voulait pas. Et donc, effectivement, le principal qui, aujourd'hui, a reçu les coups de fusil, lui, était d'accord. Donc, il était prévu de le faire, mais bien sûr, à la suite de ceux qui avaient accepté avant. Donc là, j'ai pris une décision, c'est de sécuriser et d'accélérer le plan de sécurisation. Et les cinq qui ne veulent pas, on va le faire quand même, parce qu'à un moment, nos enfants, nos parents et nos enfants et nos professeurs ont besoin de se sentir sécurisés dans l'établissement des Bouches-du-Rhône.
11: Martine Vassal, présidente LR du Conseil départemental des Bouches-du-Rhône, invitée du 13h de nos régions, à réécouter en replay sur ici.fr. Des centaines de supermarchés, Intermarchés, Leclerc, Carrefour, Monoprix et coopératives eurent obligé de jeter des produits frais après une cyberattaque visant les réfrigérateurs et congélateurs, passant de moins 20 à 50 degrés. Parmi les magasins impactés, il y a le Super U de Morsinx, la Nouvelle. C'est dans les Landes. Il fait partie donc des magasins victimes de cette cyberattaque. La direction estime avoir perdu plus de 20 000 euros de marchandises. Mais au-delà de la perte économique, c'est surtout le gaspillage alimentaire qui choque Laurence, une des employées du Super U.
16: C'est impressionnant. Tout le rayon est acheté. C'est triste. Les rayons qui ont le plus souffert, c'est les rayons surgelés. Parce que dès qu'il y a une rupture du froid, c'est vrai que c'est tout de suite. Tout ce qui est poisson, tout ce qui est boucherie, c'était des rayons ouverts et c'est des produits les plus sensibles. C'est triste, toute cette marchandise irrécupérable. Tout ça pour quelqu'un qui, derrière son ordinateur, a fait joujou. Et voilà. Derrière, c'est de la marchandise, des employés, des entreprises qui subissent. Puis c'est les clients qu'on a au quotidien qui ne peuvent pas faire leurs courses. Et surtout sur la commune où on est, c'est quand même une clientèle pour certains qui sont âgés, qui n'ont pas les moyens de se déplacer sur des grosses communes et dont on est vraiment leur magasin, quoi. Et donc là, aujourd'hui, les personnes, notamment âgées, étaient tristes de ne pas pouvoir faire leurs courses et on ne sait pas quand on va revenir à la normale pour eux.
11: Le retour donc à la normale est prévu pour la fin de semaine après plusieurs livraisons. Le reportage photo est à retrouver sur notre site et l'application ici. Et puis bientôt un nouveau spectacle musical qui devrait voir le jour autour de Dalida. Dalida, une paradisco attendue pour octobre 2027. Spectacle promet d'être de qualité, car aux manettes, écoutez-moi bien, il y a Thomas Joly, metteur en scène évidemment de Starmania et de la magnifique cérémonie d'ouverture des Jeux Olympiques de Paris. C'était en 2024.
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7: Journée largement ensoleillée, mais avec des températures qui nous rappellent que nous sommes bel et bien en automne, entre 15 et 19 degrés pour cette journée. Les températures vont baisser, 4 à 9 attendues cette nuit, une soirée sans nuages. Les premiers devraient arriver vers minuit et le temps ensuite devient variable en seconde partie de nuit. Pour demain, mardi, le soleil fera de belles apparitions par moment, mais elle reste timide quand même. Ce sont les nuages qui vont dominer en cours de journée et en général. Quant aux températures, entre 15 et 19 degrés à Forbach, à Thionville ou encore à Sarreguemines.
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17: Salut à toutes, salut à tous, bienvenue. C'est votre Décibel du lundi. On est ensemble en direct jusqu'à 20h. Ce soir, mon invité fait l'actualité avec son nouvel album sorti juste avant le week-end. C'est Oshi.
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17: Chez Docteur avec Oshi. Bonjour Docteur, c'est le nom de la tournée, c'est le nom de l'album qui vient de sortir et c'est un peu le concept. On suit Oshi dans une consultation pour essayer d'aller vers la reconstruction après une rupture brutale. Un album thérapeutique pour notre Oshi, son quatrième album. 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Et puis en plus de Oshi, ce soir, vous croiserez les très recommandables Jean Vincent, Aerosmith ou encore en coup de cœur, une découverte, l'excellente Lisa Pariente. On démarre avec un coup de vieux, un bon coup de pelle derrière la nuque, comme on dit chez moi. Oui, le rail a 40 ans. Oui, les 40 ans du rail en France, c'est cette année. On l'a appris grâce à l'anniversaire du festival de rail de Bobigny, qui avait eu lieu en octobre 1986, le premier festival en France mettant en avant cette musique, ce chant populaire d'Algérie, qui depuis, mes amis, sachez-le, est entré au patrimoine immatériel de l'humanité, de l'UNESCO. Donc voilà, maintenant le rail, c'est vraiment pas de la blague. Mais il y a 40 ans, c'était donc les débuts de cette musique en France en 1986. Et je me suis souvenu qu'il n'y a pas eu que le festival de rail de Bobigny, il y a aussi eu cette chanson. Carte de séjour, douce France, bien avant les tubes de Raled, Faudel, Cheb Mami, 1, 2, 3 Soleil, Rachid Taha avait déjà fait beaucoup pour le rail avec son groupe Carte de séjour et cette reprise de Charles Trenet. Le rail en France à 40 ans, eh ben on fait ça.

0: leur version, évidemment, signée Carte de séjour, le groupe de Rachid Dara, qui ensuite a sorti tout un tas d'albums merveilleux et a participé donc à ce live à Bercy, 1, 2, 3 Soleil, un des plus grands albums live de tous les temps, je dis même pas de France, de tous les temps, du monde entier. Il est vraiment excellent cet album live, 1, 2, 3 Soleil. Je pense que vous l'avez quelque part chez vous, alors courez le récupérer et réécoutez-le, que ce soit les musiciens, le son, l'ambiance dans la salle et les trois chanteurs, c'est une merveille.
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0: Coup de cœur ce soir pour une jeune artiste qui s'appelle Lisa Pariente. Elle avait déjà cartonné avec un mini-album intitulé Antidépresseur. Et

0: cœur de Décibel ce soir pour Lisa Pariente qui sera en concert au mois de novembre à Nantes, Nancy, Bordeaux et Toulouse.
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3: Je ne sais pas quelle est la meilleure nouvelle, le retour des guitares ou le retour du sourire sur le visage de Oshi, qui est mon invité ce soir. Salut Oshi.
4: Salut.
3: Comment ça va?
4: Bah, je...

0: Ça va hyper bien, je suis hyper contente là.
1: Ouais, nous aussi. Ton album, le nouveau, le quatrième, Bonjour Docteur, est sorti vendredi. Et c'est vrai que tout le week-end, on a vu une avalanche de bonnes critiques, de fans super contents et de toi très heureuse. Donc ça fait très très plaisir déjà de te voir ainsi.
0: Ah ouais, je suis hyper, hyper contente et mon public il est pour quelque chose là. Enfin, c'est cool. Franchement, je pouvais pas rêver mieux.
1: Alors le public d'Oshik est extrêmement bien traité, sachez-le, puisque en plus d'une très très belle tournée qui vient d'être annoncée pour tout 2027, avec notamment ton premier Bercy.
0: J'ai la pression.
1: Ah, ça va, c'est dans un an et des brouettes.
0: Je me prépare quand même.
1: Voilà. Donc il y a ça. Et puis il y a plusieurs chansons de ton album dans lesquelles tu parles de ton public. Il y en a une carrément qui leur est dédiée. On en parlera tout à l'heure. Mais alors commençons par le commencement. Si ça s'appelle Bonjour Docteur, c'est qu'à un moment, t'as besoin d'aller chez le docteur. T'as besoin d'aller chez le docteur pour te sauver, sauver ta vie, sauver ta peau. Quand on lit très très vite, on dit « Ah oui, elle a eu une mauvaise rupture ». C'est un peu plus compliqué que ça, en fait.
0: Ouais, bien sûr. D'ailleurs, souvent quand on me dit ça, je réponds de manière plus trash. Mais c'est vrai, j'ai eu une rupture avec moi-même, en fait. Avec mon corps, avec mon cœur, avec mon âme, avec tout, quoi.
1: En fait, t'étais dans une relation amoureuse. Moi, je me souviens d'ailleurs t'avoir reçu dans cette émission pendant que tu étais dans cette relation, où en fait, tout était mélangé. C'est-à-dire que la personne qui partageait ta vie, partageait ton travail, partageait ton studio, partageait tes droits d'auteur, co-signait les chansons avec toi, était plus ou moins ta manager aussi. Enfin, c'était tout une espèce d'ensemble qui, quand il a explosé, ça fait que ta vie a explosé en mille morceaux.
0: Bah, j'ai totalement dû tout réapprendre, tout regérer, mais tout, quoi. Il n'y a pas un seul endroit où dans ma vie j'étais tout a été aligné, quoi. C'était horrible, ouais.
1: Et quand tu dis que ce nouvel album, il est thérapeutique, c'est que vraiment, il t'a permis d'aller mieux.
0: Il m'a permis d'aller mieux, il m'a même sauvé la vie, quoi. Clairement, je le dis, mais c'est vrai, parce que du coup, ça m'a permis de... Le fait d'écrire cet album m'a permis de retrouver cette envie d'écrire, ce pourquoi je faisais de la musique à la base. Parce que c'est clair que quand tout a pété, tout s'est explosé et que j'allais pas bien, je me suis dit, en fait, j'ai plus envie d'écrire, du coup, vu que tout était lié, j'ai plus envie de rien, quoi. Donc j'étais dans un sous terre, quoi, clairement.
1: Voilà. Ouais. Alors les symptômes, comme chez le docteur, puisqu'on vous le dit, dans cet album, on est chez le docteur avec Oshi. Alors selon les chansons, on change de docteur, mais ouais. Enfin voilà. Voilà. On liste les symptômes.

0: mentale au cœur de l'album, la tienne et d'ailleurs celle de toute ta génération et puis par extension de tout le monde, hein, parce que si les gens de ton âge sont un peu fucked up aujourd'hui, c'est la faute à nous, à leurs parents. C'est vrai. Donc ça, c'était important pour toi. Évidemment, tu parles de ton expérience, mais tu parles à tout le monde en vrai.
1: Oui, et puis en fait, en parlant de mon expérience avec mon entourage, parce qu'il y a un moment donné où je crois que quand ça va vraiment pas, la parole est finie par se libérer et on discute. Et en fait, je me suis rendu compte que j'étais loin d'être la seule, même si je savais en voyant les médias et qui parlaient quand même de santé mentale et tout, que j'étais pas la seule. Mais en fait, en rentrant dans les symptômes précis, quoi, parce qu'on parle souvent, je trouve, dans des chansons, voilà, dans des articles trop cool et tout, mais de la dépression. Oui. Mais en fait, très peu des symptômes et de tout ce que ça peut laisser, quoi. En fait,
0: et ça bloque tout dans la vie.
1: Tout.
0: Dans ta liste de symptômes de cette chanson Santé mentale, elle est terrible parce qu'en fait, on se rend compte qu'on n'a plus goût à rien. C'est-à-dire que même un truc que t'aimes bien manger, t'as plus envie de le manger, quoi.
1: Tout est fade.
0: Tout est fade,
1: ouais. Même nous-mêmes, en fait, on devient fade, on s'aime plus et tout ça. Et du coup, ouais, cette chanson, ça a été vraiment une des chansons les plus dures à écrire pour moi, je pense, parce que je me suis vraiment livrée dans une chanson à part écrite comme si j'allais voir un psy, en fait. Et j'ai vraiment listé tous mes symptômes. Je les ai pas inventés, quoi.
0: Alors, une rupture, qui plus est, très violente en ce qui te concerne. Il y a plusieurs stades après. Il y a la colère,

0: peur change de camp. Donc oui, il y a aussi des revendications dans cet album. Et puis quand la colère c'est pas assez, on passe à la rage.
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0: Non mais cette phrase aussi m'a rendu dingue.
2: J'adore.
0: C'est dommage que la chanson ait pas existé il y a 10-15 ans là. Parce que alors ça je l'aurais sorti direct. C'est aujourd'hui quelque chose de réjouissant de pouvoir dire ces mots-là, ça y est.
2: Ouais, puis surtout.
0: Ça te fait plus de peine, je veux dire, de repenser
2: non,
0: à tout
2: j'ai,
0: ça.
2: J'ai pas de peine du tout. En fait, en vrai, cet album, c'est pour ça que je dis que c'est pas un album de rupture. C'est en fait aujourd'hui, justement, je vais mieux parce que j'ai traversé tout ça. Et en fait, là où je pense que ça fait des années que j'avais envie de faire des titres comme ça parce que j'allais pas bien et que j'étais coincée dans quelque chose d'horrible, bah je le faisais pas parce que j'avais peur des conséquences. Aujourd'hui, j'en ai rien à faire, quoi. Franchement, elle peut faire ce qu'elle veut, je m'en fous. J'ai plein de trucs à dire, quoi.
0: Elle est libre, Oshi. Et puis, quand on n'a pas trop le moral, parce qu'on a le droit d'avoir des petites baisses, on sort quand même. On va danser. On va pleurer en dansant. Mais le plus important, c'est de danser. Oshi est l'invité de Décibel. L'album Bonjour Docteur est disponible. Je cherche un

0: Alors Oshi, au-delà du fait que c'est la la la en concert, ça va être quelque chose de magnifique.
1: Ça dit des choses, je trouve, qui est ses cœurs sur cette chanson-là précisément. En fait, c'est que ton travail de reconstruction, de reconnexion à toi, c'est pas juste chez le docteur, entre toi et le docteur. En fait, il faut un village pour te remettre debout, non?
2: Bah oui, ça a été moi avec moi-même, mais ouais, très vite moi avec mes potes, et puis après moi avec le public, quoi. C'est ça la
1: suite. Hein.
2: Mais en fait, d'ailleurs, c'est tous mes potes sur les
1: la, cœurs.
2: Ouais, ouais. C'est, oh, ils sont dans le clip.
1: Ils sont venus en studio et dans le clip.
2: Ils sont venus en studio, ils sont dans le clip. Enfin, c'est trop important. En fait, je pense que c'est l'album le plus familial que j'ai fait aussi, dans le sens où j'ai dû retourner enfin voir les personnes qui me faisaient du bien, quoi, que je voyais plus depuis des années, et donc ça m'a fait du bien. Donc il y a beaucoup de mes potes dans l'album aussi.
1: Ça, c'est très beau. Bonjour Docteur, l'album le plus familial, tu dis, Oshi. On peut rajouter aussi sans doute le plus guitare. Sur Pleurer en dansant, il y a une très jolie guitare sèche qui nous prend la main comme ça, qui nous emmène sur toute la chanson. Et après, il y a d'autres moments où on est sur de la guitare électrique.

0: mystère depuis tes débuts. Le rock, t'aimes ça. Là, tu t'es vraiment lâché sur les guitares, sur l'album. Et même les synthés que tu mets, en fait, c'est des synthés rock. Enfin, tout est très, très rock. C'est assumé. C'est pas à la mode. Mais qu'est-ce que c'est bon?
1: Franchement, c'est pas à la mode. Et ça, en tout cas, c'est dans ma mode à moi.
0: Parce que
1: moi, j'écoute Viagra Boys, Fontaine DC. Enfin, je suis vraiment. Mais oui, c'est clair. Ouais, c'est assumé. En fait, j'aime tellement. En fait, j'écoute que ça. Au bout d'un moment, je vais le 99% des concerts que je vais voir. Il y a le 1% des Céline Dion quand même. Mais...
0: Ah, bah mais... Céline, oui, mais c'est pas pareil.
1: Mais c'est du rock, sinon. Oui. Enfin, pas Céline, mais en tout cas, sinon, genre, je vais voir vraiment que des concerts de rock, de métal et tout ça. Donc, à un moment donné, voilà, je sais que je fais de la chanson française et tout ça, mais je me suis dit, bah, c'est dans mon ADN, quoi. J'ai trop envie de faire ça, quoi.
0: T'as Nevermind, l'album de Nirvana, tatoué dans le cou.
1: Oui.
0: C'est à ce point-là, t'as le rock dans la peau.
1: Ouais, parce que ça m'a beaucoup aidé, je pense. Bah, déjà, ce que veut dire Nevermind et tout. Enfin, me rappeler que c'est pas grave forcément tout le temps, tout ce que j'ai pu vivre et tout ça. Ouais. Mais cet album-là, il m'a bouleversé. Je me rappelle de l'avoir trouvé dans les affaires de mon père quand j'étais petite. J'ai adoré la pochette. Donc, évidemment, je me suis emparée de cet album. Ouais.
0: Il a 35 ans, l'album de Nirvana, Nevermind. Et pour le coup, moi, je l'ai réécouté en plus il y a pas longtemps. Il a hyper bien vieilli. La production est géniale.
1: Bien. Enfin, voilà. Tous les titres de Nirvana vieillissent bien.
0: Donc, reco. Mais pour le coup, ouais, cette esthétique rock et très guitare te va à ravir. Surtout que je trouve que ta voix ne se bat pas contre les instruments très forts. Hein. Je sais pas comment vous avez mesuré ça en studio, mais
1: on a pris des heures à faire un mix. Hein.
0: Bah, écoute, alors ça s'appelle un mix. Bah, c'est très réussi le mix.
1: Merci.
0: Voilà.
1: C'est cool.
0: On reste avec Oshi en direct sur votre radio. Ici, l'album Bonjour Docteur est disponible. On va vous en dire plus et vous donner aussi les dates de tournée. À tout de suite.
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3: Avec des bons plans et des infos pratiques toutes les heures sur Ici Lorraine, l'EFS Grand Est lance la deuxième édition de son challenge Plasma Team à Metz. 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Chaque don de plasma rapporte un point par équipe. Le challenge est ouvert aux entreprises, associations, établissements publics, mais aussi aux familles, aux amis. Trois prix seront remis, début d'année 2027, aux équipes ayant réalisé le plus de dons dans leur catégorie. 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
0: Bonjour docteur, le nouvel album d'Oshi, le quatrième, il est sorti vendredi. La tournée commence en février 2027. Alors il faut que je te parle d'un truc, Oshi. 4 février 2027, première date de la tournée à Aix-en-Provence. Et là,
1: ouais.
0: Jean-Louis Aubert, qui adore la psychanalyse, m'a dit, quand tu commences ta tournée à Aix, c'est pas anodin. Donc lui-même avait eu le problème, visiblement. Il y a plusieurs artistes qui commencent à Aix en Provence. Donc voilà, je pense qu'il faudra faire quelques blagues ce soir-là pour désamorcer.
1: Je les ai déjà. Elles sont prêtes.
0: Elles sont prêtes.
1: Il faut prendre ses places pour Aix, sauf mon Aix, du coup.
0: Oui, bah oui, c'est ça. Aix en Provence, donc le 4 février prochain. Et puis ensuite, alors ça enchaîne tous les zéniths, les arénas partout en France, à Lyon, Rouen, Le Mans, Caen, Nantes, Montpellier, Toulouse, Montbéliard, Genève, Bordeaux, Poitiers. Je sais que Genève, c'est pas en France, les enfants. Je lis la liste. Au mois de mars, Amiens, Lille, Reims. Au mois d'avril, Strasbourg. Enfin, c'est partout. Donc avant l'été. Ensuite, bon bah. On croise les doigts pour te croiser sur les festivals.
1: Oui.
0: L'été, voilà. Et ensuite, reprise de la tournée à l'automne 2027. Donc, dans un an, tu seras le 16 octobre 27 à Longuenesse, et puis Dijon, Chambéry, Chartres, Nancy, Saint-Étienne. Et donc, on a ce 18 novembre 27, Paris, l'Accor Arena. C'est la première fois.
1: Ouais, c'est la première fois. J'ai vu énormément de concerts là-bas, mais moi, j'ai jamais mis les pieds sur cette scène. Vraiment jamais. Et genre, c'est un rêve de gosse, là, pour le coup.
0: C'est en train de se préparer maintenant, j'imagine, comme c'est dans un an et quelques.
1: Ouais. Enfin, ouais. Là, je commence déjà à, on a appelé toutes les équipes pour dire on repart sur les routes et
0: ça, ils doivent être très, très contents.
1: Ouais, franchement, on a surtout que c'est une équipe qui s'agrandit. C'est toujours les mêmes et tout. Du coup, c'est trop cool. Et puis, on prépare les décors et tout ça. Enfin, quand même, cet album, on a essayé de l'imaginer beaucoup. Et du coup, il y a tellement d'idées qu'il faut trier, mettre en place et tout ça. C'est C'est passionnant.
0: Premier concert le 4 février 2027, c'est finalement bientôt à Aix-en-Provence, donc à l'Arena du pays Aix.
1: Pas des ex.
0: Et pas des ex, oui c'est vrai. Billy et Joey, c'est une chanson super touchante de ce nouvel album.
4: J'avoue.

0: dans les stades, évidemment, de deuil, y a un moment où on accepte. Et donc, tu parles de ce désir très très fort de devenir maman. T'avais déjà imaginé donc tes petits, Billy et Joey, et tu leur écris une chanson. Est-ce que ça pense le cœur, et est-ce que t'as fait la paix avec ça?
1: Oui, en fait, sur le coup, ça a été une chanson un peu dure à écrire et tout, parce qu'elle est frontale, quoi. En fait, ouais. Vu qu'on les nomme et tous les enfants, voilà, je leur dis adieu dans la chanson. Mais ça m'a aussi fait me poser la question profonde de est-ce que j'ai envie d'être mère, et la réponse est oui, quoi. Je pense qu'en fait, au final, le fait d'avoir fait cette chanson m'a aidé à guérir beaucoup de choses et à refaire naître certaines envies en moi. Donc, en fait, ça va hyper bien. Ils s'appelleront juste pas Billy et Joey.
0: Mais c'est ça. Et puis, peut-être que dire au revoir à ces enfants imaginaires, ça fait de la place pour accueillir tes vrais enfants qui vont arriver.
1: C'est ça. J'avais besoin de leur dire au revoir, mais en tout cas, les vrais, ouais, voilà. Ils auront pas ce prénom-là. Mais ils seront bien.
0: Allez, c'est l'heure des choix cornéliens. Oshi, il faut choisir. Debout à 6 heures du mat ou grasse mat?
1: Grasse mat.
0: Dit-elle, mais alors vraiment, genre, mais ma pauvre, qui se lève à 6 heures?
1: Non, mais si j'ai le choix, évidemment, oui, je préfère dormir. Après, je sais me réveiller aussi, quoi. Mais si j'ai le choix, je préfère dormir parce que je suis plutôt couchée à 6 heures du mat, moi, dans la vie.
0: Ah oui, c'est vrai. Chien ou chat?
1: Allez, chien, quand même.
0: On te propose d'être prof à la Starac, tu y vas ou pas?
1: Ouais, pas prof de danse, quoi, pour le bien-être de tout le monde, mais prof de n'importe quoi, j'y vais, ouais.
0: Rouge à lèvres ou vernis à ongles? T'as les deux ce soir, elle a rouge à lèvres, rouge magnifique, et des ongles noirs. Canon.
1: Franchement, je dirais vernis quand même.
0: Quand même vernis, ouais.
1: J'avoue, j'aime bien mes vernis mal faits, j'aime bien.
0: Ce petit côté punk, j'adore. On me propose de faire le Stade de France, genre le Stade de France parfait. Le son est génial, c'est complet, les gens sont cool et tout. Juste, t'es en première partie de quelqu'un que t'aimes pas. T'acceptes ou pas?
1: Ça dépend qui c'est. Parce qu'il y a ne pas aimer la musique et ne pas aimer la personne. Si j'aime pas la musique, franchement, why not? Mais c'est mieux d'aimer la musique quand même. Donc non, je dis non, je pense quand même. Ça dépend. Si c'est un dessin, je dis oui.
0: Ça c'est pas mal, effectivement. On te propose 10 millions d'euros. En échange, il faut que tu effaces tes tatouages. Tu le fais ou pas? 10 millions! J'ai la voix qui part.
1: Je prends les 10 millions et je me refais les tatouages.
0: Oui, tu peux les refaire après, oui, c'est vrai.
1: En plus, j'en profite pour refaire ceux qui sont mal faits. Bah ouais.
0: C'est bien. On te propose un test ADN récréatif. Ah oui, d'accord, c'est illégal. Mais on peut découvrir tes origines. T'acceptes ou pas?
1: C'est illégal, mais j'ai déjà pensé à le faire, mais du coup, je le fais pas.
0: Non. Mais même, hein. Je vais vous dire, elle a pas besoin, Oshi, parce que son ADN, elle le connaît déjà par cœur.
1: Ouais.
0: C'est vous, l'ADN. Une chanson très, très cool. Et encore une fois, très rock sur Bonjour Docteur, le nouvel album d'Oshi. Écoutez bien, c'est pour vous.
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0: oui, je vous avais dit, c'est plein de bonnes guitares cet album. Oshi, ADN. Et avec cette chanson et avec cet album, Bonjour Docteur, t'es numéro 1 des ventes physiques. Je tiens à le dire.
1: Non mais je suis, ça me touche quoi. À une époque où tout est plus compliqué,
0: mais
1: tout
0: oui.
1: ça, c'est beau.
0: Alors attends, je l'ai dans les mains. Chance. Il est très beau ton vinyle. Il y a une série de photos de toi absolument magnifique dans une salle d'attente. Évidemment, on reste dans la DA du docteur hein. Et une très très belle radiographie. voilà sur la quatrième de couverture de ce. Je sais pas si on dit une quatrième de couverture pour un vinyle, mais enfin bon bref, à l'arrière, vous allez voir une radiographie de la main de Oshi. Allez en magasin pour voir la radiographie. Après, vous prenez le disque, alors vous l'achetez, vous le volez, vous gérez votre vie dans les Fnac. Hein. Mais voilà, il est canon. Il est canon. Oshi, on t'a vu à la télévision avec Renaud dans Taratata ce week-end. T'as chanté En cloque. Oh, c'est une trop belle chanson que Renaud a écrite quand sa femme était enceinte.
1: Et ça m'émeut du coup, ouais.
0: Oui, évidemment. Donc toi, tu chantes. Lui, il est à côté de toi sur le plateau de Taratata. Évidemment, avec son âge et ses excès passés, ça fait qu'il est moins en forme que toi. Mais n'empêche, il est là, il est debout. Il chante avec toi. Raconte-moi ce que ça t'a fait, cette expérience.
1: Bah, en fait, déjà, Renaud, ça fait un moment qu'on se connaît maintenant. Il m'a envoyé un message un jour parce qu'il voulait manger un bout avec moi.
0: Ah,
1: et ça fait 2 ans, je pense. Et il voulait qu'on fasse de la musique ensemble et tout, et on a fait de la musique ensemble, c'est pas encore sorti et tout ça, mais en fait c'est surtout que moi il me touche horriblement quoi, donc du coup dès qu'il me demande de venir chanter avec lui quelque part, je dis oui quoi, je pense qu'il me demande d'aller sur la lune, j'y vais quoi, je l'adore, c'est quel artiste quoi,
0: ouais.
1: Il y a Renaud et il y a les autres.
0: C'est beau et c'est disponible alors soit sur le replay de France.tv, hein, c'est le dernier Taratata en date, ou alors aussi sur les réseaux sociaux de Taratata. Ils ont partagé ce très très beau duo En cloque. Alors, ceci dit, toi t'es un peu la queen hein, des duos. T'as fait un très très chouette avec Gaëtan Roussel.
1: J'aime trop.
0: Ouais. Biolay, on n'en parle pas souvent, mais c'est une super bonne chanson que vous avez
1: Merci,
0: fait tous les deux.
1: Cool.
0: Voilà, canon. Et puis alors il y a cette triplette magique avec Nicolas Sirkis et Superbus, le Lola dans C'est ça un peu ta bande ou est-ce que t'as pas vraiment de bande et tu vas dans les bandes de ton
1: non centre? Non mais c'est la même bande. Enfin moi chaque fois que je me retrouve à chanter avec des gens à la télé, on se regarde, on se dit toujours putain on chante tous entre nous.
0: Ouais.
1: Et en fait c'est marrant, mais c'est pas qu'on veut pas l'agrandir, c'est qu'à chaque fois la vie fait qu'il reste que par exemple Jen et moi, donc on chante ensemble.
0: Jen de Superbus.
1: Ouais, ouais. C'est ça, Nicolas Sirkis. Et en fait c'est des gens que j'aime bien dans la vie en fait, surtout ça, donc j'aime trop partager la musique avec les gens que j'aime aussi dans la vie.
0: Et est-ce que t'as besoin, tu dirais, de validation, genre une victoire de la musique ou ce genre de choses, quand de toute façon t'as ces gens-là que t'admirais quand t'étais pas encore musicienne professionnelle et qui t'ont pris dans la famille? Est-ce que finalement les statuettes, c'est la peine ou pas?
1: Non, mais en fait, si j'avais une statuette, vraiment, je pense que je l'offrirais à ma grand-mère ou à ma mère, quoi, parce que c'est vraiment elle qui attend un jour une récompense. Parce que à quel point ça a été un rêve, je pense, quand j'étais gosse. Après, aujourd'hui, moi, franchement, j'ai envoyé mon album à Nicolas Sirkis cet été. Il m'a fait son retour. Pour moi, j'ai déjà ma victoire. Hein. J'étais contente que ça lui ait plu. Quand c'est des gens qu'on écoute, qui aiment ce qu'on fait, c'est hyper touchant, quoi. Parce qu'en fait, il y a beaucoup des gens que j'écoute dans cet album.
0: Ouais, on l'a dit, il y a de la douleur, il y a de la rage, il y a de la colère, il y a des revendications dans le disque. Il y a aussi beaucoup, beaucoup de lumière.

0: même quand j'étais devant avec mon classeur.
1: C'est nous maintenant qui sommes devant avec nos panneaux. Bravo, Oshi.
2: Merci.
1: Et toi, tu seras sur toutes les plus grandes scènes de France en 2027 et notamment à Bercy le 18 novembre 2027. On se reverra d'ici là. Hein.
0: Ah bah, c'est obligé. Bah ouais, bon, vraiment.
1: Tu sais plaisir. Où on habite, hein. Tu reviens nous voir.
0: Je reste ici.
1: Non, bah, très bien. Moi, je garde Oshi avec moi. Bonjour, Docteur est disponible. Bravo pour ce bel album. Bravo pour ton courage, Oshi. Bravo de continuer à parler de tout ce dont les autres n'osent pas parler. Tu fais beaucoup de bien à beaucoup de gens.
0: Merci, ça me touche beaucoup.
1: À bientôt.
0: À bientôt.
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3: Et dans cette dernière partie d'émission, on souhaite les anniversaires et on joue au Blind Test. Le cadeau de ce soir, c'est le nouvel album d'Oshi, Bonjour Docteur. Et c'est pour Romain. Bonsoir Romain.
4: Romain.
5: Oui, bonsoir.
3: Bonsoir.
5: J'ai un trou. Bonsoir Émilie.
3: Ah mais Romain, mais si tu veux m'appeler Sylvie, tu peux m'appeler Sylvie, il n'y a pas de problème.
5: J'ai eu un trou de mémoire.
3: C'est pas grave, ça arrive, t'inquiète pas Romain. Pour jouer avec toi, il y a aussi Paul. Salut Paul.
6: Oui, bonsoir Émilie.
3: Bonsoir, bienvenue. Bonsoir, Paul. Paul, je crois que c'est la première fois qu'on joue ensemble.
6: Oui, parce que ça fait pas mal d'années que j'écoute l'émission et puis que chaque matin quand je pars à 3h30, je vous entends les replays. Là.
3: Ah oui, les rediffs de nuit.
5: Ah oui.
6: Voilà, les rediffs de nuit, oui.
3: Bon, eh ben...
6: ça, dire, pour une fois.
3: Ah bah exactement. Paul, bienvenue à l'heure des gens habituels, c'est-à-dire entre 19h et 20h. C'est pas mal la vie à cette heure-là aussi. Merci en tout cas de venir jouer avec nous. Alors ce soir, vous avez chacun déjà gagné un exemplaire de l'album d'Oshi. On vous l'envoie là tout de suite, dès la fin du jeu. Paul et Romain, c'est gagné. Et en plus... il y a un petit plus. Toute cette semaine, nous célébrons sur votre radio ici la résilience. Qu'est-ce que c'est la résilience? Eh ben, c'est que quand il y a une crise ou une catastrophe, quand il n'y a plus Internet, plus les réseaux mobiles, qu'est-ce qu'on fait pour s'informer?
5: La radio.
3: La radio, merci Romain. Radio. Exactement. Et donc, tous les soirs de cette semaine, je vais vous offrir un poste radio spécial, justement, qui est numérique, qui est DAB+, donc voilà, c'est tout le confort moderne. Hein.
5: Mais nouvelles technologies.
3: Voilà, mais si c'est la crise, s'il n'y a plus rien, si Poutine nous coupe Internet ou que ne sais-je, ou un ouragan, j'en sais rien, je sais pas ce que je préfère d'ailleurs, un ouragan ou Poutine, je sais pas, on verra qui sera le plus rapide, mais en tout cas, voilà, vous aurez ce petit poste de radio qui est équipé de l'ASA, c'est l'Automatic Safety Alert, ça veut dire qu'en cas d'alerte, il se met automatiquement en route pour vous diffuser un message d'information prioritaire, c'est le top du top, et ça j'en ai un à vous faire gagner ce soir, donc Paul et Romain, il y a quand même une compète dans le blind test, ok?
5: Ok.
6: Voilà. Ok.
3: Vous avez chacun un album d'Oshi et il y a en plus cette radio que nous mettons en jeu maintenant. Alors attention, Romain et Paul, le thème du blind test ce soir, ce sont les larmes et nous cherchons le nom des interprètes des chansons. N'oubliez pas de me donner votre prénom avant de donner votre réponse. On cherche les interprètes et c'est parti. Voici une première chanson de larmes. Dites-moi qui chante ça.

premier titre de ce blind test spécial Larmes. Bien joué, Romain. Paul, pas de soucis. Oui. Le jeu continue. Deuxième chanson.

0: Ne retiens pas tes larmes, Amel Bent. Eh ben dis donc, mon Romain, on est motivé ce soir.
1: Oui, je trouve facilement ce soir.
0: Ah ben c'est fini les trous de mémoire, hein. C'était que pour mon prénom. Hein.
1: Oui.
0: Ah, pour les chansons, ça va tout seul.
1: Ouais.
0: Bravo. Paul. Amel Bent, c'est peut-être pas trop ce que t'écoutes.
2: C'est déjà trop récent pour moi, parce que moi je suis plus de l'ancienne génération
0: d'accord.
2: de
0: Ok, alors spécialement Paul, spécialement une chanson super vieille, ça marche ?
2: On va voir. J'en connais pas mal.
3: Allô ?
2: Ah,
4: maman
2: Paul,
4: est près de toi.
0: Oui, Paul.
2: C'est comment il s'appelle
0: Tu peux me dire son surnom si tu veux.
3: Clo-Clo,
0: ouais. Clodo pour les femmes qui ont eu le malheur de croiser sa route.
2: Voilà.
0: Le téléphone pleure. Bravo, c'est bien comme ça, Paul. Voilà. C'est la première fois que tu viens, t'as marqué le point. C'est bon, tu vas revenir. Je voulais pas que tu repartes déçu quand même, donc je t'ai mis une super vieille chanson. Là. Mais d'accord.
2: Ouais, non mais. C'est vrai que c'est des chansons des générations modernes. On a des fois plus de mal à les. Celles qui sont récentes, on arrive à les retenir, mais celles
0: oui.
2: qui sont de la génération entre deux, on les oublie.
0: Mais c'est vrai en plus. C'est tellement hein? ça. Alors, Paul repart avec l'album de Oshi et mon Romain repart avec l'album d'Oshi et la radio spéciale pour la semaine de la résilience. Bravo, Romain.
1: Merci, Émilie. Bravo, Paul. Et merci à toute l'équipe d'ici.
0: Oh là là, c'est si mignon. Merci les gars d'avoir joué avec nous, à la prochaine. Romain et Paul et tout le monde, maintenant qu'on a bien pleuré en français, on va pleurer en américain. Une des chansons les plus cool de 1993, c'est Crying, signé Aerosmith.

0: Quelle merveille, Aerosmith dans vos oreilles. Bah oui, parfois, les larmes, c'est cool, non?
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0: L'anniversaire du jour, il y a 55 ans, le 12 octobre 71, c'était la mort de Gene Vincent. Il était tout jeune, il avait 36 ans. Il avait déjà survécu un terrible accident de voiture en 1960 en tournée en Angleterre. Accident lors duquel Eddie Cochran, le « Come on everybody », avait lui perdu la vie. Alors, on va ce soir rendre hommage à Gene Vincent. Les fans en France le surnommaient Gégène, il l'adorait, il avait beaucoup de succès en France. Et chez nous, on adore le célébrer en écoutant Bebop Lula.

0: nous a quittés il y a 55 ans. Jean, Vincent, Décibel, c'est terminé pour ce soir. Merci à l'équipe. Kinane Lageli, Alexandra Sackberg, Vincent Thévenet, Thierry Boffa et Mélodie Chaïb.
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0: Demain dans Décibel, on recevra David Hallyday. Je vous embrasse, bonne soirée. Il est 20h.
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4: Salut, bonsoir et bienvenue à vous. Très bon début de soirée, bienvenue sur Ici, parce que derrière chaque parcours se cachent des villes, des paysages et des histoires. Je vous propose une heure de voyage pour découvrir une personnalité autrement et se rappeler que, oui, il n'y a pas que Paris dans la vie. L'enfance, les souvenirs, les rencontres, les coups de cœur seront au rendez-vous d'ici 21h. On ira en région Occitanie découvrir un insecte pas comme les autres. Je vous propose d'aller à Orléans, dans le Loiret, et puis dans la Sarthe, découvrir un club de foot qui pourrait nous aider. Et ça tombe bien, alléger le prix du carburant, sujet résolument d'actualité. Mon invité a tous les talents, il est musicien, il est chanteur, sa voix est particulièrement puissante, de grande amplitude. Il met sa voix de ténor au service de la variété, de la comédie musicale, de la pop pendant des années, mais c'est aussi un acteur, un comédien formé au cours Florent et au cours Simon à Paris qu'on a peut-être oublié trop vite au profit de cette voix de renom. C'est l'ensemble de ses talents que l'on retrouve en ce moment sur scène à la Comédie des Champs-Élysées dans une pièce de et avec Laurent Ruquier, Chante et tais-toi, je reçois Vincent Niclot. Bonsoir Vincent Niclot.
5: Bonsoir Eric, bonsoir à tous.
4: Très heureux de vous accueillir. On parlera de cette pièce tout à l'heure parce que j'ai eu la chance de venir vous applaudir il y a quelques jours dans le théâtre de Laurent Ruquier. Dans cette pièce Chante et tais-toi, où pour ne pas décevoir votre public, je fais un petit pitch rapide, vous n'allez pas pouvoir dévoiler véritablement votre vie privée.
5: C'est ça, je vais avoir des déboires avec la presse à scandale.
4: Alors on l'évoquera tout à l'heure, mais on va, puisque vous avez accepté le principe de cette émission, découvrir un peu la cartographie un peu plus intime, la vôtre. Vous êtes né à Paris, il n'y a pas que Paris dans la vie, mais vous êtes né à Paris, vous êtes né dans le 14e, ce qui n'a rien à voir avec l'endroit où vous avez grandi d'ailleurs.
5: Exactement, ça c'est un problème je pense de maternité ou je sais pas. Oui. Mais oui, après j'ai évolué, je suis un petit poulbeau moi de Montmartre, j'étais dans le 18e et j'ai eu une vie de village finalement dans Paris. C'est le seul petit village dans Paris d'ailleurs.
4: On est lundi, c'est jour off pour vous. Hier s'est terminée la 93e édition de la fête des Vendanges du côté de Montmartre.
5: Oui.
4: Un événement vous connaissez si vous êtes Montmartre.
5: Oui, je l'ai faite souvent, j'étais habillé en canard. En poussin, enfin,
4: ah ouais, quand même.
5: Oui, parce qu'on donnait des bonbons aux enfants, c'était génial. Ouais. Moi, quand j'étais ado, je faisais ça. Il y avait le sapeur camembert, il y avait tous ces gens-là. C'était vraiment, on avait l'impression de vivre vraiment dans un petit village.
4: Vous étiez combien à la maison? C'était où? C'était un petit appartement?
5: Ah oui, je viens d'une famille très très modeste. On vivait dans un deux pièces. On était quatre. Il y avait mes parents, mon frère et moi, et un gros chien. Donc c'était serré.
4: 18e arrondissement. Vous avez une carte postale. Alors on vient de parler de la fête des Vendanges, mais la carte postale de votre enfance, quelques images comme ça de votre Paris à vous, Vincent?
5: Mon Paris à moi, c'était vraiment Montmartre. J'ai traîné tout le temps sur la place des Tertres. J'ai même fait ma première boum, on disait, dans le Sacré-Cœur.
4: C'est-à-dire, attendez, une boum dans le Sacré-Cœur?
5: C'était
4: pas un concert religieux ou...
5: Non, mais je m'en souviens d'ailleurs, merci à lui, le Père Terrien. Il s'appelait le Père Terrien et on n'avait pas d'endroit pour faire mon anniversaire. Et ma meilleure amie, moi je suis née le 6, elle le 7 janvier. Il a dit, bah écoutez, si vous voulez, je vous donne une petite succursale en bas du Sacré-Cœur. Voilà.
4: Vous êtes en train de me dire que vos anniversaires, vous les passez au Sacré-Cœur. Vous avez une vie extraordinaire quand même.
5: Enfin,
4: Vincent,
5: il ne nous l'a passé qu'une fois, parce que ça a été tellement le bordel qu'après, il a plus voulu.
4: Bon, alors Paris, c'est bien, c'est une chose, on aura l'occasion d'en reparler, mais on évoque un petit peu tous ces lieux d'enfance. Il y a Paris, bien sûr, mais il y a aussi le Sud, et je vais vous emmener au bord de la mer, parce que je sais qu'il y avait une maison familiale. On aurait presque pu se croiser, on est quasiment de la même génération. J'ai découvert ça à la Tranche-sur-Mer.
5: Oui, moi à la Tranche, c'était des petits. J'étais inscrit au club Mickey, il y avait un club sur la plage. Et c'était génial parce que je passais tous mes étés là. Heureusement, parce que sinon j'aurais été un enfant vraiment du béton, de la ville. Mes grands-parents avaient une maison là-bas et je passais toutes mes vacances là-bas. Et évidemment, les vacances d'été. Ouais.
4: Et c'est une maison, je crois qu'ils avaient toujours un ancrage important aujourd'hui. Cette maison, vous l'avez toujours dans la famille?
5: Oui, alors malheureusement, mes grands-parents sont décédés, mon père aussi. Ouais. On a hérité avec mon frère de cette maison, donc oui.
4: Ça veut dire que c'est un lieu dans lequel vous revenez de temps en temps, vous ressourcez, vous détendre, vivre des choses?
5: Oui, j'y arrive pas pour l'instant parce que c'est assez frais.
4: D'accord.
5: Voilà, mais je pense que je vais pas tarder.
4: Alors parlons un tout petit peu de cette enfance, le club Mickey, effectivement, sur la plage centrale, avec une bande d'amis. C'est intéressant parce que cette bande d'amis que vous aviez à la tranche, vous l'avez toujours a priori aujourd'hui.
5: Oui, complètement. D'ailleurs, moi j'étais super copain avec la fille de celle qui tenait, il y avait une baraque où il y avait tous les bonbons, les frites, les gaufres, machin. Et c'était ma meilleure amie, donc c'est pour ça que j'étais bien en bon point hein, quand j'étais petit.
4: D'accord.
5: Oui, on m'appelait Bouboule, voilà, je mangeais un peu tout ce qui dépassait.
4: C'est vrai que j'ai pas de canapé hein, ce soir, on s'allonge pas pour parler de tout ça, mais je sens qu'il y a un dossier.
5: Non, mais oui, il y avait un dossier, parce que c'est vrai que...
4: Qu'est-ce que vous êtes beau sur scène, d'ailleurs, parenthèse, on vous voit torse nu, un peu poilu, d'ailleurs.
5: Bah oui, ça, ouais. C'est l'âge. Hein.
4: Alors là, il n'y a plus de Bouboule, hein, non mais c'est fine, quoi.
5: Oui, mais c'est des souvenirs super, vraiment, surtout de la nature, quoi. La plage avec les dunes, les forêts de pins, voilà, j'ai évolué là-dedans et c'était génial, quoi.
4: Alors, il faut aussi savoir que, je sais pas si c'est à cet endroit-là, je crois, mais vous participez à un premier concours de chant, vous avez 5 ans.
5: C'est ça.
4: C'est là-bas?
5: Ouais, c'est là-bas. C'est là-bas que j'ai fait mon premier concours de chant. Je sais plus qui m'a inscrit, d'ailleurs. Et je chantais déjà tout le temps à la maison. Bon, mon père était chanteur et tout, donc peut-être ça explique, mais j'avais envie de chanter tout le temps. Ils m'ont dit, bah, tiens, tu veux chanter, il y a un concours, hop. Et j'ai gagné le concours à 5 ans.
4: C'est organisé par le syndicat associatif à l'époque. Vous découvrez ce qu'un public peut vous apporter, c'est-à-dire de l'attention, de l'amour, des applaudissements.
5: Oui.
4: Espèce de déclic là-bas sur place, quoi.
5: Ouais, je pense que ça vient de là, hein. Après que j'ai pu jamais lâcher, je voulais absolument faire ça parce que, au début, ma première scène, c'était un trampoline sur la plage. Et on chantait, on passait les uns après les autres. Et puis le fait d'avoir gagné, d'avoir eu toute cette attention et de gagner un gros lot, pour moi, j'avais gagné un bateau pneumatique, c'était waouh.
4: Génial,
5: à 5 ans. Donc j'ai dit, waouh, mais c'est fantastique. C'est fantastique de pouvoir faire ça, quoi.
4: Vous découvrez un peu la région, je pense à La Roche-sur-Yon, à Saint-Gilles-Croix-de-Vie, ce sont des noms qui vous parlent, les Sables-d'Olonne, on n'est pas loin.
5: Bien sûr, l'île de Ré aussi, mais c'est un peu plus loin, mais oui, tous ces coins-là, je connais, l'île d'Oléron, l'île d'Aix, bien sûr, c'est mes premières boîtes aussi, c'était plutôt à la Roche, voilà, donc le train, c'est à La Roche, voilà, je connais très très bien le coin, quoi.
4: J'imagine. Alors, vous allez y vivre votre enfance, vous allez y vivre l'adolescence également, vous allez même y faire vos premiers boulots, parce que, pour ceux qui ne savent pas, vous avez fait chichi, beignet, chouchou, vous, hein.
5: Oui.
4: Ben oui.
5: Ben justement, donc, ma meilleure amie, là-bas, qui est toujours mon amie d'ailleurs, hein, on est toujours en contact, elle va venir
4: comment
5: me voir.
4: Comment s'appelle?
5: Elle s'appelle Sandrine Rocard.
4: Alors, salut.
5: Elle se reconnaîtra. D'ailleurs, je vais la faire venir là, pour qu'elle vienne à Paris me voir. Et du coup, sa mère, donc, tenait la baraque, la grosse baraque où il y avait des tentes sur la plage, il y avait des cabines de plage, c'était vraiment un peu comme Deauville. Et du coup, elle m'a dit, elle allait faire ça. Elle partait avec un panier, avec des croissants, des pains au chocolat, des pains, des chaussons au pruneau, qui est la spécialité. Et deux glacières de chaque côté avec des glaces, des boissons. Et moi, j'ai commencé à faire ça, j'ai arpenté les plages.
4: On vous imagine pas, et pourtant, je vous vois bien aussi, voilà, sur la plage.
5: Je suis super content parce que j'ai né hyper bien ma vie, quoi, déjà.
4: Ah oui, c'est-à-dire vraiment.
5: Ah ouais,
4: parce qu'il y a des pourboires en plus de.
5: En fait, j'avais une commission sur chaque article que je vendais et ça partait.
4: Il y a de la drague un peu aussi.
5: ça commençait quand même.
4: Ah, je sais pas, j'avais 15-16 ans.
5: Ça commençait. Ouais.
4: C'est les lieux
5: ma première petite copine, c'était ma voisine de la maison de mes grands-parents.
4: Ouais.
5: Et ce qui était très mignon, c'est qu'il y avait un champ entre nous deux et moi j'avais construit un espèce de petit téléphérique avec du fil et un pot de yaourt et on se mettait des petits messages doux.
4: Qu'est-ce que c'est
5: mignon. Oh là là.
4: Qu'est-ce qu'il est romantique. Comme dans la pièce Chanter tais-toi en ce moment à la Comédie des Champs-Élysées. À côté de Laurent Ruquier, on va vous parler de ce personnage et de ce spectacle dans un instant. On va aller faire un tour en Occitanie. Vincent Niclot, il est temps d'ouvrir la revue des merveilles avec un insecte extraordinaire. Tiens, Benoît Prospero, le papillon.
3: Pourquoi un papillon de nuit tourne-t-il autour des lumières? Pour répondre à cette question, nous voici avec Issigar Lozère et Yann Koller, entomologistes spécialistes des insectes du Seine Occitanie, conservatoire d'espaces naturels. Et d'abord, si vous ne le saviez pas, contrairement à ce que l'on pourrait croire, il y a beaucoup plus de papillons de nuit que de papillons de jour.
6: Oui, c'est exact. Donc on connaît tous les papillons de jour, ces petits joyaux colorés qu'on voit virevolter dans nos prairies. Mais c'est vrai que, au final, on a en France à environ 300 espèces de papillons de jour contre plus de 5000 espèces de papillons de nuit.
3: Vous imaginez, quand on voit en France un papillon de nuit, on se dit, tiens, c'est un papillon de nuit. Alors qu'en réalité, c'est seulement l'une des 5000 espèces de papillons de nuit. Et donc, pourquoi un papillon de nuit tourne-t-il autour des lumières?
6: Alors en fait, il faut savoir que les papillons de nuit, pour se déplacer, se dirigent grâce à la lumière de la lune et des étoiles. Ça leur permet donc de s'orienter et de savoir se repérer dans l'espace.
3: Est-ce que vous réalisez ce que vient de dire Yann Koller? Les papillons de nuit savent lire la voûte céleste. La voie lactée leur sert de boussole. C'est juste prodigieux. Et donc?
6: C'est donc ça qui explique que quand on voit une lumière, un lampadaire par exemple, on voit souvent un papillon de nuit qui va venir tourner autour et qui sera donc assez désorienté.
3: Ah ben oui, parce que le papillon de nuit, il croit que le lampadaire, c'est la lune ou une étoile, etc. Et à la limite, pourquoi pas, mais...
6: Cette désorientation va, gêner ces papillons qui ne pourront pas, par exemple, trouver d'autres partenaires pour aller se reproduire ou pour aller effectuer leurs fonctions vitales.
3: Ah ben oui, ce qui pour un humain peut être une lumière sympa, voire pratique pour un papillon ou un insecte en général, c'est pas du tout la même chose. Alors quoi faire ?
6: La première chose à faire, c'est de se poser la question de l'utilité ou non des lumières qu'on peut avoir dans son jardin. Effectivement, ça peut quand même être légitime de temps en temps de voir se déplacer dans son jardin et y voir quelque chose. Mais dans ce cas-là, ce qui peut être aussi intéressant, c'est d'adapter des modes lumineux qui soient moins puissants ou qui éclaire uniquement le sol et qui éclaire pas sur un spectre très large.
3: Et ben voilà, et au-delà de ça, ce qu'on retiendra, c'est que les papillons de nuit s'orientent grâce aux étoiles. Et ça, c'est une merveille. Merci Yann Koller, entomologiste spécialiste des insectes du Seine-Occitanie, Conservatoire d'espaces naturels. Et merci, ici Garlozère.
4: Ben merci Benoît Prospero, vous aimez la nature, l'environnement, les papillons. Je sais que vous aimez bien vous balader en forêt, Vincent Niclot.
5: Moi j'aime toute la nature. Vraiment, je suis un amoureux de la nature. Je crois que parce que j'en ai beaucoup souffert étant parisien et que j'ai vraiment, j'ai des choses à rattraper. Quoi. Donc dès que je suis dans la nature, quelle qu'elle soit, je suis bien.
4: Il n'y a pas que Paris dans la vie avec Vincent Niclot, qui est à la Comédie des Champs-Élysées en ce moment, dans une pièce 2, et avec Laurent Ruquier, Chanté tais-toi. On a parlé de cette enfance qu'on vient de survoler entre Paris, Montmartre, et voilà cette belle région et la Tranche-sur-Mer. On a encore plein d'endroits à découvrir, et dans un instant, on va parler des mouclades. Si vous ne savez pas ce que c'est, restez avec nous, on va se mettre à table sur ici.
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2: Avec mon invité Vincent Niclot, mis en scène par Anne Bourgeois. Il est réuni pour la première fois sur scène aux côtés de Laurent Ruquier, qui a écrit cette pièce « Chante et tais-toi ». C'est actuellement à Paris, à la Comédie des Champs-Élysées, l'histoire de Pablo Diaz. Voilà, vous allez voir Vincent Niclot, vous fera mieux quoi avec l'accent. Chanteur à succès, qui est adulé par un public féminin, mais son agent lui conseille de ne rien dire sur sa vie privée. Mais vous le découvrez avant 21h, la presse people va s'en occuper et ça risque de tout faire chavirer. Vincent Niclot est votre invité. Il y a cet enfant, cet adolescent en Vendée, on a parlé même des boîtes de nuit, voilà, des endroits où vous allez aller. Il y avait la Grange.
3: Oui, le Subiet, la Grange. Oui, c'était des boîtes incroyables. Et j'avais la chance de pouvoir y rentrer avant 18 ans, parce que mon frère connaissait un des patrons, voilà. Donc
2: ça aide toujours.
3: Ça aide.
2: Bon, alors vous faisiez des mouclades. Alors pour ceux qui connaissent pas les mouclades, c'est quoi?
3: Bah les mouclades, je sais même pas si c'est encore autorisé, hein. Mais bon, quand j'étais petit, on pouvait le faire. On allait, on prenait des moules, voilà, et on allait chercher des pommes de pin, des épines de pin, et on mettait ça, on faisait un trou dans le sable, comme un brasero,
2: faire
3: en fait.
2: Un feu de bois, quoi.
3: Ouais, voilà. Ouais. Et on faisait cuire les moules au feu de bois comme ça, avec le goût des pommes de pin fumées à la pomme de pin. Oh là là, c'est fantastique.
2: Donc ça, c'est votre adolescence, quoi. C'est les souvenirs que vous avez au bord de la plage, le soir, avec les copains, avec les copines.
3: Bah, quand on vit comme ça au bord de la mer, qu'il fait chaud, on vit aussi le soir, hein. On vit sur la plage, on fait des...
2: Ça chantait, ça dansait, déjà?
3: On faisait de la musique, on chantait, on dansait, la guitare au bord du feu.
2: Alors, vous jouez quel instrument, vous, Vincent? Parce que la musique, elle est arrivée à 5-6 ans, hein, je l'ai dit tout à l'heure.
3: Moi, je suis pas un très bon instrumentiste, voilà, parce que j'ai pris vraiment le choix de m'occuper de ma voix. Mais après, je pianote un peu, je guitare un peu.
2: Non, parce que c'est ça, les plages, c'est les feux de bois, c'est le mec qui prend la guitare, oui, c'est les filles qu'on ne veut plus. Non, mais j'imagine très bien, voilà, cette ambiance. Alors, on a parlé aussi, voilà, de ce que vous faisiez sur la plage, chichi, beignet, chouchou. Puis à cette époque aussi, vous vous ouvrez vers un ailleurs. Il y a l'Angleterre, grâce à une meilleure, je crois, la fille de ce type de.
3: Ma meilleure amie de classe, sa mère, elle était prof dans une école, et elle faisait des voyages deux fois par an en Angleterre. Et comme elle me considérait comme son fils, puisque mes parents travaillaient beaucoup, et c'est elle qui me gardait après, eh bien, elle m'emmenait dans ses voyages. Donc, j'ai eu la chance, déjà très jeune, d'aller en Angleterre et en Écosse.
2: Et puis en Belgique, je crois que vous aviez de la famille là-bas.
3: Oui, je suis un quart belge. Mon grand-père était belge. Donc, ma première cuite, je me l'ai tapée devant le mannequin de piste.
2: Salut les Belges qui nous écoutent.
3: Pardon à mes amis belges, mais j'étais très déçu qu'ils soient souples. Je voyais le mannequin de piste très grand, il était tout petit. Mais c'était. Quand je suis arrivé, je devais avoir 13 ans et ma famille là-bas m'a dit tu peux pas arriver ici sans boire un peu une bière. Et j'avais jamais bu de ma vie, donc voilà.
2: Ça n'a pas aidé. Alors il y aura également les États-Unis, parce qu'au moment du lycée Lamartine, hein, c'est là où vous êtes pour votre lycée, il y a les États-Unis, vous allez à Boston, dans le Massachusetts, je crois qu'il y a un échange avec une correspondante à ce moment-là.
3: À Needham, exactement, c'est la banlieue de Boston. Et alors là, c'était incroyable, j'avais l'impression d'entrer dans une série américaine, en fait, parce que je vivais la vie d'un Américain qui était complètement différente de la nôtre. Hein. Ouais. Déjà, je me souviens de la taille des voitures, tout ça, nous on avait des toutes petites voitures. Eux, ils avaient encore à l'époque les grandes voitures américaines, tout ça, donc c'est tout était immense. Moi, tout me semblait immense. Mon lycée était tout petit. Ils avaient un lycée immense avec un stade carrément pour faire du sport. Enfin, tout était gigantesque. Les 1000 chèques à 1 litre. Voilà. Et surtout, ma coloc, enfin celle que j'ai reçue donc 3 semaines chez moi, et elle m'a reçue 3 semaines aux États-Unis, elle venait d'avoir, c'était permis le permis à 16 ans. Donc on pouvait sortir avec sa voiture. Enfin, c'était ouf, quoi. Vraiment, c'était incroyable, ouais.
2: Alors, il y a tous ces voyages qui vous forment, et puis retour en France, le théâtre, ça vous tente. Vers 17, 18...

0: 18 ans. Je ne sais pas si vous destinez au théâtre. En tous les cas, tout doucement, vous vous rapprochez du cours Florent. Puis il y aura, j'accélère, il y aura le cours Simon. À Paris, vous avez quel âge à peu près, 18-19?
1: Ah oui, c'est ça. En fait, je suis allé dans un lycée, je l'ai fait exprès, un lycée. C'était un des premiers lycées artistiques qui avait des options théâtre.
0: Ouais.
1: Et c'est ça, j'étais très attiré par le théâtre et le chant. Et du coup, je me suis dit, bon, il n'y avait pas option chant, ça existe, il y a option musique. Mais là, il y avait les deux. Donc je me suis dit, ah, c'est cool, je vais aller dans ce lycée. Et c'est pour ça que je suis allé à ce lycée. Et après, ben, je me suis dit, j'ai fait pas mal de casting et j'ai commencé par faire, à décrocher des rôles sans avoir pris de cours. Et donc je me suis dit, bah, faudrait peut-être que je me forme.
0: Mais
1: donc...
0: vous savez faire de l'acteur studio pendant 2 ans?
1: Oui, avec Jack Walser, oui. Ça, c'était, alors là, j'étais en déprime totale, mais bon, c'est pas grave.
0: Pourquoi?
1: Parce que c'est une...
0: C'était dur.
1: Ah, mais c'est, il fait appel au, à la mémoire sensorielle. Donc, en fait, il dit, si tu dois pleurer dans un film ou machin tout d'un coup, tu dois aller chercher en toi quelque chose qui t'a fait le plus de peine dans ta vie. Donc, vous imaginez que pendant une semaine, vous allez penser à des choses qui vous font, qui vous mutilent.
0: Ah, attendez, là, vous êtes sur la course du Molière, là, Vincent. Maintenant, vous êtes au théâtre, on va en parler, il va falloir vous y remettre.
1: J'irai pas jusque là, mais enfin bon. En tout cas, c'était des bons débuts et ouais, les cours Florent, les cours Simon, ça m'a...
0: Les cours de danse, deux
1: dans
0: ans.
1: Ma classe, vous savez qu'il y avait dans les cours, les cours Florent? Bah, il y avait Guillaume Gallienne.
0: Non.
1: Oui, bien sûr. Il y avait, comment il s'appelle aussi, qui est dans la cage aux folles aussi.
0: Poiré. Ah oui, Laurent Lafitte.
1: Laurent Lafitte.
0: La nouvelle version, pardon. Vous n'êtes pas de la génération Poiré.
1: Non, quand même pas. Voilà, j'ai passé le concours et je suis allé directement en troisième année. Il faisait un concours, un spectacle en fin d'année. Et dans ce spectacle, dans ma classe, il y avait tous ces gens-là.
0: Bah, ils peuvent être fiers de vous aujourd'hui. J'espère qu'ils vont venir vous applaudir au théâtre.
1: J'espère aussi.
0: Bah, évidemment, la comédie des Champs-Élysées. Alors, vous décrochez un premier rôle. Renaître à Bogota.
1: Ouais.
0: Vous vous souvenez de cette pièce?
1: Oui. C'est une de Florent qui avait écrit cette pièce et on l'a montée, je crois, pour pas longtemps, je crois 15 jours. C'est ma première expérience vraiment théâtre.
0: Bon, le temps des séries arrive, vous partez du côté de Saint-Tropez, il y a Sous le soleil. Alors ça vous emmène puisqu'on est dans les lieux, c'est le massif de l'Estérel, vous allez découvrir parce qu'il y a Extrême Limite, il y a plein de séries. Oui. Parlez-moi un peu de ce Var, de cette région que vous découvrez peut-être à ce moment-là.
1: Oui, je découvre vraiment la région, j'avais pas eu l'occasion d'y aller, je trouve ça formidable, j'arrive dans des conditions lunaires, genre j'ai 20 ans et je me retrouver avec un appartement de 6 personnes, une voiture. Enfin, c'était vraiment le rêve, quoi. Et puis, dans un coin magnifique, on tournait sur la plage. Bon, il faisait quand même pas très chaud.
0: C'est laquelle plage? Plage de Saint-Tropez?
1: Vraiment la plage. La plage qui est juste à côté, je sais plus comment elle s'appelle, toute petite plage.
0: Okay.
1: Mais vraiment dans Saint-Tropez. Sauf qu'on tournait en février, en mars, donc il faisait pas chaud du tout.
0: Vous êtes en t-shirt et en tongs, alors qu'on est en février.
1: Parfait, même de la buée qui sortait.
0: Vincent, acteur studio, hein.
1: Voilà,
0: c'est cherché au fond de vous-même ce que vous avez vécu l'hiver, on est d'accord. Il y aura Extrême Limite, il y aura Nestor Burma, et il y aura même un rôle dans un film de Nicole Garcia à Place Vendôme.
1: Oui, enfin un rôle, je dis deux mots, mais bon, à Catherine Deneuve.
0: Il y a un rôle.
1: Voilà, c'est pour bien commencer. Oui, enfin non, j'étais content à Bakri et Deneuve, voilà, je dis deux mots, bah, j'étais fier quand même.
0: Oui, c'est des tournages qui vous emmènent où d'ailleurs? C'était tout à Paris ou c'était un petit peu ailleurs?
1: Oui, c'est à Paris.
0: C'est tout à Paris. Bon, 20 ans, vous l'avez dit, bel appartement, ça marche bien, les défilés, les pubs, les photos, mais votre but c'est quand même de chanter, décrocher des rôles, vous allez le faire. Il va y avoir comédie musicale Titanic, il va y avoir Damien Sarr, que vous allez jouer le rôle de Damien dans Roméo et Juliette.
1: Oui.
0: Et partir dans toute la France d'ailleurs à ce moment-là.
1: Oui, tout à fait. C'est pareil, je faisais plein de castings et puis je cherche un nouveau Roméo. Voilà, je décroche ça, je me retrouve dans la troupe vraiment que tout le monde connaît avec Cécilia, Cara.
0: Cécilia Cara, voilà.
1: Je me retrouve vraiment dans le DVD et sauf que la petite anecdote, si j'ai 2 secondes, c'est que heureusement que j'avais travaillé mes chansons, il y en avait 17, parce que j'avais jamais répété sur scène, ni même mis un costume, ni même une entrée, une sortie. Ouais. J'ai joué le soir même.
0: Professionnel.
1: Parce que, non, c'est suicidaire surtout. J'ai pas eu le choix.
0: Vincent, on continue de parler de votre parcours qui progresse bien, hein. Là, vous entreprenez de plus en plus de choses dans votre vie. Nous aussi, on entreprend et quand on devient parent, eh bien, la première année, on passe environ 60 nuits blanches. Oui, vous avez bien entendu. Sauf si on utilise l'idée que nous propose aujourd'hui Catherine Quicandon. Enfin, une solution. Tant mieux.
2: À Châteaudun, en Eure-et-Loire, à une 50aine de kilomètres d'Orléans, les bébés dorment la nuit.

0: Et du coup, les parents aussi. Pour cela, nous pouvons dire merci à Agathe Verrier et Olivia Guyard qui ont fondé Ma Petite Laine, un cocon ergonomique qui apaise bébé et qui diminue les réveils nocturnes. Mais pas seulement, comme nous l'explique Agathe.
1: Être en position fœtale, ça a plein de vertus, dont la digestion et dont l'accès aux mains aussi, par exemple, pour se rendormir entre les micro-réveils.
0: Selon les retours, les parents dorment en moyenne 2 à 3 heures de plus chaque nuit. Dingue, non ?
2: Ah bah ouais, c'est dingue !
0: Ces cocons sont en laine mérinos, donc hypoallergénique, adapté aux peaux les plus fragiles et il régule la température de bébé hiver comme été. La laine provient d'élevage de moutons de la vallée de Chevreuse, d'Australie et d'Afrique du Sud. Elle est filée en France et en Italie. Les cocons sont tricotés près de Châteaudun et de Roanne. C'est à la naissance de sa troisième fille qu'Agathe, kinésithérapeute pédiatrique, a eu le déclic et a décidé de se lancer avec Olivia.
1: C'était ma voisine et mon amie qui était venue me voir à la maternité pour mon troisième enfant. Et elle est ingénieure, mais aussi une casquette de commerciale. Je me suis dit, c'est l'acolyte parfait pour démarrer. Moi, j'avais encore mon cabinet à temps plein, trois enfants bas âge, il fallait forcément être à deux pour se lancer dans une aventure comme ça un peu folle.
0: Un peu folle, mais ô combien bonne ! Très vite, Ma Petite Laine reçoit entre 30 et 50 commandes par jour, et cela n'a fait qu'augmenter après leur passage dans l'émission Qui veut être mon associé, pendant laquelle Agathe et Olivia ont eu une proposition d'investissement. Ma Petite Laine grandit.
1: Le fait qu'il y ait Jean-Michel Carême, qui est en plus un investisseur hyper humain, en vrai, pas que à la télé, c'est quelque chose qui est porteur et voilà, il est de très bons conseils.
0: Depuis, Ma Petite Laine s'est diversifiée et propose par exemple un cocon en coton, une gigoteuse, une couverture et même un kit pour tricoter soi-même son cocon. Plus d'infos sur mapetitelaine.com. Merci à Nathanaël Bruni d'ici Orléans pour cette idée qui préserve les nuits des bébés et de leurs parents. Ici, ça entreprend à Châteaudun avec Ma Petite Laine pour un sommeil sans réveil. Ou presque.
3: C'est ouf. Merci beaucoup Catherine Guicandon. Et je sais que Vincent, il y pense quand même.
4: Elle va sauver beaucoup de personnes.
3: Et vous y pensez, un enfant, peut-être un jour.
4: On ne sait jamais. Hein.
3: Mais pourquoi pas ?
4: J'ai pas la vie pour ça pour l'instant, mais on ne sait jamais.
3: La vie est longue.
4: J'espère.
3: Je vous le souhaite. En tous les cas, elle se passe très bien pour vous, la Comédie des Champs-Élysées, en ce moment, dans cette pièce avec Laurent Ruquier, une pièce que Laurent, d'ailleurs, a écrite dans le théâtre qu'il dirige. Bref, ça joue à la maison, tranquillement, le rôle de Pablo Diaz que vous allez découvrir d'ici quelques minutes sur Ici, avec Vincent Niclot sur scène en ce moment. 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
3: Après plusieurs années de carrière, il continue de nous enchanter avec une nouveauté, Corias. C'est Bernard Lavillier sur Ici.

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4: Et bonsoir à tous, ravi de vous retrouver sur Ici Lorraine après cette longue trêve internationale pour une nouvelle soirée foot avec en clôture donc de cette huitième journée de Ligue 2. Une rencontre qui va donc voir deux équipes seulement séparées d'un petit point au classement s'affronter ce soir, à savoir Dijon et le FC Metz. Alors champion de national la saison dernière, le promu Dijonais réalise un retour encourageant mais perfectible en Ligue 2. Il aborde le match de la soirée avec bien sûr l'opportunité de basculer définitivement dans la première partie de tableau, doubler bien sûr son adversaire du soir et pourquoi pas s'affirmer un petit peu comme un trouble fait cette saison. Du côté du FC Metz, eh bien, il s'en est passé des choses durant la trêve internationale et le fait marquant, bien sûr, c'est sans doute le changement au poste d'entraîneur avec l'arrivée de Grégory Premont à la tête de l'équipe première. Il devra rapidement imposer sa patte et stabiliser un groupe un petit peu bousculé par ce changement de cap précoce. Le fameux choc psychologique du changement d'entraîneur va-t-il avoir lieu ce soir sur la pelouse de Gaston Gérard? On l'espère. En tout cas, Metz doit impérativement retrouver une efficacité offensive, une autorité à l'extérieur afin de valider ses ambitions. Ce sera peut-être pour ce soir face à Dijon. Début de réponse maintenant dans moins d'un quart d'heure avec le coup d'envoi de ce Dijon-Metz. Une rencontre qu'on va bien sûr suivre en intégralité sur Ici Lorraine avec Thomas Jean-Georges. Il est d'ailleurs déjà installé pour nous dans les tribunes du stade Gaston Gérard. Bonsoir Thomas, je suis ravi de vous retrouver. C'est un petit peu le baptême du feu ce soir pour Greg Premont. Et quoi de mieux qu'une victoire, ça ferait bien démarrer son aventure à la tête de l'effectif Grenat.
5: Effectivement, mon cher Cédric, bonsoir à vous, bonsoir à toutes et à tous. Vous m'aviez manqué, hein. Elle a été longue,
4: aussi, Thomas. C'était long.
5: Très très longue cette trêve internationale. Et puis en plus, elle a été assez mouvementée du côté et du FC Metz avec le départ de Lucol. C'est l'arrivée de Grégory Premont, l'enfant chéri de la maison Grenat. 293 matchs, 26 buts, 12 saisons sous le maillot du FC Metz en tant que joueur, dont la dernière en nationale. En 2012-2013, il était le capitaine de cette équipe qui avait retrouvé à l'époque la Ligue 2. Trois saisons également en tant que coach de l'équipe réserve. Et donc, ce soir, nouvel entraîneur officiellement de l'équipe première. Il en rêvait, Grégory Premont. C'est chose faite maintenant. Au boulot, mon cher Greg, parce que les Grenats ont plusieurs défis à relever alors qu'on vient de pénétrer dans l'automne et qu'on aborde la deuxième partie de la phase aller. Les Messins qui doivent notamment retrouver le haut du classement. Ça tombe bien cette semaine, c'est deux promus qui se profilent face à nous. Ce soir Dijon, samedi Sochaux. Objectif 6 points pour recoller tout simplement aux équipes de tête que sont Saint-Étienne, le Red Star ou encore le Stade de Reims. Et puis, il y a aussi cette problématique depuis le début de la saison au FC Metz. À domicile, ça va à peu près, mais en déplacement, mon cher Cédric, c'est la cata avec seulement deux petits points pris du côté de Grenoble et d'Annecy et une défaite logique du côté du Red Star. Si vous voulez aspirer à être un candidat sérieux dans la bataille pour la montée en Ligue 1, il faut aussi s'imposer en déplacement et c'est donc le tout premier objectif ce soir de Grégory Premont sous le regard sans doute un petit peu pressant du président Serin. Il est présent ce soir, c'est lui qui a décidé de ce changement de coach et il espère naturellement qu'il sera ponctué de réussite.
4: Merci beaucoup Thomas, à suivre sur Ici Lorraine. Il y aura les compositions des deux équipes, on va écouter justement Grégory Premont. Il y aura aussi Maxime Collin et puis je vous rappelle que cette émission c'est la vôtre, hein. Vous pouvez réagir tout au long de la soirée au téléphone d'Ici Lorraine 03 87 52 13 13 ou également via WhatsApp. Je me ferai votre porte-parole. C'est Sandrine qui attend vos appels ce soir. Salut également Alban, il est avec moi en studio pour la technique. On est tous bien installés. C'est parti pour une belle soirée foot avec les Grenats sur Ici Lorraine.
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4: Et encore merci à vous d'avoir choisi Ici Lorraine, votre radio locale en Moselle, dans le Pays Haut, pour accompagner votre lundi soir, suite et fin de la 8e journée de Ligue 2 ce soir, avec donc Dijon, 10e au classement, 9 points au compteur, qui accueille donc le FC Metz, 9e, avec 10 points pour les Grenats. Le coup d'envoi, c'est pour dans 10 grosses minutes maintenant. Le temps pour nous de faire un petit point sur la composition du FC Metz avec Thomas Jean-Georges. Alors Thomas, est-ce qu'il y a des changements dans le 11 Messin? Est-ce que Grégory Promant a déjà mis sa patte par rapport à Luc Holtz?
5: Tout à fait, déjà une nouvelle organisation tactique avec Grégory Promant. Vous vous souvenez sans doute qu'avec Luc Holtz, ancien sélectionneur luxembourgeois, la base de départ c'était le 4-2-3. Et bien là, avec Grégory Promant, on va un petit peu miser sur les côtés, les pistons. Donc ce sera un 3-5-2, trois défenseurs centraux, une ligne de 5 avec deux pistons et deux attaquants de pointe. Avant de détailler le 11 de départ, j'aimerais vous parler quand même des absents, parce que la liste est longue, à commencer par Téji Savagnier, qui manque ce déplacement en Bourgogne pour des raisons personnelles. Il est en deuil, Téji Savagnier, l'un de ses proches vient de disparaître, et le FC Metz, dans sa grande mansuétude et sa grande générosité, a bien entendu décidé de laisser au repos Téji Savagnier, qui sera de retour pour la réception de Sochaux ce samedi. Du côté de la trêve internationale, eh bien, pendant cette trêve, les jeunes messins sélectionnés sont revenus avec pas mal de bobos. Pandor, Mbala, Adam Marshall, Nasoko, qui étaient retenus avec leurs sélections respectives françaises et algériennes, eh bien, sont revenus avec des pépins, des bobos. Donc du coup, ils ne font pas le déplacement ce soir. Et puis à noter aussi un choix fort de Grégory Promant, parce que Luc Holtz misait beaucoup sur ce joueur. C'est bien sûr Kadamani, Hamza Kadamani, qui n'a pas fait le déplacement en Bourgogne et qui est resté à la maison. Le 11 de départ Messin, parce que ça c'est important, seulement deux changements au final dans le 11 Grenat par rapport à la dernière sortie officielle des Messins il y a trois semaines face à Saint-Etienne. Quitte le 11 Savagnier et Kadamani, intègre le 11 Maxime Collin en défense centrale. Et Alpha Touré, le jeune milieu de terrain sénégalais qui devait partir lors du mercato estival et qui est finalement resté. Grégory Promant, du fait de l'absence de Téji Savagnier, le relance dans l'entrejeu et il aura peut-être des points à marquer importants ce soir. Le jeune milieu de terrain sénégalais Alpha Touré. Le 11 de départ, mon cher Cédric, vous notez bien, avec Jonathan Fischer dans les cages. Les trois défenseurs centraux sont Jean Ruiz, Maxime Collin et Christian Debeniche. Les pistons à droite, Bounassar, toujours capitaine. À gauche, Florian Miguel. Au milieu de terrain, le trio Alpha Touré, Belive Molongo et Jesse Deminguet. Et les deux attaquants de pointe, Pape Moussa Fall, naturellement en neuf pur et dur. Et à Bouajvili, le géorgien qui va tourner autour du géant sénégalais. Le banc grenat ce soir, Michel Mboula, Ibou Sané, Morgan Bokele, de retour également, Morgan Bokele. Il aurait dû signer à la toute fin du mercato estival dans un club israélien. Finalement, l'affaire a capoté au dernier moment. Et du coup, Morgan Bokele est resté. Mais il faut savoir que Grégory Promant apprécie le profil de Morgan Bokele. Donc, on pourrait peut-être le revoir un peu plus durant cette deuxième partie de la phase d'aller. Première convocation dans le groupe professionnel pour un match officiel du jeune Tairis Dos Santos, l'un des rescapés, l'un des brûlés de la tragédie du bar Le Constellation à Crans-Montana. Tout le monde s'en souvient, c'était durant la nuit de la Saint-Sylvestre en Suisse. Mbodj est là également, il a inscrit son premier but avec le FC Metz et en France lors du dernier match face à Saint-Etienne. Brian Song, Papsi, le gardien remplaçant, Abdoulaye Ba et Idriss Mohamed. Voilà donc pour le 11 de départ Messin et le banc Messin. Vous savez tout, mon cher Cédric Brenner.
4: Merci pour toutes ces précisions, Thomas. Vous êtes sur Ici Lorraine, c'est lundi soir. En tout cas, moi, j'espère que votre semaine a bien commencé. C'est l'avant-match Dijon-FC Metz, dernier match de cette 8e journée de Ligue 2. Et après donc une trêve marquée par l'arrivée de Grégory Promant au poste d'entraîneur, le FC Metz espère bien briser la malédiction hors de ses bases, avec une victoire qui lui fait défaut à l'extérieur depuis 14 rencontres déjà. Alors justement, on a demandé à Grégory Promant s'il avait une petite appréhension par rapport aux attentes qui sont grandes avec son arrivée sur le banc messin.
6: Bah pour moi, oui, il y a un petit peu d'appréhension, mais pas par rapport aux joueurs, par rapport à l'engouement qu'il peut y avoir un peu autour de moi en ce moment. Là, j'ai reçu beaucoup de messages, donc forcément, ça met un peu de stress aussi. Il ne faut pas décevoir les gens, mais surtout une grosse envie de commencer, de débuter. J'ai été agréablement surpris de ce que les joueurs peuvent être et ont pu faire. J'ai vu des super mecs, donc ça, qui sont très très, ils adhèrent un peu à tout ce qu'on a proposé, donc c'est une bonne chose. J'ai vu de très belles choses cette semaine, donc voilà, que du positif pour l'instant. Mais après moi, j'ai des idées bien précises que j'essaye de leur faire comprendre et qui ont plutôt bien compris, je pense. Maintenant, il faut prendre des points. Comme je le répète, mon objectif, c'est de prendre 3 points à chaque match. Mais des fois, on peut pas le réaliser. Donc, il faut prendre des points.
4: Grégory Poiement à l'instant sur Ici Lorraine, c'était l'entraîneur messin. Alors qui dit nouvel entraîneur dit forcément nouvelle méthode, nouvelle façon de travailler. Et on a demandé justement au défenseur Maxime Collin ce qui va changer selon lui avec Grégory Poiement.
7: Qu'est-ce qui change? Alors disons qu'il voilà, il est arrivé, il a des idées très claires. Il y a des choses qu'il veut voir, d'autres qu'il veut pas voir. Disons que c'est très noir ou blanc. Il aime le jeu en tout cas, et puis il veut être aussi défendre en avançant le plus possible. Et maintenant c'est à nous de faire ce qu'il demande. Il est très proche, ouais, bah c'est forcément déjà quand t'as eu un passé de joueur en plus au club, il est proche de nous, il connaît le club par cœur, j'ai envie de dire aussi, donc. Ça a facilité l'intégration. C'est sûr que de toute façon, quand il y a un nouveau coach, voilà, il y a une nouvelle dynamique quand même qui se met en place. Hein. Il va devoir faire des choix à un moment donné aussi. C'est une nouvelle page blanche un petit peu. Donc oui, c'est forcément un petit renouveau. Après, quand il y a un nouveau coach, c'est toujours comme ça, j'ai envie de dire.
4: C'était Maxime Collin sur Ici Lorraine à suivre. Donc dans l'avant-match, on va parler bien sûr de l'adversaire du jour du FC Metz, le Dijon Football Côte d'Or. Le promu dijonnais réalise un retour encourageant, mais perfectible en Ligue 2. On va reparler de tout ça ensemble avec Thomas Jean-Georges juste après ça.
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4: Et dans moins de 3 minutes maintenant, coup d'envoi de la rencontre Dijon-FC Metz à suivre en intégralité sur Ici Lorraine avec Thomas Jean-Georges. D'ailleurs, on va le retrouver tout de suite, Thomas, dans les tribunes du stade Gaston Gérard. Et on va maintenant évoquer avec lui, dans l'avant-match, on va parler un petit peu de Dijon. Hein. Alors, à quoi va ressembler le 11 dijonnais concocté par Baptiste Ridira, Thomas?
5: Alors, le DFCO, c'est une équipe en forme. Hein. Les Dijonais sont invaincus depuis 3 journées avec des victoires juste avant la trêve à Annecy contre Laval et un match nul contre Boulogne. Attention, c'est donc une équipe qui marche plutôt bien en ce moment, contrairement aux Grenats qui n'ont plus gagné depuis 2 matchs. Le 11 de départ du DFCO avec dans les cages dijonnaises un ancien portier du FC Metz, Paul Delcroix. En charnière centrale, on retrouve également un ancien Grenat, Lenny Lacroix, associé à Quentin Bernard, sur les côtés Amada et Diallo. À la récupération, le capitaine Jordan Marié, un historique du DFCO, associé à Hugo Vargas Rios, sur les côtés Paul Bellon et Adèle Lambeza, et les 2 attaquants de pointe, Ange Lago, et attention au vieux briscard, qui est Julio Tavares, qui a plus de 37 balais, Tavares, et qui compte déjà 3 réalisations cette saison. On en finit tout doucement ici avec la traditionnelle cérémonie protocolaire du côté du stade de Gaston Gérard. J'en profite pour vous rappeler également, mon cher Cédric, la compo Messine, avec Fischer dans les cages, défense à 3, Ruiz, Collin et Deveniche, piston droit, Pounassar, capitaine, piston gauche, Florian Miguel, milieu de terrain à 3 avec la première titularisation de la saison d'Alpha Touré, associé à Jesse Domingue et Believe Monongo, les deux attaquants ce soir du FCMS, Georgi Abouashvili et Pape Moussafa. Une minute d'applaudissement va être respectée d'ici quelques instants par le public du stade Gaston Gérard en mémoire d'un bénévole du club qui a disparu récemment. En attendant que cette petite cérémonie se termine, je vous laisse la main, mon cher Cédric, pour rappeler, pourquoi pas, les résultats de cette huitième journée de la Ligue 2, avec notamment la SNL qui enchaîne une quatrième victoire de la saison.
4: Eh oui, victoire de Nancy 1-0, hein, Thomas face à Guingamp, à Marcel Picot. Il y a aussi victoire d'Annecy à Dunkerque 1-0, victoire de Montpellier 2-0 face à Grenoble à la Mosson. Paul Pau l'a emporté 3-2 face à Laval. Match nul à but partout entre Sochaux et Boulogne. Le Red Star l'a emporté 3-2 du côté de Clermont. Pas de but entre Nantes et Reims 0-0 et une victoire de Saint-Étienne 2-0 face à Rodez au stade Geoffroy Guichard. Et donc je vous rappelle que l'arbitre de cette rencontre, ce sera Marc Bollangier. Et puis on fait un petit coucou à Thibaut qui nous a écrit sur WhatsApp. Allez Metz, on y croit, il faut les 3 points en déplacement.
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4: Vous êtes donc sur Ici Lorraine et on est ravis de vous accompagner. 20h45, place au foot maintenant sur votre radio locale. Et tout de suite, on prend la direction du stade Gaston Gérard pour le coup d'envoi de ce match de clôture de la 8e journée de Ligue 2. C'est à dire avec Thomas Jean-Georges. Est-ce que le jeu a commencé, Thomas ?
5: Pas encore. Coup d'envoi fictif avec un jeune arbitre de la Ligue Bourgogne-Franche-Comté, puisqu'on est actuellement dans les journées de l'arbitrage un peu partout en France, mais ça va débuter d'ici quelques instants avec le coup d'envoi d'Adèle Lambeza, le milieu de terrain du DFCO. Ce sont les Dijonais, tous de rouge vêtus, qui vont débuter cette partie. Les Messins sont en blanc, les Grenats qui portaient un maillot en hommage à Nampalis Mendy durant l'échauffement. Nampalis Mendy, on l'a appris en début de semaine dernière, qui a été opéré du genou droit, victime d'une lésion du tendon rotulien. Grave blessure pour Nampalis Mendy et sans aucun doute une longue indisponibilité. Attention, la première accélération côté gauche du DFCO avec une vilaine faute malheureusement de Believe Monongo sur Adèle Lempenza juste à l'entrée de la surface de réparation, et Believe Monongo qui va être rappelé par la police. Marc Bollangier, après seulement 45 secondes de jeu, il n'a pas aimé le geste du milieu de terrain relayeur Messin, l'arbitre de ce match, Marc Bollangier, et ce sera donc un très très bon coup franc pour le DFCO pour débuter cette rencontre.
4: Pas de carton apparemment.
5: Non, pas de carton, avertissement verbal, mais la prochaine fois ce sera jaune, je peux vous l'assurer. Attention, un coup franc pour Jordan Marillé. Il est plutôt à droite dans cet exercice et son pied droit, ce sera rentrant de la gauche vers la droite. Attention, Jonathan Fischer qui place son mur avec Abouashvili et Bounassar. Pape Moussafa est venu défendre dans sa surface de réparation parce qu'il y a Tafares qui est très grand. C'est bien tiré, la tête de Christian Demenich pour écarter le danger, c'est pas terminé. Frappe dévissée à l'instant de Paul Bellon qui passera largement à côté de la cage de Jonathan Fischer. Alors je suis en train de rechecker rapidement, mon cher Cédric Brunner, la disposition tactique du FC Metz avec effectivement ces deux pistons que sont Florian Miguel et Bounassar assez haut sur le terrain avec on essaye de le trouver là, Alpha Touré par Christian Demenich. Bounassar est devant lui et faute dijonnaise.
4: Qu'est-ce que ça peut apporter là justement ces deux pistons en plus dans le jeu?
5: Ben, beaucoup plus de vivacité sur les côtés. On se souvient qu'avec Luc Holz, on utilisait assez peu finalement les côtés. Bounassar et Florian Miguel étaient entre guillemets assignés aux tâches défensives, mais assez peu offensives. Et là, je peux vous dire que ça va bouger parce que Bounassar est très très haut sur le terrain. Avec Maxime Collin qui envoie un très long ballon pour Abouashvili. C'est bien joué là-bas, côté gauche, Abouashvili pour Florian Miguel dans la surface de réparation qui va essayer de centrer au premier poteau. La frappe de Jesse Domingue contré par un défenseur et c'est pas terminé. Les Grenats qui récupèrent le ballon avec Believe Monongo pour Jean Ruiz avec Abouashvili qui retrouve Florian Miguel. De nouveau à Bouachevili en ligne de touche. Il a été un petit peu bousculé à Bouachevili, mais il ne tiendra pas faute, le géorgien. Et ce sera une touche à suivre pour Amada, le latéral droit du DFCO. Alors, Maxime Collin en parlait également dans cet avant-match, on l'a écouté sur Ici Lorraine, cette volonté également de défendre en avançant pour aller chercher l'adversaire dans notamment sa moitié de terrain. Ça, c'est l'une des envies de Grégory Proman, qui est déjà debout dans sa partie technique devant son banc, en train déjà de replacer certains joueurs comme Jean Ruiz. Amada, où il a été contré par Abouachevili de façon illicite, indique monsieur l'arbitre Marc Mollanger. C'est dommage parce que là, il filait vers l'axe, vers les 16-50, pour aller provoquer, pourquoi pas, Lenny Lacroix, l'ancien défenseur du FC Metz. Le voici, Lenny Lacroix, le coup franc, pour essayer de trouver Paul Bellon, qui se l'emmène. Il y a une petite erreur de marquage au départ de cette action. Jean Ruiz qui fait l'effort. Attention, c'est du 1 contre 1 là-bas avec Tavares. La porte s'est refermée. Christian de Véniche, heureusement, plein axe parce que c'était un bon ballon d'offensive pour le DFCO. Paul Delcroix, le gardien dijonnais. De nouveau Paul Delcroix. Et un pressing très très haut hein, d'Alpha Touré qui est dans la moitié de terrain dijonnaise face au défenseur latéral gauche. Pape Moussafal qui fait les efforts aussi. Hein, on veut gêner les DFCO. Et on récupère le ballon avec l'ami Belif Bounongo, mais qui a tout de suite servi de la tête plein axe. Pape Moussafal qui était en position de hors-jeu. Alors Pape Moussafal n'a pas fait action de jeu, donc le jeu se poursuit avec les Dijonais qui essayent de ressortir proprement. Finalement, ils sont obligés de dégager la tête de Tavares. Puis le dégagement de Jean Ruiz pour essayer de trouver Bouachevili. Il ne le trouvera pas. Amada pour Lago, Ange Lago qui se fait reprendre par Deveniche. Bonne entame de match Deveniche. Jesse Demingue, il y a un coup à jouer là-bas pour ce petit ballon piqué côté droit pour Bounassar qui va éviter la touche là-bas côté droit. Le centre de Bounassar à venir, premier poteau. Hop, Moussafal, les contrôles, gamin. Contrôle complètement manqué de la cuisse de Pape Moussafal. Il doit faire mieux. Alors il est bon de la tête, on nous dit que c'est un génie dans ce domaine-là, mais techniquement il va falloir qu'il progresse hein, parce que le centre de Bounassar est bon et il se laisse surprendre par ce rebond et il n'arrive pas à contrôler le ballon ensuite. Dommage pour le FC Metz parce que c'était une très bonne situation de
4: il contre. A fini à genoux.
5: Ouais, pour le club à la Croix de Lorraine. Le voici de nouveau, Bounassar, Moussafal, pardonnez-moi, côté droit, en position d'ailier, les passements de jambes. En retrait pour Bounassar. Avec le ballon pour Deveniche qui va renverser le jeu là-bas. De l'autre côté pour Abouachevili. C'est un peu court. Tête d'Amada. Récupération haute de Miguel. Avec Abouachevili de nouveau. Pour Belif Bounongo. Attention, Belif Bounongo. Il a trois joueurs du DFCO sur le palto. Mais il va s'en sortir avec Alpha Touré. Avec désormais Florian Miguel. Et on recule, Jean Ruiz pour Christian Deveniche. Attention, le pressing à venir de Tavares. Il a pris un coup. Deveniche par Tavares. Il est arrivé en retard, le grand attaquant du DFCO. Et il va se faire réprimander, Julio Tavares. Pas de carton jaune, mais Deveniche reste au sol. Petite inquiétude sur le banc messin. Ouais, il se fait marcher dessus hein, par Julio Tavares, ça c'est certain. Dommage, dommage, dommage qu'il ne mette pas le jaune, ça aurait pu mériter cette affaire quand même parce qu'il arrive bien en retard et vous avez sans doute vu le ralenti, c'est l'un
4: des
5: Il remet le pied dessus après.
4: Ouais.
5: Ouais, il veut faire mal à son adversaire.
4: Mais comme hein, il avait seulement averti Moulingo, peut-être que.
5: Ouais, tout à fait. Vous avez amplement
4: un avertissement. Oh oui, on voit alors, le ralenti est flagrant.
5: Allez, Abouachevili là-bas, côté gauche, qui accélère, qui a éliminé son vis-à-vis. Abouachevili qui va déborder encore. Abouachevili qui va centrer au second poteau et c'est capté par Paul Delcroix qui était bien placé. Dommage, faut s'appliquer sur les centres les enfants parce que c'était encore un bon débordement de la part de Abouachevili qui est en jambes, qui est en forme dans cette entame de match. Oui, la bonne récupération de Jesse Deminguet dans le combat, les Messins sont plutôt bons dans cette entame de match. Attention à la perte de balle là, de Belif Mounongo. Lenny Lacroix, le pressing de Bounassar pour tenter d'asphyxier son vis-à-vis. Récupération de Mounongo. Non, il n'y a pas de faute, monsieur Bollanger. Il n'y a pas de faute là sur le numéro 75 Diallo de Bounassar, je suis pas d'accord avec vous. Il va au contact mais il va chercher le ballon. Pour moi c'est un petit peu exagéré. Allez, 7 minutes de jeu déjà, ça va vite, il y a du rythme dans cette rencontre 0-0 entre Dijon et Metz.
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4: Et 0-0, c'est le score à Gaston Gérard entre Dijon et le FC Metz. Une possession de balle pour l'instant dijonnaise, 56%, mais c'est léger.
5: Et ce qu'on remarque hein, dans cette entame de match, c'est l'agressivité hein, voulue par Greg Proman, notamment en termes de récupération. On est haut sur le terrain et on fait mal à cette équipe dijonnaise. Faut en profiter. À Bouachvili, là-bas, pour Florian Miguel, côté gauche. De nouveau, Florian Miguel face à Lini Lacroix. Ce sera un corner. Non, ce sera un 6 mètres. Alors là, ça nécessite un petit revisionnage en studio.
4: Oui.
5: Là, ce jeune Roland, mon petit Cédric Brunner, il n'y a pas la VAR en Ligue 2, mais de temps en temps, c'est bon.
4: Je vais essayer de faire la VAR pour vous.
5: Parce que très sincèrement, là, ça fait déjà deux décisions un petit peu limite de Marc Boulanger. Mais je peux me tromper, hein. Il était mieux placé que moi. Oh, le bon tac de Jesse Deminguet, Pape Moussoufal qui se fait avoir dans la transmission du ballon et qui la perd. Le ballon dans les pieds du DFCO.
4: Moi, je vois le Dijonais sortir la balle.
5: Ah, oui, il me semblait bien. Bon. Ça fait deux petites erreurs de suite, là, de Marc Boulanger. Qui est habitué de la Ligue 1 ce début de saison, c'est son premier match en Ligue 2.
4: Allez, la dernière fois qu'il nous avait arbitré, ça ne nous a pas porté chance. Je crois que c'était la défaite face à Auxerre.
5: Ouais, bon. 3 buts à 1 à domicile.
4: On va oublier.
5: Une défaite hivernale, on s'en souvient, sous Benoît Thavenot, qui avait sans doute précipité définitivement la relégation du FC Metz en Ligue 2, même s'il n'était pas encore officiel. Allez. Le coup franc pour le DFCO, Lenny Lacroix, côté droit pour Amada, en une touche pour Belon, mauvaise passe de Belon, dégagement de Miguel, et qui trouve de nouveau Belon dans les petits espaces, défense agressive de Jean Ruiz, et attention c'est passé là pour Lambeza avec de nouveau Belon, en une touche, attention Tavares, et intervention de Jean Ruiz dans la surface de réparation, puis de Colin qui va dégager en touche ou en corner, ce sera un corner, le premier corner de cette partie en faveur du DFCO. Et une première offensive à peu près sensée des Dijonais après 9 minutes et 50 secondes de jeu. Le corner à suivre pour le DFCO, c'est, me semble-t-il, Hugo Vargas Rios qui va le frapper. Ce sera un rentrant de la gauche vers la droite. Il est revenu défendre encore Pape Moussafal face à Julio Tavares qui est très très grand. C'est de la combinaison. Attention, on laisse passer la frappe de Belon, la petite talonnade derrière. Et la faute de Lenny Lacroix. Non signalée par monsieur l'arbitre, mais il y avait un Dijonais en position de hors-jeu. Mais là, c'était une combinaison sur coup de pied arrêté. On a joué en retrait. Un joueur a laissé passer le ballon. Un autre a centré dans la surface de réparation au second poteau. Où était Lenny Lacroix? Et c'est là qu'il y a une position de hors-jeu. Allez, Jonathan Fischer. Dans sa surface de réparation avec Jesse Deminguet. Jean Ruiz. Deminguet. Ah, il s'est fait contrer là. Mais il arrive quand même à transmettre le ballon à Jean Ruiz qui a voulu lancer Florian Miguel sur le côté. Et finalement, ce ballon est sorti hors des limites du terrain. Amada, la remise en jeu. Il n'est pas bien placé, Amada. Il est sorti plus loin ce ballon. Chez l'arbitre assistant là. Attention, pas de faute, les Messins, le ballon est toujours Dijonais, avec Lempenza, le crochet d'Amada, la faute de Mounungo, l'arbitre ne l'a pas vu, fort heureusement pour le FC Metz. Allez, de la profondeur pour Pape Moussafal, il n'y a pas de position d'hors-jeu, Paul Lecroix est sorti de ses cases, si le drapeau s'est levé très tardivement, ou c'est limite ça encore. J'aimerais bien revoir aussi cette occasion, cette situation, mon cher Cédric Brunner.
10: Regardez.
5: Mon assistant vidéo personnel, Cédric Brunner, dans les studios d'ici Lorraine.
4: Alors, y a-t-il Roland. Hors-jeu?
5: Moi, c'est limite, je trouve, cette affaire. Bref. Allez, le dégagement à suivre de Paul Lecroix. Si vous avez un ralenti, vous me faites signe, mon cher.
4: J'ai un ralenti. Attends, attendez, je vais vous lire ça.
5: Non, mais il n'y a pas de faute, là. Et l'arbitrage de M. Boulanger pour le moment dans cette entame de match, il est vraiment limite. Que des mauvais choix.
4: Bon, c'est pas flagrant hein, le hors-jeu. Enfin, c'est limite aussi là.
5: Mais là, ça ralenti. Donne un bon coup franc hein, pour le DFCO après soi-disant cette faute de Christophe Debéniche sur Tavares. Coup franc côté droit à 35 mètres des cages de Jonathan Fischer. Alors, soit le pied droit de Jordan Marié, le capitaine, soit le pied gauche d'Hugo Vargas Rios. Attention, ça peut plonger avec le pied gauche d'Hugo Vargas Rios. Et ce sera lui. Ça plonge. Et attention, c'est de la combinaison. Et il s'est fait devancer. Allez, Jlago. derrière le FC Metz qui essaye de partir en contre, mais le très bon tacle d'Hugo Vargas Rios dans les pieds de Abouajvili, la touche sera Messine. L'impression que du côté du staff bourguignon, on a profité de cette longue trêve internationale, mon cher Cédric, pour tenter des deux trois petits trucs sur coup de pied arrêté. Hein. Ce ne sont que des combinaisons qu'ont tenté les Dijonais depuis l'entame de match. Allez, de nouveau, la remise en jeu pour le FC Metz en ligne de touche côté gauche. Florian Miguel pour Abouajvili. À la lutte avec Amada, il est passé Abouajvili. Il attend du soutien avec Miguel. Finalement, ce sera un centre au second poteau pour Alpha Touré. Le dégagement un peu manqué. Alpha Touré qui insiste, mais Paul Delocroix qui se couche dans ses 6 mètres pour capter le ballon. Un peu brouillon ce qui se passe pour le moment dans la surface de réparation dijonnaise. Est-ce que propose le FC Metz avec un Pape Moussa Fall assez maladroit. Long dégagement sur la tête de Jean Ruiz. La touche sera pour le DFC au fin.
4: C'est toujours la finition qui pêche.
5: Ouais, ouais, effectivement. Pardon. Et là, le jeu est en train de s'équilibrer. Hein. L'entame de match avait été Messine, mais les Dijonais reviennent bien. Attention, grâce à ces petits gabarits que sont Adèle Lambeza ou encore Paul Belonf.
4: Bah, ils sont dans une bonne dynamique, hein, Dijon, donc ils veulent poursuivre.
5: Trois matchs. Bah, oui. Tout à fait. Attention, ce long dégagement de Beniche qui dégage. Belive Mounungo, un peu court, deuxième ballon face à Adèle Lambeza. Et Diallo qui hérite. Avec Quentin Bernard, Paul Delcroix de nouveau pour Lenny Lacroix. Attention, les Messins se font déborder dans le jeu là depuis quelques instants. Et c'est le DFCO qui domine. Sans se procurer d'occasion. Mais on sent que dans la maîtrise, c'est eux qui ont le ballon. Le centre d'Amada au second poteau. La mortie poitrine de Tavares. Récupération de Belon, le centre au second poteau qui ne donnera rien. Ce sera un 6 mètres pour le FC Metz. 15 minutes de jeu tout pile ici au stade Gaston Gérard. Toujours 0-0 entre Dijon et Metz.
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4: Un quart d'heure de jeu au stade Gaston Gérard et toujours pas de but entre Dijon et Metz avec la maîtrise technique qui n'est pas forcément au rendez-vous de cette première période. Hein.
5: Effectivement, beaucoup de déchets hein, de part et d'autre. Hein.
4: C'est équilibré à ce niveau-là, oui.
5: Voilà. Et le DFCO a repris le contrôle de la balle. Hein. Souvenez-vous, entre la première et la septième, c'est les Messins qui avaient le ballon.
4: Oui.
5: Là, ça s'est inversé avec 56% ouais. de possession ouais, ouais. de balle pour les joueurs de Baptiste Ridera.
4: Et deux tirs cadrés pour eux, aucun pour nous.
5: Deux tirs cadrés.
4: Non cadré.
5: Je n'ai pas vu de tir cadré dans cet entame de match.
4: Non,
5: Cédric Brunner. Sinon, je m'en souviendrai.
4: Je vais essuyer mes lunettes alors.
5: Allez, Jean Ruiz pour Jonathan Fischer. Alors, j'ai bien aimé l'entame de match avec cette volonté d'aller harceler le porteur de balle adverse dans sa moitié de terrain, dans également cette volonté. De mettre de l'agressivité face au porteur, mais là ça s'est un petit peu calmé parce que ça nécessite ce genre de jeu une condition physique excellente. Jean Ruiz, le renversement de balle, ça c'est bien joué pour Bounassar là-bas côté droit qui est un peu de champ. Il attend le relais de Jesse Deminguet, de nouveau Bounassar là-bas côté droit. Bounassar qui a pas voulu tenter le débordement. Il revient sur lui, Bounassar, il est en position de hors-jeu. Jesse Deminguet, qui est un peu coincé dans la ligne de touche, va revenir derrière avec Christian Deveniche. Attention, il se fait bouger là par Ange Lago et il perd le ballon Deveniche. Heureusement, Maxime Collin est venu couvrir. C'est bien joué de sa part parce qu'il y avait un peu de danger là sur Deveniche. Allez, Belive Mounungo pour Abouajvili, l'appel de Florian Miguel qui n'est pas servi. Avec de nouveau Belive Mounungo qui renverse le jeu là-bas. Pour Bounassar, ça ne passera pas grâce au retour de Tavares. Il commence à comprendre les Dijonais que les Messins aiment bien abuser de transversal. Attention à Paul Belonf en retrait pour Lenny Lacroix. Bon repli défensif de Jesse Deminguet. Et l'homme à tout faire de cet début de match, il est partout. Et là, Jordan Marié obligé de jouer en retrait pour son gardien Paul Delcroix. Allez, les Messins qui veulent remettre en place leur jeu de harcèlement du porteur de balle. Allez, Pape Moussafa, il faut s'arracher face à Lenny Lacroix. La relance de Lenny Lacroix, de Véniche qui passe devant son vis-à-vis, mais il est costaud, Ange Lago, et il garde le ballon. Et Jean Ruiz, derrière, qui vient couper une tentative de transmission axiale d'Hugo Vargas Rios, et le ballon fini dans les pieds de Jonathan Fischer.
4: Est-ce qu'il y a vraiment une équipe qui domine ce
5: non,
4: début
5: non,
4: de match
5: équilibré, hein. C'est très équilibré, puis il n'y a pas d'occasion à se mettre sous la dent. Hein.
4: Non.
5: Jesse Deminguet, qui n'a pas de solution. Ah, il a tenté un grand pont sur Jordan Marié. Et le petit pont, il est réussi par Jordan Marié face à Jesse Deminguet. Paul Belon, attention, il est tout seul là. Il peut peut-être frapper, il va frapper. Les balles, quel but! Oh, le but! Je l'ai vu partir! Ce coup de canon d'Hugo Vargas Rios. On n'a pas attaqué le porteur. Et de 30 mètres, Hugo Vargas Rios qui allume une mèche. Premier frappe carré de la partie. Et l'ouverture du score du DFCO après 18 minutes de jeu. Oh, quel coup de canon! Je l'ai vu, je l'ai senti. Allumé, tenter sa chance. Et c'est bien parti, très très bien parti. Il était légèrement avancé, et me semble, Jonathan Fischer. Et en reculant, il n'arrive pas à détourner ce ballon à corner. Oh, le coup de canon! La première frappe a été cadrée, est allée au fond. Il est bien à 35 mètres. Hein. Il est bien à 35 mètres, 32 mètres peut-être, oui, les cages. Mais quel but! Quel but du DFCO! Et on pensait que cette action était anodine, mais on était en retard sur le porteur. Et Hugo Vargas Rios s'est dit, je vais tenter ma chance. Et il a bien fait.
4: Super but. Hein.
5: Wow. Superbe but, superbe frappe du milieu de terrain dijonnais. Et le DFCO qui ouvre la marque. Le FC Metz va devoir réagir, mon petit Cédric.
4: Et c'est ce qu'on espère en tout cas, très vite. Et donc peut-être qu'avec l'ouverture du score, donc les schémas de jeu de Greg Proran vont devoir évoluer, sans doute. Hein.
5: On va voir ça, mais ce qui est un peu gênant sur cette situation offensive.
4: Est-ce que c'est contre le cours du jeu, l'ouverture?
5: Non, c'est pas contre le cours du jeu. Le jeu était équilibré. Allez, peut-être la réaction là avec Abouachvili, bien servi côté gauche. Abouachvili qui tente le petit pont sur Lenny Lacroix. Le tacle de Lenny Lacroix, ce sera un corner. Le corner à suivre pour le FC Metz. Ah, mais c'est un coup de canon, mais je pense que il est un peu trop seul dans les 40 derniers mètres.
4: Il y a personne sur lui.
5: Hugo Vargas Rios. Et voilà, il tente sa chance. Peut-être qu'il la tentera 10 fois, il la mettra 9 fois au-dessus. Mais là, effectivement, c'était de toute beauté. Allez, le corner à suivre pour le FC Metz, peut-être pour l'égalisation Messine. On va voir ça avec Abouachvili. Ce sera rentrant. Second poteau, c'est Alpha Touré qui va récupérer le ballon. Peut-être pour une nouvelle opportunité, un centre à venir du Sénégalais. Non, on préfère revenir en retrait pour Bounassar avec Maxime Collin. Florian Miguel demande le ballon, il ne sera pas servi. On recule avec Bounassar. Bounassar pour Jesse Deminguet. De nouveau Bounassar avec Belive Mounongo. Belive Mounongo qui va orienter là-bas pour Abouachvili qui est servi. Le ballon ne sort pas. Abouachvili qui évite son adversaire, mais il y a une petite faute. Il la gratte, le ballon, avec Florian Miguel. Abouachvili de nouveau. Abouachvili qui fait le tour. Et ce sera une touche à suivre pour le DFC. Ouf. Mais on la frappe, genre, j'ai du mal encore.
4: Après, il est bien servi aussi, un coup de canon. Hein.
5: Ouais, il est bien servi, et puis c'est le geste parfait. Il fait le geste parfait.
4: Belle lucarne.
5: Pleine lucarne, Hugo Vargas Rios. Frappe splendide.
4: Le gardien messin ne pouvait rien faire. Hein.
5: Ouais, il est un peu avancé, peut-être.
4: Un petit peu avancé.
5: Ah. Mais il est loin. Hein. Il est loin au départ. Donc, et il ne la sent pas venir, cette frappe, Jonathan Fischer.
4: Vous l'aviez senti, je me.
5: Ah oui, oui, vous l'avez vu comme je l'ai senti. Ouais. Ouais, tout à fait. Mais bon. Allez, le FC Metz.
4: J'espère
5: encore
4: que vous allez sentir un but messin.
5: Je l'espère aussi. 1-0 donc pour le DFCO face au FC Metz avec Pape Moussafa dans la surface de réparation. La faute du Sénégalais, et le coup franc sera pour Dijon. Allez, après 22 minutes de jeu, la moitié de cette première période, ce sont les Dijonais qui sont devant après l'ouverture du score il y a 3 minutes de cela de Hugo Vargas Rios. Une frappe splendide de plus de 30 mètres. On marque une courte pause sur Ici Lorraine, on se retrouve dans un instant.
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4: Et un premier tir cadré pour Dijon et un premier but signé Vargas Rios à la 18e minute. 1-0 pour Dijon face à Metz. C'est un carton jaune à l'instant, non Thomas?
11: Oui, Jean Ruiz, le défenseur messin, qui vient d'écoper d'un avertissement après un geste défensif un peu trop musclé sur un joueur du DFCO. Attention à la gauche dans la surface de réparation face à Maxime Collin. 2-0 pour le DFCO. FC Metz qui prend cher, très très cher, après seulement 24 minutes de jeu, le DFCO qui double la mise, les Grenades n'y sont pas défensivement, Maxime Collin s'est fait bouffer dans la vivacité par Ange Lago et le DFCO qui double la mise très rapidement dans cette rencontre, les Messins n'y sont pas sur le plan défensif, il était loin du porteur. Ange Lago, il était très très loin du porteur et surtout ça part d'un mauvais dégagement de Devenich et Ange Lago qui est rapide, efficace et le DFCO qui double la mise. La première de Promant est en train de se transformer en cauchemar pour le football club de Metz. Il va falloir faire quelque chose, notamment sur le plan défensif, parce que les Messins n'y sont pas dans ce nouveau schéma à trois joueurs dans l'axe. Mais si je revois bien l'action, mon cher Cédric Bonheur, tout part d'un dégagement mal assuré de notre ami Christian Devenich, hein, si je dis pas de bêtises. Hein. Il dévisse complètement son dégagement.
4: Il dévisse.
11: Et Lago en profite. Il va vite. Il fait mal à Maxime Collin. Frappe à bout portant et 2-0 pour le DFCO face à Metz.
4: Ah, ça fait mal.
11: Ça fait mal à la tête.
4: Là, les choses se corsent pour les Grenats.
11: Ah, tout à fait. Et le DFC Metz qui double la mise, qui inscrit deux buts, pas un troisième, je l'espère. Il y a une faute là.
4: Ils sont en pleine bourre, hein, de toute façon, Dijon, on l'a dit. Hein.
11: Ouais, ils sont en pleine bourre. Attention, Devenich et Amada.
4: Et un vaincu à Gaston Gérard.
11: Ouais, le DFCO qui marque deux buts en moins de 5 minutes. Hein.
4: Oui, 18e, 24e, ouais, 6 minutes.
11: En moins de 6 minutes. Ouais, ouais.
4: C'est clair, net et précis. Et deux tirs cadrés, je crois, non?
11: C'est ça.
4: De 100%
11: d'efficacité pour le DFCO. Mais la première de Promant se transforme déjà en cauchemar après seulement 25 minutes de jeu.
4: C'est difficile, oui.
11: Et au final, quand on y repense, alors la frappe de Vargas Rios, c'est très très belle, magnifique, rien à dire. Mais au départ de l'action, on n'est pas présent sur le porteur. On le fixe pas assez. Et sur le second but, il y a une erreur technique sur la relance de Devenich. Et derrière, Maxime Collin, qui est loin du marquage aussi d'Ange Lago. Donc ce sont encore une nouvelle fois...
4: Des erreurs défensives.
11: Deux erreurs défensives qui nous coûtent des buts. Comme sous Luc Holtz, souvenez-vous.
4: Ouais.
11: Comme
4: sous Luc Holtz. Pour l'instant, donc, le choc psychologique n'a pas lieu.
11: Ouais, effectivement. Et ça va peut-être être une soirée...
4: cauchemardesque
11: pour Grégory Promant. Mais il reste encore du temps.
4: Oui, nous sommes qu'à la 26e.
11: Allez, il est passé là à Bouachvili, il va accélérer, il va trouver Florian Miguel côté gauche. Oh, le gros tacle de Lenny Lacroix, de nouveau à Bouachvili qui se retourne. Faut Believe Moulungo qui va écarter sur Bounassar. Faut peut-être tenter une frappe à Alpha Touré, non? Finalement, on fait le tour de la défense. On va tenter de déborder avec Bounassar. Bounassar, le petit ballon à la surface de réparation pour Deminguet qui n'arrive pas à se l'emmener. Allez, ce serait bien quand même de réduire la marque juste avant la pause. Le centre de Believe Moulungo, second poteau, dégagement d'Amada, puis de Belon. Mais Abouachvili fait les efforts pour récupérer ce ballon. Abouachvili, attention, il n'y a plus personne derrière. S'il y a Devenich qui propose une solution et qui touche le ballon. Jessy Deminguet avec Maxime Collin. Collin pour Alpha Touré avec Deminguet. Deminguet dans le rond central qui est venu récupérer les ballons derrière. Maxime Collin qui est servi. Collin pour Bounassar qui va tenter de déborder là-bas côté droit. Bounassar, le double contact, il est passé, il accélère. Bounassar

0: 27 52 13 13 Galactia RDM qui nous dit mais comment c'est possible de prendre ce but?
1: Ah oui. Deux erreurs défensives de but, effectivement. La deuxième est plus flagrante que la première.
0: Oui, oui.
1: Parce que
0: il y avait un peu de chance dans la première quand même.
1: Ouais, ouais, il y avait un peu, pas un peu de chance, c'est la chance sourit aux audacieux. Hein,
0: oui,
1: mon
0: oui,
1: cher,
0: c'est vrai,
1: ça, c'est
0: vrai.
1: Il a tenté sa chance.
0: Et il a gagné.
1: Hugo Vargas Rios, c'est allé au fond. Mais il faudra peut-être qu'on frappe un peu au but parce qu'on ne frappe pas au but pour le moment.
0: Là, j'ai zéro tir.
1: Zéro tir, mais ça. Des frappes à 25 mètres, plein axe, faut y aller. Ce serait mieux.
0: Et 5 tirs pour Dijon, dont 2 cadrés et 2 buts.
1: Ouais. Dijon, beaucoup plus efficace que nos Messins. Assez pauvre techniquement sur le plan offensif. Après, quand vous regardez le profil de l'équipe alignée ce soir, il n'y a que 2 joueurs offensifs purs, Abouachvili et Pape Moussafal.
0: Est-ce que vous croyez que c'est ce nouveau système de jeu qui peut perturber les joueurs? Le 3-5.
1: Ah, mais qu'est-ce qu'il fait, Alpha Touré? Faute idiote! Fais pas comme la saison dernière où tu nous coûtais des points bêtement! Il met un coup d'épaule à 20 mètres du ballon! C'est n'importe quoi! Il n'y a pas de QI football là-dedans, il n'y a pas d'intelligence dans le jeu! C'est pas vrai, c'est. On sent de la frustration chez les Messins, mais faut pas faire n'importe quoi non plus. Hein. Oh, mais Ange Lagou,
0: incompréhensible. On voit l'image, incompréhensible. Ah ouais, à quoi ça sert?
1: N'importe quoi. En plus, Bounassar va avoir le ballon. Je comprends pas ce qu'il fait. Mis à part courir dans le vide, je sais pas ce qu'il fait. Mais là, une chose est sûre, c'est que TJ Savanier nous manque pour le moment. Oh là là, on se fait bouger. Ange Lagou, plein axe, la frappe d'Ange Lagou. Elle n'est pas qu'Andrée cette fois-ci. Mais avec 2 buts d'avance, le DFCO joue en confiance, les Bourguignons sont remuants. Je peux vous dire que derrière, Jean-Ruiz, Deveniche et Colin, ils ont la tête qui tourne. Hein. Et c'est pas le Meursault qui leur fait tourner la tête, là. Le jeu dijonnais. Hein. Oh là là, Jean-Ruiz, il y a une faute, monsieur l'arbitre. Oui, merci, monsieur Boulanger. Il est hésitant sur ses décisions arbitrales en faveur du FC Metz. C'est assez enquiquinant. Allez, c'est la demi-heure de jeu. 2-0 pour Dijon face à Metz. Les débuts de pronoms ne se passent pas bien du tout.
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0: Et tout s'est passé en 6 minutes. Ouverture du score de Vargas Rios à la 18e. Et à la 24e, c'est Ange Lagou qui a doublé la marque pour Dijon, qui mène donc 2-0 à la demi-heure de jeu face au FC Metz.
1: Avec le ballon dans les pieds de Maxime Colin. Hein. Un peu passif sur le deuxième but dijonnais, même si la première erreur, je le rappelle, est de Christian Deveniche.
0: C'est quand même fou comment on s'effondre en 5 minutes comme ça. Enfin,
1: ouais, ouais.
0: Le début de la partie, on était quand même pas trop mal. Et puis...
1: Voilà. Allez, de la profondeur. Il est hors jeu, Jesse Deminguet. Il est hors jeu. Eh oui, il est hors jeu, Jesse Deminguet. Mais quand je vois Jesse Deminguet aussi offensif, je me dis que. C'est pas sa place. On manque de poids offensif là. Et puis Pape Moussafal n'existe pas. Alors après, on ne le sert pas non plus. Hein. Il n'est pas aidé, le pauvre bonhomme. Mais pour le moment, ça ne veut pas fonctionner. En revanche, ça combine bien dans l'entrejeu dijonnais. Avec Belon pour Tavares. C'est 3-0. 3-0 pour le DFCO. Tavares qui vient punir. Jonathan Fuchser. Oh mon Dieu.
0: Mais le cauchemar se confirme.
1: Oh le cauchemar dijonnais. Le kir me monte. On est la moutarde aussi. Oh Tabarès, il vient nous punir. Mais on se fait bouffer dans tous les mouvements. Il n'y a pas de défense là sur Tabarès, complètement oublié au marquage. Et le DFCO qui mène 3-0 après seulement 32 minutes de jeu. Ramenez-moi à la maison, Cédric Brenner. Ramenez-moi à la maison, j'en ai assez vu. Oh, c'est pathétique. Défensivement, on est catastrophique. Catastrophique.
0: Il reste encore une heure à tenir pour vous, Thomas. Une heure.
1: Oh, le DFCO.
0: On va demander à Alban de passer la musique.
1: Non, on va pas mettre de musique, mais franchement, c'est horrible. C'est horrible, là, défensivement. Tavares, il est complètement oublié au marquage. Et on se fait détruire plein axe sur un super ballon de Belon, me semble-t-il, si je dis pas de bêtises.

0: là, c'est incroyable de prendre aussi cher. Incroyable.
1: En une demi-heure. Hein.
0: En une demi-heure. Un peu plus d'une demi-heure. C'est fou. 3-0.
1: En moins d'un quart d'heure, on s'est pris 3 buts. Hein. 18e, 24e, 32e. Ouais.
0: 18e, 24e, 32e, ça nous fait, je suis encore compté, 14 minutes.
1: C'est ça. Oh là, moins d'un quart d'heure, 3 buts.
0: Oh là là là là. Allez, peut-être la réaction là de Abouachvili. Non, ça ne fonctionnera pas. Maxime Collin avec Bounassar. Bounassar avec Jesse Deminguet. Deminguet de la profondeur pour Florian Miguel qui la remet, plein axe, c'était bien joué, mais Pap Moustapha, il faudrait peut-être décrocher la carane là, parce que il est lent dans la surface de réparation. 3-0 face au DFCO, un promu champion de national. Waouh, ça fait mal.
1: Et Thibaut sur WhatsApp qui nous dit que les déplacements ne nous réussissent pas du tout. Oui. C'est un carnage à chaque fois. Il dit que pour l'instant, ben, le changement d'entraîneur n'a pas servi à grand chose.
0: Ah bah non, pas d'électrochoc. Rien de tel. Et Proman s'est rassis. Hein. Je crois qu'il a déjà ras la casquette, le pauvre Greg. Mais franchement, je comprends pas ce qui se passe. Déjà, les Messins baissent un peu trop les bras, là. À mon avis. Ah, Tavares est resté au sol. Qu'est-ce qui lui arrive à Tavares? Il a pris un coup. Le troisième buteur bourguignon qui vient d'inscrire là, mine de rien, l'air de tout, son troisième but de la saison. Hein. Et tout en finesse. Hein. Le petit piqué qui va bien. Jonathan Fischer s'est fait avoir. 3-0. Bon, la dernière fois que le FC Metz a pris aussi cher. Bon, je parle pas de la Ligue 1. Hein, parce que, en Ligue 1, par moment, on était vraiment la saison dernière en dessous de tout. Mais en Ligue 2, être mené 3-0 à la pause, en Ligue 2, il faut remonter à très très loin.
1: Je vais essayer de vous trouver ça, Thomas.
0: Ça ne me revient pas, très sincèrement. Allez, peut-être la Bounassar côté droit, le centre de Bounassar, second poteau. La tête de Miguel. Puis celle du premier buteur bourguignon de cette soirée, Hugo Vargas Rios. Jean Ruiz, le centre, mauvais centre, Fatouré qui va récupérer le ballon, Bounassar pour Maxime Collin, avec Jesse Deminguet en retrait pour Jean Ruiz, oh, la mauvaise passe de Jean Ruiz pour Maxime Collin, oh là là là là. Touche à suivre pour le DFCO, si techniquement en plus on commence à perdre bêtement des ballons. On va revenir vraiment la tête basse et rapidement de ce court déplacement de la Bourgogne. Allez, avec nouvelle action pour le DFCO. Ça déroule là-bas, côté gauche. Attention, le centre. Et finalement, intervention de Jean Ruiz. Heureusement que le ballon n'arrive pas à Ange Lago parce que ça faisait 4. Ça faisait 4 avant la mi-temps. Hein. Alors, durant cette mi-temps, j'aurais pu dire à nos auditeurs, appelez-nous pour vous dire que vous en avez déjà ras la casquette de cette saison en Ligue 2. Mais on a un programme bien chargé à la mi-temps, puisqu'on sera en ligne. Ça va nous changer un peu.
1: Bah oui.
0: On va suivre cette occasion-là de Florian Miguel. Si c'est une occasion, le centre, la tête de Pap Moustapha qui ne trouve pas le cadre. C'est ballot sur un centre de Florian Miguel. Oui, on va se changer un peu les idées.
1: On va parler d'une équipe qui gagne.
0: Oui, l'AS Brouwiller. Deuxième division de district, le petit poussé mosellan du sixième tour. Ils ont éliminé les Alsaciens du FC Chabeunart avant-hier samedi. On s'en aligne avec le président Alexis Allard qui va nous parler du secret de cette sympathique équipe de l'AS Brouwiller. Attention, le DFCO qui déroule le centre et derrière un dégagement en catastrophe de Jesse Deminguet. Récupération d'Alpha Touré avec Bounassar, Belif Moulungouf de la profondeur. Ça, c'est bien joué pour Abouachvili. S'il arrive à se l'emmener, il se l'emmène. C'est bien joué le petit géorgien qui va les fixer. Faut les frapper. Frappe-moi ça. Frappe un peu. La frappe. Ça passe à côté. Quel dommage. Bah voilà. Enfin,
1: Messinclos
0: qui tente, qui provoque. C'est Abouachvili qui se l'est bien emmené là-bas côté gauche, qui a repiqué plein axe, qui a frappé en force. Paul Delcroix me semblait battu, mais malheureusement, c'est pas cadré. Toujours pas de frappe cadrée dans cette première.
1: Mais non, toujours pas. Il a fallu attendre la 37e minute pour avoir une réaction, quoi.
0: voilà. Je disais donc, à la mi-temps, petite poche Coupe de France avec le sympathique président de l'AS Brouwiller. Puis derrière, Gabi Delvitte, notre consultant,
1: va analyser cette belle première période.
0: Étendu sa éteint sa télé. Hein,
1: ah non, il faut qu'il le rallume. Rallume la télé, Gabi.
0: Faut la ramener. Voilà le programme de cette première période. Pas pathétique, mais bouleversante du FC Metz. Mais c'est un cauchemar.
1: Avec une question de Thibaut sur le WhatsApp. Il nous dit la mi-temps va être dure à digérer avec les trois buts. À quoi s'attendre en seconde période? Eh ben, faut déjà peut-être terminer la première.
0: Oui, il faudra déjà terminer la première sans en prendre un quatrième, parce que s'il y a 4-0 à la pause,
1: changer carrément le.
0: Alors. Bah non, dans sa tête, le système de jeu. Sur des pistons. Et pour le moment, ça.
1: Les pistons ont du mal à.
0: Le problème n'est pas offensif.
1: Il est défensif.
0: On prend trois buts sur des erreurs. Surtout les deux premiers buts. Le troisième, c'est bien joué de la part du DFC. Ouais. Et Alpha Touré, plein axe. Mais je pense déjà qu'il manque TJ Savanier. Ça, c'est assez pesant sur le déroulé de cette rencontre. Après, des solutions sur le banc. Est-ce qu'il en a? Pas beaucoup, hein, pour être tout à fait honnête. Hein. Peut-être un petit Bokele, un petit Mbodge. J'avais bien proposé ce qu'il avait fait lors de son entrée en jeu. Hein. Mbodge face à Saint-Etienne. Il avait remué un peu dans le Landerneau. Pape Moussa Fall pour Belive Mounongo. Oh là là, c'est quoi ce ballon en bois? Belive applique! Il rend le ballon à Paul Delcroix. Allez, on approche de la 40e minute de jeu. Toujours 3-0, vous ne rêvez pas pour le DFCO face au FC Metz. La première de Promant est un cauchemar.
1: Il va surtout falloir que Greg Promant trouve les mots. Hein. Qu'est-ce qu'on peut dire à son équipe quand on sombre comme ça?
0: C'est sûr.
1: Ça commence.
0: La première de Thavenot avec le FC Metz en Ligue 1, souvenez-vous, il y a quelques mois, c'était une défaite 5-2 à la maison contre Lyon, si je ne dis pas de bêtises. En termes de changement de coach, hein, lorsque le FC Metz se sépare de
1: son entraîneur,
0: à chaque fois, ça se passe plutôt mal. Sauf pour Philippe Hinsberger, quand il arrive en 2016, un remplacement de José Riga. Son premier match, c'est face à Sochaux, et il s'impose 1-0. Philippe Hinsberger. Et Frédéric Hans, lorsqu'il remplace Philippe Hinsberger en Ligue 1, je crois que ça s'était soldé aussi par une défaite, si je ne dis pas de bêtises. Donc habituellement, les changements de coach...
1: Ça ne nous réussit pas.
0: Allez, à Bouachvili, si on veut exister en seconde mi-temps, cher Cédric, cher auditeur d'ici Lorraine, ce serait bien...
1: De réduire la marque.
0: Voilà. Il y a deux ballons sur la pelouse.
1: Et pourtant c'est bizarre, on a la possession, 54%, mais.
0: Bon, mais ça sert à rien.
1: C'est un jeu stérile.
0: Voilà. Et on n'a pas cadré une frappe, hein.
1: Oui.
0: Ils ont cadré combien de frappes, les amis Dijonais? 3, si je dis pas de bêtises. Hein.
1: Oui, 3 tirs cadrés, 3 buts.
0: Et voilà. Mais il fait pas un arrêt, Jonathan Fischer ce soir. Alors après, il fait pas un arrêt. Ça, il peut strictement rien faire. Hein. Le premier but, c'est un pétard de 32 mètres. Le second de
1: Ange Lago. Oui.
0: Ange Lago.
1: C'est le plus évitable, celui-là. Hein.
0: Pourquoi c'est le plus évitable? Par le gardien?
1: Non, c'est lui qui fait le plus rager, c'est le deuxième but, moi, je trouve.
0: Ah oui, parce que de Véniche, il manque totalement son dégagement et il offre une balle de but à Ange Lago. Donc oui, c'est le plus regrettable. Mais les trois buts sont quand même entachés d'erreurs défensives. La première, c'est qu'on n'est pas assez rigoureux sur le déplacement de Vargas Rios et on n'est pas assez agressif sur le porteur, on le laisse un peu trop évoluer. Le second, c'est un mauvais dégagement, ça c'est la pire erreur défensive. Et la troisième erreur, c'est un mauvais placement de la défense. Maxime Collin est pas bien placé, il se fait aspirer dans l'axe alors que notre ami comment il s'appelle déjà, Julio Tavares, glisse dans son dos, quoi. Voilà. Défensivement, ça se voit au tableau d'affichage. Hein. C'est la pire prestation du FC Metz depuis le début de la saison.
1: Et puis on les voit pas marquer un but, hein. Je ne sais pas pourquoi.
0: Non. allez, peut-être le centre à venir là, mais il revient toujours pied droit. Il faut centrer un moment ou un autre. Le centre, allez, mets-la la tête là, la réduction du score de Paco Safal.
1: On m'a fait mentir.
0: Sur ce centre venu de la droite de Jesse Deminguet, c'est Paco Safal au second poteau qui s'impose. Oui, à un moment ou un autre, il faut centrer, essayer de trouver la grande taille de notre pivot d'attaquant axial Paco Safal. Le FC Metz qui réduit la marque juste avant la pause.
1: C'est le début de la remontada, allez.
0: Oh là là, Cédric Brunner est ambitieux. Hein. Il veut une remontada ce soir. Mais il fallait quand même faire quelque chose. Mais voilà, 3 buts à 1, 4 buts en une mi-temps. Mais on s'appuie pas assez sur la qualité première de Paco Safal, qui c'est son jeu de tête. Il n'y avait pas un centre qui arrivait. En voilà un. Il faut attendre la 43e minute pour avoir un centre correct.
1: Allez, encore bon. Un. Allez. On m'annonce 5 minutes de temps additionnel apparemment.
0: 5 minutes, mais il est cinglé cet arbitre.
1: Je sais pas, peut-être que j'ai pas bien vu la fiche, j'ai la petite pancarte, mais.
0: Réduit la marque pour le FC Metz, ouais, Paco Safal. Et c'est son 6e but de la saison, si je dis pas de bêtises.
1: C'est bien, oui.
0: C'est ça, effectivement. Ouais. Je suis encore compté. 5 plus 1 égale 6.
1: Voilà, 5 plus 1, 6.
0: Bravo.
1: Et 3 et 1, 4 buts. Ouais.
0: Mais c'est pas ce but de Paco Safal qui va, entre guillemets, me satisfaire.
1: Ouais, mais si on tourne à 3-2 après, allez, tout est possible.
0: Vous pensez que les Grenats vont en mettre un deuxième juste avant la pause? Ah mon Dieu, mon Dieu, mon Dieu, mon Dieu, mais ce que j'aime avec Cédric Brunner, c'est qu'il est plein de fraîcheur. C'est bien mon petit Cédric, c'est bien, c'est bien. Allez, 3 buts 1. Non mais c'est catastrophique. Ah oui, attendez, Paco Safal, qu'est-ce qu'il fait? Non, il y avait une position de rejet, je sais pas trop.
1: Ah,
0: voilà ce qu'on a montré là sur ce quart d'heure de la mort catastrophique entre la 18e et la 32e où on prend 3 buts, c'est qu'on n'a pas le niveau d'une équipe qui aspire à retrouver la Ligue 1. C'est ça qu'il faut retenir.
1: Dès qu'on se prend un but, on s'effondre.
0: Pas une occasion, pas de solidité défensive. Franchement, si c'était Lucols encore sur le banc, on dirait que c'est son dernier match. Mais c'est le premier de Cédric Pomant.
1: De Grégory Pomant.
0: Voilà.
1: Ne me mêlez pas à tout ça.
0: Voilà.
1: À 3 minutes, j'ai 3 minutes de temps additionnel. Finalement.
0: 3 minutes de temps.
1: Il a enlevé 2.
0: 3 buts 1. Donc, alors qu'on est rentré dans le temps additionnel pour le DFCO, il s'en est passé des choses dans cette première période. Gabi Delvitte, qu'on aura en ligne d'ici quelques minutes, aura des choses à dire. Mais avant cela, je vous l'ai dit, Coupe de France. Allez, Jean Ruiz. La porte s'est refermée. Jonathan Fischer. Ouh là là, c'est dangereux ce qu'il fait. Mais heureusement, Belif Moulongo récupère le ballon. Enfin, il faut l'aider, là, Belif, parce qu'il est tout seul, vraiment tout seul. Ce sera pour De Beniche. Allez, peut-être une occasion à venir pour le FC Metz, parce que pour faire honneur aux propos et à la volonté de remontada, notre ami Cédric Brunner en studio.
1: Mais oui, on y croit.
0: Allez, De Beniche avec Deminguet, Bounassar. Bounassar pour Deminguet. Ah, c'était Maxime Collin que voulait remettre en une touche Alpha Touré. Ça ne fonctionnera pas. Je pense quand même qu'il va procéder à quelques changements à la pause.
1: Ah bah, oui.
0: Parce qu'il y a un petit problème Max Collin. Ça, c'est certain.
1: Est-ce qu'il va garder les deux pistons là?
0: Ouais, je pense qu'il va les garder parce que c'est son fond de jeu. Il est venu avec cette volonté-là.
1: C'est vrai.
0: Mais je pense que Maxime Collin, défensivement, il souffre ce soir. Il revient de blessure, hein, Maxime Collin. Souvenez-vous, il était sorti à la pause du match contre le Red Star. Il n'avait pas joué contre Saint-Etienne. Mm-hmm. À Boischeville, la porte s'est refermée. Oh, il y a un contact là, il faut siffler, monsieur Bollinger. Ben non, il siffle pas. Attention, la contre-attaque. Ouais. Il y a une faute avant, hein, monsieur Bollinger. Hein. Vous la voyez pas, mais il y a une faute avant. Hein. Coup franc à suivre pour le DFCO. Dans le rond central, on s'approche tout doucement de la fin de cette première période. 3-1. J'ai quand même du mal à me remettre de ce quart d'heure catastrophique. Hein.
1: Mais il y a eu des buts, Thomas. Mais...
0: Oui, il y a eu des buts.
1: Pas du bon côté.
0: Je trouve ça assez affligeant sur le plan défensif. Quoi.
1: C'est... Oui, non, mais je comprends.
0: Voilà. Quand on aspire à retrouver la Ligue 1, il ne faut pas faire autant d'erreurs. Hein. Sinon, on reste à la maison. Allez, peut-être un contre à jouer pour le FC Metz Bounassar face à Lenny Lacroix. Lenny Lacroix vient couper, mais il y aura une touche à suivre pour les Grenats. Est-ce qu'il y aura encore une situation dans cette fin de
1: Je ne crois pas, on arrive à la fin là.
0: Regarde son chrono, monsieur Bollinger. Allez, mettez-moi un ballon dans la boîte. Il y a un joueur qui fait 2m03. Reculez pas et renvoie tout le monde au vestiaire. C'est la fin de ce premier acte. Le public du stade Gazon, Gaston Gérard, est aux anges. Il a vu 4 buts, dont 3 pour le DFCO. Et que des beaux, hein. Inscrit.
1: Le premier est magnifique. Hein.
0: 18e, 24e.
1: Ange Lagot.
0: Ange Lagot. Et le troisième, c'était à la 32e.
1: Tavares.
0: Et la réduction du score de Pape Moussafal à la 44e minute de jeu. Des Messins méconnaissables pendant un gros quart d'heure entre la 18e et la 32e, avec beaucoup trop d'erreurs sur le plan défensif, dont la pire sur le deuxième, cette mauvaise relance, cette relance manquée de Deveniche, qui profite à Ange Lagot. Bref, la première de Promant sur le banc Messin pour le moment, ben ça s'apparente à un film de série Z. C'est pas de grande qualité. Et
1: il a du travail.
0: Il y a du boulot, ça c'est certain.
1: Le discours, il faut trouver les mots à la pause là pour mobiliser toute l'équipe.
0: C'est certain. Procéder à quelques ajustements en termes de 11. Je pense que Maxime Collin fera pas de vieux os sur la pelouse parce qu'il a fait quand même une première période assez délicate. Il revient de blessure, je le disais. Alpha Touré, est-ce la bonne solution aussi au milieu de terrain? Certes, c'est un gambadeur, il court, il ne fait que courir, mais il court parfois un peu trop dans le vide. Voilà. En tous les cas, ce qui est bien dans le football, c'est que vous pouvez effacer ce qui s'est passé durant un premier acte lors du second, en tentant de renverser la commode. Voilà ce qui attend tout simplement Grégory Promant et le défi à venir des hommes du nouveau coach Messin. Après, est-ce qu'on peut y croire?
1: Allez, on y croit.
0: On y croit. Parce que le foot nous réserve parfois quelques surprises. La preuve en Coupe de France. D'ailleurs, on va en parler dans un instant avec le président de l'AS Brouwiller.
1: Quelle transition. Merci Thomas, à tout de suite.
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1: Bien, c'est la pause au stade Gaston Gérard. Si vous allumez la radio maintenant, ici Lorraine. 3 buts à 1 pour Dijon face au FC Metz. Et avant le coup d'envoi de la seconde période, Thomas vous l'a dit, on va retrouver le président de l'AS Brouwiller. Alors Brouwiller, c'est pas très loin de Phalsbourg, un village de 430 âmes qui compte pas moins de 150 licenciés à l'AS Brouwiller avec 3 équipes seniors et dont l'équipe première, elle joue en D2 de district. C'est l'équivalent du 10e niveau français. Et l'AS Brouwiller a éliminé les Alsaciens du FC Shine Benard. C'était au 5e tour de la Coupe de France. Ils étaient pourtant eux aussi menés 1-0 à la pause avant que les Mosellans n'égalisent en début de seconde période. Ils ont même fini la rencontre à 10 après l'expulsion de l'un des leurs. Ils ont résisté jusqu'à la fameuse séance de tir au but. Résultat final, une victoire 7-6 au tir au but. Un authentique exploit. Il y a quand même 3 divisions d'écart entre les deux formations. Bonsoir Alexis Allard, bienvenue sur Ici Lorraine. Vous êtes le président de l'AS Brouwiller. Alors, je suppose que vous, ce week-end, vous avez fait la fête pour fêter tout ça.
4: Bonsoir. Oui, c'est ça, je pense. C'est une autre ambiance qu'à Dijon ce soir.
1: Ah oui, sans doute.
4: On est beaux élans. Mais oui, on a fait la fête. C'était une très, très belle fête. Un très beau match. On a encore sorti un nouvel exploit. Donc, ça fait déjà 2 tours maintenant qu'on gagne contre Pénière 2. Le tour dernier, c'était contre Plantière à Metz. Donc voilà, c'était incroyable. Il y avait encore plein de monde au stade. On a fait le match qu'il fallait et on a bien fini. Et puis
0: justement, Alexis,
1: c'est Thomas Jean-Georges qui vous parle, Alexis.
0: Oui, Alexis, justement. Bonjour, Alexis. Avec du recul et à froid, comment vous expliquez ce nouvel exploit? Parce que bon, les Alsaciens du FC Chabénard, ils ont vu votre parcours et ils savaient que vous aviez sorti Plantière au tour précédent. Ils auraient dû être prévenus et pourtant ils sont tombés eux aussi dans le piège.
4: C'est ça. C'est ce qu'on s'était dit avec le président de Scheibenhardt cette semaine. Il m'avait dit, après avoir lu le journal, qu'ils n'étaient pas plantiers, qu'ils n'avaient pas joué à 2 à l'heure. Mais ils sont tombés dans le piège, ils ont très bien commencé leur match, mais c'était mental. On savait qu'on pouvait faire quelque chose et on a bien géré nos temps morts, nos temps faibles. Et les temps forts, on est rentré dedans et puis on a marqué et puis on a géré le match. La deuxième mi-temps était pour nous. Première un peu compliquée, mais voilà. Et on a serré les coudes d'une vraie équipe et on a fait la différence après au tir au but, quoi.
0: Alors,
4: c'était magique.
0: Ouais, c'était magique. Vous le disiez, il y avait 450 spectateurs au match, je crois, ce samedi. C'est autant que la population locale, c'est un truc de fou.
4: Même un peu plus, on était 500 personnes au stade, donc c'était incroyable. Mais moi, c'est jamais arrivé dans le village. Je pense que la dernière fois qu'il y avait autant de monde dans le village, c'est quand il y a la boîte de nuit qui est encore ouverte. Donc ça fait un moment.
0: Et donc l'AS Bouvillers est donc au 6e tour de la Coupe de France. C'est une première historique hein, pour le club que vous présidez depuis 2018. C'est quoi le secret? Dites-le nous, de l'AS Bouvillers. Vous avez une potion magique comme dans le village des irréductibles gaulois? Parce que non, vous avez mangé du sanglier à la branche le dimanche, on le sait, à Bouvillers.
4: C'est ça, mais on ne veut pas dévoiler toute notre tactique parce que voilà, maintenant, je pense que certains clubs nous attendent un petit peu et on a un peu le petit poussé régional, donc certains se disent que ce serait l'occasion de jouer contre eux. Mais je pense que nous, on n'a rien à perdre et que c'est plutôt les adversaires qui ont quelque chose à perdre contre nous. Parce que nous, c'est que du bonus maintenant. On sait comment on joue, le coach, il a mis une stratégie en place et elle marche depuis 3-4 matchs. Donc on espère qu'elle va encore marcher quelques matchs et après en championnat aussi également.
0: Alors l'AS Bouvillers, au prochain tour, vous rêvez de qui hein? Le tirage au sort aura lieu 6e. Un très gros comme l'US Thionville-Zitano sous la PM de Metz, ou une équipe, on va dire, une R1 ou encore une R2?
4: C'est compliqué à dire, je me pose la question là depuis aujourd'hui. Je me dis, est-ce qu'on ne chercherait pas un Thionville pour finir en beauté? Ou pourquoi pas, mais là ce serait très très compliqué. Mais il faut savoir qu'au 7e tour, du coup, il y a les Ligue 2 qui rentrent, donc FCMS. Jouer contre le FCMS, ça serait quelque chose. Un équipe de district jouer contre le FCMS, ça serait incroyable. Donc c'est avec le coach, on s'est eu au téléphone avant, on a dit faut qu'on joue les coups à fond. Donc même si c'est une petite équipe de notre niveau, il n'y a plus de petite équipe à ce niveau-là, il faut jouer les coups à fond et il faut le chercher. Il faut le chercher 7e tour, on est à un match, il faut y aller.
0: Votre terrain serait homologué si vous, par exemple, vous recevez la PM ou Thionville-Lusitanos, ou vous seriez obligé d'aller jouer ailleurs?
4: La PMS, on peut jouer chez nous. Ça serait même une très belle chose de jouer la PMS parce que le gardien a de la famille à Brouvillers et l'attaquant aussi. Donc ça serait une très très belle chose de jouer contre la PMS. On pourrait jouer chez nous. Par contre, Thionville, on ne pourrait pas jouer chez nous. Ça serait dans les villes à côté. Donc Sarrebourg, Phalsbourg ou Redin même.
0: Ok, et en termes de retombées économiques, président, ça commence à être intéressant, non, quand même, pour un club comme le vôtre, d'être présent au 6e tour, même si les primes sont encore faramineuses hein, de la Fédé.
4: Bon, là, c'est pas des primes numéraires, c'est que des primes bons d'achat, mais c'est des très très belles primes. Hein. On s'approche des 5 chiffres, donc c'est où on l'a peut-être déjà passé. On ne sait pas encore, on aura la réponse dans quelques semaines. Mais c'est très très bien et c'est surtout aussi on se fait connaître maintenant. Donc là on a vu, c'est ce que j'ai dit aux joueurs après le match. Hein. Vous allez réaliser, je pense, que demain ce qui se passe. Et là on voit dans tous les articles de journaux, que ce soit sur les sites internet, tout le monde parle de Brouvillers, petit village de 430 habitants au 6e tour. Donc c'est incroyable et économiquement aussi du coup parce que ça ramène du monde, donc ça fait des entrées et ça fait tourner tout ce qui va avec. Donc c'est très très positif.
0: Eh ben tant mieux, président Allard, le président de l'AS Bouvillers. Merci d'avoir participé à ce petit moment sympa hein, pour nous faire oublier cette première période catastrophique du FCMS. Vous l'avez regardé un peu là à la télé?
4: J'ai pas regardé, mais ce soir je me suis dit c'est un peu compliqué Dijon, donc j'ai dit non.
0: Il sentait le truc venir, le président Allard.
1: Eh oui.
4: Ouais.
0: Merci à vous, bonne soirée.
1: Merci Alexis Allard, président de l'AS Bouvillers, d'avoir accepté notre invitation sur Ici Lorraine et surtout bonne chance pour la suite. Et nous justement on va parler de cette première période, on va retrouver notre consultant Gabi Dalvit. Bonsoir Gabi. Alors est-ce que vous avez suivi avec nous la première période de ce Dijon-Metz? Quel est votre sentiment? Est-ce que vous avez éteint la télé ou pas?
5: Non,
1: c'est déjà une bonne nouvelle.
5: J'ai tenu fort jusqu'au bout.
1: C'est bien. Alors qu'est-ce que vous avez pensé?
5: Parce qu'il y a eu quand même une petite réaction d'amour propre avec un but bien construit et bien terminé.
1: Donc est-ce qu'on peut garder espoir alors?
5: on peut toujours espérer une remontada.
1: Je l'espère aussi, oui.
5: Mais bon, il faudra quand même penser à mieux défendre, parce que, bon, passe encore sur le premier, et une frappe de 30 mètres, mais bon, déjà là, Bounassar et Alpha Touré ne sont pas assez agressifs. Par contre, le deuxième but, on va dire que Devenich fait un cadeau. Bon, je trouve que le gardien est un peu mouillé parce qu'il la prend dans son coin. Et on n'est pas assez réactif au niveau des derniers défenseurs. Mais bon, voilà, on est déjà à 2-0. Et le troisième, n'en parlons pas, c'est l'allée des courants d'air.
1: J'aime bien votre expression, l'allée des courants d'air. Oui.
5: On est très très mal organisé. Bon, moi, j'ai déjà vu jouer Colin latéral, et j'ai déjà vu jouer Colin stopper. Donc là, on est un système à trois stoppers, et il joue donc un stopper. Et chaque fois que je l'ai vu jouer stopper, je me souviens par exemple d'un match contre Lyon l'année dernière où il avait pris l'eau. Bon, donc c'est pas lui quand même qui est responsable des 3-0. Mais bon,
1: est-ce que vous pensez que Greg Promont va le sortir
5: Je sais pas si Greg Promont va rester sur son plan de jeu, à savoir jouer un sac derrière, utiliser les couloirs. Ça, je sais pas trop, mais il faut quand même que les gars fassent preuve d'amour propre, au moins.
1: Comment vous voyez la seconde période, Gabi ?
5: Pardon ?
1: Comment voyez-vous la seconde période ?
5: Ben moi, parce que bizarrement, on avait bien démarré le match.
1: Oui.
5: Senti quand même que le mot d'ordre, c'était d'aller les chercher haut.
1: Oui.
5: Et j'ai vu que tout le monde y allait de son effort. Mais bon.
1: Le premier but, il y a tout s'écondré.
5: En 12 minutes, on a pris 3 buts.
1: Hein. Oui, exactement.
5: Bon, ça a été une efficacité chirurgicale.
1: Ouais.
5: Mais nous, on a été d'une absence naïve, on va dire.
1: Donc il faudrait recommencer la seconde période comme la première.
5: Pardon ?
1: Il faudrait recommencer la seconde période comme on a commencé la première.
5: Oh ben, il faut quand même tenter quelque chose, aller les chercher. On a vu qu'il y avait moyen de marquer un but. Donc, pourquoi pas en marquer un deuxième et un troisième ? Bon, et surtout ne pas en prendre, ne plus en prendre.
1: Ah oui, c'est clair que là, il faut fermer les...
5: Bonne idée.
1: Eh bien, on vous remercie.
5: Et voilà quoi. Pour les débuts de Promont, on reste d'une meilleure première mi-temps et en tout cas d'une meilleure première demi-heure. Parce que il n'est pas gâté, hein. C'est moins qu'on puisse dire.
1: Eh non, c'est une soirée cauchemardesque. Bon, un petit peu moins vu qu'il y a eu la réduction du score, mais on espère que on va voir un autre FC Metz en seconde période.
5: Voilà, on est quand même supporters. Voilà.
1: Hey, jusqu'au bout.
5: Dans toutes les situations, on reste supporter.
1: Eh ben, on vous remercie, Gabi, d'avoir témoigné sur Ici Lorraine. On vous retrouve très bientôt.
5: Oui, à la fin du match, ok.
1: On fait comme ça.
5: Bonne soirée.
1: Bonne soirée à vous, Gabi. Voilà, donc je vous rappelle que si vous nous rejoignez maintenant, que vous allumez la radio Ici Lorraine, 3-1 pour Dijon face au FC Metz en une première période où tout s'est joué, comme l'a dit Gabi, en 14 minutes. Hugo Vargas, Rios ouvre la marque pour Dijon à la 18e. Hein, c'était le premier tir cadré pour Dijon, premier but en pleine lucarne magnifique. Ange Lago à la 24e. Et puis Tavares à la 32e. Hein, il y a eu plein d'erreurs défensives. 3 erreurs défensives et 3 buts. Et c'est quand même une embellie, une petite éclaircie qui nous fait espérer peut-être un petit peu mieux avec le but de Fall inscrit à la 43e minute. 3-1 pour Dijon à la pause face au FC Metz. On va retourner à Gaston Gérard dans quelques instants. Le coup d'envoi, c'est dans 1 minute 30. Je vous rappelle les autres résultats de la 8e journée. La victoire d'Annecy à Dunkerque 1-0. La victoire de Montpellier 2-0 face à Grenoble. Pau l'a emporté 3-2 face à Laval. Nancy l'emporte 1-0 face à Guingamp. Match nul à but partout entre Sochaux et Boulogne. Le Red Star l'a emporté 3-2 à Clermont. Pas de but entre Nantes et Reims 0-0, victoire de Saint-Etienne 2-0 face à Rodez, donc au classement hein, toujours bien installé avec Saint-Etienne en tête, deuxième le Red Star, troisième Montpellier, et si on en reste là, eh bien Nancy est cinquième, Annecy sixième, Dijon septième et le FC Metz resterait scotché à la 10e place et ça commencerait à se creuser, hein, 10 points seulement pour Metz alors que le troisième Montpellier a 15 points, 5 points du troisième et 9 points du premier, bref, il faut que on voit un autre visage du FC Metz en seconde période, on l'espère en tout cas.
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1: Vous êtes sur Ici Lorraine, retour du foot sur votre radio locale. Il est 21h49, bientôt 50. Et on rejoint immédiatement Thomas Jean-Georges au stade Gaston Gérard pour la seconde période de ce Dijon FC Metz. Est-ce que le jeu a repris, Thomas?
0: Oui, tout à fait, depuis 21 secondes précisément. Alors j'étais en train de faire quelques petites recherches sur mon ordinateur, pour être tout à fait honnête, parce que je recherche toujours...
1: Ce 3-0. Non, j'ai pas trouvé moi personnellement.
0: En Ligue 2,
1: c'est que ça n'est jamais arrivé peut-être.
0: S'il y a des auditeurs qui nous écoutent, qui ont l'IA qui fonctionne correctement chez eux, ben on est preneur, ou qui ont de la mémoire. Et je ne sais pas s'il y a eu des changements. Allez, un bon ballon là de Maxime Collin qui est toujours sur la pelouse. Grégory Promand ne m'a pas écouté et finalement ça passe pas pour Bounassar. Alors je suis en train de faire le compte. Fischer est toujours là naturellement.
1: Il n'y a pas de changement, je crois.
0: Devinich, Munungo, Colin, Deminguet, Miguel, Abouachvili, Fall, Touré et Sar. Oui,
1: ils sont tous là.
0: Changement à la pause. Dis donc.
1: Est-ce que j'ose, Thomas?
0: Allez-y.
1: On ne change pas une équipe qui gagne.
0: Mon Dieu, arrêtez vos bêtises. Qu'est-ce que c'est?
1: Je sors.
0: Alpha Touré du gauche qui ne donnera rien, capté par Paul Delcroix. Moi, ce que je comprends pas, en fait, pour être tout à fait honnête, que Grégory Promand tente le coup avec une nouvelle organisation tactique, je prends acte, il n'y a aucun souci. Qu'on décide de relancer Alpha Touré, dont acte, TJ Savanier n'est pas là, non, Palis Mendy est blessé. Mm-hmm. Mais pourquoi faire jouer Alpha Touré aussi haut sur le terrain? Par moment, il est quasiment en position de deuxième attaquant aux côtés de Pape Moussa Fall. Ça saurait si Alpha Touré a des qualités techniques offensives. Ça fait tellement longtemps qu'il est là. On le saurait. Je ne comprends pas. Où ça? Bon ballon là pour Bounassar dans la surface de réparation. Paul Delcroix est bien sorti sur du gelon. On se dit peut-être que ça peut fonctionner, mais ça ne fonctionne pas sur cette tentative de gelon de Jean Ruiz, me semble-t-il. Allez, le dégagement du DFCO. De toute façon, l'objectif dans cette seconde mi-temps, vous avez entendu notre consultant, Gabi Delvitte, surtout ne pas prendre le quatrième et espérer marquer le second assez rapidement pour faire un peu douter cette formation dijonnaise. Pourquoi pas revenir à 3-3. Voilà. Mais peut-être qu'on est à l'aube d'un match fou, qui sait. Mais pour que ce soit un match fou qui tourne en faveur du FC Metz, il faut de la solidité derrière. On n'en a pas eu en première mi-temps. Et il faut la justesse technique devant, ce qui a manqué également. Allez, Bounassar pour Christian Devenich avec Jesse Deminguet qui a reculé d'un cran. Olive Boulongo. Ce qui est assez flagrant aussi ce soir, je ne sais pas ce que vous en pensez, Cédric Bonner. On aura l'occasion bien sûr de le débriefer longuement avec nos auditeurs tout à l'heure dans l'après-match chez Gabi Delvitte. Voilà, cette position de hors-jeu de Florian Miguel. Oh Florian, même un cadet ferait pas ça. Bref, c'est que notre milieu de terrain globalement, Munungo, Touré et Deminguet, c'est quand même fait un peu mangé par Mareyere, Vargas Rios et Paul Bellon. Je ne sais pas ce que vous en pensez.
1: Oui, c'est ce que disait aussi Gabi là, tout à l'heure.
0: Là, il y a un problème. Il y a un problème aussi au milieu de terrain.
1: Ça fait quand même beaucoup de problèmes à force.
0: Ben Ah oui, oui.
1: La défense, le milieu.
0: C'est une équation à plusieurs inconnus. On est en maths P, mon cher Cédric Brenner. Je crois que vous êtes assez fort en maths.
1: Oui, il me semble.
0: Vous avez les équations à plusieurs inconnus.
1: C'est mon truc, oui. C'est mon truc.
0: C'est votre truc.
1: Mais là, je pense pas que ça. Ouais, je planche, mais moi, je pense qu'il faudrait réduire la marque assez rapidement. Hein, c'est tout simple.
0: Ah, voilà.
1: Hein, ça, c'est une bonne idée, non?
0: Ça, c'est une bonne idée.
1: Allez.
0: Tenter de faire douter un peu de cette équipe. Avant, retrouver un peu de solidité défensive. Ne pas se faire surprendre comme on s'est fait bêtement surprendre. Là, c'est un bon coup là-bas pour Florian Miguel. Il n'y a pas de position de danger. Le centre de Florian Miguel au troisième poteau. C'est un centre, malheureusement, s'il le sauve. Alpha Touré, nouveau centre pour la tête de Florian Miguel. Tente ta chance, Belive. Pourquoi ils ne l'attendent pas du premier coup? Il n'ose pas, il n'est pas en confiance. Mais ce ballon est contré, c'est un corner. Allez, le DFCO. J'ai l'impression qu'il est resté un peu plus longtemps au vestiaire que le FCS.
1: Eh ben, il faut en profiter.
0: Et il faut en profiter, effectivement. Un changement à venir du côté du FC Metz. Ça y est, ça va venir. C'est, me semble-t-il, Mbodge qui va rentrer. Le corner. On va jouer une combinaison. Jesse Deminguet au premier poteau. Ça ne passera pas le premier poteau. Dégagement. Ouais, Mbodge qui a fait bonne impression lors de sa première entrée en jeu face à Saint-Etienne il y a trois semaines de cela, pardonnez-moi. Et c'est Belive Moulongo.
1: Le 18, ouais.
0: Ouais, le 18, Belive Moulongo qui va sortir. Alors attendez, ça nécessite un petit replacement. Donc Alpha Touré va jouer à la place de Belive Moulongo un cran au-dessus. Mbodge, on fait quand même sortir un milieu de terrain défensif pour un attaquant. Donc là, c'est une prise de risque de Grégory Promant. Mais il faudrait, dans les replis défensifs, il faudrait qu'il y ait de la compensation. Hein. La touche, longue touche qui ne donnera rien. Et Pape Moussafa, là, la lutte avec Amada à proximité du poteau de corner. Le dégagement en touche, ce serait une remise en jeu pour le FC Metz. Normalement, c'est le cas.
1: Il y a Martial qui a répondu à votre question au 03 87 52 13 13. Alors lui, pense à Toulouse-Metz, saison 2002-2003. Il y avait 3-0 à la pause.
0: En Ligue 2, feu.
1: Ah.
0: Oui, c'était en Ligue 2. Le club était en Ligue 2 à l'époque. Oui. Le club était en Ligue 2.
1: Je vais regarder ça.
0: Parce qu'en Ligue 1, j'en connais. Il y en a eu des matchs, on était mené 3-0 à la pause, hein, Cédric.
1: Mais en Ligue 2. Ouais.
0: En Ligue 2, oui, ça remonte. Alors, ça s'est terminé sur un score de 3-1. Mais à un moment, on était à 3-0, effectivement. Attention, récupération haute là des Dijonais avec Vargas Rios qui va orienter là-bas pour Adel Lampeza en retrait pour Diallo, le centre de Diallo au second poteau. Ça sortira cette affaire en 6 mètres. C'était la première offensive dijonnaise de cette première période. Ils sont un peu en dedans dans ces premières minutes de la seconde mi-temps. Les Bourguignons, faut en profiter les amis, c'est le moment. C'est le moment de les faire douter. Fischer. Oh là là, il jouait avec le feu là, Jonathan Fischer. Oh, quelle relance Plenax dégueulasse, pardonnez-moi les termes. Et c'est récupéré par les Dijonais avec Lempeza côté gauche. Lempeza qui fait le tour, qui va trouver Jordan Marié, le crochet, la frappe, elle est belle. Et l'arrêt. L'arrêt de Jonathan Fischer. Attention à ces relances catastrophiques.
1: J'espère qu'on ne va pas regretter Fischer. Ce moment fort qu'on n'a pas su capitaliser. Hein.
0: Oui, alors attendez.
1: C'est un moment fort, oui.
0: Non,
1: je m'emballe.
0: Oui, vous emballez un peu, mais les Dijonais étaient un peu restés au vestiaire plus longtemps que les Messins. On aurait pu en profiter, mais pas. J'ai l'impression que ça y est, ils sont réveillés, ils sont revenus dans ce match. La faute de Belon, Paul Belon, sur Jesse Deminguet. Alors, un petit point tactique et positionnement de nos amis Messins. On est passé en 3-2-3-2. Voilà.
1: 3-2-3-2.
0: Trois défenseurs centraux, deux milieux de terrain récupérateurs, deux joueurs excentrés et deux joueurs en pointe. Mbodge, Pape Moussafa et Abouachvili. Donc grosse prise de risque tactique de Grégory Promant. Le ballon est sorti, monsieur Vargas Rios. Ah, il était plus à droite tout à l'heure sur sa frappe de 35 mètres. Le FC Metz va-t-il revenir? Le FC Metz va-t-il faire douter cette équipe dijonnaise?
1: Je ne sais pas si c'est le but de la 8e journée, mais il est très beau le but de Vargas.
0: Il est magnifique, hein, franchement.
1: Et c'est dommage que ce soit contre nous, mais.
0: Ben oui, mais il faut savoir
1: apprécier le beau football. Ah,
0: tout à fait, effectivement. Mbodge qui n'arrive pas à contrôler le ballon, là. Il le récupère, malgré tout. Il se bat, le gamin. Moi, j'aime bien son activité. Bounassar en retrait pour son gardien, Jonathan Fischer. Allez, mettez-moi du rythme, emballez-moi cette seconde mi-temps. Les Messins, avec Florian Miguel, qui a été transparent dans son couloir pour Abouachvili. C'est trop long, manque de justesse technique, manque de précision dans les passes. Et c'est des cadeaux à la défense adverse. Avec le ballon pour Lélie Lacroix.
1: Il faut en profiter, on a la possession là, 61%.
0: Pas plus, on profite en première période. Attention, Tavares. Oh, le petit plomb génial pour l'Empeza. La petite talonnade géniale, l'Empeza, la surface de réparation, l'Empeza. Et l'arrêt de Fischer. Oh, l'arrêt de Fischer qui nous laisse dans le match. Jonathan Fischer qui gagne son duel face à Del Empeza. Mais au départ de cette action, quelle talonnade exceptionnelle de Julio Tavares. Il a beau être âgé, plus de 37 ans, il a beau être très très grand, mais je peux vous dire que techniquement, c'est un monsieur. Il en impose, et Pape Moussafa devra en prendre de la graine. Hein. Oh, quel geste génial. Je ne sais pas si vous avez revu le ralenti.
1: On voit, c'est magnifique. Oh, il magnifique, part tout seul.
0: Petite talonnade, et l'Empeza, qui l'a joué un peu trop solo, hein, à mon goût. Parce qu'il avait du soutien en retrait.
1: Belle arrêt de Fischer. Hein. Oui, bien sûr.
0: Allez, corner à suivre pour le DFCO.
1: C'est pas fini.
0: Poteau, tête de la croix. Puis dégagement du FC Metz. Avec un contre, allez. Intéressant à venir pour Alpha Touré. Là-bas, côté droit, il lève les yeux. Alpha Touré, il est seul. Et il n'y a pas de solution. Oh là là. Ils ont tous couru comme des lapins de garenne, plein axe. Mais ils étaient tous sur la même ligne. Donc impossible de pour Alpha Touré de donner un bon ballon. La 55e minute de jeu, toujours 3-1 pour le DFCO face au FC Metz.
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1: Il est 22h sur Ici Lorraine, toujours 3-1 pour Dijon face au FC Metz. On espère voir les Grenats revenir en cette rencontre, Thomas.
0: Pape Moussafa le centre, Mbodge qui n'arrive pas à couper au premier poteau, c'est capté par Paul Delcroix. Il n'était pas en jeu, Pape Moussafa, je pense que la défense dijonnaise pensait qu'il l'était. Voilà une situation intéressante, malheureusement on n'a pas su en profiter. Allez, c'est pas terminé, Abouachvili, on est mieux depuis quelques instants, j'ai l'impression. Le centre, la volée de Pape Moussafa, ça manquait de puissance et c'est facilement capté par Paul Delcroix. Après un centre venu de la gauche, la tentative de volée de Pape Moussafa. Attention Jean Ruiz qui ne se laisse pas avoir par cette tentative de passe de Ange Lagouf. Deminguet pour Jean Ruiz. Jean Ruiz, Deveniche, Colin, la charnière centrale aura été en grande difficulté ce soir. Faut quand même le reconnaître. Miguel de nouveau qui laisse passer là-bas pour Bounassar. Et mais ça n'arrivera pas au bout, cette affaire. De la profondeur pour Ange Lago. C'est trop long, ça va être capté par Jonathan Fischer. J'en reviens à la Coupe de France, puisqu'on avait le président de l'AS Bourg-Vert tout à l'heure. 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De la profondeur là-bas pour Florian Miguel, qui se l'emmène, qui va rentrer dans la surface de réparation côté gauche. Y a-t-il une faute sur Deminguet? Non, dit monsieur l'arbitre. Non, dit monsieur l'arbitre. Il est allé chercher le pénalty. Jesse Deminguet ne l'a pas obtenu. Bon, ça renécessitera un petit visionnage.
1: Oui, je vais regarder ça.
0: C'était pas Deminguet, pardonnez-moi. Si, c'est Deminguet. Non, c'est Abouachvili. C'est Abouachvili. Attention, le centre à venir de Diallo. De Béniche, de la poitrine.
1: C'est le 9, ouais.
0: Ouais. Bref. Allez, la transmission là ne passera pas entre Pape Moussafa et Mbodge. On va également faire des changements côté Dijonais. Il est hors jeu, là. Hugo Vargas Rios, là. Monsieur l'arbitre, non, il ne l'a pas vu. Centre fort au second poteau. Le tacle de Julio Tavares et la bonne intervention de Florian Miguel. Non, il n'y a pas de faute, faut pas exagérer. Non, monsieur l'arbitre, monsieur Boulanger, les deux y vont. Ah, j'aime pas l'arbitrage de monsieur Boulanger. Vous savez à quoi il me fait penser son arbitrage ce soir? C'est un arbitre de Ligue 1.
1: Oui.
0: Il se pensait bien au chaud en Ligue 1 et là. La Fédé, la Ligue de l'arbitrage, lui a dit qu'il ira faire un tour en Ligue 2, ça lui plaît pas. Et bing,
1: Donc, il balance son match.
0: Voilà, non, il balance son match. Il fait un peu. Non, il fait un peu n'importe quoi. Non, il balance pas son match, mais il y a des décisions qui n'ont aucun sens.
1: Voilà.
0: Deux changements à venir, hein. Pas tout de suite. On va d'abord tirer le coup franc côté Dijonais. 18 et 29 qui vont rentrer. Qui sont ces jeunes gens? Nsimba et Ntamack. Alexis Ntamack. Est-ce qu'il y a un lien de parenté avec la famille de Robin Mann? Cédric Brunner va aller chercher
1: ça tout de suite, bien sûr, de toute la famille sur 5 générations. En tout cas, là, on a revu un petit peu le. Le pénalty aurait été généreux quand même. Enfin,
0: d'accord. Enfin, un peu trop le chercher. Un peu trop.
1: Oui, c'est. De toute façon, maintenant.
0: Oh là là, Pap Moussa Fall, franchement. Des fois, il a deux skis à la place des jambes. Hein. Techniquement, c'est pas beau. Hein.
1: C'est pas encore la saison.
0: Non, non. Le dégagement de Delcroix. Julio Tavares. Alors là, techniquement, lui, c'est propre. Contrôle poitrine, passe pied droit, côté droit. Franchement, mes respects. Chapeau bas, monsieur Tavares.
1: Ah, il fait un beau match, hein.
0: Ouais, Belon. Avec la belle relance là de notre ami Maxime Collin pour Mbodge, mais il est un peu trop gentil Mbodge, il se fait reprendre par Diallo. Faut mettre de l'impact, jeune homme. Faut mettre de l'impact, gamin. Paul Belon pour Ange Lago, côté gauche, qui a délaissé son axe pour venir un peu se faire oublier côté gauche. De nouveau Paul Belon avec Jordan Marié. Ils savent jouer au foot, hein. Ils savent jouer au foot, les Dijonais, ça c'est certain.
1: Alors pour Ntamack, il a précisé dans les interviews, il n'a qu'un lien de cousinage très éloigné avec le rugbyman Romain Ntamack. Mais il faut remonter à plusieurs générations. Voilà, c'était la minute
0: arbre généalogique
1: du jour. Mais il n'a pas un physique de rugbyman. Hein.
0: Non, ça c'est sûr. Même trois carrel, il serait assez flué. Quoique, à une époque, on connaissait des demi-mêlés qui n'étaient pas très épais, et
1: oui, c'est vrai.
0: Il ressemble à un demi-mêlé. Ange Lago va sortir, le deuxième buteur Dijonais. Rentrée d'Ntamack.
1: C'est parti des attaquants prometteurs du Nsimba. Dijon.
0: Nsimba Ndezi. Et c'est les deux premiers buteurs qui sortent. Hein.
1: Oui.
0: Hugo Vargas Rios, donc Ange Lago qui sortent. Remplacé par Alexis Ntamack et donc Brandon Nsimba Ndezi. Voilà pour les deux changements. Alors.
1: Eh bien, plus le temps passe, plus la remontada.
0: Attendez, il reste encore un peu de temps.
1: Oui.
0: Il faudrait qu'on soit un peu meilleur dans les derniers gestes, ça c'est certain. Puis on ne s'est pas procuré de véritable occasion en seconde mi-temps pour le moment.
1: En tout cas, Omar, il y croit à la remontada. Allez, Metz, allez la remontada, allez Provence. Merci Omar. 03 87 52 13 13 sur WhatsApp.
0: Et une faute encore là-bas. Et qui va prendre un jaune?
1: Alors,
0: c'est Abouachvili ou Deminguet? Ça se passe de l'autre côté du terrain. De l'autre côté du terrain, l'autre côté de la tribune de presse. Et comme on n'a pas de petite télé pour visionner les ralentis, vous me direz qui a pris ce jaune, mais un médecin a été averti.
1: Comme moi, j'ai un décalage de
0: quelques secondes. Comme
1: alors, carton jaune pour Deminguet.
0: Deminguet,
1: je crois.
0: Ouais. Alors qu'un Dijonais reste au sol, on demande l'entrée des soigneurs. Écoutez. On va en profiter comme les soigneurs rentrent pour marquer une courte pause sur ici Lorraine. On va voir un peu ce qui se passe sur notre antenne. On a passé l'heure de jeu, la 62e minute de jeu, le FCMS toujours mené 3 buts à 1 par Dijon. L'intégralité de ces 4 buts a été inscrit en première période. A tout de suite sur ici Lorraine.
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1: 22h07 sur Ici Lorraine, c'est la suite de la seconde période de ce match entre Dijon et le FC Metz, toujours 3 buts à 1 pour le Dijonais. Est-ce que le jeu a repris, Thomas?
0: Oui, le jeu a repris et le coup franc Dijonais n'a rien donné, même si le ballon est toujours bourguignon. Bokele va rentrer d'ici quelques minutes. On ne l'avait pas vu sous le maillot grenade depuis la première journée, si je ne dis pas de bêtises. Est-ce que Morgan Bokele, son retour va permettre de dynamiter cette seconde mi-temps côté Lorraine. Côté Lorrain, pardonnez-moi. Bounassar à la lutte avec Tavares. Quel joueur intéressant. Ce Julio Tavares.
1: Thomas,
0: il n'y a rien à dire. Oui.
1: C'est Florian Miguel qui a pris le jaune. Excusez-moi,
0: Thomas. C'est Florian Miguel. Et non, Jesse Demingue. Oui. Merci beaucoup, mon cher Cédric Brunner. On le note. Deux changements, pardonnez-moi, côté Messin. Iboussane et Morgan Bokele vont rentrer d'ici quelques minutes. Alors, ce qui est assez drôle, avec l'entrée à venir de ces deux joueurs, tout comme la présence sur le terrain d'Alpha Touré, c'est que ces trois joueurs, Touré, Bokele, Sané, Iboussane, j'entends, devaient partir lors du mercato estival. Et ils sont toujours là. On en avait parlé un petit peu avec Luc Holtz, pas encore avec Grégory Promant, mais le FC Metz. Oh là là, encore une faute de Maxime Collin. Il n'y a rien à redire. Marc Boulanger était en place.
1: C'est pas son match aujourd'hui.
0: Ouais, 33 joueurs sous contrat à la disposition actuellement de Grégory Promant. 32, si on enlève notre ami Nampalis Mendy qui va être convalescent pendant de longs mois, tout comme Joseph Mangando. Allez, ça fait 31 parce que ça fait plus d'un an et demi qu'il n'a pas joué parce qu'il a des pépins physiques à répétition, le pauvre attaquant messin. Mm-hmm. 31 joueurs sous contrat, c'est énorme.
1: Ça peut poser un problème pour le FC Metz à
0: finir. Sur la longueur. Là, il va tenter un coup en relançant Sané et Bokele qui étaient à la cave du club à la Croix de Lorraine. Allez, on va suivre ce coup franc. Pardonnez-moi, on reviendra sur la question de l'effectif après. La tête de Florian Miguel. Second ballon est pour Ntamack, là-bas, côté droit. Le centre de Paul Bellon, second poteau. Attention, on a l'oublié au marquage. Diallo. Le petit ballon de Jordan Marié pour Lenny Lacroix qui est resté aux avant-postes. Et pas de faute. Pas de faute de Papou Safal sur Lenny Lacroix. Je le disais, pardonnez-moi, oui, sur la longueur, ça peut poser problème, 31 joueurs à disposition. Alors, les remplaçants, oh là là, Miguel qui sort, et le capitaine Bounassar également. Non, pas Bounassar, pardonnez-moi, il était boire un coup d'eau. C'est Abouachvili et Miguel qui sortent, et rentrée d'Iboussane et de Morgan Bokele. Morgan Bokele va prendre le couloir gauche. Iboussane, lui, va se mettre à côté de Pape Moussafal.
1: Et Louis nous dit sur WhatsApp, à ce niveau, on ne peut pas espérer monter directement en Ligue 1.
0: Ah, bah c'est certain.
1: Avec la défaite de ce soir, est-ce que l'objectif s'éloigne? Vous aviez dit en tout début de retransmission, il nous faut 6 sur 6.
0: On va attendre Metz-Sochaux.
1: Oui.
0: De samedi prochain. Mais si on fait 1 sur 6, vous pouvez dire adieu déjà à la remontée directe en Ligue 1. Après, vous pouvez peut-être espérer accrocher une cinquième place, synonyme de pré-barrage, mais quand vous finissez cinquième, il y a de peu de chances que vous arrivez jusqu'au match contre le 16e de Ligue 1. Ça s'est pas encore vu une seule fois depuis l'histoire des barrages et des play-offs Ligue 1, Ligue 2. Donc, ça paraît fort compromis. Pape Moussafal, ben non, il n'y a pas de faute. Dit Monsieur Boulanger, il reste au sol. Il était bien placé, mais bon... Relève-toi. T'as voulu jouer la faute, tu l'as pas eu, relève-toi. Ah, c'est pas possible, ça. Le ballon est toujours Messin, Christian Deveniche. Est-ce qu'on s'est procuré une occasion en seconde mi-temps? Il y a la frappe de Beliv Molungo, mais c'est tout. Hein.
1: J'ai trois tirs.
0: Il y a eu trois tirs. Oh là là, perte de balle de Morgan Bokele. Récupération du numéro 7. Là-bas, c'est Amada. Le centre de Véniche qui dégage. Et ça revient sur Amada qui laisse filer en touche. Premier ballon de Morgan Bokele. C'était pas trop ça. Non, je ne me souviens pas déjà de. Alors, frappe cadrée, si. Il y a eu la
1: un tir cadré, deux non cadrés. De toute façon, on n'a pas tiré en première période. Donc, c'est forcément.
0: C'est la deux. Oui, il y a eu le but de la tête de.
1: Oui.
0: Et là, on commence à faire des fautes bêtes, comme Alpha Touré, là, sur Jordan Marié, me semble-t-il. Non, c'est Paul Bellon qui reste au sol. Et le temps file, 67e minute de jeu, 3-1.
1: J'y crois un petit peu moins, là, Thomas.
0: Ah.
1: Même mon optimisme est douché.
0: Voilà. Allez, le coup franc à suivre.
1: Et puis on sent pas la rencontre s'emballer. Fin...
0: Non. Et puis.
1: Pas de révolte.
0: Les Messins n'arrivent pas à mettre le pied sur le ballon, à apporter de la justesse technique, à apporter de la verticalité, à apporter du danger sur le but adverse. Donc, Dijon gère son avantage. Ouh là là ! Et le quatrième but ! Le quatrième but du DFCO, signé Quentin Bernard sur ce coup franc du DFCO. C'est c'est Jonathan Fischer qui se trouve faute de main. Et au second poteau, qui est bien placé? Quentin Bernard, qui n'a plus qu'à pousser le ballon dans le but vide. Et vous qui sentiez le FC Metz être incapable de revenir, eh ben je vous le confirme.
1: Ah ben là, on n'y croit plus.
0: On n'y croit plus du tout. Le quatrième but du DFCO.
1: C'est exactement ce que Gabi Dalvit.
0: Il fallait éviter à tout prix. Erreur de main de Jonathan Fischer. Il avait été pourtant élu le meilleur grenat du mois de septembre. Et bien là, il est passé totalement au travers de sa sortie aérienne. Faute de main grossière et 4-1 pour le DFCO avec le but de Quentin Bernard. Oh là là.
1: Ça peut être un match référence pour les Dijonais, hein, finalement.
0: Je m'en moque.
1: Mais
0: je m'en moque. Je m'en moque. Ça fera plaisir à nos à Thomas Bichard, notre confrère d'ici Bourgogne, qui pourra peut-être parler de match de référence. Mais nous, du côté Messin, je peux vous dire
1: que ce sera
0: match Qatar par excellence. Attention, c'est pas fini. Julio Tavares, la frappe à l'entrée de la surface.

0: Déplacement, ça doit remonter à belle lurette. Hein.
1: Allez, on va demander à nos auditeurs.
0: Bah oui, qui avait trouvé la réponse tout à l'heure?
1: Martial.
0: Prouve-nous un résultat. Nous, nos ordinateurs ne fonctionnent plus.
1: Ah là là, et Thibaut qui parle justement sur WhatsApp de soirée cauchemardesque.
0: Ah oui, oui, oui, oui. Soirée cauchemardesque par excellence.
1: Est-ce que Greg Proman pouvait espérer pire soirée de...
0: Ah non, non, non. Bah, il peut, si, il peut en prendre un cinquième ou un sixième. Hein. Mais ouais, quelle erreur de Jonathan Fischer qui offre donc le quatrième but au DFCO. C'est dur. C'est très très dur et c'est un cauchemar, pour être tout à fait honnête. Un enfer. Vous savez, il y avait un ange qui jouait en première période dans les...
1: Ange Lago.
0: Oui, Ange Lago. Et là, c'est cauchemar Proman, hein, tout simplement. Un enfer. Oh là là, et ça joue bien au ballon en plus. Ils sont libérés, les Dijonais. Et ça veut aller de l'avant, ça veut faire plaisir au public de Gaston Gérard. Avec Julio Tavares. En retrait finalement pour Amada.
1: Mais c'est peut-être les dynamiques aussi, ça. Eux, ils sont. Ils ont été champions de national.
0: Le jeu de Paul Ballon. Le centre en retrait. Le poteau. Poteau sur tête frappe de Lempenza. On était proche du cinquième. Oh là là là là là là là là. Et dire que c'est pas encore fini cette affaire. Et dire que c'est pas encore fini. Et que le FC Metz est toujours mené 4 buts à 1.
1: 72 minutes de jeu.
0: De Vény, je prends un jaune pour contestation.
1: Ouais. Bon, il manquerait plus qu'on ait un expulsé.
0: Un carton,
1: voilà.
0: Bah oui,
1: allez.
0: Bah oui,
1: la fête serait. C'est le petit cerise ouais. sur le gâteau.
0: Ouais. Ah là là. Non mais franchement, c'est. En Ligue 2. J'arrive pas à me souvenir
1: d'une défaite je vais regarder.
0: Je me rappelle d'un Reims-Metz en Ligue 2 sous Dominique Bigetin où on est mené 3-0 à la pause. Alors ça remonte bien avant. C'était en 2011 je pense, ou 2012, juste avant de descendre en national.
1: Mm-hmm.
0: Et alors, on était resté à 3-0. Mais se faire balader comme on s'est fait balader ce soir. Par un promu en plus. Souvenez-vous.
1: Oui, c'est pour ça.
0: C'est le champion de national.
1: Bah eux, ils sont sur une dynamique positive, alors que nous, on a une saison en Ligue 1 qui était.
0: Ouais. Ouais, c'est ça. Bah après, dynamique positive. DFCO a finalement attendu la sixième journée pour signer sa première victoire en championnat. Hein.
1: Ouais, mais là, depuis, ils enchaînent.
0: Ouais. Ils enchaînent. Là, ils vont enchaîner une troisième victoire
1: de
0: consécutive.
1: Suite.
0: Ouais. Mais quand on vous disait que ce championnat était ouvert et que n'importe qui en Ligue 2 pouvait battre n'importe qui, ça se vérifie encore ce soir. Mais franchement, là on prend le bouillon. Allez, Iboussané là-bas, côté droit. Iboussané, petite faute de Habib. Pas d'Habib Diallo, il est parti au Mans, Habib Diallo. De qui s'agit-il? C'est Diallo, mais j'ai pas son prénom. Alors attendez. Il est où son petit prénom, petit Habib Diallo là? C'est pas Habib. Le 75, c'est Boubacar. Les Boubacar. Allez, coup franc à suivre pour le FC Metz.
1: Vous savez quoi, franchement, l'IA Thomas, elle a déjà mis le score de Dijon-Metz, 4 buts à 1. C'est la plus lourde défaite en Ligue 2 du FC Metz. On n'a pas pire.
0: Ah, de l'histoire du FC Metz, c'est la pire.
1: Eh ben, c'est ce que je dis.
0: D'après l'IA.
1: D'après l'IA. Le FC Metz n'a jamais subi de déroute historique majeure. Eh ben, peut-être.
0: Peut-être que ça va commencer ce soir. Aïe. Allez, Demingue, second poteau. Paul Delcroix qui dégage. Bokele. Et qu'est-ce qu'il y a eu? Il y a eu une sortie, une charge de Pape Moussafal sur Paul Delcroix.
1: Nos amis n'y croient plus hein, sur WhatsApp. Thibaut nous dit vivement que le match s'arrête. On se fait balader. C'est un truc de fou.
0: Ah oui, c'est vrai. Mais franchement, mis à part 5 minutes relativement correctes en début de seconde mi-temps, parce que le DFCO n'était pas rentré correctement dans cette second acte, mais finalement le FC Metz n'a rien montré de guerre flamboyante ce soir, hein, franchement. Et deux autres changements à venir côté Dijonais, avec les rentrées de Dong et de Chouchan. Les sorties de Lempenza et Tavares qui va recevoir une très belle et franche ovation parce qu'il a fait encore un de ses matchs. Il a fait un super match, Tavares. Ça, c'est un bon joueur. Ah, il est aimé ici, hein. C'est le chouchou du public.
1: On l'entend, Thomas, les encouragements, oui. Les acclamations.

0: On les entend bien, ces acclamations.
1: Le gardien de Dijon est revenu en ses cages.
0: Il s'est relevé tout doucement, oui, okay. Paul Delcroix. Et oui, avec, malgré les entrées en jeu de Mbodge.
1: Oui, on n'a pas vu.
0: Sané et Boukele, franchement, cette deuxième période.
1: Ça n'a pas fait son effet.
0: Le FC Metz n'est pas parvenu à redresser la barre. Hein.
1: Et on a été sauvé par le poteau.
0: Oui, en plus. Il n'y a pas. Ouais, effectivement, redresser la barre. Allez, retour au jeu avec l'entrée en jeu, je vous le disais, de notre ami là qui. Comment s'appelle-t-il celui qui a l'entrée là ? Chouchane là. Chouchane, il a de l'envie, il a de la niaque, il a fait un joli petit numéro côté gauche. Récupération de Alpha Touré. Pape Mossafal qui perd son duel de la tête. Récupération d'Mbodge qui arrive à la transmettre. Malheureusement, bon placement de Diallo qui vient couper cette action Messine. Et le contre maintenant avec Diallo qui poursuit son effort pour récupérer le ballon. Il va servir Ntamack à côté gauche. Ntamack, les passements de jambes face à Colin. Ce sera un corner pour le DFCO qui veut pas en rester là, hein. Ils sont gourmands les Dijonais, et pourquoi pas un cinquième. Dijon qui ira à Reims, non, le week-end prochain, je ne sais plus très bien, je l'avais noté, j'arrive pas à trouver ça. Mais non, séduisante équipe bourguignonne et décevante équipe messine. La tête de Lenny Lacroix, et derrière c'est notre ami Ntamack qui a tenté sa chance, mais c'est passé à côté. Les Messins n'y sont plus, hein, pour être tout à fait honnête. Ils n'y sont plus du tout dans cette partie, alors qu'il reste un gros quart d'heure. Et Grégory Promant, s'il était souvent debout en première période, il a passé quasiment toute la seconde mi-temps assis. Hein.
1: Reims-Dijon, c'est vendredi, oui, à 8h du soir. Allez, par contre, nos amis sur WhatsApp, c'est pas avec.
0: Sur la surface de réparation, le petit piqué d'Mbodge à côté. Ah, la seule occasion Messine pendant cette zone de mi-temps qui ne finira pas. Au fond, il manque totalement son piqué, Mbodge. Je vous ai coupé, pardonnez-moi mon cher.
1: Oui, Kouazi nous dit sur WhatsApp, tout ce qu'on peut espérer c'est un milieu de tableau, et Gabriel nous dit que le niveau est trop faible pour espérer le maintien. Il va falloir faire avec des joueurs plus que moyens.
0: Ah, il y en a qui disent maintenant qu'on va jouer le maintien, eh ben dis donc.
1: Gabriel, oui, sur WhatsApp. Il a des doutes sur les capacités de Greg Promant à dresser l'équipe, le mal est trop profond pour lui.
0: Ouais. Allez, Boukele là-bas, côté gauche, il accélère, il déborde, il est en surface de réparation. Boukele, il n'a pas réussi à transmettre à Pape Moussafal, mais qui est beaucoup trop passif dans la surface de réparation. Notre ami Chouchane qui remonte la balle là, avec maintenant Plenax et Nguesi. Nguesi qui va tenter sa chance, donc ce sera encore Chouchane. Chouchane dans la surface de réparation et il vient buter sur Jean Ruiz avec Morgan Boukele. Alpha Touré, Jean Ruiz, Boukele là-bas, côté gauche. La transversale pour Bounassar. Bounassar pour Mbodge qui va y tenter de déborder. Mbodge qui a été repris. Il y a une petite faute là de Diallo. L'arbitre ne dit rien. Mais les débordements comme ça sert à rien. Il faut un peu fixer aussi. Pousser le ballon devant soi et espérer être plus rapide que l'autre. Ça marche lorsque vous avez effectivement une pointe de vitesse, ce qui ne l'a pas pour le moment, Mbodge. 4 buts à 1.
1: Mais on va basculer en seconde partie de tableau, hein, 10e position pour Metz, 5 points déjà de Montpellier, 3e. Ouais. Ça se creuse l'écart. Hein.
0: Oui, ça se creuse, et ça peut aller vite. Hein. Il faudra absolument réagir face à Sochaux. Le ballon qui roule, on fait respecter le règlement de Monsieur Boulanger, de Minguet, qui a disparu totalement des débats aussi en seconde mi-temps.
1: Et Sochaux qui est devant nous, hein, 11 points.
0: Eh oui.
1: 9e.
0: 9e, ouais. Allez, renversement de Jean Ruiz pour Bounassar. Avec de Minguet. Bounassar, le petit ballon pour Mbodge, pas de faute. Le centre second poteau. Ah, c'est un centre-tir et Paul Delcroix qui est servi et qui capte le ballon en plusieurs reprises. Alors quand a inscrit Quentin Bernard le 4e but, je n'ai plus la minute
1: 68 ou 69e, je crois.
0: 69e minute, oui, de jeu, effectivement.
1: Est-ce que vous assistez à une rébellion?
0: La messe est dite depuis bien longtemps. La messe est dite depuis bien longtemps. Et corner malgré tout à suivre pour le FC Metz. Bounassar. à 10 minutes de la fin du temps réglementaire. Alors, le FCMS était mené 2-0 par Saint-Etienne à 10 minutes de la fin du temps réglementaire dans le dernier match. Est-ce qu'on est capable de remonter 3 buts? Alors, remonter 2 buts à Saint-Etienne. Corner de Bounassar, c'est le 8e poteau pour Morgan Bokele. Bokele pour Demingue, le centre.
1: Il reste 10 grosses minutes.
0: Boussané.
1: Ça fait beaucoup quand même, Thomas.
0: Ouais. Avec Demingue de nouveau pour Maxime Collin en retrait. Collin qui pique là-bas de l'autre côté, c'est intéressant ça pour Morgan Bokele. Le centre, la tête d'Iboussané. Hein, c'était une belle tête, mais captée par Paul Delcroix. Ben, je crois que c'est la deuxième frappe cadrée de cette seconde mi-temps oui, pour le FCMS avec Iboussané. La tête de Collin pour Bounassar. Jean Ruiz dans le rond central. Jean Ruiz qui a vu l'appel de Bounassar, mais Habib Diallo vient couper le second ballon et pour le DFCO avec Jordan Marié et Paul Belon. Paul Belon, le petit ballon là qui ne fonctionnera pas pour l'entrante tout à l'heure. L'ami Thiris Dong. Morgan Bokele qui déborde là-bas côté gauche, il vient buter, pas de faute dit monsieur l'arbitre. Bokele est mécontent, monsieur Boulanger. On n'a pas été trop messin dans son arbitrage ce soir.
1: On le voit un peu plus la Bokele en ce moment, non?
0: Oui. Tout doucement.
1: Tout doucement, hein. Mais.
0: Pas de quoi s'enthousiasmer et de saluer sa performance. Mais bon. Allez, Chouchane. Il est remué en Chouchane. Moi, j'aime bien ce qu'il propose depuis qu'il est rentré. Avec Iboussané. Iboussané pour Mbodj. Mbodj, le contrôle orienté, c'est bien joué. Le centre, et c'est capté par Paul Delcroix, qui fait son match hein, dans les cages, rien à dire, l'ancien gardien Grenat. 4 buts encaissés, 4 erreurs. Faut le faire quand même. Hein. Bon, la grosse faute là de Demingue.
1: Au moins, Greg Proman a les pistes de travail. C'est...
0: Ouais, puis il n'aura pas trop le temps de gamberger, puisqu'on joue samedi. Hein, donc. Allez, les dernières rentrées en jeu du côté du FC Metz. Agneba et Brian Song qui vont rentrer d'ici quelques instants pour le FC Metz. Et une rentrée pour le DFCO. C'est le numéro 32. Louis Pulleri et la sortie de Diallouf. Alors, Collin sort, Song rentre, Agneba rentre à la place de Bounassar. Capitaine sort. Ouais. Bon, ça promet pour les jours à venir hein, du côté du FC Metz. On a un petit point comptable, on a déjà 9 points de retard, même plus, non, 9 points de retard sur Saint-Etienne qui est premier, 7 points sur Red Star qui est deuxième, et 5 points sur Montpellier qui est troisième, c'est ça.
1: C'est ça, hein. C'est exactement ça. Est-ce qu'on peut déjà parler de match capital samedi?
0: Ah, Sochaux, oui, contre Sochaux, si vous le perdez, terminé. Hein,
1: c'est le ventre mou.
0: Ah, c'est le ventre mou, hein. C'est le ventre mou.
1: Et puis la relégation.
0: Non, on n'est pas là. Doucement.
1: C'est qui disait ça? C'est Omar qui nous. Gabriel?
0: Non, c'est Gabriel. Mais
1: le maintien, oui, le maintien.
0: Le maintien, mais. Voilà.
1: Mais elle va faire mal à la tête, hein, celle-là.
0: Ah oui, elle va faire très très mal parce que c'est un promu. C'est le début de Greg Proman sur le banc.
1: Ouais.
0: Et il y a plein d'erreurs défensives ce soir. Alors, est-ce que c'est lié au fait que...
1: C'est le nouveau système de jeu?
0: Nouveau système de jeu, mais... Non, parce que c'est des erreurs techniques. Ça, quand vous êtes professionnel, vous ne devez pas commettre ce genre d'erreur, notamment sur le deuxième but du DFCO. Le quatrième but, pareil, faute de main de Jonathan Fischer. Et c'est ce qui est d'autant plus ahurissant, c'est que Fischer a réalisé un début de saison quand même assez bon. Même très très bon.
1: Il a fait un bel arrêt aujourd'hui, je crois aussi. Là.
0: Oui, il sauve une balle de 4 buts 1, effectivement. Oui. Allez, les minutes qui filent, 85e minute de jeu. Toujours 4 buts 1 pour le DFCO. N'oubliez pas l'après-match, d'ici quelques minutes, 03 87 52 13 13. On aurait aimé accueillir Greg Proman pour cet après-match, premier après-match de la saison à ses côtés avec un peu plus, un résultat plus intéressant, mais là. Va falloir mettre tout de suite les pieds dans le plat. Et ce sera donc malheureusement une deuxième défaite de la saison pour le FC Metz. Après 8 journées de championnat.
1: Ouais. Et une 14e un 15e match où je crois on n'arrive pas à l'emporter à l'extérieur. Hein. Une série de 14 rencontres.
0: Alors Ligue 1
1: compris.
0: Ça
1: fait une série assez longue. On n'y arrive pas à l'extérieur.
0: Ouais, on n'y arrive pas à l'extérieur. Attention, le changement là-bas, c'est bien joué. Et il y a une position de hors-jeu pour Alexis Ntamack, heureusement. Et donc, dégagement à suivre pour le FC Metz. Avec Jesse Deminguet. Pour Devenich. Bon, il n'y a plus grand-chose à évoquer de cette rencontre. Quels sont les leviers pour Grégory Promant pour le prochain match? Le retour de TJ Savanier, c'est important.
1: Ah ouais, on voit qu'il a manqué ce soir. Hein.
0: Ah oui, considérablement. Deminguet, qui allonge là-bas pour Ibou Sané. Paul Delcroix va se saisir tranquillement du ballon. Allez, qu'on en finisse. Je ne sais pas ce que vous en pensez.
1: Oui, c'est un petit peu long.
0: Qu'on en finisse. C'est un peu longué, cette affaire. C'est sans doute... Oh là là, ça combine encore peut-être le cinquième, Ntamack. Non, c'est trop croisé. Mais il n'y a plus grand-chose. Hein. Depuis le quatrième but, en termes d'investissement, d'agressivité et d'impact, il n'y a plus grand monde sur le terrain. Et d'ailleurs, les ultras du FC Metz qui avaient fait le déplacement se sont tus depuis bien longtemps. Vraiment un match en bois.
1: Allez, nos auditeurs ont l'humour. Christophe qui nous dit on aurait pu demander à Ribéry de signer.
0: Bah oui, parce que Franck Ribéry, lors du jubilé, je peux vous dire qu'il a de beaux restes. Hein. Franchement, en termes de qualité technique et même de vivacité, pour son âge, il doit dépasser les 40 ans maintenant, le Francky. Franchement, c'était l'ancien joueur sur la pelouse le plus en verbe lors du jubilé de Robert Pires. Non, franchement, j'ai été épaté. Hein. Allez, le centre de... Allez, peut-être le... Ah, la réduction du score. Nouvelle réduction du score du FC Metz. Signé Pape Moussafal qui s'offre un doublé sur un jeu long. Bon, ça, ce sera anecdotique, hein, ce deuxième but de Pape Moussafal. Mais... Sur un jeu long, une passe de Brian Song, je me pense, ou de Agnoba. Vous reverrez ça au ralenti, parce que j'étais en train de noter deux, trois petits trucs sur mon cahier. Situation un peu confuse dans la surface de réparation. Et Pape Moussafal qui met un plat du pied, qui vient tromper Paul Delcroix, qui était pris à contre-pied.
1: Il y a un joueur messin qui boite, là.
0: C'est Pape Moussafal. C'est pas ce qui nous intéresse. Et je veux revoir un peu le but dans sa globalité, mon petit Cédric Bronner, parce que moi j'étais en train de noter.
1: C'est bon, c'est la passe.
0: C'est Brian Song qui fait un centre dans la surface de réparation. Oui. Il y a une situation confuse et Pape Moussafal qui met une reprise.
1: Exactement.
0: Et qui prend un contre-pied, Paul Delcroix.
1: Vous aviez tout vu bien.
0: S'offre un doublé. Et c'est tout ce qu'on va retenir. 4 buts à 2, il reste une minute dans le temps additionnel, dans le temps réglementaire. Hein.
1: Et avec Thibaut qui nous dit on devrait supprimer les matchs à l'extérieur, bah oui, hein, tant qu'à faire.
0: Oui. Oui, parce qu'à l'extérieur, on est vraiment catin, hein, ça c'est certain.
1: 43 ans pour Ribéry.
0: Ouais, 43 ans, hein, la remise d'Alpha Touré, elle n'est pas bonne. Jean Ruiz. Bon, la seule satisfaction, c'est le doublé de Pape Moussafal, mais...
1: Oui,
0: ça c'est pas mal, ça Mbodge. Oh, il n'arrive pas à se l'emmener derrière. Il est un petit peu brouillon sur le plan technique. 4 buts à 2, donc, si vous nous rejoignez sur Ici Lorraine, sortez du cinéma. C'est pas une victoire hein, qu'attend le FC Metz, c'est une défaite et une belle. Jordan Marié, attention plein axe, il n'y a pas de hors-jeu. Peut-être le cinquième ? Non, sa frappe est manquée à Ndesi. Avec Agnoba. Il y aura 4 minutes de temps additionnel.
1: Ah, quand même.
0: Le renversement là-bas pour Morgan Mokele. Ça va être compliqué d'en mettre 2. Hein.
1: Bah, il y a eu pas mal de changements.
0: En mettre 2, je rentre un pied. Hein.
1: On vous tient au mot là.
0: Jesse Deminguet, Morgan Mokele là-bas. Côté gauche, Mokele qui passe, faut centrer. Second poteau, il n'y a personne. Le dégagement de Chouchane. Alpha Touré pour la frappe de Brian Song. Et les comptes. Hein. Ah, il y a un petit coup franc à venir pour le FC Metz. Allez, faut se dépêcher. Peut-être un troisième. Allez, ce coup franc à suivre pour le DFC, pour le FC Metz, plein axe. Alors que les Messins sont menés 4 buts à 2. Alors après la dernière fois que le FC Metz encaissait 4 buts en Ligue 2, il va falloir aussi se lever de bonne heure pour trouver.
2: Allez, on y va. On allez, cherche.
0: L'IA disait que c'était la pire défaite de l'histoire oui, du FC Metz en Ligue 2.
2: Ben là, voilà.
0: Allez, coup franc plein axe, on est à 25 mètres. Demingue, Alpha Touré et Ibou Sané, j'ai l'impression, sont présentés au ballon. Le temps défile. Hein. Est-ce qu'on va s'offrir un moment d'extase et un moment d'espérance dans cette fin de match? Alors qu'on est rentré dans le temps additionnel.
2: On aura envie que ça s'emballe un peu.
0: Non, mais il est un peu tard pour que ça oui, s'emballe, mon cher Cédric Brunner. Demingue ou Ibou Sané, faites votre choix. Le pied droit de Sané, le pied gauche de Demingue. On est rentré dans le temps additionnel. Le FC Metz s'est mené 4 buts à 2 par le DFCO. Ce sera Ibou Sané, un rat de terre. Ça manque de puissance. Et c'est dans les grandes bols de quoi. 4 buts à 2. On en restera sans doute là. Ça va bientôt se terminer.
2: Et... on m'a trouvé un match contre l'en avant Guingamp, une défaite 3-6.
0: Ah, mais bien mais sûr oui. Mais ça, c'est à Saint-Symphorien.
2: Ah, voilà, c'est, oui, vous vouliez à l'extérieur. Oui.
0: À l'extérieur. Ah,
2: c'est vrai que c'était oui, à Saint-Symphorien, 6-3, ça.
0: Ouais. Ah, mais c'était un cauchemar, on avait fini à 8.
2: Il y a eu 3 cartons rouges.
0: Il y a eu 3 cartons rouges. Et on menait 3 buts à 1 au bout de 15 oui. minutes de jeu.
2: En 2022, septembre.
0: Tout à fait. Ah, ouais. Mais c'est l'arbitre qui nous avait fait disjoncter le soir-là.
2: C'était à domicile, c'était pas à l'extérieur, c'est vrai.
0: Ouais.
2: Donc je pense qu'à l'extérieur, c'est ce 4-2.
0: C'est ce 4-2, ouais. Je pense que c'est la pire défaite de l'histoire du FC Metz en déplacement. Allez, les derniers instants de cette partie, avant de se retrouver pour l'après-match. Ça va être coton d'avoir des réactions dans ce contexte. C'est moi qui vous le dis, mon petit Cédric Brunner. Devenich en retrait pour Jonathan Fischer avec Alpha Touré. Mauvaise relance. Et le dégagement de Devenich. Agnoba. Avec Song. Alpha Touré. On va sans doute en rester là. Oh, Morgan Bokele qui est bien servi là-bas. Qui va accélérer. Faut la mettre au second poteau. Mais la passe n'est pas bonne de Bokele. L'arbitre regarde son chrono. Récupération de Demingue. Avec de nouveau Bokele. Demingue. Le centre de Chouchane. Avec la frappe. Au-dessus d'Ibou Sané, pardonnez-moi. On a eu des situations en fin de match, mais
2: rien de bien concret.
0: On va pas s'en satisfaire, hein. Ouais. Faut pas non plus exagérer, hein. Allez, dernier instant de cette partie.
2: Dernière seconde.
0: Les derniers instants de ce match. Et les Messins qui vont repartir de Bourgogne la tête basse avec une lourde défaite, 4 buts à 2. Et c'est ça terminé. Le coup de sifflet de M. Bollinger, les Bourguignons et le public du stade Gaston Gérard lèvent les bras au ciel. Ils méritent leur victoire. Le FC Metz, oui. Un bulle bouillon. Pourtant, c'est pas une spécialité locale, le bouillon. Mais en terre bourguignonne, franchement, les Grenats sont passés totalement au travers de cette rencontre, notamment à cause d'un quart d'heure cauchemardesque en première période, entre la 18e et 32e minute, où ils ont pris 3 buts. Seconde mi-temps, il n'y a pas eu de réveil. Une nouvelle erreur, cette fois-ci de Jonathan Fischer, qui n'était pourtant pas habitué aux erreurs cette saison, en ce début de saison. Et puis, Pape Bossafal s'offre un doublé et évite au FC Metz une lourde punition au stade Gaston Gérard. Pour une première, Proman rêvait sans doute beaucoup mieux. Ça a été une catastrophe, notamment sur le plan défensif. Et les Messins sont dans le dur, c'est certain, avec un troisième match sans victoire pour le club à la Croix-de-Lorraine. Victoire impérative face à Sochaux samedi prochain pour espérer pouvoir participer à la bataille pour la montée en Ligue 1. Sinon, mon cher Cédric Brunner,
2: c'est la crise.
0: On va se faire une saison avec un ventre mou. Ce qui est un peu ma spécialité depuis quelques années. J'ai pris un peu d'embonpoint. Mais voilà, c'est comme ça. On va débriefer tout ça dans l'après-match avec
2: les auditeurs.
0: Des auditeurs.
2: On va appeler Gabi.
0: 87 52 13 13 et Gabi Delvide d'ici quelques instants. Et puis on tâchera naturellement d'avoir la première réaction au micro de Grégory Promant et des joueurs, on l'espère, même si c'est pas garanti, parce que je peux vous assurer, quand vous prenez 4 buts en déplacement, la presse vous la fuyez. Je parle par expérience, mon cher Cédric Brun.
2: Eh ben, on l'espère, Thomas. Allez, avec un peu de chance.
0: À tout de suite, pour
2: à tout de suite Thomas. Merci. On vous laisse se descendre en zone mixte du stade Gaston Gérard. On espère avoir avec vous quelques réactions au micro d'ici Lorraine après cette lourde défaite des Messins. Battu 4-2 à Dijon. Tout s'est passé entre la 18e et la 32e minute, hein, avec 3 buts inscrits pour Dijon. Vargas Rios à la 18e. Premier tir cadré, premier but en pleine lucarne. Il y a aussi Ange Lago qui a marqué à la 24e. Tavares à la 32e, réduction du score à la 43e minute par Fall pour le FC Metz. Bernard a marqué le 4e but dijonnais à la 68e et doublé de Fall à la 88e. Donc score final 4-2 pour Dijon face au FC Metz ce soir. Donc au classement, les Messins font du surplace en 10e position, toujours avec le même nombre de points, 10 au compteur. Je vous rappelle que vous avez la parole sur Ici Lorraine, qui vous fait vivre donc toutes les rencontres du FC Metz. 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On vous donne la parole maintenant, là tout de suite, 03 87 52 13 13. Un coup de gueule, un coup de cœur, ça va être difficile ce soir. L'analyse de la rencontre, eh bien on vous attend. Vous venez partager tout ça avec nous sur Ici Lorraine, 03 87 52 13 13. C'est Sandrine qui vous accueille. Et Thibaut nous dit, Grégory Promant, il faudra faire une sacrée mise au point pour espérer la Ligue 1.
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2: Et tout de suite sur Ici Lorraine, je vous propose qu'on retrouve une nouvelle fois notre consultant Gabi Delvide. Rebonsoir Gabi. Donc on s'était vu à la pause après la première période et vous nous aviez dit surtout ne pas prendre le quatrième but, et c'est ce qui est arrivé Gabi. Hein.
4: Eh oui, la grosse satisfaction de ce début de saison, c'était notre gardien. Et là, bon, déjà sur le deuxième, je le trouve quand même mouillé. Et là, sur le quatrième, il est entièrement pour lui, quoi. Il passe à travers. C'était pas sa soirée. Voilà. Donc, on n'avait pas besoin de ça. Avec tout ce que on avait comme errement défensif, si le gardien s'y met, là, on n'y arrivera pas. Et donc, moi, je pense qu'il y a même des regrets à avoir. Par rapport à l'adversaire, parce que je pense que c'était pas un fort imprenable, Dijon. La preuve, c'est qu'on a quand même mis 2 buts à l'extérieur. Mm-hmm. On met 2 buts à l'extérieur et on prend 0 point. Donc là, il y a en tout cas un système défensif à corriger.
2: Et c'est ce que disait Thomas, la majorité des buts, eh ben, ils étaient évitables. Hein.
4: Bon, on va dire le premier.
2: Oui, une belle tir.
4: Il est dû au talent du joueur.
2: De Vargas Rios, oui.
4: Mais bon, il y a déjà quand même une certaine passivité d'Alpha Touré et de Bounassa qui ne sont pas assez agressifs. Mais bon, le deuxième, c'est carrément une passe de Devenich à l'adversaire, à 30 mètres de nos buts. Mm-hmm. Et le troisième. Là, c'est carrément un boulevard qui s'offre à Tavares, qui n'a pas besoin de ça pour être efficace devant le but. Donc, j'ai pas très bien compris comment on était organisé. J'ai l'impression que c'était un brouillon, là, la défense de Metz aujourd'hui, et il faudra mettre de la netteté là-dedans, parce que déjà. Pour prendre des points, il faut commencer par ne pas prendre de but, surtout à l'extérieur. Donc là, il y a Sochaux qui arrive.
2: Il faut absolument rebondir dès samedi.
4: Dès samedi.
2: La victoire est presque obligatoire, là.
4: Hein. Ben, je dirais que, en cas de déconvenu, après, il faudra regarder derrière, surtout, pas devant. Hein.
2: Ben oui.
4: Oui, bon, il y a quand même une satisfaction, c'est que notre avant-centre a mis 2 buts, même si dans le jeu, il n'a pas été mirobolant. Mais bon, marquer 2 buts, c'est quand même appréciable.
1: à l'extérieur en plus.
4: Si on n'avait pas pris, on aurait gagné 2-0, c'est l'évidence.
1: Exactement. Donc ouais. Ça, vous, c'est bien parce que Gabi, vous avez quand même relevé des choses positives ce soir, les deux buts de Fall.
4: Oui, ben, vous mettez deux buts à l'extérieur, c'est pas négligeable.
1: Donc le gros chantier pour Greg Promant, c'est la défense.
4: Ben, c'est le jeu défensif, parce que je mets dans le coup aussi le milieu de terrain. Bon, même si son premier changement, il part d'une bonne intention, il fait rentrer un attaquant, il sort un milieu de terrain, mais vous savez ce qui se passe. Vous êtes à 3 dans le milieu, vous passez à 2 dans le milieu, fatalement, vous êtes en infériorité numérique et vous vous faites un peu balader par le milieu de Dijon. Mmh. Et c'est ce qui s'est passé. Finalement, l'entrée du deuxième attaquant messin n'a rien apporté parce qu'on n'avait plus le ballon. On avait une certaine manie sur le jeu grâce à nos trois milieux de terrain qu'on a perdu quand on a sorti un milieu de terrain pour faire rentrer un attaquant. Bon, c'est pas parce que vous empilez trois ou quatre attaquants que vous allez marquer des buts. Il y a un équilibre à trouver. Cet équilibre n'était plus là en deuxième mi-temps. Bon, les rentrées de fin de match, bon, ben, c'était à faire. Mais il y a eu quand même un but de marquer. Mais le mal était fait. On était mené 4-1. À partir de là, la tâche était trop importante pour pouvoir revenir au score.
1: Un dernier mot, Gabi, sur la rencontre qui arrive samedi face à Sochaux. Donc pour vous, il faudrait à tout prix que le système de jeu du FCMS soit plus clair et plus efficace, quoi.
4: Surtout le système défensif.
1: D'accord.
4: Voilà, le système défensif. Bon, là, je crois que c'est une évidence, hein. Quand vous prenez un trou d'air comme on a eu de la 19e à la 32e,
1: en 14 minutes,
4: vous pouvez pas gagner de match. C'est pas possible. Et après, bon, on ose espérer que pour le gardien, c'était son premier jour sans, et qu'il va revenir au niveau qui était le sien depuis le début de saison, à savoir un bon niveau, parce que Fischer avait fait des bons matchs. Alors j'espère quand même que tout ne s'est pas gâté ce soir.
1: Eh bien, merci.
4: On n'a pas besoin de ça.
1: Merci beaucoup, Gabi, de nous avoir rappelé ce soir. Et on vous retrouve très vite sur Ici Lorraine. Bonne fin de soirée à vous. Merci.
4: Bonsoir à tous.
1: Bonsoir, Gabi. Et on va partir du côté de Mézières-les-Metz maintenant pour retrouver un auditeur d'Ici Lorraine. Bonsoir, Franck.
5: Bonsoir.
1: Alors, qu'avez-vous pensé de la rencontre de la soirée et cette défaite 4-2 de Dijon, cette victoire de Dijon 4-2 face au FCMS?
5: Bon, catastrophique. Mm-hmm. Catastrophique. La première mi-temps, je me suis dit, mais c'est pas le FCMS. J'ai l'impression qu'ils savaient pas où aller, ils étaient perdus sur le terrain. J'avais l'impression que c'était pas leur poste. Je sais pas, c'est comme si on avait mis les attaquants en défense et les défenseurs en attaque. Ils étaient complètement perdus. J'ai trouvé que c'était brouillon, les passes imprécises, les contrôles ratés. Voilà, c'est pas une équipe. L'équipe que j'ai vue là, c'est pas une équipe fait pour remonter. Ça, c'est une chose qui est certaine.
1: Est-ce que cela pour vous, c'est peut-être dû au nouveau système de jeu qu'a voulu mettre en place Greg Promant avec ses pivots, tout ça? Non, c'est pas ça.
5: Non, je sais pas. Après, faut que la Mayezelle prenne. Mm-hmm. Mais c'est aussi les joueurs qui sont en manque d'expérience. Beaucoup de jeunes, de garçons qui viennent de Génération Foot. On a fait ressortir du placard des joueurs qui n'avaient pas joué depuis longtemps. Mm-hmm. Voilà, je trouve que il y a, et ça c'est ce que j'ai vu ce soir, c'est une équipe, si on va être gentil, c'est une équipe de milieu de tableau. On va finir milieu de tableau, à mon avis, hein. C'est pas l'équipe pour remonter. Alors, à moins qu'il y ait du changement, au prochain mercato. Mm-hmm. Mais voilà quoi, c'est brouillon, ça manque beaucoup de choses, on s'ennuie.
1: Thomas Jean-Georges, il l'a évoqué pendant le direct, il y a Teddy Savani a manqué ce soir, vous êtes de son avis?
6: Oui, bien sûr que TJ Savagnier a monté, c'est quelqu'un qui a de l'expérience, et il manque des joueurs d'expérience dans cette équipe.
2: Mais pour encadrer les jeunes, oui.
6: À part Demagué et Bounassa, voilà, quand je veux dire de Mendy, je m'excuse, mais même s'il a de l'expérience, il a fait des boulettes quoi, derrière. Quoi. C'est pas stable derrière, c'est bouillon. Ça me fait peur la défense, moi, quand je vois ça.
2: TJ Savagnier qui devrait être de retour dans l'effectif Grenat samedi pour la réception de Sochaux. Comment vous envisagez cette rencontre tous les points vont être capitaux à prendre maintenant. Hein. Toutes les équipes des matchs vont devenir. Il y a un besoin urgent de points.
6: Oui, tout à fait. J'espère qu'elle va être meilleure que ce que j'ai vu ce soir. Quoi. Parce que perdre 4-2 contre un promu, c'est pas ce que je veux du FC Metz.
2: Dijon, c'est une équipe difficile à bouger hein, sur son terrain et qui restait sur deux victoires de suite. Ils sont en pleine bourre, donc voilà.
6: Oui, mais quand on a une équipe qui veut remonter, qui a l'ambition de remonter, on ne doit pas voir ce qu'on a vu ce soir sur le terrain.
2: Je suis d'accord avec vous.
6: D'autres choses, d'autres joueurs. Et si font la même chose à domicile. Parce que toutes les équipes veulent gagner des points. Toutes les équipes veulent essayer de monter en Ligue 1. Donc, il n'y a pas que le FC Metz. Donc, ils vont tous se battre pour pouvoir... Et puis, en plus, le FC Metz, c'est quand même l'équipe à battre parce que c'est l'équipe qui vient de la Ligue 1. C'est l'équipe qui est très, très reconnue et puis qui fait beaucoup...
2: Exactement.
6: Qui descend, qui monte à chaque fois et qui remonte à chaque fois quand elle descend. Et donc, c'est une équipe à battre à chaque fois. Pour toutes les équipes, le FC Metz, c'est l'équipe à battre. Donc à Metz, ça va pas être facile. Hein. Ça va être compliqué, comme tous les matchs vont être compliqués. Mais ce que j'ai vu ce soir, j'ai trouvé que les garçons, il manquait quelque chose. Et bon, après, probablement, c'est son premier match. J'espère que on va lui laisser un peu de temps.
2: Mais pour installer son système de jeu,
6: pour essayer de faire marcher la mayonnaise et puis de mettre son jeu en place. Mais j'espère que ça va être meilleur le week-end prochain de ce que j'ai vu ce soir.
2: Vous serez au stade le week-end prochain ?
6: Oui, bien sûr, je suis abonné, donc je serai au stade.
2: Et ben merci de nous avoir appelés, en tout cas, Franck.
6: Merci à vous.
2: Et bonne soirée. Merci beaucoup, Franck.
6: Bonne soirée à vous tous, au revoir.
2: Au revoir. Eh ben, on va refaire un point sur les résultats de cette huitième journée de Ligue 2. Elle vient de se terminer à l'instant.
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2: Bon, allez, je commence par ce qui fait mal, hein, la victoire de Dijon, 4-2 face au FC Metz ce soir. Alors les buteurs, c'est le premier buteur, c'est Vargas Rios à la 18e, un superbe tir, premier tir cadré pour Dijon, premier but, une belle lucarne. 24e, Ange Lago, double la marque pour Dijon. Tavares triple à la 32e minute. On a quand même la réduction du score de Fall en toute fin de première période à la 43e. Puis on a le 4e but dijonnais de Bernard à la 69e. Et le doublé de Fall ce soir, 88e minute. Voilà, 4-2, score final pour Dijon face au FC Metz sur les autres pelouses. La victoire d'Annecy à Dunkerque 1-0, victoire de Montpellier 2-0 face à Grenoble, c'était à la Mosson. Pau l'a emporté 3-2 face à Laval, victoire de Nancy 1-0 face à Guingamp à Marcel Picot. Match nul à but partout entre Sochaux et Boulogne, le Red Star l'a emporté 3-2 à Clermont. Pas de but entre Nanterre 0-0 et une victoire de Saint-Étienne 2-0 face à Rodez au stade Geoffroy-Guichard. Donc maintenant qu'on a tous les résultats, nous voici avec le classement de la Ligue 2. L'AS Saint-Étienne est leader avec 19 points. Le Red Star est deuxième avec 17 points. Montpellier, troisième, 15 points. Le Stade de Reims, 4e avec 14 points. L'AS Nancy-Lorraine, 5e, 13 points. Annecy, 6e, 13 points. Dijon, eh bien, qui prend des places au classement, plus 3, hein, avec 12 points en compteur après cette victoire 4-2 face à Metz. 7e pour Dijon. Pau est 8e avec 11 points. Sochaux, le futur adversaire du FC Metz, le FC Sochaux-Montbéliard, pointe en 9e position avec 11 points, soit un point de plus que le FC Metz qui est 10e ce soir avec 10 points au compteur. Derrière, c'est Dunkerque avec 8 points, l'en avant Guingamp est 12e avec 8 points, le FC Nantes 13e avec 8 points, Grenoble
1: 14e, 8 points. 15e, Rodez, 7 points. 16e, Boulogne, 6 points. 17e, Le Clermont Foot avec 6 points. Et c'est Laval qui ferme la marche en 18e position avec 5 points. Prochain match pour le FC Metz. On l'a dit avec Franck. Hein. Il sera au stade samedi. Un match entre deux clubs historiques du foot français. Le FC Metz accueillera le FC Sochaux-Montbéliard à Saint-Symphorien dès 14h. Une rencontre qu'on suivra bien évidemment en intégralité sur Ici Lorraine. On suivra ça dès 13h30 avec l'avant-match avec Thomas Jean-Georges. Et pour les amoureux du FC Metz, il y a un autre joueur historique qui est venu nous voir à la radio. Il était notre invité en ce début de soirée dans Lundi, c'est Graouli. C'est Bernard Zénier, son interview par Thomas Jean-Georges. Et d'ailleurs à retrouver sur notre site ici.fr. C'est l'après-match. Victoire de Dijon, 4-2 face au FC Metz. Venez réagir au standard d'Ici Lorraine, 03 87 52 13 13. C'est Sandrine qui vous attend au standard ce soir. Qu'est-ce qu'on fait, Alban? On s'écoute un petit peu de musique. Eh ben, il y a Hugo, on y va. Hugo est au téléphone avec nous au standard d'Ici Lorraine. Il a composé le 03 87 52 13 13. Bonsoir Hugo.
7: Bonsoir à tous.
1: Comment allez-vous? Après cette... Oui, qu'est-ce que vous pensez de la défaite de ce soir, Hugo?
7: Un peu compliqué pour une première, hein.
1: Oui.
7: Et forcément pas très encourageant pour le nouveau coach.
1: Mm-hmm.
7: Je pense qu'il va falloir, comme tout le monde a pu dire un petit peu avant moi, lui laisser le temps. Hein. Il n'a pas eu beaucoup de temps, je pense, pour préparer ce match, notamment avec la trêve qui vient à peine de se terminer, mais... Il y a des trucs qui sont pas très rassurants, je trouve, pour la suite. Et on se dit que notre prochain adversaire, par exemple, c'est Sochaux.
1: Oui.
7: Sochaux, de ce que j'ai pu voir quand je regardais un peu le classement, c'est 5 buts et ils arrivent quand même à être devant nous au classement.
1: Ils sont plus efficaces.
7: Des choses qui sont... Pardon ?
1: Ils sont plus efficaces, tout simplement, ouais.
7: Exactement. Ils ont mis un système plus que défensif en place, bah, visiblement ça leur réussit parce que à ce jour ils sont juste devant nous au classement. On est censé être dans le top 5 et là on se retrouve à dire qu'on va essayer de repasser devant Sochaux au tiers de la saison. C'est pas du tout ce à quoi on aspirait. Je pense qu'on prend, on a une largesse défensive qui fait un peu peur sur certains matchs. C'est pas le premier match où on prend beaucoup de buts en peu de temps. Je pense que la défense, dès qu'elle perd un peu confiance, y a tout qui se submerge d'un coup. Et je pense que notre principal talent d'Achille, ça va être la défense. Je ne sais pas ce qu'il va falloir changer, s'il va falloir passer à un autre système. J'ai même peut-être pensé à une défense à plus de joueurs, peut-être des milieux qui seraient un peu plus bas. Quand on voit ce qu'on peut faire offensivement, même quand Savanier n'est pas là, on voit qu'il y a quand même des choses qui font. On voit qu'il y a quand même des choses encourageantes. Hein.
1: Et c'est ce que disait Gabi Dalvit tout à l'heure. On a quand même marqué 2 buts à l'extérieur avec doublé de Fall, mais on en prend 4, c'est pas possible quoi.
7: C'est exactement ça. On a trop de largesse en défense et c'est pas possible de continuer comme ça. C'est pas un effectif où il y a tout acheté. Hein. C'est sûr que c'est décourageant et c'est un peu contradictoire de dire ça après avoir perdu 4-2.
1: Hugo Thomas Jean-Georges vous parle, Hugo.
8: Oui, pardonnez-moi, oui. J'interviens dans votre débat et dans votre développement, Hugo. On en prend 4 ce soir. Il faut rappeler aussi que Jonathan Fischer en sort une en seconde mi-temps et il est sauvé par son poteau aussi en seconde mi-temps. Donc, avec un peu plus de réussite du côté de Dijon, on aurait pu prendre 6-2, jeu 7 et match, retour à pied en Bourgogne pour les hommes du président Serin.
7: Ça aurait été un peu plus compliqué, effectivement, même pour un éventuel golage à virage sur la fin de saison. Tant de largesse défensive, c'est bien beau de marquer des buts, mais si on en prend 6 éventuels, mais qu'on n'en met que 2 dans le même temps, ça fait toujours moins 4. Hein.
1: Est-ce que vous trouvez que dès ce soir, on a pu déjà voir la patte de Grégory Promant?
7: En tout début de première mi-temps, on a pu voir que ça jouait fort, ça jouait devant.
1: C'est une balançait minute, tout. Ouais.
7: Exactement, on balançait un peu tout à l'avance, on fait mon marché. Mais comme des équipes, par exemple, qui vont défendre bas, comme on va jouer samedi comme Sochaux, je suis pas certain que ça va être efficace. Ils ont toujours été très bons dans leur défense, et je suis pas certain que balancer tous les ballons devant, ça va être efficace contre toutes les équipes.
1: On a l'impression que dès que le FC Metz prend un but, tout s'effondre.
7: C'est exactement ça. On a l'impression qu'ils perdent tout espoir alors que le match vient de commencer. Et c'est dommage parce que comme on disait, il n'y a pas tout l'effectif qui est acheté, il n'y a pas tous les joueurs qui ont fait des mauvais matchs ce soir. Il a mis un doublé. Il faut quand même être doté de beaucoup d'abnégation pour réussir à faire ça quand on vient d'en prendre 3 juste avant, 3 ou 4, hein, voire plus, comme vous disiez. Et il va falloir jouer sur la défense. Je pense que notre principal défaut, c'est la défense. Ce qu'il faut reprocher à l'attaque, c'est le manque de réussite dans la finition. Que malgré le fait qu'on en a mis 2, on en a raté quelques autres.
0: Hein. Après, Hugo. Et c'est vrai qu'il y a un gros problème défensif ce soir à Dijon, mais notre milieu de terrain a été quand même bouffé à plusieurs reprises, moi je trouve. Deminguet, Belive Moulongo et Alpha Touré qui composaient ce milieu de terrain au coup d'envoi de ce match, hormis les 7 premières minutes où ils étaient très agressifs sur le porteur, où ils cherchaient à harceler les Dijon à leur moitié de terrain. Après, c'est un peu le trou noir hein, pour ce milieu de terrain messin. Après, Grégory Promant a tenté des coups en faisant rentrer tout d'abord Mbodge, puis Bokele, Ibou Sané, et en fin de match Agnoba et Brian Song. Mais il y a aussi un gros point d'interrogation sur ce milieu de terrain, surtout que Nampalis Mendy est out, je pense, jusqu'à la fin de la saison. Je pense pas qu'il reviendra après la grave blessure qu'il a subie au tendon du genou. Et puis, dans ce registre-là, je trouve qu'on est un petit peu léger. Pour le moment, Deminguet fait un bon début de saison, mais il est passé au travers, je trouve, ce soir sur la pelouse du stade Gaston Gérard. Et Belive Moulongo, c'est un peu l'inconnu. Il était en grande difficulté physique en début de saison parce qu'il avait participé à l'Euro, on s'en souvient. Je l'ai trouvé meilleur face à Saint-Etienne juste avant la trêve, mais là, ce soir, pour lui, ça a été aussi très, très, très compliqué. TJ Savanier, on se connaît les raisons de son absence ce soir. J'espère qu'il reviendra dans de bonnes dispositions après ce deuil familial et personnel face à Sochaux, parce que sans un grand TJ Savanier, on n'y arrivera pas cette saison.
7: Ça va être compliqué, parce que quand on regarde ce que nous propose encore une fois Alpha Touré, on n'a toujours pas compris la leçon, en fait, j'ai l'impression, avec ce joueur. Je j'aime pas un peu amener des gens à l'échafaud, mais à chaque fois on lui en doit beaucoup à lui. C'est pas le premier match où il se plante totalement, c'est pas le premier match où il nous montre qu'il est au niveau offensif, si j'ose dire le terme, est indissable. Je comprends pas encore l'intérêt qu'on peut trouver à ce joueur. Il nous a marqué un but il y a 2 ans et demi maintenant, bientôt, et c'est la seule chose que j'arrive à retenir de positif en pensant à ce joueur. Et je trouve que ce soir, il a aussi largement ses torts. Il a un petit peu mis le milieu par-dessus dessous. Dès qu'il perdait un ballon, ben ses coéquipiers peuvent pas forcément faire un bon match. Lui, derrière, dès qu'il a le ballon, il le perd ou il le redistribue mal. Enfin, je pense qu'il y a un problème avec ce joueur-là et il est peut-être pas taillé pour nos plans de jeu à nous. C'est quand même, je crois, le 4e ou le 5e entraîneur qui coupe. Il est toujours pas, je trouve, au niveau de ce qu'on devrait attendre d'un joueur de ce niveau-là.
0: Après, il commence aussi. Son positionnement en début de match est quand même assez bizarre, je trouve. Je l'ai évoqué durant la rencontre avec Cédric. Il jouait très très haut sur le terrain. Il était quand même par moment quasiment sur la même ligne que Pape Moussafa, Alpha Touré. Il était quand même très très bizarre comme positionnement. Grosse prise de risque. Alors après, les qualités de Alpha Touré, les seules qu'on lui reconnaisse, c'est un marathonien, c'est un coureur. Je vous coupe, messieurs. Grégory Promant est en train d'arriver ici en salle de presse après cette première malheureusement lourde défaite pour le club à la Croix-de-Lorraine. Bonsoir Grégory.
9: Bonsoir.
0: Soirée cauchemar pour débuter malheureusement pour vous.
9: Bon, c'est sûr que j'aurais aimé débuter autrement. On a bien discuté avec les joueurs là. Soirée cauchemar parce qu'en fait c'est ce que je leur ai dit, c'est que j'ai pas reconnu ce que j'ai vu depuis 15 jours. Et surtout, le truc, c'est que on a fait quand même beaucoup d'erreurs individuelles sur les buts. Et c'est pas bien, mais en même temps, c'est bien. Parce que ça veut dire que si on arrive à gommer ces erreurs individuelles-là, parce que franchement, sincèrement, il faut que je regarde le 3e but, mais les 3 autres, c'est des erreurs où on doit faire mieux. C'est des erreurs individuelles. Et donc, il faut voir. Est-ce qu'on voit le côté que négatif? Est-ce qu'on voit le côté aussi pas positif, parce qu'il n'y a pas de positif dans cette soirée, mais de se dire qu'en gommant ces erreurs individuelles, ben, le résultat n'aurait pas été pareil, parce qu'il y a déjà 3 buts, c'est nous, on a donné le ballon. Donc Donc c'est dommage. Après, comme j'ai dit aux joueurs depuis 15 jours, il n'y a que ceux qui tentent rien, qui ratent rien. Là, on a tenté des choses. Enfin, certains joueurs ont tenté des choses. Ils ont raté. Ça nous a coûté des buts. Est-ce qu'il faut leur taper dessus? Je suis pas persuadé. Parce qu'au moins, ils ont essayé de faire des choses. Mais c'est vrai qu'aujourd'hui, voilà, pour une première, c'est quand même pas top.
8: Pourtant, l'entame de match avait été bonne, avec cette volonté d'aller chercher Dijon dans sa moitié de terrain, d'harceler le porteur.
9: Oui. Ouais. Le truc, c'est que en faisant ça, on a. Bon, de toute façon, on veut faire ça. On veut faire ça.
8: C'est le plan de jeu.
9: C'est le plan de jeu. On veut faire ça. Je leur avais dit aux joueurs que on pouvait, si on s'organisait pas très bien, on pouvait prendre des rafales, surtout si les joueurs ils pouvaient aller à l'opposé. Ce qu'on a fait depuis 15 jours, c'était dans ce sens-là. Ils avaient bien compris, c'était bien réglé et tout ça. À Strasbourg, c'était plutôt pas mal réglé. Aujourd'hui, on a été trop loin les uns des autres dans la distance entre les joueurs. Et à partir du moment qu'on est très loin comme ça, c'est sûr que ça laisse des espaces. Et Dijon, bah, ils savent jouer au foot. Hein. Ils savent jouer au foot. Donc, voilà, aujourd'hui, on a pas été très, très performant collectivement. Et on a pris beaucoup de rafales dans ce sens-là. Et puis voilà, aussi techniquement, les passes, on a raté des passes, on a raté des choses, des duels, les deuxièmes ballons, on n'en a pas gagné un. Enfin, c'était un peu un match sans aujourd'hui par comparé à ce que j'ai vu depuis 15 jours.
8: Et tu penses que...
10: Allez. T'as mis en place un nouveau système, t'as hésité, j'ai même eu contrarié, entre guillemets, par l'absence de TG Savanier, puisque j'imagine que vous avez travaillé avec lui ces 15 jours. La Fatouré qui rentre alors qu'il n'a pas joué depuis le début de saison, j'imagine.
9: Si, il a joué à Strasbourg, il a joué 90 à Strasbourg. Et il avait fait de très belles choses depuis 15 jours. TJ, ouais, bon après, il y a des choses de la vie qui font que des fois le football ça passe après. Donc voilà, j'ai un gros soutien à lui et un Ampalis aussi, Mendy qui s'est blessé. Mais ouais, on avait travaillé des choses avec TJ. C'est sûr que quand TJ est là, c'est beaucoup plus simple. Techniquement, c'est beaucoup plus fluide. Mais je pense qu'on a de la qualité quand même dans cet effectif. Et voilà, donc dès demain, de toute façon, maintenant, on a fait quelque chose de pas bon aujourd'hui. Surtout techniquement. Et il faut absolument qu'on arrive à régler ça pour samedi, parce que samedi on est chez nous avec un public, encore j'ai parlé avec eux là, ils sont vraiment extraordinaires, mais bon ça je le savais, et qui vont nous pousser, donc là on n'a pas le droit de décevoir samedi.
8: D'un point de vue comptable, c'est victoire impérative face à Sochaux.
9: Oui, bien sûr, ouais, il faut gagner des matchs pour les gens, pour tous ceux qui aiment ce club dont je fais partie. Pour tous ceux qui nous suivent, pour tous ceux qui sont là tout le temps, et je les remercie encore. Donc il faut gagner les matchs, bien sûr.
8: Il y a quand même un problème à l'extérieur cette saison du côté du FC Metz. T'as pas encore assez de recul, ouais. Mais là, ça fait 4 matchs et 2 points pris en 4 déplacements.
9: Ouais, mais après, est-ce que c'est l'extérieur ou est-ce que c'est... Parce qu'aujourd'hui, c'est vraiment, ouais, techniquement, je reviens là-dessus, mais on a encore... Enfin, voilà, on a donné 3 buts quand même, C'est beaucoup.
10: C'est récurrent à l'extérieur, justement, ces problèmes techniques, notamment, quoi. C'est pas forcément. C'est vraiment techniquement, en fait, à l'extérieur, on a l'impression que le CMS baisse d'un ton, c'est pas.
9: Bon, c'est mon premier match, donc j'ai vu les matchs forcément à la télé, mais ouais, là-dessus, j'ai pas d'explication. Quand on voit ce qu'on a fait à Strasbourg et quand on voit ce qu'on fait là, C'est l'opposé, mais bon, voilà. Après, les joueurs ont dit qu'ils devaient assumer eux, parce que c'était de leur faute à eux. Non, moi, je suis pas du tout là-dedans. C'est ce que j'ai dit aux supporters. Et je suis pas du tout là-dedans. Je suis là avec eux. Je suis fautif. Et le premier fautif, c'est moi. Donc, je veux pas, moi, qu'on me protège parce que j'ai fait beaucoup d'années ici. Voilà. Les joueurs, ils assument, c'est vrai. Mais il n'y a pas que.
0: Merci beaucoup, Grégory Provan, ici en direct depuis la salle de presse du stade Gaston Gérard pour cette réaction en direct du coach messin, déjà marqué par cette première lourde défaite de la saison. Je vous laisse les clés du camion, Cédric Brenard. Je me dirige vers la zone mixte pour tenter, si on peut, de faire réagir quelques joueurs du club à la Croix-de-Lorraine. À tout de suite.
1: À tout de suite, Thomas. On va reprendre Hugo, qui est toujours à rester avec nous, je crois, au standard d'ici Lorraine, 03 87 52 13 13. Si vous souhaitez réagir, Sandrine attend vos appels. Vous avez entendu l'entraîneur du FC Metz, Greg Proman. Hugo, on n'a pas le droit de décevoir samedi, a dit Greg Proman.
7: De toute façon, c'est une victoire impérative. C'est autre chose, c'est un club qui joue avec ses armes, qui joue le maintien, mais qui pour l'instant est en face de nous au classement. Et comme disait Thomas et le coach, ça va être victoire impérative samedi. On va pas avoir le choix de faire autrement. De toute façon, si on devait revenir à ce qu'on avait, on n'a pas pu voir nous malheureusement, mais de ce qu'on a pu voir factuellement à Strasbourg, c'est que l'équipe peut faire mieux. C'est que l'équipe a des qualités, l'équipe peut montrer un autre visage et il va falloir montrer ce fameux visage au plus vite, je pense.
1: Vous serez au stade samedi, Hugo ?
7: Bien entendu, je serai au stade.
1: Eh bien, on vous remercie pour votre appel. Vous nous appelez d'où, Hugo ?
7: J'appelle de Distrof.
1: Eh bien, vous souhaite une bonne fin de soirée du côté de Distrof et puis à samedi donc pour ce Metz Sochaux qui s'annonce déjà capitale. Merci Hugo pour votre appel.
7: Bonne soirée.
1: Bonne soirée à vous. Eh bien là, j'entends la musique. Merci Alban. C'est Tamim Pala et Jenny, je crois. Voici Dracula. Et nous, on retrouve Thomas Jean-Georges en direct de la zone mixte.

0: l'instant sur Ici Lorraine. C'était Tame Impala et Jenny avec Dracula.
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0: Et oui, il faudra être tous derrière le FC Metz un samedi 13h30 sur Ici Lorraine. Coup d'envoi de la retransmission Metz-Sochaux. Coup d'envoi de la rencontre à 14h à Saint-Symphorien. Une rencontre qui s'annonce déjà capitale avec, après la défaite de la soirée. 4 buts à 2 pour Dijon au stade Gaston Gérard face au FC Metz. Et nous avons un nouvel auditeur ou une auditrice au téléphone. Je ne sais pas, bonsoir.
2: Je ne sais pas si vous m'entendez.
0: Oui, comment vous appelez ?
2: Clément.
0: Clément, alors, vous voulez parler de la rencontre de la soirée, des propos du coach ?
2: J'étais au match, j'étais à Dijon. Là,
0: vous revenez de Dijon ? Parce que
2: j'habite à Dijon, donc du coup, je suis supporter messin, mais j'habite à Dijon.
0: On vous écoute.
2: Je voulais souligner plusieurs choses par rapport à ce qui a été dit. La première chose, c'est que ce qui me marque, moi, c'est la réaction de Froment.

0: Bah après c'est mon, enfin c'est ce que j'ai vu. Hein. Moi j'étais en train de manger et je regardais le match, donc je regardais le stade et tout ça. Mais moi j'ai trouvé ça, c'est ce qui m'a marqué. Après ce que j'ai trouvé aussi, et ce que vous avez souligné à un moment donné, j'ai suivi un peu Dijon aussi parce que et Dijon c'est un bon début de saison. Hein. Sur les deux derniers matchs c'est solide, Tavares c'est solide.
1: Moi j'ai pas consécutive pour les Dijonais. Hein.
0: J'ai pas compris pourquoi Colin était dessus, parce que il avait quand même un gros déficit de taille. J'ai trouvé que Tavares a été plutôt malin de jouer tout sur Colin. Mais voilà, j'ai trouvé ça. Je vous trouve quand même relativement le supporter précédent. J'adore ce club. Je suis Nîmes, etc. J'ai jamais visé la montée. Moi, cette année, je trouve que c'est relativement. Il y a des beaux joueurs. Il y a Savanier. Mais je pense que on peut pas jouer la montée comme ça. Enfin, ça me paraît compliqué. Sur le papier, il y a des beaux joueurs, mais ça me paraît très très compliqué. Je sais pas ce que vous en pensez, mais
2: il y a d'autres auditeurs hein, qui partagent votre avis, hein, Clément.
1: Alors c'est ce qu'avait annoncé le président Serin, objectif remonté. Il l'a dit clairement et pour une fois assez rapidement après la relégation du FC Metz en Ligue 1 au printemps dernier. Le pari cette saison, c'était de miser essentiellement sur le centre de formation messin, les Mounongo, les Pandore, les Mbala. Et sur Pape Moussa Fall, qui venait de réaliser une très bonne saison en Belgique du côté de la Louvière, et avec le recrutement surprise, parce que personne n'y s'y attendait, de TJ Savanier. Et on s'est dit quand même sur le papier, il y a moyen peut-être d'aller chercher la deuxième place, parce que Saint-Étienne, c'est du lourd, c'est du costaud. Je pense qu'ils vont cavaler en tête jusqu'à la fin du championnat. Après, sur ces 8 premières journées, sur ce qu'on a vu, effectivement, si le FC Metz veut participer à la bataille pour la montée en Ligue 1, ça passera forcément par les pré-barrages, viser la 5e ou 4e place.
0: Mais il fait le job. Enfin, aujourd'hui, ça me fait penser à. J'ai plus en tête l'attaquant qui venait de Bordeaux, la Diabaté, c'est ça.
1: C'est ça.
0: Pas très élégant, mais ça claquait. Là, il met deux buts. On lui demande rien de plus. Franchement, il est jeune, il met deux buts. Ça suffit. Enfin, moi, je trouve ça exceptionnel. Je pense qu'on lui demande. Après, ce que tu as dit, je me permets de te tutoyer. Mais le milieu de terrain, c'est vrai qu'il a pris l'eau. Enfin, le milieu de terrain, les trois, ça a été compliqué, quoi. Après, encore une fois, je souligne, Dijon a fait un bon match. Voilà.
2: Bah merci Clément pour votre appel. Et puis
0: merci à vous, je vais laisser la parole. Et puis en tout cas, allez Metz, et puis on vous suivra. On espère que ça sera mieux. Merci beaucoup de m'avoir pris en tout cas.
2: Merci d'avoir appelé, merci pour votre analyse précise Clément.
0: Merci.
2: Merci à vous. Et donc, je vous rappelle que si vous nous rejoignez maintenant sur Ici Lorraine, c'est l'après-match. 4-2 hein, pour... oui, Thomas.
1: Je vous coupe. Bounassar nous fait le plaisir de s'arrêter en zone mixte, le capitaine messin. Après, malheureusement, cette défaite, lourde défaite ce soir, 4-2 face au DFCO. Un cauchemar pour la première de Grégory Promant. Il l'a dit, ça a été dur pour lui. Comment expliquer notamment ce gros passage à vide, Bouna, entre la 18e et la 32e, où le Dijon inscrit 3 buts.
3: C'est un certain match, je pense, où il se passe des choses qui sont difficilement explicables. Voilà, on n'avait pas vécu ça jusqu'à présent cette saison. Mais il nous a manqué des choses, beaucoup de choses, de quoi ne pas encaisser ces 3 buts.
2: Et Beaucoup trop d'erreurs.
3: Et c'est pour ça, moi, je tenais surtout à dire qu'il faut qu'on assume, nous, les joueurs. Aujourd'hui, j'ai envie de vous dire que on est parti voir les supporters à la fin et on leur a dit que la responsabilité était sur nous les joueurs et en aucun cas sur le coach. Je pense qu'on a très bien travaillé ces deux semaines depuis qu'il est arrivé. On a été plutôt bon sur le match de prépa, le match pendant la 7 trêve contre Strasbourg. Et pour être honnête avec vous, je suis assez surpris du contenu et du score, parce que sans aucune prétention, j'étais persuadé qu'on allait réussir à faire quelque chose ce soir par rapport à tout ce qu'on a mis en place, tout ce qui nous a fait travailler le coach. Donc aujourd'hui, il faut savoir prendre ses responsabilités et se dire que cette défaite, elle est pour nous avant tout les joueurs, même si on est un groupe. Et voilà, je

0: Je me sens coupable en tant que capitaine et désolé pour le coach de par notre relation et la façon dont il nous a fait travailler toutes ces semaines. Et voilà, maintenant il faut se concentrer, il y a un match qui arrive assez vite samedi et il faudra faire le nécessaire pour repartir sur une victoire.
1: Clairement, on peut dire qu'il y a un problème à l'extérieur finalement en ce début de saison du côté du FC Metz. Il y a deux visages des Grenats, là c'est clair et net.
0: Jusqu'à présent, oui. Donc, j'ose vous espérer qu'on saura assez vite inverser ça. Il faut se concentrer sur le match à domicile et puis après se poser la question sur le prochain match à l'extérieur. Mais le match contre Sochaux est déjà très important. Il faudra prendre les 3 points et puis après, on verra comment faire pour les matchs à l'extérieur.
1: Si le FC Metz ne prend pas les 3 points face à Sochaux ce samedi, on peut dire adieu à la bataille pour la remontée?
0: Non. Non, pas du tout. La saison, elle est encore longue. Il ne faut pas commencer à s'alarmer. Il faut chercher du positif, même dans le négatif. Voilà, c'était une première pour le coach. Une défaite, comme je vous ai dit, que nous, on doit accepter et prendre la responsabilité en tant que joueur. Donc non, peu importe ce qui se passera, même samedi, j'ai envie de vous dire, la saison, elle est encore longue. Il faut y croire, il faut rester positif. Il faut repartir de l'avant.
2: C'était pour les supporters à la fin, quels étaient les échanges, la nature des échanges avec eux?
0: Ils étaient mécontents, mais on a vite senti qu'après avoir parlé avec eux, ils étaient avec nous, comme ça a été le cas jusqu'à présent depuis le début de saison. Donc on les comprend et on doit assumer, on n'a pas été bon et ils nous ont compris, heureusement. Et on est très, je pense, reconnaissant par rapport à leur soutien jusqu'à présent et il faudra gagner samedi pour les récompenser.
1: Merci beaucoup Bounassar, ici en direct depuis la zone mixte du stade Gaston Gérard, le capitaine Grenat qui présente ses excuses, qui assume cette défaite, pardonnez-moi, et qui donne rendez-vous à samedi pour une réaction impérative et si possible ponctuée d'une victoire face à Sochaux. Mais attention, qui sait ce que nous réserve ce diable de Pep Oignon? Ça, nous le verrons samedi face au FC Sochaux Montbéliard, mon cher Cédric Brunner. Ce sera le mot de la fin ici dans les coulisses et les travées de ce sympathique stade Gaston Gérard. On se donne rendez-vous ce samedi pour Metz Sochaux. Analyse et comme ça. Réaction peut-être à venir ce soir sur ici.fr et dès demain matin 6h sur Ici Lorraine. Merci à vous, mon cher Cédric.
3: Merci beaucoup Thomas, bon retour en Moselle. Et là on va retourner au standard d'Ici Lorraine, 03 87 52 13 13. On part du côté de Faré-Berzwiller. Bonsoir Claude.
4: Bonsoir mon cher Cédric, comment allez-vous?
3: Très bien, et vous Claude?
4: Eh bien écoutez, parole. Nous on ne veut pas des paroles les supporters, on veut des actes sur le terrain. Mm-hmm. Vous m'avez donné la parole, je vous en remercie. Il y a des joueurs actuellement au FC Metz qui n'ont pas du tout la fibre FC Metz et qui se servent du club comme tremplin pour pouvoir rejoindre la Bundesliga, la Première Ligue, la Serie A, la Liga. Ça suffit au FC Metz. On veut des joueurs qui ont vraiment l'envie. On a assisté au jubilé de Monsieur Robert Pires, mais vous avez vu tous les joueurs, même à un certain âge, ils se sont donnés à fond, ils avaient la fougue en eux. C'est ça qu'on recherche au FC Metz.
3: Ce que vous reprochez au match de ce soir, vous n'avez pas vu de joueurs engagés sur la pelouse, c'est ça Claude, hein?
4: Non, pas du tout. Et puis bon, ben, le discours de début de saison, là, Monsieur Serin, remontée immédiate, mais il faut mettre les moyens financiers, puis les moyens techniques et physiques sur le terrain. Sinon, vous ne pouvez pas créer une certaine osmose, une certaine cohésion de groupe, afin de pouvoir vraiment respecter son engagement et puis respecter ses paroles, quoi.
3: Est-ce que vous croyez à un rebond samedi prochain à Saint-Symphorien face à Sochaux?
4: Moi, je vous dis sincèrement, mon cher Cédric,
3: oui, Claude.
4: Moi, avec tout, pour moi personnellement, avec tous les clubs de Ligue 1 qui sont descendus, on n'a pas suffisamment de qualité physique et technique pour pouvoir prétendre cette année à la remontée. Et je pense que comme les autres supporters ce soir, ils se sont exprimés. Et lors des autres matchs précédemment, il faut laisser le temps à un coach de construire. On peut pas reconstruire un club en une ou deux saisons et chaque fois après laisser repartir le meilleur ou les deux ou les trois meilleurs joueurs pour pouvoir aller chercher à Génération Foot des meilleurs joueurs.
3: Ces joueurs-là, il faut construire sur la durée, hein, Claude, c'est ce que vous préconisez, voilà, construire sur la durée, un effectif qui dure avec un plan de jeu qui est durable. Voilà.
4: Bien défini.
3: Voilà. C'est ce que disait aussi Gabi Delvitte, hein. C'est ce qu'il espère voir face à Sochaux samedi, un plan de jeu clair et efficace. Eh bien, on vous remercie.
4: J'écoute vos confrères, pour finir, j'écoute vos confrères aussi de Moselle TV.
3: Les salue.
4: J'ai vraiment le FMS dans le sang. Je vous écoute à vous, les lundis, c'est Grosly, je participe.
3: Eh bien, on vous remercie pour votre fidélité, Claude.
4: On est tous unanimes. Il faut du changement au niveau de la direction pour mon personnel.
3: C'est votre avis. Merci, voilà. Claude. Vous avez pu l'exprimer sur l'antenne d'ici Lorraine. Une belle soirée à vous. Merci de votre appel, Claude. À bientôt.
4: Chez vous.
3: Merci.
4: Au revoir, à bientôt.
3: C'est donc la fin de cette soirée foot sur Ici Lorraine. Ce fut une nouvelle fois un énorme plaisir de la partager à vos côtés, même si le résultat n'est pas forcément celui qu'on espérait. Une mauvaise opération comptable pour le FC Metz, qui reste donc à la 10e place avec 10 points seulement après cette défaite 4-2 sur la pelouse de Dijon, à 5 points de Montpellier qui a 15 points et à plus de 9 points de Saint-Etienne, le leader avec 19 points. Voilà ce que vous pouvez dire donc sur cette 8e journée de Ligue 2. On se retrouve donc, comme l'a dit Thomas Jean-Georges, samedi, Metz-Sochaux, coup d'envoi de la rencontre 14h. Et avant match, ce sera dès 13h30 où j'aurai le plaisir de vous retrouver sur Ici Lorraine avec Thomas. Je remercie Alban pour la technique. Je remercie Sandrine qui a pris vos appels au standard d'Ici Lorraine ce soir. Bonne semaine à tous, belle nuit et à samedi sur Ici Lorraine.
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1: Saviez-vous que c'est au fond du métro parisien que Serge Gainsbourg a définitivement troqué ses pinceaux pour un micro ?
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1: En 1958, Lucien Gainsbourg est un peintre timide qui joue du piano dans les cabarets pour payer son loyer. Un jour, dans le métro, il ose l'impensable. Il aborde un poinçonneur et lui demande quels sont ses espoirs. L'homme lui répond tout simplement « voir le ciel ». Il imagine alors ce ciel de faïence et ce travail répétitif.
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1: Ironie du sort, alors que Gainsbourg cherche encore sa place, ce sont les frères Jacques qui enregistrent le titre les premiers. Mais poussé par la chanteuse Michèle Arnaud, il finit par chanter son texte lui-même.
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2: Bonjour, je suis Pierre Bourguignon, je suis un ancien officier de gendarmerie. J'ai depuis quelques années écrit quelques polars. J'habite en bordure de côte. Le but de mon écriture, c'est de faire connaître les Landes et faire connaître un peu la gendarmerie, comment elle fonctionne, parce que ces films télévisés et autres ne reflètent pas du tout l'esprit gendarmerie.
3: D'où est née cette idée d'écrire justement a posteriori de votre profession de gendarme?
2: J'ai eu envie de donner une image précise de la gendarmerie et de la justice plus largement parlant. C'est pour cette raison que j'ai commis une dizaine de polars dont les enquêtes sont menées par les gendarmes, mais le dernier, bizarrement, il est mené par un détective. Ce détective, il s'appelle François Latournerie. T'as quoi ? Mais comme c'est pas très vendeur, c'est Jack Larson.
3: Est-ce qu'il y a un peu de vous dans Jack Larson ?
2: Ouais, disons que je fantasme un peu. Certainement, oui, peut-être.
3: Et alors justement, les diaboliques d'Osogor, l'histoire en elle-même, vous l'avez complètement inventée ?
2: Ah, complètement inventée. Elle se passe dans une boîte échangiste, c'est pas graveleux, c'est simplement de l'humour, ce que je tiens à maintenir dans tous mes polars. Les Landes, j'aime bien, je les connais bien pour y avoir vécu depuis tout petit. Les secteurs dont je parle, je les connais particulièrement, qu'il s'agisse du courant du Chêne, de Moliès, de Messange ou de Dax. J'ai travaillé dans le Tursan, Jaune, Air-sur-Adour. J'ai eu aussi envie d'en parler puisque j'ai un titre qui se déroule dans ces lieux même, Palombe, Tursan et Salami, le titre. Si vous voulez, on m'a comparé souvent à San Antonio, et dans le rural, donc j'ai envie d'avoir des titres qui fassent sourire. Tous mes polars, il y a du suspense, vous savez pas qui a fait quoi jusqu'à la dernière page. Ce que je souhaite, c'est pas forcément le cas, mais ce que je souhaite, c'est que le lecteur ait envie d'en lire un autre. J'écris quand j'en ai envie, quand j'ai 10 minutes, 5 minutes, je reprends où j'en étais, et j'ai aucune pression, je me mets dans la peau de l'enquêteur que j'ai été, et bien sûr, je me mets dans la peau du truand, je me dis, si j'étais truand, pour contrer les enquêteurs, qu'est-ce que je pourrais faire? Et ça vient tout seul.
3: Ce métier de gendarme, finalement, c'était une vocation.
2: C'est arrivé par hasard, mais c'est une vocation. Parce qu'être gendarme, c'est être à la disposition des gens, être prêt, être humain, essayer de comprendre, de trouver des solutions, d'éviter des drames. C'est ça, être gendarme. Et aujourd'hui, ça a beaucoup changé. Les gendarmes sont à l'image de la société aujourd'hui. C'est-à-dire que de la rentabilité, de mon temps, c'était pas ça.
3: Vous voulez dire que leurs conditions de travail ont changé?
2: Ah, complètement. Ils sont débordés. On leur colle sur le dos de plus en plus de tâches. On peut pas tout faire. On peut tout faire, mais pas forcément bien. Dans le temps, les gendarmes étaient accueillis par la population. Aujourd'hui, on se fait agresser. C'est pas du tout pareil.
3: Donc on rappelle quand même que le nouveau roman, ça s'appelle Les Diaboliques d'Osogor, c'est publié aux éditions Terre de l'Ouest, qui mine de rien est une maison d'édition de Seignos.
2: C'est un nouvel éditeur qui s'appelle Benjamin Jugio à Seignos, qui porte une attention particulière à l'orthographe et à la syntaxe, et cet éditeur est au top niveau pour ça.
3: Moi, j'ai un petit truc à vous demander, là, quand même, Pierre, avant de se quitter. On va pas le faire à la façon commandant, mais j'aimerais bien quand même que assez rapidement, vous me donniez le nom de la radio qui vient de vous tendre le micro ce matin.
2: C'est ici, Gascogne.
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4: Aujourd'hui, on est sur une méthode qui date à la fois de l'époque moderne, tout ce qui est technique de ferrage. Quant au matériel et la position, ça a évolué au milieu 20e siècle. Et on reste sur des choses assez anciennes.
5: Ouais. Donc là, on a sorti une jument, c'est ça ?
4: C'est ça, oui.
5: Ponita ?
4: Oui, c'est ça, oui, Ponita. Donc c'est une jument qui a une bonne quinzaine d'années. Hein, on peut un peu le voir à sa morphologie, un petit peu encellé, un petit peu démusclé sur le dos. Donc on va rester sur une ferrure plutôt classique parce qu'elle n'a pas de problème particulier. Donc on va commencer donc les soins sur Ponita. Là, ce qu'on va faire, on va commencer par dériver, c'est-à-dire un petit peu défaire les lacets de la ferrure, un petit peu comme nous les chaussures. Okay. Donc ça, c'est la première étape.
5: Qu'est-ce qu'on utilise ?
4: On va utiliser une maillotche en cuir et un dérivoir.
5: Ça lui fait pas mal, on est d'accord. À aucun moment, ça lui fait mal.
4: Non, du tout. On travaille que sur l'ongle. Donc c'est pour ça qu'on a des outils spécifiques, spécifique pour éviter de leur faire mal.
5: Donc là, l'idée, c'est que je me mets à côté de lui et je vais lui demander qu'il me donne... Moi, je dis sa patte, mais son sabot, quoi.
4: Alors, on parle de membre. Tu te positionnes devant.
5: Là, et là.
4: Et alors, il faut que tu mettes le membre sur toi. Faut pas que t'aies peur. Faut un peu forcer quand même, voilà. Et là, tu viens dériver ce clou, là, celui-ci, là.
5: Celui-là.
4: Eh bien, c'est pas mal. Voilà, vas-y, repose. Comme ça, lâche tout. Voilà.
5: Donc là, on vient d'enlever le fer avec une tricoise. Je pensais que ça allait lui faire mal, mais en fait, pas du tout. Et là, maintenant, c'est quoi? C'est un peu la séance manucure.
4: Oui, exactement, c'est ça. Le pied bien à plat. Donc, on est un bon parage.
6: Plus notre parage est réussi, plus la ferrure sera réussie.
5: Là, tu viens d'essayer le fer le zéro.
4: Ouais, voilà, c'est ça. Oui, donc là, on essaie la taille zéro. C'est une taille qui correspond. Donc, au niveau du travail sur mon fer, c'est qu'on mette les clous dans cette partie-là qu'on appelle la ligne blanche. Faut pas les mettre en paroi parce que c'est pas assez souple, ça va éclater. Ouais. Faut pas les mettre trop par ici, parce qu'on va être dans ce qu'on appelle le pied de chair et on va lui faire mal. Donc là, l'idée, c'est qu'on tombe bien sur la ligne blanche. Donc, quand je le présente, on voit ici que mon pied dépasse un peu du fer, donc il faudra que j'ouvre un peu cette partie-là du fer.
5: Là, c'est quoi l'étape? C'est de le mettre au feu? On va le réchauffer, le chauffer.
4: Ouais, c'est ça. Là, on va le mettre dans ce qu'on appelle une forge. On va le travailler. On va le mettre à la tournure du pied. Donc là, on a vu ce qu'il fallait faire. On a mémorisé la tournure du pied. Donc on va reproduire cette tournure du pied sur le fer. Et ensuite, on va aller porter à chaud.
5: Donc là, on a sorti le fer et on le met directement.
4: Voilà, alors il a refroidi un peu. Et là, tu vois ce que je disais, nos contre-perçures. Donc il faut que nos contre-perçures tombent sur la ligne blanche. Là, tu vois, elles sont un petit peu sur la paroi. Donc je vais pouvoir modifier un petit peu ma branche.
5: Et donc, la dernière étape maintenant.
4: On va poser le fer sur le pied. Donc, okay. C'est l'étape du brochage. Alors, je vais ouvrir mes talons.
5: Et ça lui fait pas mal.
4: Non, du tout. Si on a bien ajusté notre fer, on broche dans ce qu'on appelle la ligne blanche.
5: Et là, notre pépère, il est tout prêt.
4: Voilà. Là, il est tout beau. On peut lui rendre sa liberté.
5: Tu vas être libre, mon petit. Merci, Emmanuel, de nous avoir montré ton travail.
4: Eh bien, avec plaisir.
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7: Minute Papillon ce matin avec vous Thierry. Le train entre en gare de Dijes pour un aujourd'hui. La vieille gare de Dijes pour un retrouve une seconde vie grâce à Nadia et Stéphane Gauthier. Les fondateurs de la miellerie des Glycines de Dijes l'ont racheté en 2024. Un achat coup de cœur devant le cachet de ce bâtiment emblématique fermé depuis plus de 70 ans. L'idée en l'achetant, c'était de le sauver et de le restaurer.
8: Ah ouais, ça c'est une bonne idée.
7: Oui, c'est une bonne idée. La gare, transformée en maison dans les années 60, avait été un peu laissée à l'abandon. Depuis un an, la famille mène un important chantier de nettoyage et de rénovation. En explorant les lieux, elle a retrouvé plusieurs vestiges du passé ferroviaire de ce lieu. Des pavés, des anciennes voies, la pancarte Dijes pour un ou l'altitude gravée sur la façade.
9: La nostalgie des origines.
7: La passion des objets qui ont une histoire aussi sûrement. La famille souhaite maintenant réhabiliter le quai de chargement pour le transformer en salle de réception, aménager la gare en gîte et installer leur miellerie dans l'ancienne salle d'attente. Pour retracer son histoire, la famille a lancé un appel à témoignages sur sa page Facebook et sur le groupe « Ça se passe dans Lyon ». Un appel très vite suivi de nombreux commentaires d'internautes. Des riverains et anciens voyageurs partagent leurs photos, leurs cartes postales ou leurs anecdotes comme l'histoire d'un iconé né dans la gare. La gare qui a fonctionné de 1885 à 1952, elle servait notamment au transport de marchandises comme l'ocre, les légumes ou les animaux. Une mémoire que les Gauthier souhaitent, elle aussi, restaurer. Et il y en a des histoires à raconter sur les gares.
10: Qu'est-ce qu'on peut pleurer dans les gares? Qu'est-ce que c'est mauvais pour les yeux? Qu'est-ce qu'on peut flinguer comme mouchoir dans une gare quand on se dit adieu? Oh, à la gare du Nord.
7: Ah, c'est vrai qu'on peut pleurer aussi dans les gares, on peut sourire.
11: C'est pour ça que les réseaux sociaux aussi sont formidables. On peut aussi trouver de bonnes archives comme ça.
7: Si vous avez des histoires à raconter sur cette gare de Dijes pour un, bah vous pouvez aller sur la page Facebook de cette miellerie ou de Ça se passe dans Lyon.

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1: Tous les jours, une rencontre grâce à Valérie Delos qui se déplace un peu partout au Pays Basque. Elle s'est arrêtée à Bayonne, où elle est tombée sur Mulen qui nous raconte une partie de sa vie.
2: Bonjour, je m'appelle Mulen, j'ai 48 ans et je suis de Bayonne.
3: Bonjour Mulen, aujourd'hui vous êtes une artiste, muraliste. Est-ce que vous êtes d'accord si je dis que vous êtes une résiliente?
2: Oui.
3: On va faire quelques pas en arrière dans votre histoire. Vous avez eu une première vie de sportive de haut niveau. Vous faisiez quoi?
2: Alors, j'ai été en équipe de France de volley et ensuite de beach volley. J'ai démarré aux alentours de 15 ans.
3: Ça veut dire un engagement de vie total? C'est-à-dire qu'on va pas au... à l'époque où vous allez boum, vous étiez focus, entraînement, c'était ça?
2: Oui, tout à fait. Et puis, comme je suis rentrée dans les structures d'entraînement intensive, pour moi, c'était aussi, je partais de la maison, mais j'avais comme objectif d'avoir mon baccalauréat pour que mes parents soient fiers.
3: Combien d'heures d'entraînement par jour à peu près?
2: On ne vit que pour son sport. On se réveille, on petit déjeune sainement, on part à l'entraînement, on fait de la musculation, on rentre, on déjeune, on fait une petite sieste. Puis on a une seconde phase d'entraînement l'après-midi. Puis ensuite, en fin de soirée, c'est les soins.
3: Donc une vie, on le comprend, hyper intense.
2: Oui.
3: Et puis un jour, dans votre vie, arrive un événement qui va tout arrêter.
2: Oui, j'étais relativement jeune, j'avais 39 ans. Et puis là, on m'annonce que j'ai un cancer de l'ovaire.
3: Vous n'aviez pas encore d'enfant?
2: Non. Mais bon, je pense que le fait d'avoir été sportive de haut niveau m'a permis de ressortir les cartes de la volonté, de se battre. En fait, l'objectif n'était plus d'atteindre la coupe ou la médaille, mais c'était de rester en vie.
3: Et ça dure combien de temps jusqu'à ce que vous puissiez reprendre une vie normale?
2: C'est une bonne question. Parce que d'un point de vue clinique, j'ai relativement été, entre guillemets, guérie très tôt. Au bout de 5-7 mois, mes analyses étaient totalement revenues à la normale. Par contre, ça a été tellement intense. En 5 mois, j'ai vécu 2 opérations et 3 cures de chimiothérapie où j'ai dû réapprendre à marcher 2 fois, j'ai perdu mes cheveux. Vous voyez, de vous en parler, ça me remet un peu d'émotion parce que c'était une période très intense, très sombre. Mais effectivement, une fois où l'hôpital vous dit « Bon, c'est bon, maintenant revenez dans un an », c'est plus complexe parce que aussi tout l'entourage, je pense que c'est bon, on est sorti d'affaire. Mais en fait, c'est comme si on se reprenait une seconde vague et c'est comme si en fait ça devenait réel. On est paumé, on sait plus, c'est comme un kidnapping un peu.
3: Et comment vous avez rebondi? Comment ça se passe? Est-ce que

0: effectivement, aujourd'hui, en plus d'être artiste peintre, je suis art thérapeute. Donc j'accompagne des personnes le jour où ils ont un événement douloureux à passer ou émotionnellement s'ils se sentent chargés, voilà.
1: Conclure, si je vous dis cette phrase très galvaudée, mais j'aimerais bien que vous rebondissiez dessus, si on dit que tout ce qui ne tue pas rend plus fort, du coup vous dites oui.
0: Un grand oui.
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3: Aujourd'hui, je suis à La Châtre, je suis à l'hôtel de Vilaine, qui n'a pas toujours été un hôtel. Mais alors, c'était quoi avant cet hôtel de Vilaine? Vous allez le savoir tout de suite.
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3: Pour en savoir plus sur cet hôtel de Vilaine, je suis avec Vanessa Wendling. Elle est directrice du service culturel et du musée de George Sand. Bonjour Vanessa. Alors, cet hôtel de Vilaine n'a pas toujours été un hôtel.
6: Alors, c'était même pas vraiment un hôtel, c'était un hôtel particulier. En fait, un hôtel particulier, c'est une grosse maison. C'est pour résumer.
3: Une belle demeure.
6: Une belle demeure, voilà. Après, il y a toute une, une architecture des hôtels particuliers. Celui-ci est typique du XVIIIe siècle. On arrive côté rue Nationale dans la cour, qui s'appelle la cour Génie de Vasson. On a la belle façade et on dit que c'est un hôtel entre cour et jardin, puisque de l'autre côté, il y a le square Georges Sand, où nous trouvons actuellement, mais qui était le jardin de l'hôtel particulier. Et au milieu se trouve voilà ce grand bâtiment, qui est un des bâtiments les plus spectaculaires à La Châtre. Il est vraiment monumental. Et en fait, l'histoire, il s'appelle l'hôtel de Vilaine parce qu'il a été construit par le marquis de Vilaine. Donc c'est une demeure noble, voilà, à la fin du XVIIIe siècle. La petite histoire qui est un peu rocambolesque, c'est que quand le marquis de Vilaine construit cet hôtel particulier, il fait appel à un architecte creusois, un entrepreneur creusois qui s'appelle Barga. Mais on est aux prémices de la Révolution française et notre marquis de Vilaine en fait va émigrer. Il va plutôt s'opposer à la Révolution française et comme tous les émigrés, il va être un peu dépossédé en tout cas de son bien. Ils vont passer aussi dans le giron des biens nationaux. Et donc cet hôtel particulier, il l'a peu fréquenté, il en a peu profité puisqu'il en a profité à peine une dizaine d'années et après il est parti à l'étranger. Et donc ce qui s'est passé, c'est qu'au début du 19e siècle, après la Révolution française, la commune de La Châtre va racheter le bâtiment pour y installer un collège et un lycée.
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6: Entre temps, il est devenu un peu caserne, régiment, on y a stocké un peu plein de choses pendant quelques années, mais dès le début du 19e siècle, il devient collège et lycée pendant plus de 150 ans. Et puis à partir des années 1970, le collège va déménager dans un bâtiment neuf qui existe encore aujourd'hui, juste en face en fait de l'hôtel de Vilaine, et va devenir un lieu dédié plutôt à la culture. Mais le reste, c'est la bibliothèque qui existe toujours au premier étage, les fonds patrimoniaux. Et puis, depuis quelques années, on y a mis un musée provisoire et qui, en fait, était le prémisse de ce que va devenir le futur de cet hôtel particulier, qui ne sera ni collège, ni caserne, ni rien, qui va devenir sur l'intégralité du bâtiment, le nouveau musée Georges Sand et de la Vallée Noire à La Châtre. Donc ça, c'est pas tout de suite. On a au moins 3 ans de travaux. Il faudra attendre 2029-2030 pour redécouvrir l'hôtel particulier avec une autre fonction encore, puisque les bâtiments ne cessent de vivre et d'évoluer.
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12: Adieu Mia.
13: Adieu.
12: Quintebas.
13: Kibopla.
12: Quoi way loutem way?
13: Way loutem kay passeillade.
12: Donc quand t'étais petite, il s'est passé quelque chose.
13: Quaneri petite. Kari Anna me passeya haye passeya da Shibao da plus mes pais. Donc quand j'étais petite, je suis partie faire une balade à cheval avec mes parents. Donc et bam ha la passeyade a un moment qui lose weight qui bat une rouille et qui gonfle. Oh. Et donc quand je me baladais avec le cheval, j'ai les yeux qui ont commencé à devenir rouges et à gonfler et du coup bisque kumel se na gonfla her que bam à l'hôpital et qui a même découvert kari allergique aux animaux d'apeus et du coup qui m'a dit médicaments en l'oeil et du coup à dar cannabis après. Et du coup vu qu'il commençait à beaucoup gonfler, on est allé à l'hôpital et ils m'ont mis un médicament dans l'oeil parce que c'est mes yeux qui avaient commencé à gonfler et ensuite du coup ça avait dégonflé. À dar il y a passé à long terme que hey tu es serré de pyjama d'a pu amig et qu'a même espèce photos et qu'a dû de sus une photo d'aquest facéade où la baby hey tu allergie et qu'a crédu de qu'aimer presse loupé d'aushiba ou d'en l'oeil. Il y a pas très longtemps du coup j'ai fait une soirée pyjama avec une amie et on regardait les photos et on est tombé sur la photo du coup de cette allergie et elle a cru que je m'étais pris le pied du cheval dans l'œil.
12: Qui est terrible tout à coup. Merci Smia.
13: D'aplaisé.
12: Adieu.
13: Adieu.
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1: Elle est complètement dingue cette histoire, Hugo, et pourtant son nom ne vous dit rien, je pense presque à personne. Marcel Chaumien, un homme discret devenu vauclusien d'adoption, maire d'un petit village quand même du Luberon, et en même temps l'un des personnages clés des services secrets français de l'après-guerre.
2: Vous voulez dire un maire espion?
1: Exactement. En fait, maire, c'était sa couverture. C'est quand même assez dingue cette histoire. Marcel Chaumien n'est pas né en Provence, il voit le jour à Reims, dans la Marne, mais tout change en 1944 lorsqu'il est envoyé en mission dans le Vaucluse en pleine seconde guerre. C'est là en fait qu'il découvre le territoire et qu'il va s'engager autour de la résistance, hein, local, aux côtés de la résistance surtout vauclusienne, et qui ensuite s'installera après la guerre chez nous. Alors avant ça, Chaumien était un militaire d'élite, un parachutiste d'essai. Un métier assez risqué, hein, puisqu'il consiste en fait à mettre au point des parachutes, les équipements, mais aussi les techniques de saut.
2: Et tu sens déjà que ça s'ouvre pas en fait,
1: ouais, ça. Oui, puis surtout les ennemis aussi. Ouais. Il pouvait sauter de nuit, dans les forêts, voilà, donc c'est assez dur, et cette expertise va faire de lui en fait un homme clé des opérations clandestines.
2: Et c'est là qu'il bascule dans le renseignement.
1: Bah oui, parce que son CV est super beau, ancien résistant, parachutiste, membre du service action. Marcel Chaumien va travailler d'abord pour le SDECE, c'est l'ancêtre de la DGSE en fait. On le retrouve dans les années 40-50 sur des missions ultra sensibles, et en fait il va entraîner nos agents secrets dans le parachutage notamment. Il va participer aux opérations du rideau de fer en Afrique, en Europe de l'Est, et dans les archives, son nom apparaît, alors son nom d'emprunt, hein, puisqu'il avait un pseudo, vous imaginez bien, oui. Aux côtés de figures centrales, tiens par exemple Jacques Faucard, c'est le conseiller très secret du général de Gaulle, s'il vous plaît, donc c'est quand même du très haut niveau. Chaumien qui circule entre ambassades, pistes africaines, aéroports parisiens et réseaux clandestins. Et pendant ce temps-là, notre Marcel, donc, il est élu dans le Vaucluse.
2: Et oui, incroyable ce parcours.
1: Exactement. C'est là que l'histoire devient fascinante. Marcel Chaumien devient maire de Viens en 1959. Il va le rester jusqu'en 1977. 3 mandats, 18 ans, donc, au service du village. Il faut s'imaginer, la journée, il va s'occuper d'assainissement, d'école, de voirie. Et régulièrement, il reprend l'avion pour Paris-Orly, Roissy, ouais, pour retrouver les services secrets où il va mener cette double vie pendant des années.
2: Et on comprend mieux pourquoi on ne connaît pas son nom, hein.
1: Oui, je vous ai parlé de Jacques Faucard, le conseiller très spécial de Gaulle. Il dira que c'est un homme très bien, courageux, un agent secret qui ne cherchait aucune reconnaissance. Marcel Chaumien meurt en 1979, décoré, respecté dans les cercles du pouvoir, mais finalement presque inconnu du grand public. Ce destin, c'est comme un roman d'espionnage, il faut le dire quand même. Et aujourd'hui, eh bien, c'est Catherine Chaumien, sa fille, qui le raconte dans des conférences en Vaucluse. On a pas mal d'archives aussi qui existent, notamment au service historique de la défense. On a des ouvrages sur l'histoire du service secret français, où il est nommé souvent.
2: Ouais.
1: Et aujourd'hui, bah, je vous mets tous les documents et les photos grâce à sa fille Catherine, que je salue, sur notre appli. Ici, vous le voyez au bras de Gaulle et aussi pendant ses missions. Enfin, c'est juste exceptionnel ce discours et surtout ce destin de Marcel Chaumien.
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3: 6h20, aujourd'hui comme toute cette semaine, nos authentiques sont des azuréennes. Vous savez que dimanche, c'est la journée internationale des droits des femmes, le 8 mars. Et ce matin, rencontre avec Amina Bini. Elle est éducatrice de jeunes enfants à Nice. Après avoir été à l'écoute des familles dans un LAIP, c'est-à-dire un lieu d'accueil enfants-parents, eh bien, elle est aujourd'hui à la halte garderie Louparpayoun. Alia Zegaoula l'a rencontrée. Amina se définit d'abord en 3 mots.
4: Enveloppante, sensible et à l'écoute. Du plus loin que je me souvienne, l'idée de travailler auprès des enfants a toujours été en moi. Lorsque j'étais lycéenne, pour me rendre jusqu'à mon lycée, je passais devant plusieurs écoles. J'ai été très touchée par la difficulté que les parents avaient de se séparer de leur enfant et vice-versa. Je pense que la question de l'attachement m'a interrogée à ce moment-là.
5: Pour ces parents qui n'ont pas encore osé ou qui ne connaissaient pas jusqu'à aujourd'hui l'existence de ces LAEP, donc pourquoi ça peut être sympa de venir ?
4: C'est un lieu de socialisation. L'enfant apprend à se détacher de son parent en la présence de son parent. C'est comme ça que ça commence. C'est un lieu de laisser être. On va pouvoir se rassurer, s'encourager, se valoriser, parce qu'on va vite se rendre compte qu'on n'est pas seul et que d'autres parents vivent la même chose que ce que l'on vit.
5: Qu'est-ce qui fait un bon parent ?
4: Pour moi, il n'y a pas de recette miracle ou spéciale pour être un bon parent. On le devient avec le temps, on le devient officiellement dès la naissance d'un enfant. C'est l'enfant, pour moi, qui est le guide. Le bébé est compétent dès la naissance pour exprimer ses besoins de tout son être, de tout son corps, observer, être attentif à son enfant. Je pense que ça peut nous permettre d'être le parent suffisamment bon.
5: Qu'est-ce que vos enfants à vous ont appris ?
4: J'ai 4 enfants, 24 ans, 22 ans, 16 ans et 7 ans. J'ai compris en fait que je n'ai pas été la même mère pour chacun de mes enfants. Parce qu'ils avaient des besoins différents aussi. J'ai quand même le sentiment qu'ils m'ont montré le chemin. Ils ont été comme des guides pour moi. Moi, je les ai accueillis et je les ai accompagnés. J'ai fait vraiment comme je pouvais, du mieux que je savais. Mes enfants m'ont fait prendre conscience qu'ils ne m'appartenaient pas, qu'ils avaient leurs propres besoins, leurs propres pensées aussi. Dans l'accompagnement, dans le soutien à la parentalité, ça m'a beaucoup aidée. J'ai la certitude que ce sont les familles qui m'ont amenée à ce que je suis aujourd'hui.
5: C'est quoi le plus beau compliment qu'on ait déjà pu vous faire, Amina ?
4: C'est d'avoir pleuré chaque fois que j'ai dit une petite phrase, et notamment à des mamans, mais aussi des pères, aussi des familles. Vous êtes son parent, sa mère ou son père à cet enfant. Le seul et l'unique pour lui, celui ou celle qui le connaît le mieux au monde est le ou la meilleure des éducateurs ou éducatrices pour votre enfant. Il y a une émotion qui se lit, qui se ressent, qui se voit. C'est une phrase qui donne de l'espoir et qui permet de ne pas renoncer, à mon sens. Qui permet de, quelque part, de dire aux parents... tout ira.
5: Qu'est-ce que vous aimeriez que ces enfants, ces parents, que vous croisez parfois juste une fois, retiennent de vous ?
4: Mais que ce fut une belle rencontre, tout simplement.
3: Et une belle rencontre, justement, qu'on a fait à l'instant avec Amina Bini, éducatrice de jeunes enfants à Nice. C'est un vrai soutien aux familles, ce qu'elle fait. Vous retrouvez son portrait sur ici.fr, comme celui de tous les authentiques.

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2: Ici Picardie propose du lundi au vendredi de retrouver la romancière picarde Karen Ponte qui vient s'éparpiller et nous donner son billet d'humeur tous les jours. Bonjour Karen.
3: Bonjour. Est-ce que ça vous est déjà arrivé d'acheter un appareil électronique, un téléphone portable par exemple, de le brancher pour le charger une fois rentré chez vous, et là, au moment du démarrage, bim, mise à jour requise.
2: Ah oui.
3: Comment ça mise à jour? Mais je viens de l'acheter, il est tout neuf. Et oui, après l'enfer des mots de passe, voici venu le purgatoire des mises à jour, qui sont censées corriger des bugs qu'on n'a même pas remarqués, et améliorer la fluidité d'utilisation de l'appareil, alors qu'on en est toujours réduit à temps le bras en l'air dans nos jardins à la recherche d'une barre de réseau. Oui. Je suis sûre que vous avez tous au moins une fois vécu ce moment où, alors que vous êtes pressé, que vous avez besoin de vous servir d'une application, vous l'ouvrez et là, bim, de nouveau, mise à jour de l'application requise. À croire qu'il y a un algorithme à l'intérieur qui guette le moment où ça nous cassera le plus les pieds. Alors bien sûr, on peut ignorer ce chiffre des mises à jour disponibles, mais si on le fait, arrive ce jour funeste où plus rien ne fonctionne et on est bon pour retourner à l'âge de pierre, c'est-à-dire à l'époque des téléphones filaires. C'était facile au moins à l'époque, on pouvait rien faire d'autre que téléphoner avec nos téléphones, mais au moins ça fonctionnait toujours. Enfin, si on occulte les téléphones à cadran, où est leur manière de nous échapper des doigts au moment du dernier chiffre. Est-ce que ça vous dit quelque chose, ça? Et donc, ça nous obligeait évidemment à tout recommencer. Je rappelle que la petite boule en plastique au bout des bics de quatre couleurs servait à ça.
4: Ah mais oui!
3: À tourner les numéros des cadrans.
4: Exact.
3: Je vous dis à demain et d'ici là, rappelez-vous qu'être focus, c'est bien, mais qu'être éparpillé, c'est encore mieux.
2: Karen Ponte, autrice picarde, qu'on retrouve évidemment avec ses billets d'humeur sur notre site ici.fr.
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1: Mon père, il m'apprend à cuisiner. Du coup, moi j'adore cuisiner avec lui. Et une fois, moi, j'ai fait des haricots verts et, avec de la viande rouge. Et en fait, maintenant, je veux faire des repas que toute seule.
2: Moi, je cuisine des tagines, des couscous. Des fois, je cuisine avec ma mère des gâteaux, des pancakes.
3: Moi, je cuisine un bon coq et un poulet. Je suis le poulet qui danse, je suis le poulet qui danse, je suis le poulet qui danse.
4: Je sais faire des salades. J'aime bien. Ma maman, elle a cuisiné un repas, mais j'arrive pas à dire parce que c'est dans mon pays. Après, quand j'ai goûté, c'est très bon parce que j'aime bien.
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5: Voici Pauline Guillouche, hépato-gastro-entérologue à Nantes. C'est un médecin très suivi sur les réseaux sociaux. Elle y partage sa passion pour la médecine avec l'envie de la rendre simple, claire et accessible à tous. Mais comment devient-on hépato-gastro-entérologue ?
6: Dès la quatrième année de médecine, quand on passe en stage en fait pendant nos études, moi j'ai été happée par le service de gastro-entérologie du CHU de Nantes, hein, où j'ai fait toutes mes études et mon internat et mon clinica et quelques années de praticien hospitalier. Et c'est une rencontre avec les médecins, avec les seniors, avec nos mentors en fait. Et là, je me suis dit, ok, c'est vraiment cette spécialité que je veux faire.
5: Qu'est-ce que vous aimez le plus dans votre métier aujourd'hui, Pauline ?
6: Les rencontres avec les gens, le fait de les suivre. Comme je suis installée en libéral, je peux voir les patients des années et des années après. Donc en fait, je suis leur évolution. Je suis leur vieillissement aussi, je suis leur petit parcours de vie, leurs accidents de vie parfois. Et ça, c'est en dehors évidemment de la consultation et de ce qui les amène. Mais c'est ça qui rend la relation hyper intéressante entre le patient et le praticien. Moi, je ne serais pas la même sans toutes les rencontres que j'ai faites depuis le début de ma carrière. J'ai toujours des histoires qui m'ont marquée, qui m'ont inspirée. Et bien sûr que c'est ces rencontres qui, aujourd'hui, font que j'ai envie de continuer ce métier.
5: Vous êtes présente sur les réseaux sociaux, Pauline, pour vulgariser un peu la médecine. Vous avez plus de 200 000 followers, donc 200 000 personnes qui vous suivent sur les réseaux sociaux. Ça veut dire que même les médecins doivent s'y mettre ?
6: Tous les médecins doivent s'y mettre pour contrer les fausses informations en santé, ça c'est clair et net. Donc oui, j'encourage chaque confrère et chaque consoeur à s'y mettre. C'est passionnant, c'est un autre terrain de jeu, on va dire, un autre terrain d'exploration que sont les réseaux sociaux.
5: Vous êtes surprise justement de l'intérêt qu'on porte à toutes les vidéos que vous pouvez publier, à tout ce que vous pouvez dire sur les réseaux sociaux ?
6: En ce qui concerne ma spécialité, je vois que le ventre effectivement intéresse les gens, probablement les angoisses. Donc ils sont allés chercher l'information ailleurs que sur mes vidéos. Et puis ils ont plein d'idées qui sont fausses. Et l'idée, c'est de se dire, revenez vers peut-être la parole du professionnel de santé. Donc j'essaye de les rattraper et peut-être de contrer effectivement ce qu'ils ont vu. Parce que ce qu'on sait, c'est que l'information fausse, elle diffuse de façon virale par rapport à une information vraie qui a beaucoup plus de mal à circuler. Donc c'est pour ça qu'il faut qu'on soit nombreux à apporter cette parole.
5: Qu'est-ce qui vous rend le plus fière aujourd'hui, Pauline ?
6: Waouh, c'est mes enfants, en fait. Et si on en revient sur le métier, c'est de pouvoir accompagner les gens dans la durée. Ça, c'est vraiment une grande fierté.
5: Avec Pauline Guillouche, la médecine sort des cabinets pour aller à la rencontre du public. Une approche pédagogique et humaine qui permet à chacun de mieux comprendre et de se réapproprier sa santé.
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7: Ici à la souterraine, en passant devant le tiers-lieu, la maison d'à côté, peut-être que vous vous êtes déjà demandé ce que c'était avant. Eh bien, on a trouvé des personnes pour nous répondre. Annick et
8: Roger Boulevard.
9: Je remonte en 1946, où c'était avant un café-restaurant-pâtisserie. Les jeunes filles venaient avec leurs copains et ils mangeaient beaucoup des pâtisseries, notamment des bonnes brioches. qui était vraiment délicieuse. Les propriétaires de ce restaurant étaient assez âgés, c'était monsieur et madame Piton. Ils ont revendu leur commerce en 1952. C'est monsieur et madame Poti qui étaient bouchers de profession. Monsieur Poti et sa femme Alice ont repris donc le commerce. Alice tenait la boucherie plus le café qui était resté. Je suis arrivée quand ça a été revendu ici aux personnes qui ont fait la maison d'à côté en 2017.
7: Hein? L'actuel café, c'était là où il y avait le café avant ?
9: Non, pas du tout. Alors, l'actuel café d'aujourd'hui était l'ancienne boucherie. Quand les parents ils se sont mis à la retraite, les enfants n'ont pas repris la succession. Donc, c'est pour ça que ça a été revendu en 2017 pour devenir la maison d'à côté.
8: Ma sœur fréquentait Mademoiselle Poutie, mais le reste, je ne pourrais pas vous en dire plus. Hein.
9: Ici, par contre, c'est que cette grande pièce où nous sommes, dans la maison d'à côté, c'était le café-restaurant-pâtisserie. En 1946, ça, c'était la grande pièce. Et c'était un lieu de rencontre.
8: Ça tenait à côté de la boucherie ou dans la boucherie ?
9: Ici, non, dans la grande salle. Parce que là où il y a le café actuellement, c'est la boucherie. C'était l'ancienne boucherie.
10: Bonjour ! Bienvenue à la maison d'à côté. Moi, je me présente, je m'appelle Elsa. Je m'occupe avec mes collègues de ce lieu. On est une coopérative et nous avons l'association Bocale Facelli qui est intégrée. On va proposer plein d'activités, la cuisine, le jardin. On invite les personnes à se retrouver autour d'un café, d'une boisson chaude ou froide. On a aussi des sirops. Et puis après, on va avoir des loisirs créatifs, l'apprentissage numérique sur rendez-vous gratuit et on fait de la location d'espace, en gros.
11: Moi, je m'appelle Océane.
7: Océane, est-ce que c'est toujours un lieu où on vient prendre une pâtisserie avec les copains ?
11: Bon, on peut dire ça, oui, parce qu'on a le lycée qui est juste à côté, donc parfois les étudiants viennent ici avec leurs amis, leurs copains, donc oui. Il y a beaucoup de pâtisseries faites maison et elles sont excellentes.
7: Le goût pour le partage et les pâtisseries, ça perdure dans le temps.
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1: Un mot que j'adore et que je ne connaissais pas avant de faire ma vie en Périgord-Limousin, c'est le mot banturle. Connaissez-vous à quel moment ? Eh bien, vous avez déjà entendu parler d'une banturle. On peut considérer qu'affubler quelqu'un de banturle, c'est plutôt péjoratif. Je te promets, je suis revenu 2 heures après, il était encore sur le canapé, l'autre banturle. Hein, vous l'aurez saisi. La banturle est un mot occitan bien de chez nous qui qualifie l'individu de traînard, de mou du bulbe, qui se la coule douce. Après, il ne faut pas tomber non plus dans la facilité, parce que sur notre territoire occitan, banturler, banturla, c'est une philosophie. Moi, j'aime banturler, hein, parfois, flâner, errer, déambuler sur les chemins sans but précis. Bah, j'aime aussi banturler dans mes propos, hein, c'est-à-dire divaguer. Pardonnez-moi, je banturle un peu, mais c'est ma façon de modifier le réel, quoi. Et vous, derrière le poste, aimez-vous la banturla, banturla, dans votre vie? Allez, adieu.
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2: Quand on veut faire un gâteau et qu'on se rend compte qu'on n'a pas d'œuf, enfin je sais pas vous, mais alors moi, franchement, ça a tendance à me démoraliser. On est souvent bien embêté et dans 90% des cas, on va renoncer. Pourtant, il existe des alternatives parfois très simples pour remplacer un œuf dans un gâteau. Alors qu'on soit allergique, parce qu'il y a des allergiques aux œufs, qu'on soit intolérant, il y a des intolérants, qu'on soit vegan, ou si tout simplement on n'a plus d'œuf dans le réfrigérateur, ben, je vous promets, il y a 3 alternatives possibles.
3: Mais dans un gâteau, un œuf, c'est quoi son rôle ?
2: Eh ben oui, c'est vrai, vous avez raison. Un petit rappel utile. Dans les recettes, les œufs, ça sert à lier et à donner du moelleux, en fait, au gâteau.
3: Alors, on les remplace par quoi ?
2: Alors, qu'est-ce qui marche ? Ça marche de remplacer l'œuf par des graines de lin moulu. Pour les biscuits, les gâteaux, les pâtes sans gluten, c'est vraiment pas mal. Alors, on va faire comment ? On va compter 2 cuillères à soupe de graines de lin et 3 cuillerées à soupe d'eau. On commence par moudre les graines de lin dans un moulin à café, par exemple, ou dans le bol de votre robot, enfin, comme vous voulez. Vous allez mettre ça dans un bol avec de l'eau et vous allez laisser reposer 5 minutes. Au bout de 5 minutes, vous allez voir le mucilage des graines de lin apparaître. C'est quoi ? Ça veut dire que c'est une espèce de liquide qu'on pourrait décrire comme un blanc d'œuf, puisqu'il est légèrement visqueux. Plus vous allez attendre, plus il va devenir visqueux. Et c'est cette texture qui va être parfaite pour donner du liant à vos préparations. Alors, attention, les graines de lin rancissent très vite. Donc, pour éviter d'en préparer trop à l'avance, il faut moudre à la dernière minute ce dont vous avez besoin. Et il faut pas en acheter pour en avoir en stock de façon trop importante à la maison. Vaut mieux les renouveler régulièrement. De la même façon, les graines de chia vont faire exactement la même chose. Vous allez ajouter 3 cuillères à soupe d'eau dans 2 cuillères à soupe de graines de chia et vous allez laisser tremper là un peu plus longtemps. Elles ont pas la même texture, mais au bout de 10 minutes, vous aurez cette espèce d'aspect visqueux qui permettra de lier votre pâtisserie. Et ça marche très bien. Et puis dernière chose, et ça vous l'avez peut-être davantage, en tout cas moi je sais que les 3 fonctionnent, que ça marche, c'est la compote de pommes, mais pas que, en fait tous les fruits contenant beaucoup de pectine, c'est-à-dire les pommes, les raisins, les cerises, les mûres, les abricots, les myrtilles, toutes ces compotes-là vont vous permettre de remplacer un œuf. Et ça, c'est vraiment hyper intéressant. On remplace un œuf par à peu près 50 grammes de purée de pommes ou de compote de pommes. Ce qui est chouette, c'est que vous allez faire un gâteau au yaourt au citron, parce qu'il vous restait un vieux gâteau au yaourt au citron, vous mettez de la compote au citron, vous prenez un yaourt à la cerise, vous mettez de la compote à la cerise, et vous allez voir, vous aurez un gâteau fabuleux.
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4: En plein cœur de Tillières-sur-Avre, je demande la famille Giraud. Vous allez faire la connaissance de Mika, le papa, Ambre, la fille, et Mano, le copain de la fille. J'aurais bien aimé vous présenter Céline, la maman, mais elle est au boulot. Faut bien qu'il y en ait qui bosse. Céline, vous la verrez demain, vu que j'ai des raisons de dormir chez eux ce soir. « Je vois pas de porte, alors je toque au carreau. Une jeune fille ouvre la fenêtre.
5: Allô, Ambre ?
6: Oui, c'est ça.
5: Papa, il est pas là ?
6: Il doit être à l'intérieur, je pense.
4: Ok, j'entre comment ?
6: Je vais t'ouvrir le portail.
5: Ah, t'es trop mignonne.
6: Peut-être c'est ouvert, je sais pas.
5: Je regarde, hein.
6: Ouais.
4: Bah, j'avais pas vu le portail. C'est ouvert.
5: C'est moi ?
4: Non, c'est ouvert.
5: Tu vois, c'était ouvert.
4: Bah ouais. Mika a l'air d'aller bien.
5: Très bien, très bien. Très
4: Pourquoi
5: bien.
4: C'est si grand ici ?
5: Parce que c'est un ancien relais de poste. L'ensemble.
4: Ah, d'accord.
5: Ouais, c'était considéré un peu comme une ferme ici, il y avait des chevaux.
4: Regarde ces perdus grands ouverts qui sont ni grands ni verts à la base, mais qui se demandent ce que tu viens faire là.
5: Je viens voir parce qu'il paraît que c'est une famille d'artistes ici. Papa, maman,
7: ouais, Ambre.
5: Mano, tout le monde est dans l'art, quoi.
7: Oui, un petit peu, ouais.
5: C'est toi qui as impulsé tout ça hein ?
7: Alors, je pense, hein, je suis le premier. Hein. C'est les enfants qui ont suivi. Hein. On appelle ça la reproduction sociale. Hein. Un artiste fait des enfants artistes, voilà, ouais, c'est ça.
4: Vous avez fait la connaissance d'Ambre ?
6: Moi, je fais un peu tout, mais surtout de l'installation et de la performance. Donc, je mélange plein de médiums, surtout dans la sculpture. Et après, j'intègre des éléments de son, de vidéo dedans.
4: Et papa, il fait quoi ?
7: Si tu fais le tour dans la maison, on va voir qu'il y a pas mal de peintures, peintures objets, des sculptures.
4: Voilà. Et Mano, il fait quoi ?
6: Des films 3D et du son.
4: Et Cécile, la maman, elle s'exprime beaucoup dans le textile.
7: Voilà.
4: Tout ça sur l'impulsion de Mika, le papa.
7: Bah, finalement, c'est dans le lieu dans lequel où ils ont dû me voir. Et quand toute petite, elle était à la fois dans le bac à sable, le béton, les briques, après les petits bricolages, puis après dans les œuvres, dans la peinture à l'atelier, et ainsi de suite, quoi.
4: À la base, la famille n'est pas du coin.
7: On n'est pas vraiment normand. Mes enfants sont normands parce qu'ils sont nés en Normandie, mais nous, on vient du Loir-et-Cher.
8: Ah, ta famille habite dans le Loir-et-Cher. Ces gens-là ne font pas de manière.
4: Je crois qu'on vous avait pas encore présenté Mano.
9: Mano.
4: Le vidéaste de la famille.
5: Ça va, Mano ? T'es réveillé ?
10: Ouais, c'est bon, je me suis réveillé.
4: Bah, il dormait pas, il bossait.
5: Il bossait des 3D, des images de synthèse.
10: Ouais, là, je bosse des storyboards pour un film.
5: Et tu fais une école ?
10: Non, j'ai fini là.
4: Il a fini.
10: J'ai fini, et depuis que j'ai quitté les Beaux-Arts, je me suis mis à l'animation 3D.
5: Là, c'est un atelier, là.
10: Oui.
5: Ah, mais il y avait de la place, hein.
4: Il en faut pour toute la famille.
7: J'ai coupé la radio, j'avais mis la radio, donc.
5: T'avais mis quoi comme radio ?
4: Change de sujet.
5: Ah, ici, c'était le.
4: Bravo.
5: Voilà. C'était pour les chevaux, quoi.
7: Alors, t'as la mangeoire, t'as même l'abreuvoir qui est en dessous, là, qui est en zinc.
5: La mangeoire sert de rack aujourd'hui pour les tableaux de qui ? De toi, alors ?
7: Surtout de moi, ouais. Donc là, c'est la partie atelier, artiste. On fait des toiles, de la peinture, de la sculpture, découpage, assemblage. Il y en a un peu partout.
4: Sinon, Fred, t'avais pas un truc à leur dire ?
5: Je vais dormir chez vous ce soir.
7: Si tu veux, il n'y a pas de problème.
5: Et puis, il n'y a pas de problème, il y a surtout de la place.
7: Ah, bah, il y a surtout de la place, oui, voilà. Beaucoup de place.
5: Parce qu'il y a un truc qu'il faut absolument que vous me montriez demain.
7: Oui.
4: Petit indice.
5: Et demain, on va changer de rue.
7: Tout à fait.
5: Tu vas me montrer un truc qui est dans la rue du château, là.
7: Oui.
5: Je pense que ça va en halluciner plus, là.
7: Ah, oui, je crois aussi, oui.
4: Bon, bah, vivement demain.
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2: Il a pour le coup des histoires qui nous restent bien dans la tête, c'est Arnaud Fromage qui est avec nous. Bonjour Arnaud.
3: Bonjour, bonjour à tous.
2: Arnaud, ça faisait longtemps que vous ne nous aviez pas déterré une vieille loi de l'époque révolutionnaire.
3: Oui, mais cette fois j'en ai trouvé une qui sert vraiment à quelque chose. Je dirais même que c'est une loi qui a tout changé. Il s'agit de celle qui, en 1799, a instauré en France le système métrique. Ou plutôt, le système MKPS pour mètre kilogramme poids seconde. Trois unités de base pour les unir toutes et en finir enfin avec les toises, les perches, les pouces, les lieux, les livres et les boisseaux. Il faut dire que chaque région et parfois même chaque ville possédait sa propre unité de mesure. À Besançon, c'était l'Aune, par exemple, qui mesurait un peu plus de 80 cm. Pour éviter les embrouilles, eh bien une tige en métal, une aune étalon, avait été scellée dans la pierre au XVIe siècle à l'extrémité gauche de la façade de l'hôtel de ville. Et elle y est toujours, d'ailleurs, elle est toujours en place. Mais voilà, à la demande des commerçants de l'époque, un système identique était nécessaire et ce fut donc le système métrique.
2: Le système métrique qui a depuis été adopté par presque tous les pays du monde, on peut le dire.
3: Oui, en gros, il n'y a que les États-Unis, le Liberia et la Birmanie qui refusent toujours le système métrique, et c'est vrai que le Royaume-Uni l'utilise en traînant des pieds. Le système métrique, qui a évolué d'ailleurs depuis, il a intégré le système SI, le système international, qui rassemble toutes les unités de mesure de base desquelles on peut calculer toutes les autres. Et elles ne sont que 7. Le kilogramme, la seconde et le mètre, donc, auxquels s'ajoutent le kelvin pour la température, l'ampère pour l'intensité électrique, la mol pour la quantité de matière et le candela pour l'intensité lumineuse.
2: Et avec ça, on peut tout calculer ?
3: En grande partie, oui, les autres unités se déduisent de ces sept-là, mais il y a malgré tout un monde qui résiste encore et toujours au système métrique et, je dirais même, à la logique humaine, celui des pointures de chaussures. Personne n'y comprend rien, alors j'ai mené des petites recherches. Tout part du point de Paris, inspiré du quart de pouce britannique. La pointure d'une chaussure est calculée en divisant la longueur de l'intérieur de la chaussure en centimètres par le point de Paris. En gros, une pointure 40, ça fait environ un pied de 26 cm de long. Pour les Italiens, c'est le même calcul, mais avec une pointure en moins. Les Américains commencent à compter à partir de la taille 1, qui correspond à notre 31. Les Anglais, c'est pareil, mais eux, ils commencent à 0. Les seuls qui ont un système à peu près compréhensible, ce sont les Japonais. En gros, un pied de 26 cm correspond à la taille 26, et ensuite, on décale, mais toujours en fonction du fameux point de Paris. En résumé, il serait peut-être temps de mettre un bon coup de botte là-dedans, parce que, rayon chaussure, moi, je ne sais plus sur quel pied danser.
2: Ah, c'est le cas de le dire, oui. C'est vrai qu'on a un petit peu perdu avec tout ça. Merci beaucoup, notre cher Arnaud Fromage, avec ses nécessaires minutes comptoises. Et puis à très bientôt.
3: À demain.
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4: Bonjour Serge Pagali.
5: Eh bien, monsieur Thomas, j'ai envie de dire bonjour et dauphinoise, dauphinois, bien le bonjour également.
4: Alors,
5: voilà.
4: Pour ce Dauphiné Tour, où est-ce qu'on part aujourd'hui ?
5: Oh, vous allez voir, on va pas partir très loin, ça va vous surprendre. Aujourd'hui, allons nous promener dans la grande agglomération grenobloise. Oui, oui, oui, oui, oui. Saint-Égrève.
4: Ah, je connais bien.
5: Ben justement, taisez-vous, dites rien, dites pas de bêtises, s'il vous plaît. Admettez qu'on a beaucoup battu la campagne ces derniers temps, alors qu'elle nous avait pas fait grand-chose, cette pauvre campagne.
4: Non.
5: Mais on l'a bas. Alors hop, c'est la journée urbaine. Plusieurs raisons nous font venir dans cette ville iséroise. Bon, ben la première, vous alliez le dire, bien évidemment, maintenant les gens vont le savoir, c'est que c'est là où demeure Monsieur Thomas.
4: Eh oui.
5: C'est votre ville, vous êtes né là-bas?
4: Non. Non, mais j'y habite depuis un petit moment.
5: Vous êtes né à Allemagne, vous? Non plus. Bon, d'accord. Monsieur Thomas, qui bien sûr connaît le nom des habitants des lieux. Alors, pas tous les noms propres, hein, mais...
4: Non.
5: Donc ce sont les...
4: Saint-Égrévois et les Saint-Égrévoises.
5: Bravo, eh bien voilà, tout le monde ne le sait pas forcément. Et non, Saint-Égrivoise.
4: Non.
5: Bien évidemment, ça n'est pas le genre du coin. Enfin, à moins que vous ayez quelques noms à me citer.
4: Non.
5: Restons-en là. Faut pas qu'on passe un quart d'heure. Mais nous sommes aussi à Saint-Égrève, parce que c'est la ville qui a reçu en 2021 le label Ville Internet 5@. Ah, j'ai découvert ça, le niveau le plus élevé dans la classification d'ailleurs même des villes qui s'engagent dans le développement du numérique local. Bon, comme disait mon grand-père, qui n'utilisait pas Internet, pourtant on reste sur le cul, c'est une formule qu'il avait comme ça. Vous le saviez, ça, bien
4: oui,
5: évidemment.
4: Ça...
5: Vous savez tout de votre ville. C'est parce que tous les gens savent forcément tout de leur ville. Hein. Bon. Saint-Égrève aurait donc un petit côté, on va dire, Silicon Valley, bien sûr. Hein, on va dire un petit côté comme ça, mais sans silicone. Évidemment, les belles femmes saint-égrévoises n'ont pas besoin de ça. À moins que vous ayez quelques noms également à nous fournir.
4: Non, plus,
5: vous n'avez aucun nom, en fait. Vous habitez Saint-Égrève, mais vous connaissez personne.
4: Je ne dirai rien.
5: Voilà, plutôt vous les connaissez toutes, mais vous ne dites rien. C'est tout à votre honneur. Ça n'est pas fini. La ville de M. Thomas a été également labellisée 3 fleurs au concours national des villes fleuries. Vous le saviez également, mais c'est extraordinaire. Comme disait ma grand-mère, cette fois-ci, pour changer un peu, on se retrouve comme deux ronds de flanc, elle disait l'expression.
4: D'accord.
5: Alors, comme deux ronds de flanc, vous ne savez pas. Voilà. 5 pour le net, 3 pour les fleurs. Écoutez, on attend avec impatience le chiffre qui va suivre. Hein. Je ne sais pas, il va bien y avoir un label inconnu et donc nouveau. Je ne sais pas, moi, la ville où il y a le plus de chauves, par exemple, un truc comme ça. Non, vous n'avez pas, pas de nom à fournir non plus. Bon, le label 6 boule à 0, vous voyez, un truc comme ça. 6 boule à Z, j'en sais tout. Le label 6 boule à Z. Bon. Le plus, enfin bref, bon, écoutez, mais je ne voudrais pas passer sous silence également que Saint-Égrève fait partie d'ailleurs, de la Znief. Ah, je vous ai piégé quand même, qui m'est particulièrement cher. Alors, vous savez pas ce qu'est la Znief.
4: Ça me parle pas.
5: Alors, c'est pas une jeune femme qui s'appelle la Josiane Znief, c'est pas ça du tout. C'est la zone naturelle et d'intérêt écologique, faunistique et floristique. Ah, oui, vous savez.
4: Vous souhaitez,
5: je vous en prie. À Znief, oui, ça. Je vous aurais appris un truc con, hein. Zone naturelle d'intérêt. Voilà. Bon. Alors, étant moi-même très proche de la faune, de la flore, surtout de la faune, vous allez dire, mais de la flore particulièrement, dans notre beau Dauphiné, je suis très attaché donc au parc naturel régional de Chartreuse.
4: Oui.
5: Chartreuse, le dernier mot de cette phrase justifie amplement à lui tout seul d'ailleurs mon engouement pour cette partie de notre département. J'ai envie de... Vous savez, je vais vous dire un truc, on a fait un quart d'heure, on a fait trop long, donc je vais vous dire, vive le Dauphiné, vive Saint-Égrève, et tous ensemble on va se dire, on n'est pas des... quand même.
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6: Salut, Brice Gisèle.
7: Je le connais, lui.
8: Comment il s'appelle déjà ?
9: Je m'appelle David Pasquet. J'ai 55 ans.
7: C'est le musicien, alors ?
9: Je suis talabardeur, musicien, compositeur.
7: Ça, c'est terrible, les musiciens, ça branche toujours beaucoup les femmes. C'est dur pour les autres.
8: Mais qu'est-ce que tu fais là ?
9: Je suis dans les petits bonheurs.
7: À l'avant, la musique !
9: Vous habitez où, vous m'avez dit ?
10: Alors, moi j'habite à Vannes, je viens du centre-Bretagne, de Saint-Nicolas-du-Pelem.
7: Comment t'as fait pour te retrouver là-bas ?
10: Parce que je suis arrivé par la rencontre d'une fabuleuse femme qui finalement m'a déplacé de mon centre-Bretagne.
11: J'ai jamais vu un homme avoir autant d'égards pour une femme.
10: J'habite là-bas depuis 95. Il y a la mer, il y a la ville, il y a la campagne pas loin. Bon, il y avait une culture vannetaise aussi à Saint-Nicolas, c'est-à-dire que c'est quand même le Pline qui est roi à Saint-Nicolas-du-Pelem. Et finalement, d'aller à Vannes, c'était pas aller tellement l'étranger pour moi.
8: Oui, enfin, en somme, tu n'as jamais quitté le département.
12: Pour ainsi dire.
13: J'ai acheté un petit 45 tours. Regarde.
10: Mon premier 45 tours, c'est un Titi et Gourminet qui se parle avec une petite musique derrière.
14: Gourminet, veux-tu jouer avec moi ? Gourminet.
10: Ouais, voilà. Gourminet, non. Bah, j'écoutais ça tous les jours, hein. D'ailleurs je crois qu'il restait toujours sur l'électrophone. Ça me rendait plein de joie et en même temps un peu de méfiance quand même, parce que Titi, il faut qu'il fasse attention à Gourminet. Et Gourminet, c'est un malin.
14: Mais oui, c'est bien vu,
15: Gourminet. Allez, vas-y, fais-nous rire.
16: Raconte-nous une histoire, allez.
10: Une blague courte.
17: Bon, vous y allez, oui.
10: Un jour, la plage, celle-ci voulait toucher mon coquillage. Je lui ai dit, oh, fais-moi l'amour si tu veux, mais touche pas à ma coiffe.
7: Très drôle.
8: Ça me fait l'air.
18: Ce matin, exercice d'expression orale.
10: N'est que tout de la variant, hein.
8: Ce qui signifie ?
10: Ce qui signifie, c'est pas le tout de raconter les conneries.
8: Ah non, je confirme.
19: Oh, bon, dites pas de conneries.
10: Allez, salut, canavou.

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1: Et voici Patrick Citeau pour Nom de Nom, aujourd'hui direction Montmorillon, dans la Vienne. Un musée du macaron y raconte l'histoire de cette petite pâtisserie ronde.
2: Situé boulevard de Strasbourg, ce musée ouvert en 2003 par la maison Ranou-Métivier rend ainsi hommage aux générations d'artisans qui ont bâti la renommée de Montmorillon. Ce musée de l'amande et du macaron vous dévoile ainsi l'histoire et les coulisses de la fabrication de ce célèbre et délicieux biscuit aux amandes. La recette du macaron a a priori été rapportée par Catherine de Médicis au XVIe siècle. À partir de cette époque, ce biscuit fait d'amandes, de sucre et de blanc d'œuf s'est répandu dans de nombreuses villes. On le retrouve ainsi progressivement à Nancy, Amiens ou Saint-Émilion. Il faut remonter au XVIIe siècle pour trouver les premiers macarons sur les étals des marchands de Montmorillon. Le petit biscuit au cœur tendre d'amandes est ensuite devenu la spécialité incontournable de Montmorillon. Aujourd'hui, la maison Ranou-Métivier perpétue cette tradition culinaire. C'est la plus ancienne fabrique de macarons de Montmorillon. Les savoir-faire se transmettent en effet dans cette famille depuis 5 générations. La recette traditionnelle des macarons demeure ainsi inchangée depuis ses débuts.
1: Et notre musée du macaron, en fait, c'est l'occasion de nous plonger au cœur de l'histoire de cette spécialité culinaire fierté de la région.
2: Une spécialité qui doit tout à l'amandier. L'histoire de cet arbre fruitier à travers les continents et les siècles est ainsi une des thématiques proposées. Les défis environnementaux liés à la production de l'amande sont aussi au programme de la visite. L'histoire et la fabrication du macaron a bien entendu toute sa place au cœur de l'espace d'exposition. Les gestes et les outils du biscuitier font également partie de cette immersion au pays du macaron. Un parcours ludique et gourmand qui fera le bonheur des enfants comme des plus grands. Concernant les origines du nom de la commune de Montmorillon, on peut s'appuyer sur une théorie ancienne. Elle précise que la bourgade, située sur une colline, aurait été investie par des Maures en 732, avant ou juste après la fameuse bataille de Poitiers. D'où la déclinaison en Mont de Morillo ou Colline du Mort. Mais le nom d'un des premiers barons de la ville a tout aussi bien pu inspirer cette dénomination. Hugo Banse se fait ainsi appeler Moro Loco, qui dictour Morillo, ou seigneur de la localité mauresque qui se nomme Morillo. Toujours est-il que de Montmorillo au XIe

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1: Si je vous dis Johnny Hallyday, Belmondo, vous pensez cinéma? Oui, mais pour moi aujourd'hui, ça me fait penser Bichon Maltais, Yorkshire, bref, des toutous quoi.
2: C'est beau, hein, cet homme-là avec son chien.
1: Car aujourd'hui, je teste le métier de toiletteur canin. Mais pas chez n'importe qui. Non, non, non. Chez un coiffeur des chiens de star. On est chez Rhinocéros. C'est à Strasbourg. C'est le salon de Didier, qui est toiletteur canin depuis plus de 25 ans. Et ici, on rigole pas avec le pelage, la touffe, le poil, derrière la porte vitrée, les odeurs de shampoing, les bruits du séchoir. Et chez Didier, chaque chien est traité comme un client VIP. Et ce, pour le plus grand bonheur de ses propriétaires, qui eux sont confortablement installés, eh bien, dans le canapé pour papoter. Je regarde Didier au loin qui est en pleine retaille de mèche sur Anouk. Anouk, c'est un petit bichon maltais très précieuse. En pleine cure de rafraîchissement, il observe beaucoup. Et il me dit, tu sais Maxime, il faut savoir lire le chien. Son âge, son caractère, sa morphologie. Anouk, par exemple, eh bien, elle porte actuellement la fameuse coupe bébé, qui est très demandée pour les bichons maltais. Ça lui fait une petite tête toute ronde et résultat, effet rajeunissant immédiat. Anouk a perdu 10 ans. Oui, enfin presque, vous m'avez compris. Mais rien n'est automatique parce que chaque race, chaque pelage, chaque chien est différent. Alors évidemment, moi je suis là pour tester. Alors j'ai voulu tenter un petit geste, un petit coup de ciseau. Mais alors clairement Anouk, alors là, elle m'avait déjà capté. À peine le ciseau en main et ce regard qui voulait clairement me dire « Toi mon gars, c'est même pas la peine ». Je me suis rapproché tranquillement. Anouk, elle, s'est reculée. J'ai pas insisté, même si maman me disait « Mais si, allez-y, elle dira rien ». Et j'ai préféré ne pas croire maman. Non. Didier reprend la main, précis, calme, le chien se détend. L'expérience parle quoi. Nickel. Eh oui, Didier c'est un peu comme le Franck Provo des cabots. Il a coiffé les fidèles compagnons des plus grandes stars. Oui, Johnny, Bebel. Mais ça pour lui, ça n'a pas d'importance parce que chaque chien est, sans mauvais jeu de mots, bichonné de la même façon pour lui. Et ça fonctionne aussi pour les clients, hein, qui sont littéralement, mais alors, aux petits oignons. Et pour Didier, c'est ça, sa récompense. Voir le chien bien, mais aussi voir les maîtres heureux. Et pour ça aussi, il faut le dire, Didier, ah, il a le coup de patte. Le petit mot qui va bien, la petite attention qui fait plaisir, les nouvelles des dernières sur Simba, Loki ou encore Marley, il les connaît tous, hein. Moi, je repars avec des poils partout sur le pantalon, mais avec une certitude, ce métier est bien plus profond que ce que j'imaginais. Quant à Anouk, la voilà prête pour aller batifoler avec moi. Moment, direction chez le boucher, qui, j'en suis sûr, ne manquera pas de souligner la beauté de cette nouvelle coupe à sa maîtresse. N'est-ce pas, Anouk ?
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3: On le sait, les histoires de famille sont parfois un peu compliquées. Mais voici quelqu'un qui répare les arbres généalogiques qui ont pris la foudre. Pour une succession, elle peut vous appeler à 14h un mardi pour vous annoncer que vous avez un frère caché qui élève des chèvres dans le Larzac.
4: Alors, je m'appelle Virginie Nguyen Brion. Je suis généalogiste successorale.
3: Virginie, voilà un métier bien savant. Ça consiste en quoi exactement?
4: Alors, ce métier consiste à retrouver donc les héritiers dans le cadre de succession. L'objectif, c'est justement la transmission d'un patrimoine. Mais ce qui rend ce métier passionnant, c'est que ça va au-delà, en fait, de la transmission du patrimoine. On vient rouvrir une histoire familiale. Ça peut, il peut arriver que ça amène à de véritables retrouvailles.
3: Alors, c'est pas commun comme métier. On y arrive comment?
4: On arrive à ce métier un peu par hasard. Pour ma part, c'était un peu un coup du destin. À la fin de mes études de droit, je me dirigeais plutôt vers le notariat. Et j'ai découvert ce métier et j'ai eu la possibilité d'entrer dans un cabinet historique local. Et j'y ai travaillé pendant 16 ans.
3: Et ces gens que vous retrouvez, ils espèrent quoi et ils demandent quoi?
4: Retrouver ces photos, c'est ça qu'on nous demande. Donc c'est pour ça qu'il y a quand même vraiment une vraie partie généalogie. De s'intéresser aux défunts et voir s'il n'y a pas des photos de famille.
3: Vous devez en avoir des histoires à raconter. Une en particulier?
4: Pour moi, le cas le plus exceptionnel, c'est toujours ce côté humain. C'est-à-dire quand on vient annoncer à un frère qu'il a une sœur et donc à la sœur qu'elle a un frère. Que le papa, désolé mais c'est souvent le père, n'avait rien dit. C'est-à-dire qu'il avait eu un fils d'une deuxième union. Et il n'avait pas du tout parlé de sa fille d'une première union. Parfois, les frères et sœurs ont des destins complètement différents et ça va être compliqué pour eux de bien s'entendre. Mais là, en l'occurrence, ils étaient tellement heureux de se retrouver et je pense qu'ils se voient toujours aujourd'hui et ça a changé.

0: Leur vie, ça a bouleversé leur vie.
1: Comment fait-on dans des histoires aussi personnelles pour que ça se passe bien?
0: Il faut à la fois être méthodique, parce qu'il faut respecter une certaine méthodologie, mais pas. Ensuite, je pense qu'il faut être empathique, parce que l'empathie, c'est ça qui va faire l'empathie dans les recherches. Parce qu'on va se mettre un peu à chaque fois à la place du défunt, mais pourquoi il serait parti par là, connaître les comportements sociaux de l'époque, etc. Et puis l'empathie, parce que quand on va retrouver les héritiers, en fait, certains ont besoin d'être écoutés, puis il y a certains qui bloquent, mais parce qu'ils ont juste besoin d'être entendus. Alors moi, c'est ici, à Lille, que j'exerce mon métier avec passion de généalogie successorale et que j'ai la chance de pouvoir exercer cette profession qui est toujours pleine de surprises.
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1: Bonjour Johan.
2: Bonjour Manu.
1: Merci de nous accueillir dans cette boutique au garage à Issoudun avec une céramique bretonne. Exactement. Que l'on peut trouver, on n'est pas à l'abri de trouver ça sur une brocante. Hein.
2: Alors on n'est pas à l'abri, en revanche là on est sur une céramique de très belle qualité et tu sais que moi je suis un amateur de la céramique française des années 50, en tout cas du milieu du 20e. On ne présente plus, les Caprons, les Rouellans, tous ces grands céramistes qui ont fait des pièces magnifiques, qui font aujourd'hui des très gros prix. Mais aujourd'hui, dans une gamme de prix beaucoup plus inférieure, on peut se faire plaisir avec, par exemple, un grand plat de service comme ça. Tu vois, cette couleur verte, elle est incroyable. Et figure-toi, mon cher Manu, que cette pièce vient de Bretagne. On pourrait dire qu'elle vient de Valoris, dans C'est le vrai. Sud de la France, dans les années 50.
1: On va se tromper.
3: Brocante, vide-grenier, vide-maison. Sur la piste du Chineur.
2: On est à Quimper, dans les manufactures de céramique de Quimper, hein, qui existent depuis la nuit des temps. Et là, on est sur une marque qui s'appelait Keraluc, qui a édité de nombreuses pièces de service, de vaisselle, des pièces qu'on peut utiliser encore aujourd'hui, évidemment, et qui amène une touche de déco un peu fantasy, un peu complètement en céramique des années 50. Elle a une forme complètement atypique et surtout un travail de décor qui est vraiment de qualité super. On est dans des couleurs improbables, tu as vu.
1: Elle est élégante, elle est magnifique, elle est resplendissante.
2: Elle est verte, elle a trois ou quatre teintes de vert différents. C'est vrai qu'on se croirait à Valoris dans le sud en 1950, mais on est bien en Bretagne et ce sont des pièces aujourd'hui qui sont recherchées par les collectionneurs de céramique.
1: Du coup, le prix?
2: Bon, ça vaut une centaine d'euros, ouais. parce qu'il y a une grosse production. Donc, beaucoup de pièces aujourd'hui, on peut peut-être, si on a de la chance, en dénicher une sur une brocante. On reste raisonnable et on se fait plaisir, c'est de la déco très colorée. Sur une grande table dans la cuisine, c'est super.
1: C'est validé, merci Johan.
2: Merci à toi Manu.
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4: Le vol du trésor de la cathédrale, un trésor royal conservé de nos jours au palais du Tau, juste à côté. Mais dans les années 40, ce trésor reposait au cœur même de la cathédrale, dans une petite salle juste à côté de la sacristie. Pas d'alarme, pas de caméra, pas de gardien de nuit. Un autre temps, me direz-vous. Et pour certains, en tout cas, c'était une sacrée opportunité. Tout commence à Paris, le 8 juillet 1946. La nuit tombe, trois hommes montent dans une camionnette. Claudius, Marcel et Ernest. Direction Reims. Leur mission, voler le trésor de la cathédrale. Claudius, c'est le chef de bande. C'est un vieux routier du crime. Un casier judiciaire long comme un missel. 25 condamnations, 15 ans de travaux forcés et 6 évasions. Un sacré jojo, un artiste de la fuite. Et c'est lors d'une visite à Reims, en 1941, quand il n'était pas en prison, qu'il a repéré le fameux butin. Et il s'est dit, quand la guerre sera finie, je ferai mon dernier coup. Et bien dans la nuit du 8 juillet 46, Claudius et Marcel dressent une échelle contre un mur de la cathédrale. Tiens donc, ça nous rappelle le Louvre, cette affaire. Ils scient un barreau de la fenêtre et s'introduisent dans la salle du trésor. Devant eux, trois armoires blindées à forcer. Dedans, 150 kilos d'objets précieux. 5 couronnes, des sacres de Charles X et de Napoléon Ier. Des vêtements liturgiques brodés d'or portés par les rois de France. Tout y passe. Le trésor est déposé chez un complice. Mais la joie des bandits est de courte durée. Les 5 couronnes, eh bien des copies. Du bronze doré, pas d'or massif. Lucien les fait fondre, les jette dans le canal. Quant aux habits liturgiques, invendables, ils disparaissent dans la nature. Seuls les fils d'or en sont tirés. Les vêtements, eux, ne seront jamais retrouvés. Claudius, fidèle à sa réputation, finit par se faire arrêter. Mais avant le procès, il s'évade une nouvelle fois. La police va quand même le rattraper. Son procès s'ouvre en 1956, devant la cour d'assises de Reims. Verdict, 10 ans de travaux forcés pour Claudius, 3 ans pour ses complices. En 1972, le trésor de la cathédrale de Reims sera transféré au palais du Tau. Le trésor de la cathédrale de Reims, c'est évidemment l'un des trésors de Champagne-Ardenne.
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2: Si on ne sait pas si quelque chose est vrai, on va le chercher sur quelque chose d'autre et on regarde s'ils en parlent aussi et peut-être que s'ils en parlent partout, peut-être qu'à un moment, il faudrait savoir si c'est vrai ou si c'est faux.
3: Bah, par exemple, il n'y a pas longtemps, on avait fait athlétisme et il y a Greg, le monsieur qui nous entraînait pour le sport. Il nous avait dit de taper sur Google des recherches de champion de 4 mètres homme-femme.
4: Sur Google. Un champion de 4 mètres.
3: 400 mètres. Et du coup, on a fait ça et on a trouvé, et c'était bon, il nous a dit que c'était bon. Donc, Google, moi, perso, j'y crois à tout ce qui est sur Google.
0: Google est ton ami.
5: Moi, des fois, mes parents, ils disent, pas chercher sur Internet, mais dans un livre.
6: Un livre, ça sert à quoi?
5: Bah, Internet, c'est dangereux comme dans les jeux vidéo, parce que maintenant, il y a de plus en plus de personnes qui sont tuées à cause des jeux vidéo.
2: Moi, je pense que c'est dangereux parce qu'il y a des petits qui peuvent regarder Internet et s'ils regardent Internet, ils peuvent... Je sais pas s'il y a des monstres, s'ils regardent une vidéo de monstres et qu'après, ils vont se coucher. Ils peuvent faire des cauchemars et du coup, tous les jours, ils y pensent. Ils pensent plus qu'à ça et ils sont traumatisés.
3: Quand on voit sur les informations qu'il y en a qui... tue des personnes, on va dire, à côté des jeux parce qu'ils ont vu dans un jeu, se dit on peut faire ça en réalité.
2: C'est comme Vladimir Poutine, à tout moment, quand il était plus petit, il a fait trop de jeux vidéo et des jeux vidéo qui étaient pas bien à son âge et du coup, depuis, il croit qu'à ça et il a déclenché une guerre.

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1: Chacun a une histoire avec sa douche. On va se raconter des choses qu'on ne ferait pas avec une moderne.
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1: Bonjour, je m'appelle Eric Gaucher, je suis vigneron donc dans le vignoble de Vouvray et dans la commune de Chancé. Je relie la passion, la Deschaux et puis le monde du vin.
3: Au cœur des vignes, notre conducteur arrive tout sourire. Sa Dodoche a une grosse bouteille verte derrière le pare-brise.
1: Pourquoi pas de mettre une bouteille sur la remorque, comment ne pas se faire remarquer. Et puis j'ai craqué, voilà. Donc maintenant, on m'appelle Viticule Doche. La réaction des gens, c'est avec le pouce, en trois gestes, c'est super. Et puis après le geste qui représente le coup, on vient boire un petit coup à la maison avec modération bien sûr. Et puis voilà, la Deschaux c'est immortel. Elle était une dame à Villedomé que mon copain Romu qui lui en tant qu'éboueur savait que je voulais une Deschaux. Puis du coup il a trouvé des clients. Le propriétaire a dit je vais la vendre. Sa femme n'était pas d'accord du tout. Elle a dit oui avec un très grand regret. Mais je la vois toujours cette dame là. Elle vient acheter du vin. Je lui remonte à chaque fois la Deschaux et elle est heureuse quand même parce que on l'a remis en dans son état, à la rajeunie il y a au moins 30 ans. Tous les ans, il y a des nationales de Deschaux, vraiment dans toute la France, donc on voyage. Et aussi, tous les deux ans, il y a la mondiale de Deschaux et cette année, c'était en Slovénie. Le plus jeune de nos fils avait 11 mois lorsqu'on a fait notre première mondiale, donc en Espagne. Le plus âgé, je crois, il avait 93 ans là, donc en Slovénie.
3: Une communauté d'amateurs qui ne parle pas la même langue, qui a tous les âges, mais qui se comprend quand il s'agit de bidouiller la voiture, un brin capricieuse.
1: Des fois, on n'est pas sans le dire, on ne mettrait peut-être pas ça sur la radio, mais putain de Deschaux. Hein. On comprend des fois quand on l'utilise ce mot-là, quand le moteur veut pas.
3: Une seconde vie pour Eric, ce n'est pas que côté voiture. Une grève du cœur en 2017 lui fait savourer la vie à chaque instant.
1: Quand on a le droit à une deuxième vie, parce que moi je dis c'est ma seconde vie, on en profite encore plus. Quoi. Et puis la Deschaux est là aussi, puis quand on remonte dedans, on repart en vadrouille avec les amis, on prend encore beaucoup plus de plaisir.
3: Un cœur tout beau, tout neuf, dans lequel une femme a une grande place.
1: Avec ma femme, Sandrine, on est arrivés tous les deux dans le monde de la Deschaux, avec les enfants. Donc ça c'est pas personnel. C'est maintenant, on vadrouille ensemble, on partage.
3: Longue route à Eric et à Sandrine du côté de Chancé. Vous saurez désormais que l'homme derrière la Viticule Deschaux a sacrément de la bouteille.
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4: Et Adicias, c'est 10, la santate. Il paraît que la santé se lit sur notre visage. Oui, c'est ce que vous dit cette expression en occitan. La santate se porte sur la cara. La cara, c'est donc le visage. Alors, le médecin se dit en occitan lo medje. Medje qui a donné d'ailleurs un nom de famille, medje, qu'on retrouve dans toute l'ère linguistique occitane. Se dit lo medje en occitan, mais c'est pour dire tabé lo medesi. On peut dire aussi tout simplement lo medesi. Justement, lo melio medesi à cause lo toupie.
5: Qu'est-ce à cause à l'outoupie?
4: L'outoupie, c'est le pot de terre allant au feu pour chauffer les aliments. L'oumélium medici à cause de l'outoupie se traduit par le meilleur médecin, c'est le pot.
5: Ouais, ce qu'on mange.
4: Entendez que la bonne nourriture conditionne la santé. En gros, ne mangez pas trop de cagnards, ne mangez pas de mauvaises choses, ne mangez pas trop vite, car cela peut avoir un impact sur votre digestion. Car on dit en occitan que la lingua es lo miral del ventre.
5: J'ai déjà entendu cette expression. La langue est le miroir du ventre.
4: Eh oui, très très bien. Qui digère bien à la langue nette? Alors pour être en bonne santé, il faut bien manger, privilégier la qualité. Et il faut aussi bien dormir. Lucir, pas trop de télévision, d'ordinateur, de tablette ou de téléphonette abandonnant l'yate. En résumé, le soir, pas trop
5: de télé,
4: d'ordinateur, de tablette, d'écran, etc., de smartphone avant d'aller au lit. Et oui, car une bonne corde des couilles fait mal que le médici, c'est-à-dire un bon coup de coussin, donc une bonne nuit de sommeil, fait plus que le médecin.

0: 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Bonjour Nicolas Pettini.
1: Bonjour Angélique.
0: Vous êtes chargé de communication au Conservatoire d'Espaces Naturels de Franche-Comté. Qu'est-ce que c'est que ce conservatoire?
1: Alors le Conservatoire d'Espaces Naturels de Franche-Comté est une association, loi 1901, qui a été créée en 1991. Donc on fête cette année nos 35 ans, et dont la mission est de préserver les espaces naturels du territoire franc-comtois.
0: Vous avez un programme qui s'appelle Sylvae. En quoi consiste-t-il?
1: Ce programme vise à préserver les vieilles forêts de Bourgogne-Franche-Comté, dites à la fois anciennes et matures, donc qui ont plus de 200 ans d'existence et qui présentent des arbres qui sont à la fois vieux, gros, avec pas mal de bois mort.
0: Comment est-ce que vous faites justement pour les identifier et ensuite pour les préserver ?
1: En fait, on a des massifs forestiers qui sont repérés sur la région Bourgogne-Franche-Comté. Et ensuite, on va aller en fait faire des repérages sur carte photographie aérienne. Et on va aller sur le terrain vérifier que ces forêts sont bien à la fois anciennes et matures pour rentrer dans le cadre de ce programme-là.
0: Mais ce sont des forêts qui appartiennent au parc privé ?
1: Non, on se positionne sur des forêts qui sont privées. Quand il y a des opportunités, des ventes qui se font, en fait, on va se positionner pour acquérir ces forêts et les préserver sur le long terme. Donc en fait, on va laisser ces forêts en libre évolution. On va pas intervenir sur la végétation. Il y aura pas de coupe. Le seul type de coupe qui peut éventuellement être fait, ça va être des coupes de sécurisation s'il y a des axes, des routes qui passent à côté. Donc là, l'objectif, c'est vraiment libre évolution.
0: Je crois d'ailleurs que la plus grande forêt que vous possédez dans ce programme national se trouve dans le territoire de Belfort.
1: C'est un site qui fait 110 hectares. Et qu'on a acquis l'année dernière, qui se trouve sur la commune de Le Puy, donc tout près du Ballon d'Alsace, qui s'appelle la forêt du Lys. C'est un nom assez sympa, avec des peuplements mixtes, feuillus, résineux, beaucoup de gros bois, beaucoup de bois morts, des enjeux importants en termes de conservation d'espèces. On a des espèces d'oiseaux notamment qui sont à enjeu là-bas.
0: Vous avez lancé l'année dernière, à l'occasion de la Journée internationale des forêts, en mars 2025, un appel aux dons. Est-ce que ce programme est toujours d'actualité?
1: C'est une souscription qui est permanente, en fait, un appel aux dons qui va durer plusieurs années et dont l'objectif est de récolter un maximum de dons des citoyens qui veulent rejoindre le programme et prendre une part active dans la préservation des vieilles forêts de territoire.
0: Et justement, si on veut suivre tout ce programme et puis s'informer sur l'avancée de vos travaux, comment est-ce qu'on peut faire?
1: Alors, vous pouvez vous inscrire à notre newsletter. Donc en allant directement sur notre site internet cem-franchecomté.org.
0: Et si on veut rencontrer vos bénévoles, est-ce que c'est possible?
1: Alors c'est possible de nous rencontrer à Seloncourt, on a une antenne là-bas.
0: Merci beaucoup Nicolas Pettini.
1: De rien, avec plaisir.
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2: Parfois dès l'enfance, on connaît son destin. Lionel Terray naît à Grenoble le 25 juillet 1921. Sa famille, aisée, envisage pour lui un futur bourgeois, alors que lui n'a déjà que la montagne en tête. À 3 ans, il chausse les skis. À 5 ans, il cherche à escalader tout ce qu'il croise. Durant sa jeunesse, le grenoblois sèche régulièrement l'école pour aller crapahuter en montagne. Son déménagement à Chamonix pour accompagner son père malade ne va pas arranger les choses. À seulement 12 ans, il devient chef de cordée pour la première fois. Parallèlement, il se lance dans les sports de glisse et se taille en grandissant un petit palmarès, notamment en combiné descente slalom.
3: Ça c'est mes skis, ils ont fait deuxième à Grand Montana, c'est ce qu'il a. Oh, j'ai une pêche les gars. Wouh !
2: Nous sommes alors en 1941, la future légende de l'alpinisme rentre à la formation Jeunesse et Montagne, ancêtre de l'UCPA. En plus de vivre pleinement sa passion, c'est là qu'il va rencontrer l'un de ses futurs grands amis, Gaston Rébuffat. C'est une nouvelle conception de la montagne que Lionel Terray découvre. Rébuffat, en avance sur son temps, anticipe déjà les ascensions de grands sommets. Pendant plusieurs années, les deux hommes alterneront expéditions en montagne et travail dans la ferme de Lionel. Leur coopération prendra une pause à la fin de la guerre. Lionel Terray entre dans la résistance où il intègre la mythique compagnie Stéphane.
4: Et bonjour !
2: Un groupe spécialisé dans le combat en montagne, encadré par les meilleurs alpinistes du moment. Leurs actions durant le conflit deviendront d'ailleurs une référence dans le domaine de la guérilla.
5: C'est le genre de type qui boirait un bidon d'essence pour pouvoir pisser sur ton feu de camp.
2: Après la guerre, la libération passion pour Lionel Terré, elle est autant politique que professionnelle. Il se lance définitivement et complètement dans l'alpinisme. Instructeur à l'école de haute montagne, moniteur de ski, puis guide de haute montagne, il aspire à protéger ce qu'il y a de plus important pour lui, sa liberté.
4: Belle activité, beau projet.
2: Il s'associe à cette époque à celui qu'il découvre lors d'une ascension et qui ne le lâchera plus, Louis Lachenal. Alliance de l'audace de Lachenal et de la réflexion de Terré, le duo démarre une des plus grandes épopées de l'ascension des Alpes.
5: Je vais faire le maximum, je me lance, je suis prêt.
2: Cette cordée mythique enchaîne les performances et les records. La face nord des Grandes Jorasses, l'éperon nord des droites, la terrible face nord de Lager en Suisse qui leur prend seulement 2 jours.
6: Plus que quelques kilomètres et bientôt nous serons dans une bonne auberge.
2: Après ce dernier exploit, il est alors temps pour le duo de fusées alpines de se tourner vers un autre défi, direction l'Himalaya. Il participe à la seconde expédition pour tenter de monter au sommet de l'Annapurna, soit la première fois qu'un homme marcherait au-dessus de 8000 mètres. L'expédition est un succès. Si Herzog et Lachenal sont les seuls à atteindre le sommet, Lionel Terré jouera un rôle considérable de soutien, notamment en portant son ami qui avait les pieds gelés pendant la descente du sommet. Les Français rentrent à Orly et sont accueillis en héros.
7: J'avais des papillons dans le ventre, c'est comme ça.
2: Pendant les 14 années qui suivront, Lionel Terré continuera de réaliser des exploits. Que les sommets impossibles soient dans les Andes ou dans l'Himalaya, il laissera sa marque dans l'histoire de l'alpinisme.
8: Ce Lascar est une légende comme le grand Manitou.
2: Et quelle que soit l'altitude ou l'expérience, le danger est toujours là. Le 19 septembre 1965, dans le Vercors, Lionel Terré chute avec un ami lors de l'ascension des arêtes du Gerbier. Leurs corps sont retrouvés quelques jours plus tard. Le monde de l'alpinisme se rendra à Chamonix, où le Grenoblois sera inhumé pour lui rendre hommage. Lionel Terré, l'un des plus grands alpinistes de l'histoire, est un Isérois, illustre Isérois.
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10: Le temps de vous lire en marseillais. Bonjour Médéric.
9: Bonjour Philippe. Sirius,
10: notre linguiste marseillais. Donc on va jouer ce matin un peu comme des enfants.
9: Oui, tout à fait. Alors vous savez à quoi jouent les enfants en ce moment? Enfin ces jours-ci, ces temps-ci.
10: Ces temps-ci, bah, avec le smartphone, ouais, un jeu, voilà quoi.
9: Les tablettes, les jeux vidéo, ouais, etc. Ouais. On est d'accord. Bon, les tout petits jouent encore avec des voitures, des robots, des trucs Pokémon, etc. Voilà. Alors autrefois, alors non, je vais pas faire celui qui regromelle à mon réguignard.
11: C'était mieux avant.
9: C'était mieux avant, c'est ça. Non, mais je vais vous parler quand même des réguignards. Les Réguignaires de Luberon, c'est une association provençale qui, comme son nom l'indique, regroupe des amoureux de la culture et de la langue provençale, des gens du Luberon, qui s'appellent avec autodérision donc les Réguignaires, en gros les râleurs. Hein. Eh bien, la présidente de cette association est bien connue chez nous, il s'agit de Claudette Ocelli, aussi connue sous le nom de Mamette, dont on a entendu la voix sur notre antenne pour nous apprendre un peu de provençal. Avec ces Réguignaires, elle organise jusqu'au 14 mars, à Pertuis, à l'espace de Croze, une exposition appelée Joe et Jugué d'antan, qui propose de retrouver des jeux et jouets d'antan et avec leur petit nom en provençal. Alors autrefois, les minots jouaient à Oda, au dé, au Baoduf, au Toupi ou au Kille. Au Kille, il y avait les osselets aussi. Alors je me souviens que mon frère jouait, j'ai trouvé ça bizarre, les osselets. Mmh. Mais voilà, ça a disparu, j'ai l'impression.
10: Oui, c'est vrai.
9: Non, voilà, on ne voit plus ça. Jouer aux osselets, c'est Djuga, Djibotrao et Mélisa Ousset. Par contre, les billes, on y joue encore. À mon époque, on prisait les gros galops comme ça et on tirait les soldats Starlux.
10: Ouais, ouais,
9: ça aussi, voilà. Ouais, ouais. Ou on jouait au pot. Enfin bref, voilà, j'adorais les billes. Dans la cour de récré, je pense qu'on joue encore à la marelle ou à la corde persaouta, je traduis pas. Mais probablement plus aux yeobanda, les yeux bandés, au Colin Maillard, qu'on appelle aussi Kukuruma. On dirait une chanson Kukuruma. En revanche, on fait encore liser Skundai, le jeu de cache-cache, à partir du verbe s'escoudre, se cacher. Et on dit parfois, va t'escoudre, va te cacher. On joue aussi à la poupée, la titeille, dans son ousta ou des titeilles, sa maison de poupée, ou bien avec une poupoune pour Djuga à la mama, là non plus, je traduis pas. Quand j'étais minot, j'adorais jouer avec les taraillettes, la dinette, mais aussi à la marchande. J'avais d'ailleurs un bel établi de marchande et je vendais à ma mère, à ma grand-mère, plein de beaux fruits et légumes en plastique, ou du poulet, ou en plastique, ou du fromage en plastoc, avant la malbouffe, vous voyez, il y avait déjà tout prévu. Tous ces jeux d'enfants d'hier ou d'avant-hier sont présentés à l'exposition Joe et Jugué d'antan à Pertuis jusqu'au 14 mars pour ce et samedi ou donc demain. Il y aura en plus un grand jeu de piste sur le double thème du parler provençal et des jeux d'enfants dans les rues de Pertuis, mais aussi du Motus. Tout le t-shirt et toute l'après-midi nous serons sur place avec mon collègue Bla pour vous faire jouer à Motus en mode démo ou initiation. Mais il y aura aussi un Motus en live en public avec les meilleurs joueurs de Motus à défier. Alors de mon temps, on jouait à cache-cache et celui qui comptait, on disait qu'il pégait. On disait, allez, c'est toi qui pègue. Ouais. Et on joue aussi à faire des moulons dans la cour. Et pour signaler l'attroupement, on crie moulons. Donc ce samedi, moulons à Pertuis.
10: Allez, moulons.
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2: Bonsoir à tous et bienvenue. Merci de votre fidélité à ce nouveau rendez-vous ici. Ce sont, rappelons-le, de bonnes initiatives, vos actions en région qui sont valorisées à travers de nombreux reportages qui vous donnent la parole. Rendez-vous résolument positif chaque soir pour une balade. On va parler évidemment de notre pays, de ce que vous entreprenez, de ce qui marche d'ici 21h. C'est aussi un parcours de vie, cette émission, celui d'un invité dont les souvenirs en région sont des marqueurs, souvent puissants, qu'il ou elle partage chaque soir à travers la cartographie de sa vie. Ce soir, je reçois un comédien, je reçois également un acteur, un humoriste, un homme qui deviendra très populaire en participant à une émission que vous connaissez, On demande qu'à en rire, sur France 2, on est au début des années 2010. 10-15 ans plus tard, son parcours est extrêmement dense. Du théâtre, du cinéma, il est actuellement à l'affiche de la pièce Le sens de l'humour au Théâtre Antoine à Paris, aux côtés de Claudia Tagbo, d'Ariel Mallet et Élise Diamant. On en parlera avant 21h, je reçois Florent Père. Bonsoir Florent Père.
3: Bonsoir. J'ai beaucoup aimé le CV. Il manquait génie.
4: C'est dommage.
3: Vous voulez voilà, est-ce qu'on peut refaire ce lancement?
2: Tout est possible.
3: Voilà, il est comédien, il est humoriste et génie. Normalement, c'est comme ça qu'on conclut.
2: Mais bon. On va comprendre aussi. Alors, on s'intéresse, je vous l'ai dit, vous avez compris le principe de l'émission, à tout ce qui s'est passé avant que l'on vous découvre, finalement. Parce qu'on a toujours l'impression que quelqu'un démarre comme ça d'un coup parce qu'on l'a vu à la télévision. On oublie qu'il y a tout un parcours, qu'il y a tout un process.